0: Là où vous êtes né, hein, tout simplement.
1: Oui.
0: Évreux, si je vous demande, Olivier Delacroix, de m'envoyer une carte postale, vous savez, sur la carte postale, il y a deux, trois images. Quelles sont les deux, trois images comme ça qui vous viennent d'Évreux tout de suite?
1: La cathédrale d'Évreux, qui est très belle. Les promenades de Lilleton, qui est une petite rivière qui passe, où il y a encore les vestiges gallo-romains, donc ce qui en fait le charme. Et puis après, mon QG, qui est un petit bar qui est resté à l'ancienne, qui a...
0: Comment il s'appelle ?
1: C'est chez Chris et GG.
0: C'est bien de les citer.
1: Et en fait, j'adore cet endroit parce qu'il baigne dans son jus. C'est un bar qui, depuis 60 ans, n'a pas dû changer. Donc,
0: mais c'est le bar de votre adolescence ? C'est le bar des premiers cafés ?
1: Non. C'est le bar d'un de mes amis, Chris déjà, et GG qui est devenu une amie aussi. Et c'est un endroit où je me sens tranquille parce que personne ne vient me parler de la télévision, de la musique et tout ça. Donc c'était un peu notre QG avec mes 3-4 amis d'Évreux fidèles.
0: Ça c'est intéressant parce que je sais que vos amis d'aujourd'hui, c'est les amis d'Évreux, c'est les amis de l'époque, hein, vous les avez conservés aujourd'hui.
1: Oui, complètement. Ben oui, parce que en fait, ce sont des gens qui savent me dire les choses. Et vous le savez, quand on parle dans un micro ou qu'on a notre tête à la télévision, on n'attire pas toujours les bonnes personnes et elles ne sont pas toujours là pour les bonnes raisons.
0: Et donc, elles sont là pour vous dire les choses avec authenticité parce qu'elles vous connaissent depuis longtemps. Je connais. Vos parents n'étaient pas normands. Vous aviez un papa, il était corse. Hein.
1: Oui.
0: La Corse fait aussi partie d'ailleurs de votre enfance, des endroits où vous avez grandi. Puis vous avez une maman flamande. Elle était où? Elle était d'où d'ailleurs votre...
1: Oh là là. Elle était de la campagne, je crois, près d'Anvers, mais son nom, c'est Bande de Corne de la R.
0: Oui, alors là, on est dans les Flandres. Hein.
1: Donc on est complètement. Et mon père, en fait, est né à Marseille. Mais voilà, sa maman s'appelait Françoise Raffaelli. Et
0: ils se sont rencontrés où, vos parents?
1: Ils se sont rencontrés en Normandie. Vous dire pourquoi mes grands-parents respectifs sont arrivés en Normandie. Je pense que la guerre a joué un grand rôle pour du côté de ma mère et pour mon père. Je ne sais absolument pas pourquoi mon grand-père à un moment est venu de Marseille à Évreux. Parce que je pense qu'on y perd un peu au change.
0: Effectivement, c'est, comme on dit aujourd'hui, deux salles, deux ambiances. En tous les cas, voilà, il y a une maison familiale, il y a les grands-parents, vous l'avez évoqué. Alors, vous allez vivre une enfance qui est beaucoup à la campagne aussi. Je pense un lieu, c'est Guichainville, c'est comme ça, Guichainville. Voilà, Guichainville, avec sa voie romaine, avec ses châteaux d'ailleurs. Ça, c'est un terrain de jeu de votre enfance.
1: Alors, c'est Guichainville est la commune, et moi, j'habite un petit village...
0: Encore aujourd'hui. D'accord.
1: Encore aujourd'hui, qui s'appelle Fumeson. Et c'est l'endroit de mon enfance. J'ai eu la chance de grandir à la campagne. Mes grands-parents étaient agriculteurs. Ils avaient aussi une cidrerie.
0: Dans laquelle vous allez travailler.
1: Oui, exactement. Donc, j'ai une enfance baignée de vélos de crosse, de cabanes dans la forêt.
0: C'est les liens refuges, ça, quand on est gamin, la cabane.
1: Et puis, j'avais déjà un peu un ego plus surdimensionné que les autres. Donc, j'ai monté une équipe de foot à 10 ans, 11 ans, et on affrontait les petits camarades.
0: C'était un peu la guerre des boutons, d'ailleurs,
1: exactement,
0: votre histoire.
1: Exactement.
0: Vous jouez au foot entre villages, quoi.
1: Exactement. Et je peux vous dire que c'était du sérieux.
0: Oui, mais pareil, c'est pas toujours vous qui gagnez. Hein. Vous avez des souvenirs où vous ne voyez pas tout le temps perdre.
1: On a beaucoup gagné.
0: Ouais. Ah, d'accord.
1: Oui. On a beaucoup. Dans mon souvenir, on était très bons.
0: Ouais.
1: Mais on a dû perdre une fois. Une fois contre Guichainville, justement.
0: Ouais, et vous le vivez mal, parce que vous m'en parlez encore aujourd'hui, c'est un souvenir particulier.
1: C'est marrant parce que je suis tombé sur... Je faisais un journal, et je suis retombé il y a quelques années sur le journal que j'avais fait avec les photos de l'équipe et tout, c'était marrant.
0: On va continuer de se balader avec vous, Olivier Delacroix. On ne fait que commencer ce voyage qui, pour l'instant, est en Normandie et dans l'Eure. On se balade aussi dans toute la France jusqu'à 21h. Il est temps d'ouvrir la revue des merveilles, vous qui venez de parler un petit peu de nature et d'environnement. Benoît Prospero nous rejoint. Aujourd'hui, Benoît, vous nous présentez une herboriste.
2: Et est-ce que vous vous rendez compte de toutes les merveilles qui existent dans ce monde vivant dont nous faisons partie? Et pour le démontrer, eh ben on va simplement déguster ensemble une infusion. On vous présente avec ici Occitanie Dorian Herrera qui vit à côté de Toulouse à Brex et qui est herboriste. Enfin, pas vraiment.
3: Alors j'aurais pas vraiment le droit de dire herboriste, je suis cueilleuse de plantes sauvages qualifiée herboriste par l'école des plantes de Paris.
2: Eh ben oui, parce que herboriste en fait, ça n'existe plus. Mais ceci est une autre histoire. Et donc Dorian, elle a une passion dans la vie.
3: Moi, ce qui m'intéresse le plus, c'est d'aller chercher les plantes dans la nature, donc telles que le frêne, le noisetier, l'ortie, la fleur de sureau, etc.
2: Ce qui est quand même une passion très sympa, d'autant que Dorian ne fait pas que cueillir les plantes.
3: Une fois que j'ai récolté ces plantes, quand elles sont sous leurs plus belles apparats, je les fais sécher dans mon séchoir, suspendu, donc zéro énergie, qui se trouve dans mon atelier, puis ensuite je les assemble entre elles pour proposer toute une gamme de tisanes pour soigner les petits maux du quotidien.
2: Et vous savez quoi, j'ai envie d'aller chercher un plaid et un chat qui ronronne. Mais quand même, avant ça, quand même, de rappeler qu'il faut bien connaître les plantes. Pourquoi ?
3: La majorité des plantes sont des plantes médicinales. Médicinales peut vouloir dire aussi qu'elles peuvent faire du mal. Je rappelle que tous les médicaments proviennent de nos plantes. On va se méfier de certaines familles, comme la famille des apiacées, qui est la grande famille que vous connaissez sans doute, qui comprend les carottes sauvages, le fenouil, le céleri, etc. Et parmi cette grande famille, on va trouver la ciguë, petite et grande ciguë, qui sont, comme on le connaît tous, des plantes mortelles. Donc oui, il faudra quand même s'en méfier, il faut s'y connaître.
2: Ceci étant, et si on dégustait enfin une petite infusion ?
3: Tout le monde a du romarin à proximité, dans son jardin, sur son balcon, peu importe. Le romarin, il est stimulant musculaire, il est stimulant intellectuel, et il va nous aider à passer le cap aussi de toutes ces agents pathogènes que l'on va croiser, parce qu'on refait la bise à plein de monde, on recroise du monde, et donc notre système immunitaire est soumis à de rudes épreuves.
2: Et à ce sujet, petit proverbe de précaution que Dorian a appris à l'école des plantes de Paris.
3: La première fois que tu rencontres une plante, tu dois la saluer, la deuxième fois, la reconnaître, et seulement la troisième fois, la récolter.
2: Merci Dorian Herrera, et ici Occitanie, de nous rappeler que les plantes sauvages sont une merveille. Plus d'infos sur l'atelierherboriste.com.
0: Benoît Prospero, vous saluez les plantes, Olivier Delacroix ?
1: Alors, non. Mais c'est une très belle idée.
0: Vous avez la connaissance des plantes sauvages, justement ?
1: Non, pas du tout. Pas du tout. C'est marrant parce que je pensais, en écoutant ce reportage, aux fougères. Parce que j'ai toujours dans la forêt de Fumeson, qui était une grande forêt. On avait cette chance parce que Guichainville est en plaine, alors que Fumeson est vraiment baigné dans la forêt. Et j'adorais... avec mes copains, j'adorais que nous nous perdions dans les fougères.
0: On s'arrêtera à l'école Victor Hugo dans un instant. On va parler un petit peu de votre scolarité et puis voilà, de votre enfance, votre adolescence, jusqu'à ce parcours que l'on connaît. Olivier Delacroix est votre invité jusqu'à 21h dans Il n'y a pas que Paris dans la vie. On salue les Normands, parce qu'en ce moment, on parle un peu de la Normandie avec Olivier. À tout de suite.

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2: Et mon invité Olivier Delacroix a rejoint le réseau RCF à la rentrée pour animer La Voix d'Olivier le soir à la radio tout à l'heure à 21h. Il fait le métier d'être sur ici. Ce soir, il continue de faire vivre des témoignages à travers ses interviews sur sa propre chaîne YouTube. La saison 15, on en parlera dans les yeux d'Olivier, va arriver là en 2027 sur France 2. Et son roman, Le syndrome de l'imposteur, a été publié en janvier dernier. Il est avec vous ce soir jusqu'à 21h. Je vous ai laissé dans l'heure, là où vous êtes né, à Évreux, là où vous vivez finalement aujourd'hui encore, en Normandie, là où vous avez grandi. Vous avez évoqué cet environnement lié à la nature, vos grands-parents aussi, qui avaient cette maison là-bas, et vous avez même dit qu'ils étaient agriculteurs. C'est toujours une chance de connaître ses grands-parents. Il y a des gens qui n'ont pas cette chance-là, qui n'en connaissent que deux ou trois, sur les quatre. Qu'est-ce qu'ils vous ont transmis?
3: J'ai même connu mon arrière-grand-père et mon arrière-grand-mère.
2: Ça, c'est génial.
3: Lorsqu'on a des grands-parents et arrière-grands-parents agriculteurs, ils vous transmettent les valeurs de la terre et des animaux, voilà, et le fruit aussi de son travail. Là, c'est plus la cidrerie dont je parle, parce que voilà, on allait ramasser les pommes, puis ensuite, ces pommes étaient broyées, mélangées, et au bout du compte, il y avait du cidre bouché qui sortait de ces pommes, puisque c'était du cidre brut et non pas doux, parce que je sais que la mode est revenue beaucoup aujourd'hui au cidre, mais à l'époque, en fait, voilà. Mes grands-parents étaient producteurs de cidre brut et moi j'étais embauché pour embouchonner, c'est ça, comme ça qu'on dit,
2: bouchonner. Alors là, je voudrais pas m'avancer.
3: Voilà, mais en tout cas pour mettre les bouchons, et mettre, vous savez, le fil de fer autour. Voilà, je garde les valeurs de travail.
2: Ça, c'est aussi, vous le devez aussi à votre papa. Il était peintre en bâtiment. J'imagine que vous l'avez observé. C'est quand même un travail manuel, difficile, qui demande d'un physique.
3: Alors, mon père était, je rectifie, était à la tête d'une entreprise de peinture.
2: D'accord. Il a mis la main à la pâte, j'imagine.
3: Oui, au début. Ça a été le plus jeune patron de France à l'époque, puisque il a perdu son père. Il devait avoir 16 ans. Il s'est retrouvé soutien de famille et a repris l'entreprise à l'âge de 16 ans et demi, 17 ans.
2: Ah, c'est très jeune.
3: Très jeune. Il était à la tête de cette entreprise.
2: Très vite. Enfin, vous avez quand même l'exemple d'un papa, pugnace, qui
3: travailleur. D'une gentillesse extrême. Il m'a beaucoup inspiré. Je pense que je lui ressemble beaucoup.
2: C'est la plus belle chose que vous puissiez lui donner, toute façon. L'école Victor Hugo, c'est une de vos écoles, c'est l'école primaire.
3: La toute petite école,
2: Quel souvenir vous gardez de l'école? Vous savez, des odeurs comme ça qui remontent parfois. Vous y repassez peut-être aussi? Elle existe.

0: toujours ?
1: Bah, je repasse souvent devant, ouais. Parce que Évreux est une petite ville, hein, quand même. Mmh. Et puis l'un de mes très proches, deux de mes très proches habitent tout près, donc je repasse devant. Le souvenir que j'en ai, bah, c'est la découverte de l'école, des autres. Voilà, je trouve que c'est l'endroit où on réalise qu'on n'est pas tout seul sur cette terre. Mmh. Et c'est là que je crois que j'ai appris, j'ai en tout cas réalisé qu'on apprenait de l'autre et que c'était une des valeurs fondamentales de la vie. J'ai toujours été attiré, moi, par les autres. J'ai toujours été un peu une pipelette. Donc, voilà, ce que je garde de l'école Victor Hugo, c'est aussi la cantine que je détestais.
2: Oui, on a tous des menus comme ça.
1: Voilà. Pas et là, vous savez, le truc là en entrée où il y a plein de mayonnaise et des petits pois.
0: Ah
1: des
0: oui, carottes, la macédoine.
1: Je détestais ça. Ouais. Et on en avait très souvent.
0: Ouais. Vous savez qu'à 21h, on va dîner après cette émission. Si la macédoine est au menu. Je plaisante évidemment, mais c'est vrai que ça va parler à plein de gens. On a évoqué tout à l'heure, voilà, cette île de beauté. Ce sont aussi vos origines. Vous alliez là-bas à la plage, vous baigniez dans les rivières, vous grappahutiez dans les montagnes. Ce sont aussi des cartes postales qui vous ont construit.
1: Oui, ma grand-mère, Françoise Raffaelli, était née à Zilia. Donc qui est un petit village au-dessus dans les hauteurs qui surplombe Calvi. D'ailleurs il y a une eau depuis, j'ai vu ça l'autre jour, une eau de commercialisée qui s'appelle l'eau de Tilia, je crois. Et je garde un souvenir assez extraordinaire de ces moments passés dans ce petit village, parce que là on est vraiment dans les années où il n'y a pas internet, où il y a trois chaînes à la télévision.
0: Elle est encore plus préservée qu'elle ne l'est aujourd'hui, quoi, Lille, à ce moment-là.
1: Oui, là, et puis mes cousins qui tiennent la petite brasserie tabac. Voilà, je garde un souvenir de la montagne, des rivières dans lesquelles on se baignait. Et je me souviens, surtout, c'est marrant, j'y pense souvent, à des petites grenouilles toutes vertes qui étaient dans la rivière. Non, je garde un très bon souvenir, et puis je crois que j'ai hérité de la Corse cette fierté d'appartenir à une région, et puis de respecter la nature, un peu ce que je faisais en Normandie.
0: Alors vous avez un triangle quand même qui est l'Eure, qui est la Corse et qui est aussi le bassin d'Arcachon et le Cap Ferret.
1: Oui.
0: Je change de région. Oui. Ça aussi c'est des années intéressantes pour vous, on va dire 13 ans, 14 ans,
1: oui.
0: Découvrez le surf.
1: Oui.
0: Vous avez encore un peu le style d'ailleurs du surfeur là aujourd'hui. Vous faites un peu éternel adolescent, on se le disait avant l'émission.
1: Je surfe toujours surtout.
0: Ben oui, vous surfez, alors c'est toujours sur Osgore, sur la Cano.
1: Ça a changé un peu parce que le niveau s'est élevé. Il y a beaucoup de monde à l'eau, entre Osgore, partout, sur de la Cano à en bas à Saint-Sébastien, et le niveau s'est beaucoup trop élevé pour moi, et donc j'ai la chance de pouvoir aller surfer souvent en Indonésie ou au Costa Rica, où il y a moins de monde, et où il y a des vagues partout aussi.
0: Donc, mais ça, c'est votre adolescence surtout, avant tout, ces endroits-là.
1: Alors, mon adolescence, c'est l'océan,
0: oui.
1: Du Cap Ferret.
0: Bien sûr.
1: J'avais la chance d'avoir un oncle et une tante qui avaient une maison à l'herbe, qui était à côté du canon. Et à partir de 14 ans, je sais qu'on va plutôt là-bas, en vacances, et je découvre le surf. Et là, c'est une vraie révélation. Et j'y ai passé toute mon adolescence. Alors, au moment des vacances, j'y allais aussi à Pâques.
0: Les premiers amours.
1: Pardon ?
0: Les premiers amours.
1: J'ai toujours été un romantique, donc je me rappelle avoir vécu mon premier amour à l'école Victor Hugo, justement.
0: Ah, vous étiez plus jeune alors.
1: Et je me souviens même du nom et du prénom.
0: C'est la petite fille de CE2.
1: Exactement. Elle s'appelait Claire.
0: Claire. Vous avez
1: Elle s'appelait Claire Bonamy. Et ça a été mon premier amour. J'étais très amoureux.
0: Mais vous la voyez encore ou
1: non.
0: Aucune nouvelle.
1: Je sais qu'elle est toujours à Évreux, mais elle est amie avec des amis à moi. Mais non, je l'ai jamais trop revue. Mais j'ai eu beaucoup de coups de foudre dans ma vie, moi, vous savez.
0: Voici un autre, le parfum. Le parfum, ça rappelle aussi souvent des souvenirs et une personne. Ouais, dès qu'on sent un parfum, ça nous rappelle quelqu'un, une odeur. Si on met du parfum, que ce soit une grande marque ou pas, et si pour une fois on choisissait un parfum créé pour nous personnellement, ça existe dans le Gard. Catherine Quicandon, et je vous emmène dans le Gard avec elle, vous nous faites découvrir ce fameux métier de nez aujourd'hui.
3: À Lézan, à 15 km au sud d'Alès, une gardoise joue avec ses tubes à essai.
4: Mais mes chimistes me disent tous que c'est sans danger.
3: Je vous confirme, car Laurine Herbeau est née parfumeuse. Elle a monté sa propre entreprise, L'Opale Production, pour créer des eaux de toilette femmes et hommes, mais aussi des produits cosmétiques à base de ses parfums. Ses formules sont éthiques et courtes, ses ingrédients minutieusement choisis.
4: Soit on utilise des matières premières grassoises principalement, ou alors des matières premières françaises ou locales. Et après on utilise un alcool qui est 100% d'origine naturelle et biologique.
3: Laurine utilise des poudres, des cires, des résines, ça peut être aussi liquide. Bref, tout ce dont elle a besoin pour créer une fragrance avec une formule saine et végane. D'ailleurs, combien de temps ça prend pour créer un parfum ?
4: Alors c'est très long, on est sur des années de travail. L'étape principale, c'est la création. En fait, on va créer une formule type et ensuite on va supprimer des matières premières, en ajouter d'autres, en diminuer certaines, en augmenter d'autres. Enfin voilà, c'est l'étape la plus longue, ça peut durer des années à un an.
3: Tout ce temps explique en partie le prix des parfums. Oui, parce que je ne sais pas si vous avez remarqué, mais ça aussi, c'est de plus en plus cher. Mais pas seulement.
4: Alors, dans la fabrication d'un parfum, on va avoir des matières premières qui sont assez onéreuses. Tout ce qui est le jasmin, la rose, c'est des absolus de plantes, de fleurs qui sont très chères. Mais le plus cher dans un parfum, c'est le packaging, c'est le flacon, la boîte.
3: Oui, on s'en doutait un peu. Son format principal est le 100 ml à 39 euros. Mais comment Laurine est devenue née ?
4: Alors moi, du coup, j'ai fait 6 ans d'études pour devenir née parfumeuse. Donc j'ai d'abord commencé par des études de cosmétologie. Ensuite, j'ai fait des études de chimie, spécialisées dans la cosmétologie et la parfumerie. Et après, c'est vraiment de l'entraînement au niveau de l'odorat.
3: Laurine s'est lancée dans l'entrepreneuriat pour avoir la liberté de laisser libre cours à sa créativité et avoir la possibilité de prendre des décisions. Les débuts n'ont pas été simples car elle devait tout gérer, mais maintenant ça tourne. Vous pouvez acheter ses parfums sur son site l'opaleproduction.fr et dans quelques boutiques revendeuses. Merci à Issy Garlozère pour cette idée parfumée. Issy s'entreprend dans le Gard avec L'Opale Production et des parfums qui sentent bon.
0: Merci beaucoup Catherine Quicandon et Olivier Delacroix qui écoutent justement ce reportage. Je dis que vous avez eu un parfum qui venait de Toulouse, fut un temps.
1: Oui.
0: C'est-à-dire que vous l'aviez fait faire là-bas ou avec
1: non,
0: une marque?
1: Non, pas du tout. En fait, moi j'aime les parfums boisés, comme j'ai été beaucoup en Inde, ouais. Le patchouli, mais je dirais subtilement, parfumé. Et donc j'avais trouvé un parfum comme ça, parce qu'on avait, voilà, la maison qui faisait mon premier parfum avait arrêté. Et puis ils ont arrêté l'année dernière ce parfum.
0: Là, vous
1: donc
0: en avez
1: tout le monde me demandait, et je disais jamais. Et le nouveau, ça y est, je l'ai trouvé. Et on me demande, mais c'est quoi ce parfum? Tu as, et il ne faut pas le dire.
0: Ne dites rien, je vais venir vous sentir si vous permettez le temps d'une petite pause. On se retrouve sur ici avec notre invité Olivier Delacroix. Il n'y a pas que Paris dans la vie. Le voyage continue jusqu'à 21h.

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14: Il est animateur, il est producteur, il est réalisateur. La nouvelle saison dans les yeux d'Olivier débute d'ici quelques semaines sur France 2. C'est Olivier Delacroix qui est notre invité, qui nous présente eh bien, aussi aujourd'hui son livre. Il est sorti au mois de janvier, on en parlera, le syndrome de l'imposteur. On pourra parler aussi de la version de Vie ma vie sur Novo 19. Ça fait aussi partie de son actualité, sans oublier la radio sur RCF tous les soirs à 21h. Je pense qu'on a retracé une partie de votre enfance, de votre adolescence, votre école, l'Eure, la Normandie, Osgore, le Cap Ferré, Arcachon. Bon, à 18 ans, vous montez à Paris.
15: Ouais.
14: Bac en poche pour vos études. Connaissez des gens à Paris à ce moment-là?
15: Non.
14: Ou c'est vraiment l'inconnu total?
15: Non, je connais vraiment pas grand monde.
14: Ouais.
15: Au début, je me sens très seul à Paris et je fais l'aller-retour tous les jours.
14: Ah oui.
15: Gare Saint-Lazare. Il y en a pour 55 minutes,
14: ouais, ça va.
15: Mais je préfère rentrer chez moi. Plus tard, je vais rencontrer celle qui deviendra ma fiancée, l'un des amours de ma vie. Et donc, je vais commencer à habiter à Paris, me sentir mieux, parce que je trouve un chez-moi. Première année, en fait, mon père va me chercher par la peau des fesses au Cap Ferret où je surfe, parce que je viens d'avoir mon bac et je suis parti comme une flèche sans trouver d'école pour la rentrée. Bon, je sais qu'il y a une école de commerce qui prend comme ça vite fait. J'y vais et j'y passerai un mois parce que le commerce, c'est pas du tout mon truc. Et puis voilà, je peux dire que là, cette année-là, j'ai pris une année sabbatique. Et ensuite, j'ai eu la chance de réussir le concours de l'Institut pratique de journalisme dont je suis ressorti diplômé à 23 ans.
14: Alors après, bah voilà, qu'est-ce qu'on fait d'un tel diplôme? On essaye de surfer comme on peut, de trouver des petits boulots. Ça va être votre cas, vous allez être régisseur pour Le Juste Prix,
15: oui.
14: Voilà, une émission il y a quelques années. Et puis il y a deux personnes qui jouent un rôle déterminant à ce moment-là, cette copine qui travaillait pour l'émission Ciel Montmardi.
15: Oui.
14: Donc déjà, elle a un rôle conséquent parce que elle vous raconte qu'on cherche quelqu'un pour aller dans des lieux border, vous allez
15: oui.
14: nous en parler.
15: Oui.
14: Puis la deuxième personne, bah, c'est le présentateur Ciel Montmardi
15: oui.
14: que vous allez rencontrer puis qui va vous embaucher, c'est Christophe Dechavanne.
15: Oui. Bah là encore, ça parle d'une histoire d'amour, vous voyez, parce que
14: cette jeune fille, c'était une histoire d'amour.
15: Oui, elle s'appelait Soso, Sophie,
14: ouais.
15: et elle était l'assistante de Christophe, et je vais faire 12 ans aux côtés de Christophe.
14: Non mais voilà. Au début, vous acceptez les lieux border, j'y reviens quand même.
15: Oui,
14: vous allez
15: oui.
14: dans des prisons, vous allez dans des milieux un peu underground, hein,
15: un peu interlope, ouais.
14: voilà, milieu de la nuit, milieu de la prostitution, pas évident.
15: Pas évident, mais je pense que lorsque Christophe a cherché ce profil, Sophie lui a dit, bah, écoute, moi je connais quelqu'un qui a le contact facile, qui n'a pas peur, qui est plutôt aventurier, voilà, et qui surtout a une facilité dans le contact avec les gens.
14: Mais donc, vous voilà. qui avez été, pardon Olivier, protégé un petit peu dans un milieu, on l'a entendu, sympa,
15: ouais.
14: Souriant, vous arrivez à Paris, vous m'avez dit que c'était déjà un espèce de choc pour vous, même si vous y faites grâce à vos amours, entre autres.
15: Mm-hmm.
14: Mais là, vous découvrez des milieux, on est loin de votre enfance dans l'Eure. Hein.
15: Oui, mais il faut que vous sachiez une chose, c'est que j'ai grandi à Évreux, et Évreux est une ville extrêmement compliqué. J'y ai été souvent confronté à, comme j'étais un fils d'un patron d'une entreprise, j'étais un bourgeois. Et je me suis confronté dès l'âge de 13 ans jusqu'à mon départ pour Paris, hein, vers 19 ans, finalement à une espèce de ségrégation, alors que je faisais de la musique, que je me fondais, en tout cas que j'essayais de me fondre dans la jeunesse hébroïcienne. Il y a toujours eu une séparation, ouais. Et j'en ai souffert d'ailleurs, mais ça m'a aussi blindé. Et ça a fait de moi une personnalité plutôt solide.
10: Vous devenez proche de Christophe de Chavannes, vous avez beaucoup voyagé avec lui, notamment à Saint-Rémy-de-Provence. Voilà, en tous les cas, vous voyagez beaucoup dans le sud de la France. Ce sont des souvenirs marquants, j'imagine aussi, de cette rencontre. Et puis, il y a une autre rencontre qui compte, c'est Bruno Gaston. À l'époque, je l'ai connu à la radio, sur Europe 1. Vous avez travaillé d'ailleurs, mais il était patron de France 4. Il est séduit par votre travail, notamment des docs que vous aviez fait sur des supermarchés de Manille. Encore une fois, on était sur des documents particuliers. Ouais. C'est aussi tout doucement comme ça que votre aventure commence et que le public va vous découvrir sur France 4 et sur France 2.
15: Me découvre avant sur Canal+.
10: Oui, absolument.
15: Voilà, dans Lundi Investigation, où je réalise les supermarchés de la Défense et où je réalise les Daniers de Manille. C'était en Belgique et en Hollande, les supermarchés de la Défense et les Daniers de Manille à Manille. Et en fait, il y a beaucoup de caméras cachées parce que ce sont des documentaires où c'est dangereux. Et donc, on me voit beaucoup à l'écran, puisque ce sont des caméras cachées. Là, Bruno, qui était fan des Black Maria, puisqu'il m'avait vu deux fois au Rex Club. Donc, du coup, il me connaissait aussi par la musique.
10: Alors, je vous arrête un instant, parce que j'avais l'intention d'en parler. D'ailleurs, je l'ai évoqué tout à l'heure. Effectivement, la musique fait partie de votre vie. Parler des Black Maria, je suis désolé.
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10: Je laisse un instant le parcours à télé. C'est les potes d'Evreux, ça, hein, Black Maria.
15: Ouais, c'est mon groupe à Evreux, qui a gagné d'abord les sélections pour aller à Bourges. Au printemps de Bourges. Et puis, à partir du printemps de Bourges, on a été signé par un premier label belge, grâce à Dominique Sonic, notre regretté Dominique Sonic. Et puis après, tout s'est emballé. On a été signé par Dansetaria en France.
10: Quatre albums.
15: Et puis ensuite, Sony.
10: 500 concerts. Ouais. On a même pensé, il y a des dates comme ça, des lieux. Vous avez parlé de Bourges, qui vous reviennent, des endroits, des festoches un peu qui vous ont marqué.
15: Ah oui, bien évidemment, il y a les Eurocaennes de Belfort, où on a joué devant 12 000 personnes.
10: De la place Corbis.
15: Oui, il y avait un festival tout près de Bordeaux aussi. J'ai tellement vécu en Bretagne, dans le nord de la France, des moments extraordinaires, en Savoie, un peu partout, avec des publics. J'ai eu cette chance de monter sur scène. Et je crois qu'avec le surf, il n'y a pas de plaisir. Je vais presque parler d'orgasme, en fait, parce que monter sur scène, c'est vraiment, et quand vous emmenez les gens, c'est quelque chose comme une vague qui vous pousse, en fait.
10: En quelques minutes, on va retourner un peu partout en France, non pas lié à la musique, mais comme on a évoqué votre rencontre avec Christophe de Chavannes, avec Bruno Gaston, Canal+, France 4 et France 2, on en arrivera à votre émission Dans les yeux d'Olivier, 15e saison, une émission qui vraiment va vous conduire partout en France. Coup de projecteur, on en parle avec vous, Olivier Delacroix, d'ici quelques minutes. Je vous emmène encore ailleurs, là. Zoom sur les sapeurs-pompiers aujourd'hui, vous en avez sans doute rencontré, c'est certain. Une nouvelle fois, sapeurs-pompiers en première ligne face aux incendies qui ont marqué le pays cet été, ne relâchent pas leurs efforts en cette rentrée. Bien au contraire, pour être toujours plus performant et surtout répondre aux besoins des prochaines années, des formations sont actuellement dispensées et celles que nous allons vous faire découvrir risquent de vous étonner. C'est un reportage de Robin Bernot et Théo Baucher dans le Grand Est.
16: En Moselle, les sapeurs-pompiers s'entraînent à conduire des camions de 14 tonnes sur des pentes à 50%.
17: Peut-être qu'ils sont moins sollicités dans leur région et du coup ça permet à ce qu'ils aident les autres, qu'ils s'entraînent entre eux quoi en fait.
16: Parce que oui, combattre le feu ça s'apprend, mais conduire un camion de pompiers dans un milieu périlleux aussi. Et c'est ce à quoi se sont attelés 190 pompiers du SDIS de la Moselle depuis le début du mois de septembre. Le lieutenant Michael Stefano, référent départemental conduite au SDIS de la Moselle, insiste auprès de notre reporter Théo Baucher sur l'importance de cette formation.
18: La spécialité de conduite, elle est présente sur toutes les interventions. J'aime à dire que c'est la seule spécialité qui est présente sur 100% des interventions. On dit que des fois les pompiers roulent vite. Le but n'est pas de rouler vite, le but est d'anticiper de façon à arriver dans le meilleur état pour nos équipes. Sur les lieux d'intervention pour la meilleure prise en charge de la victime.
16: Ces formations sont utiles aux sapeurs-pompiers mosellans, notamment lorsqu'ils sont envoyés en renfort sur des interventions dans toute la France, comme cet été par exemple, lorsqu'ils sont partis en renfort dans le Var ou en Gironde. Être formé à la conduite tout-terrain pour pouvoir intervenir sur un feu de forêt ou dans des milieux périlleux, ici en Moselle, ça marche, mais vous, qu'en pensez-vous? On va en discuter avec Karina.
19: Mais je pense que les pompiers, un peu comme toute la fonction publique, manquent de moyens, certainement. Donc les formations, c'est super, mais il faudrait aussi peut-être rajouter des effectifs et embaucher peut-être plus de monde et plus de pompiers. Parce qu'il y a des pompiers volontaires, c'est très bien, mais peut-être aussi plus de pompiers professionnels.
16: Puis je me suis aussi demandé si cet été, avec la multiplication des incendies, il n'y avait pas eu une prise de conscience collective sur l'importance d'avoir suffisamment de pompiers et surtout des pompiers suffisamment formés.
19: Non, mais je pense que déjà les gens, je pense qu'ils savent qu'on a besoin des pompiers. Enfin voilà, on sait tous qu'on a besoin des pompiers. Tout n'est pas perdu. On voit que la solidarité est là. Donc je pense que oui, en effet, je pense que les gens, ils veulent s'investir quoi, pour la collectivité, pour le collectif.
16: Chaque année en Moselle, une trentaine de sapeurs-pompiers sont formés à la conduite en milieu périlleux pour être prêts à intervenir dans les situations les plus difficiles.
10: Pour vivre cette formation en immersion à l'intérieur des camions de pompiers, rendez-vous sur les réseaux sociaux d'ICI où nous avons partagé d'ailleurs le reportage vidéo de Théo Baucher. Ça vous inspire les sapeurs-pompiers? Vous en avez forcément rencontré, Olivier Delacroix?
15: Oui. Et j'ai tourné un Dans les yeux d'Olivier qui sera diffusé d'ailleurs dans la saison 15 où j'ai rencontré un colonel. C'est un Dans les yeux d'Olivier sur la reconstruction des visages. Et il a été brûlé partout. Et en fait, j'y ai appris que ce ne sont pas que les flammes qui sont dangereuses. Les plantes, justement, dont on parlait tout à l'heure, produisent un gaz inflammable qui peut, d'un seul coup, si ça se passe à 300 mètres, vous arrivez en 2 secondes sur vous, quoi. Donc, ce métier est extrêmement héroïque et dangereux, bien évidemment. Et moi, j'ai une grande admiration pour les soldats du feu.
10: Et on salue tous les sapeurs-pompiers et tous ceux et celles qui ont agi aussi pour ce qui s'est passé en Gironde. Et je fais un clin d'œil amical à ICI Gironde, qui s'est vraiment mobilisé cet été pour vous rendre service au quotidien. Olivier Delacroix, vous parlez dans les yeux d'Olivier. Justement, on va en être question d'ici quelques minutes avec tous les tournages aussi qui vous ont marqué. Puis on parlera de votre livre, de l'avenir et de la nouvelle saison. Et puis de votre voyage qui continue. On a encore des lieux à découvrir avec vous, Olivier Delacroix, et votre invité jusqu'à 21h.

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2: Journaliste pour le vrai journal de Carl Zéro, début des années 2000 sur Canal+. Il deviendra réalisateur, documentariste pour Canal, pour France 4, pour France 2. Et réalisera plus tard une collection de documentaires pour France 5 aussi. Le parcours des combattantes ou encore Femmes du Nord. Il fait bouger les lignes, c'est très clair. Il est notre invité, un homme de radio, un homme de scène. Il s'apprête à reprendre la 15e saison de l'émission Dans les yeux d'Olivier. Début 2027, c'est Olivier Delacroix qui est avec vous jusqu'à 21h. Dans les yeux d'Olivier. Ça a débuté en 2011, cette émission qui vous conduit un peu partout en France. C'est une rencontre avec les Français. On y croise tout le monde. Une jeune infirmière à Bordeaux, Céline, une maman de 4 enfants qui quitte Paris pour la Bretagne. Florence, une ancienne championne de ski qui a ouvert un hôtel en Haute-Montagne. Bon, je pourrais y consacrer des heures et des heures. Ce sont des blessures. Vous parlez aussi d'héritage, d'amitié toxique, de maltraitance, d'adoption. Option de crime. C'est une émission qui est lourde pour celui qui la produit, qui la présente. Ça laisse des traces.
3: Ça laisse évidemment des traces, car tous les soirs, c'est ce que je dis en début d'émission sur RCF Notre-Dame, nous ressortirons plus riches de l'heure et demie que nous passons ensemble. Nous ressortirons tous les deux plus riches de ce que nous avons échangé. Bien évidemment, cette émission m'a apporté beaucoup, mais surtout, en fait, elle m'a révélé combien nous avions une énergie en nous, chacun d'entre nous, qui, au moment de l'épreuve, au moment où on peut être percuté par des l'épreuve qui peut s'avérer être très grave, eh bien, vous permet de mettre en place un plan, en tout cas, quelque chose qui peut vous sortir, vous réélever et vous sortir de l'ornière. Et souvent, les gens me disent que, voilà, ils mettent leur boîte de Kleenex à côté avant de regarder dans les yeux d'Olivier. Mais au final, il y a toujours, à la fin, la lumière, à la fin de ces histoires, parce que nous ne racontons que des histoires où les gens ont finalement réussi à s'en sortir. Et c'est une, bien évidemment, une émission purement service public et qui m'a permis d'aller partout.
2: Et justement, à la 15e saison, vous l'avez un tout petit peu évoqué, vous avez des souvenirs de tournage, on va aller où? On va rencontrer qui? Dans quelle région?
3: On va rencontrer des gens sur le fil, c'est-à-dire des gens qui finissent le mois avec parfois 10 euros et qui calculent l'essence à l'euro près. Donc on va aller en Bretagne, on va aller en Auvergne, on va aller en Savoie. Il y a des agriculteurs aussi qui m'ont beaucoup marqué lors des derniers tournages. Mais vous savez... il y a tellement de gens qui me marquent à chaque fois que, vous voyez, vous m'avez, je me souviens de tous, mais...
2: J'en ai évoqué quelques-uns qui pourtant, c'est alors, déjà quelques années.
3: Eh bien, je me souviens de tous, toutes celles et tous ceux que vous avez évoqués, mais si vous me demandiez de retracer voilà, tous les gens que j'ai rencontrés, j'en serais incapable. Par contre, si vous m'en parlez, je me souviens d'eux et je me souviens de leur histoire.
2: Ce sont donc des rencontres que l'on retrouvera à partir de 2027. On sait quand ça démarre d'ailleurs.
3: Non, 2027. Parce qu'en fait, pour la première fois, France Télévisions a décidé de ne plus faire de salve, mais de diffuser Dans les yeux d'Olivier après une fiction qui puisse en fait coller au thème. Ouais. Donc du coup, ce sera égrené durant l'année 2027. Et je sais que je crois que début novembre, il y a la projection d'un, enfin la diffusion d'un nouvel inédit, parce qu'il reste 6 films à diffuser sur cette saison.
2: Vous parliez de la Bretagne. À titre personnel, je crois que c'est aussi une région qui vous a attiré, qui vous a plu, dans laquelle vous avez découvert des choses.
3: Oui, alors, bien évidemment, en fait, la Bretagne, c'est une terre très musicale.
2: Ça a un peu un physique de breton, en fait. Je trouve, alors, je sais pas si c'est les yeux bleus, mais des fois, je vois deux Kersauzon en face de moi. Vous savez, à côté. Non, mais c'est vrai.
3: On m'a toujours dit
2: oui,
3: ça.
2: Oui, j'imagine, vous avez ce côté, vous êtes carré, vous êtes comme lui, vous avez les yeux bleus, des visages un peu marqués aussi par cette maturité, et par cette expérience de vie. Mm-hmm. C'est un côté breton.
3: On m'a souvent dit ça, c'est marrant. Mais bon, voilà, je suis souvent allé en Bretagne jouer. Avec Black Maria, on a fait les Transmusicales de Rennes. Il se trouve que Dominique Sonic, dont je parlais tout à l'heure, voilà, était le producteur de mon premier album. J'adore Étienne Dao, qui est de Rennes. J'ai aimé Marc Itzad, Marc Seberg ensuite. La Bretagne est non seulement une terre de musique, mais elle est aussi une terre très habité. Vous voyez, quand je vais en Bretagne, je sens quelque chose qui, comme quand je vais en Inde ou au Maroc, il y a quelque chose qui remonte par les jambes et qui envahit tout mon corps. Et puis, j'ai aussi découvert une côte bretonne aux diverses couleurs, rochers, senteurs. Et la Bretagne est une région magnifique.
2: Il y a la Bourgogne.
3: Il y a la Bourgogne aussi.
2: Vous avez des amis qui font du vin là-bas.
3: Oui, j'ai des amis qui font du vin, ce qui, je pense, a un rapport direct avec les valeurs que m'ont transmis mes grands-parents. Et j'aime vraiment cette région et voir ces vignes à l'infini avec le soleil qui se lève ou lorsqu'il se couche ou lorsque la lune est pleine. C'est une région qui me marque par ses étendues-là. Le froid qu'il fait, parce que je suis un viking aussi un peu, et je préfère le froid au chaud. L'été me rend plutôt un peu dépressif, donc j'adore aussi la Bourgogne.
2: Mais je vais vous emmener à la montagne si vous avez froid, parce que autant vous n'aimez pas la Macédoine, vous nous l'avez dit tout à l'heure, Olivier Delacroix, autant vous aimez la raclette.
3: Oui, alors votre collaboratrice m'a demandé...
2: Non mais la France, c'est aussi la France gastronomique de notre invité.
3: Oui, bien sûr.
2: Qu'est-ce qu'on mange avec vous? Qu'est-ce que vous aimez? Quelles sont les régions qui vous parlent par rapport à l'assiette?
3: Alors, bon, je vais... Vraiment, moi, je dis la vérité. Je suis pas très bouffe, en fait.
2: Okay.
3: Voilà, c'est pas quelque chose de très important pour moi de manger. Il y a même des jours où j'oublie de manger. Donc, bon, c'est mon corps qui me rappelle qu'il faut que je mange quelque chose. Mais voilà, si j'ai une bonne faim, eh bien, comme votre collaboratrice me l'a demandé l'autre jour, c'est vraiment une bonne raclette qui va me faire envie.
2: Donc, Katharina, on va la saluer.
3: Ouais, Katharina, qui est vraiment charmante en l'occurrence et qui est très professionnelle.
2: Elle nous fait des signes.
3: Et qui m'a en fait demandé ça parce que ouais. Et en plus ça, j'ai un souvenir d'une raclette mémorable parce que j'ai été tournée en Haute-Savoie où j'ai eu la chance donc de manger une raclette avec des fromages qui avaient été fabriqués là-bas.
2: Ah, commencez pas à me parler de fromage, il est bientôt 21h là, donc
3: oui.
2: Commence un petit peu à avoir faim.
3: Attiraillé.
2: Olivier Delacroix est votre invité. On vous l'avait dit tout à l'heure, vous continuez d'aller à la Cano, à Osgore, ça fait partie de ces lieux où vous continuez d'aller, de cette France que vous avez connue, voilà, maintenant il y a longtemps. C'est-à-dire que ce sont des points d'ancrage importants, des points d'attache, vous vivez toujours là où vous êtes né, vous retournez là où vous avez grandi. Est-ce que vous avez une explication à ça, ou est-ce que vous n'êtes pas du tout fermé, au contraire, à ouvrir sur d'autres régions et à découvrir d'autres pays, indépendamment de vos tournages, je parle?
3: Alors, je retourne là-bas parce que j'y ai des attaches. J'ai deux ou trois amis très précieux. Et c'est surtout pour ça que j'y retourne. Je vais à Soulac de temps en temps, voir Michel Morinière qui a travaillé avec moi et qui est comme mon âme sœur. Je retourne voir Doudoune qui habite tout près d'Osgore, marin pêcheur, ex-marin pêcheur et surfeur. J'ai beaucoup beaucoup voyagé. Je voyage encore beaucoup.
2: Et justement, vous n'êtes pas tombé amoureux à un moment donné d'une région pendant vos tournages?
3: S'il y a une région dont je suis tombé amoureux, c'est la Corse.
2: Oui, mais là, votre père est corse, donc si
3: oui,
2: vous l'avez
3: connu
2: gamin...
3: La Corse est tellement
2: vous
3: magnifique.
2: Vous avez du sang corse.
3: Oui, j'ai du sang corse, mais la Corse est tellement magnifique. Elle propose l'air des hauteurs, la vision des bergers, une âme des hommes et des femmes corses particulières, et puis cette mer et cette côte aussi, aux diverses couleurs. Voilà, c'est... C'est une région que je chéris et ça n'est pas parce que je suis à moitié corse que je dis ça, c'est que mais la France est belle, c'est un beau pays. J'aime pas moi faire des classements, c'est toujours compliqué. On me demande souvent, et d'ailleurs je pense que vous allez peut-être me le demander.
2: Oh bah non.
3: Quel est le marquage qui le
2: je demande souvent le lieu central, ouais, qu'il fallait en retenir, hein, c'est vrai, je demande souvent ça.
3: Mais le film, souvent on me demande, vous voyez, quel est le numéro dans les yeux d'Olivier qui vous a le plus marqué, et c'est difficile parce que j'ai tellement brassé de destin, d'histoire, que c'est compliqué de faire un classement. C'est comme si vous me demandiez quel est votre artiste préféré entre Nick Cave, le Gun Club, Sonic Youth. Je serais incapable en fait de vous dire. Il y a tellement de choses que j'aime.
2: Je vous le demanderai pas. Malheureusement, le temps sera pas assez pour parler de ce roman, Le syndrome de l'imposteur, qui est sorti en janvier chez Fayard. J'espère que tous les anonymes que vous rencontrez vous ont appris à relativiser de vos doutes en lien avec le titre aussi de
3: un
2: ce
3: peu,
2: récit.
3: Tant mieux. Peu. C'est quelque chose qui ne vous quitte jamais, mais on l'apprivoise. Et le syndrome de l'imposteur a la vertu aussi de justement parce que vous pensez que vous n'allez pas bien faire, de faire mieux.
2: Nouveau 19 pour Vie ma vie, encore sociétal et encore les autres que vous mettez en avant dans les yeux d'Olivier à partir de 2027 sur France 2, le livre chez Fayard, toujours disponible. Il vous reste 5 minutes pour prendre un mototaxi et aller à RCF du côté de la Gaîté Montparnasse.
3: Ça va aller vite.
2: Pour aller retrouver vos auditeurs. Merci, j'étais heureux d'être dans vos yeux.
3: Moi aussi, merci.
2: Et vous souhaitez
3: très agréable.
2: Les oreilles, finalement, ce soir des auditeurs de ici, Olivier Delacroix. À très bientôt.
3: À très bientôt, merci.
2: Merci pour le voyage. Ici.fr pour écouter l'émission. On se donne rendez-vous demain, avec grand plaisir. Portez-vous bien. Salut.

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2: Salut à toutes, salut à tous et bienvenue dans Décibel. On est ensemble en direct jusqu'à 20h. Merci de nous avoir choisis les amis, bravo pour votre bon goût. Au rayon anniversaire, il y aura Jerry Lee Lewis. Le Blind Test sera consacré à des chansons belges qui parlent de Belgique. Et c'est bien normal puisque ce soir, notre invité est un Belge illustre que vous aviez découvert en 2022 avec cette chanson délicieuse.
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2: Son premier album était celui des rêves. Le deuxième qui vient de sortir, Ave de Mar, ben c'est la réalité. C'est qu'est-ce qui se passe dans la vie de ce jeune artiste qui décolle, qui compose et qui découvre sa vie et aussi lui-même. Pierre de Mar est de retour, un retour gagnant. Ave de Mar, on en parle ce soir avec lui et on vous l'offre tout à l'heure au Blind Test. Alors n'hésitez pas à nous appeler dès maintenant au standard, le numéro 055 056. Ça doit être écrit sur un post-it, mais j'ai perdu le post-it. Bref, appelez le standard pour jouer avec nous. On va démarrer avec l'actu du jour. C'est Étienne Dao qui s'apprête à célébrer un double anniversaire. Les 40 ans de Pop Satori, son troisième album, et les 30 ans d'Eden, son sixième album. Alors, pour faire ça comme il faut, parce qu'on sait qu'Étienne Dao ne fait jamais deux fois la même chose. Il a décidé de réinterpréter ses deux albums lors de 5 grands concerts anniversaires. Ça va se passer en janvier prochain à Lyon, Antibes, Bruxelles, Liège et Paris. C'est un peu la guerre pour avoir des places. On espère que le succès immédiat de la mise en vente de ces concerts va motiver Étienne Dao pour peut-être nous proposer une petite tournée. On aimerait bien. En attendant, on écoute un des grands moments de Pop Satori, c'est Duel au soleil.

0: Tombé pour la France, c'était le premier single issu de Pop Satori, ce troisième album d'Étienne Dao, qui sera donc célébré par Étienne. Une belle série de concerts. Il a mis toutes les infos, comme d'habitude, parce qu'il aime communiquer directement avec son public sur ses réseaux sociaux.
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0: Le grand public a découvert Chloé Mons au moment où elle s'est mariée avec Alain Bashung. Elle avait joué aussi dans un de ses clips. Donc on avait découvert cette fille au physique absolument incroyable, renversant, hollywoodien. Et puis Bashung, qui était tellement amoureux d'elle, ils faisaient de la musique aussi ensemble. Ils avaient sorti notamment un album magnifique qui s'appelait Le Cantique des Cantiques. Alors, Alain Bashung est mort. Chloé Mons est la gardienne du temple. Hein. C'est elle qui a les droits de toutes les chansons d'Alain Bashung, qui accepte ou pas des reprises, des participations, etc. Et elle s'occupe aussi de sa carrière musicale perso. Et là, elle va sortir le 16 octobre prochain un album que je trouve super réussi, qui s'appelle A Drink with Burt. Donc, boire un verre avec Burt. Le Burt en question, c'est Burt Bacharach. Elle est toujours accompagnée par Yann Péchin, qui était le guitariste fétiche de Bashung. Donc, sur ce disque, il y a un premier extrait que j'avais envie de partager avec vous. Vous allez me dire ce que vous en pensez, mais je trouve que c'est très, très réussi. C'est la chanson Rain Drops Keep Falling on My Head, qui avait été adapté en français par Sacha Distel en 70, Toute la pluie tombe sur moi. La version de Chloé Mons reste en anglais et elle est super réussie. Chloé Mons, Drink with Burt, ça sortira le 16 octobre et c'est notre coup de cœur.

ça qui est génial avec les chansons de Burt Bacharach, il n'y a pas besoin d'en faire des tonnes, hein, juste une belle voix, une belle guitare. Et la belle voix, c'était celle de Chloé Mons. Cette première version est déjà disponible et l'album, lui, arrive mi-octobre. Pierre Demar arrive dans Décibel, son deuxième album Ave Demar est disponible et on va le décortiquer ensemble.

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1: Ave de Mar.
2: Ave, Émilie, comment ça va?
1: Qu'est-ce que je suis contente. Pierre de Mar est de retour. L'album, il est incroyable.
2: Merci.
1: Franchement, il est aussi incroyable que son titre. Ceci dit, avec un titre comme ça, t'avais intérêt quand même à faire un très bon album.
2: Bien.
1: Bah oui, Ave César, c'est quand même comme ça qu'on saluait l'empereur de Rome et de la moitié de la planète. Donc oui, effectivement, derrière, tu peux pas faire petit machin.
2: Mais rassure-toi, Émilie, je n'incarne pas un empereur. J'incarne un ado sur le tard, tout à fait maladroit, qui est dans la, qui part à la conquête, mais pas du tout de nouveaux territoires. Il part à la conquête de. De lui-même surtout,
1: oui.
2: De nouvelles sensations. Et j'incarne cet ado, mais cet ado c'est moi, hein. C'est-à-dire que je m'incarne moi-même, enfin, c'est ma vie qui a commencé un peu tardivement.

0: et ils sont plus ou moins faits. Enfin, non, j'ai pas épousé un ange, mais enfin, ceci dit.
1: T'en as croisé quelques-uns.
0: J'en ai croisé, j'ai des super histoires et tout ça. Et puis, je sais pas à quel point je suis devenu célèbre, mais je fais ce que je veux de ma vie. Enfin, je fais ce que j'aime surtout de ma vie. Et donc, non, là, ici, il s'agit d'histoires vraies.
1: Réalité.
0: Plus de projections, mais d'histoires vraies. Je vous raconte sans trop de pudeur du tout. Il n'y a pas de filtre, tu vois, quelquefois. Je sais pas, j'incarne une espèce de souillon en amour qui fait tous les mauvais choix, mais c'est pas très grave, faut pas s'inquiéter, parce que ça finit bien, le disque finit bien.
1: Il y a un pied.
0: Sur une note tout à fait pleine d'espoir, et puis sur une histoire d'amour heureuse et réciproque.
1: Alors, je me suis souvenu que tu m'avais dit que ta chanson préférée du premier album, c'était celle-là. En fait, pour le coup, celle-là, c'était la plus proche de la réalité. Donc, en fait, même dans premier album,
0: déjà les prémices de...
1: t'as raison. T'avais déjà envie.
0: Je dressais un portrait de famille tout à fait caricatural, mais pas du... Non, tout à fait. Non, c'était proche de... Bon, mon père n'est pas un énorme sauvage, tu vois. Il n'est pas toréador et ma mère n'est pas aussi sainte que la divine Sainte Marie. Mais carrément, t'as raison. Et Enfant 2, je trouve qu'on retrouve un peu dans Enfant 2, dans ce disque, même dans la musicalité, dans la contagion, il y a un truc, tu sais, je pense à vous, c'est quand même une hymne joyeuse, quoi. Il y a une espèce d'ode à la joie, je trouve, et qui est très contagieuse. Et c'est pas facile de faire un morceau pop joyeux qui tombe pas dans les facilités qu'on connaît. Et donc j'en suis fier. Et c'est drôle parce que peut-être que dans 5 ans, je te dirais, je pense à vous, c'était mon morceau préféré, j'en sais rien.
1: Ah bah alors on garde ça pour les archives.

0: la chanson du retour, la chanson où tu t'adresses au public.
1: Absolument.
0: Hyper bien reçue. Maintenant, l'album est sorti.
1: Ouais.
0: Tu peux me dire à quel point ça a été difficile ou pas de l'aborder, ce deuxième album? Surtout quand le premier a cartonné, mais parfois on se dit « Merde, j'ai eu de la chance !» Comment je vais faire pour le deuxième?
1: En fait, quand j'ai rendu mon premier disque, j'étais tellement persuadé le jour où je l'ai rendu au label que je pouvais faire 100 fois mieux. C'est bizarre de dire ça et je le renie pas du tout. Moi, je l'aime beaucoup le premier disque, mais c'est un disque qui a été fait en 6 mois parce qu'il fallait rebondir sur un succès. Donc un jour je marie un ange, il fallait fallait rapidement sortir un truc quoi derrière. Ouais. Et donc j'ai eu 6 mois, ça veut dire que j'ai fait 15 maquettes, j'en ai gardé 12, très peu de marge pour l'erreur. Et donc en le rendant, je savais déjà que j'étais capable de mieux si il m'était donné plus de temps. Et donc j'ai pas abordé le deuxième avec beaucoup de crainte, tu vois. Même s'il y avait un succès autour du premier disque, c'est plutôt en le faisant, j'ai pas pensé une seule seconde. J'ai juste pris mon temps. Là, j'ai eu 3 ans, ça n'a rien à voir. J'ai eu beaucoup de nuits de sommeil, de recul.
0: Ça, c'est un cadeau du succès du premier, c'est d'avoir
1: luxe.
0: Le temps.
1: Non, mais carrément, c'est un luxe, c'est de se dire que je vis suffisamment bien que pour prendre 3 ans pour faire un deuxième disque, et d'avoir la chance aussi d'avoir une équipe qui comprend ça, qui sait que j'ai la nécessité d'avoir du temps. J'ai ce besoin d'avoir du temps, et je l'ai eu. Et donc ça fait un disque que beaucoup beaucoup plus. Et là, en le sortant, je me dis pas que je saurais faire beaucoup. J'en sais rien, tu vois. Moi, je pense que je ferais mieux si je reste curieux et si j'écoute plein de choses encore, parce que c'est en découvrant des références et en étant inspiré qu'on fait les choses encore meilleures, tu vois. Entre les deux albums là, j'ai redécouvert tellement de choses, tellement de musique. Il y a des influences, je te parlais dans Je pense à vous, dans un peu de Christine, mais il y a aussi du R, je sais pas, il y a plein de choses que j'aime. Sébastien Tellier sur la dernière, je m'en souviendrai.
0: Ouais.
1: Et tout ça, je connaissais pas il y a 2 ans en fait. Et donc plus tu découvres de choses et plus ta musique a des chances d'être bonne.
0: Et là, elle est très bonne. Ave de Mar, deuxième album de Pierre de Mar. On va écouter J'aurais fini par te plaire, justement, si vous avez envie de savoir comment se sont passées les premières amours de Pierre.
1: Tout à fait, tout à fait.
0: Eh bien, parfois, elles ne se sont pas passées, mais c'est pas grave.
1: C'est comme ça chez beaucoup de monde. C'est rassurant de le savoir, non?
0: C'est vrai. J'aurais

0: J'aurais fini par te plaire, Pierre de Mar. Plaire aux autres, plaire aux hommes, plaire au public, plaire à la presse. C'est quelque chose qui t'envahit parfois.
1: Ah ouais, ça peut être tout à fait.
0: Tu fais pas le métier nocif. Le plus planqué. Hein,
1: bah non, mais ça. C'est un métier de gens qui veulent plaire. De toute façon, c'est un métier de gens qui ont besoin d'impressionner pour séduire, qui ont besoin d'impressionner pour se faire des copains.
0: Ouais, mais parfois, ça dévore. C'était quoi.
1: Ouais, mais ça peut dévorer. Enfin, je sais que par exemple, c'est horrible là, mais je suis très mauvaise humeur si je sors un disque et qui marche pas. Enfin, tu vois. Et donc, pour l'instant, tout va bien. Je suis très heureux. Mais,
0: non, mais là, c'est un exemple. Mais imagine, je sais pas, tu te fais très beau, tu t'attends à des compliments, on te fait pas de compliments. Là, ça va, ça
1: je m'en fous.
0: Tu t'en fous
1: le physique et tout ça, je m'en fous complètement, mais c'est
0: sur
1: plus
0: les
1: des trucs de bah les chansons. Et encore, je remarque, c'est drôle parce que je remarque que je reçois plein de très très gentils mots. Alors quand c'est des gens vraiment qui prennent le temps, qui font, ça me fait énormément plaisir. Mais autour de moi, les copains, les amis, ça me fait plaisir, mais ça me fait peut-être moins d'effet que sur le premier. Soit c'est l'habitude, ou soit c'est plutôt la bonne nouvelle que j'ai fait ce disque pour moi, tu vois.
0: Oui. Et
1: je
0: pas
1: me
0: pas
1: dis
0: pour
1: en
0: plaire,
1: fait un peu moins pour plaire, donc ouais. C'est plutôt une bonne nouvelle. Mais j'ai très envie qu'il marche quand même, tu vois. C'est un peu paradoxal.
0: Parfois, pour plaire, on doit se métamorphoser. Et c'est pas toujours une bonne idée. C'est ce que tu chantes avec Lara Luciani dans la chanson
1: Exactement.
0: Quasiment Parfait.

0: Tu avais chanté au concert de Clara Luciani à Bercy. On sent que vous êtes copains. On a même vu des photos de bord de piscine cet
1: oui.
0: été. C'est ton ami, c'était important qu'elle vienne sur ton disque.
1: Oui, après, j'invite pas tous mes amis sur le disque parce que sinon il serait très mauvais. Mais c'était important, oui, parce que. Alors, déjà, comment est-ce que je connais Clara? Avec Clara, on partage notre meilleur ami. On a une chose en commun, c'est notre meilleur ami qui s'appelle Eddie Blanchard, qui a réalisé pour moi plusieurs clips, notamment Je pense à vous.
0: Ah, mais c'est la fille de Philippe Catherine.
1: Absolument.
0: Mais entre oui, autres, elle est très talentueuse.
1: Hyper talentueuse. Elle a écrit un livre, elle sort des clips, enfin, elle réalise des clips, elle chante aussi très bien. Elle était venue chanter à Mont Zénith. Et donc, bref, c'est Eddie qui m'a présenté. Et Clara.
0: Okay.
1: Et Clara est une femme hilarante, hein,
0: oui,
1: faut le savoir.
0: Elle est très drôle.
1: Et donc on s'est très bien entendu assez vite et on est devenus copains comme ça. Et j'ai composé un jour quasiment parfait et très vite, je pense au bout de quelques heures que j'étais en studio et je me suis dit, mais c'est pour Clara quoi, ça sonne vraiment pour Clara. Oui. Le refrain, le tout est beau, tout est quasiment parfait, ça sonnait tellement Clara. Et donc je l'ai envoyé à Clara un peu plus tard. C'est un jour où tous les deux on avait tout perdu aux Victoires de la musique.
0: Ah, 2023.
1: Soirée de la Loose. Soirée de la Loose.
0: Je m'en souviens très bien. 2023, c'était pas pour elle, c'était pas pour toi.
1: Bah, non, alors je pense que c'est un an plus tard, parce que 23, j'ai gagné ma première victoire.
0: Ah, 24, 24.
1: Je pense que c'est celle d'après.
0: C'est 24. Où t'étais nommée, elle était nommée.
1: Exactement, exactement.
0: Oui,
1: et puis, c'est drôle. Enfin, bref, on rigolait beaucoup. Et je lui dis, bah, tu sais quoi, j'ai un lot de consolation. Il y a ce morceau qui existe. Est-ce que tu aimerais poser ta voix dessus? Et plus que ça, elle a écrit ses paroles. Et j'adore ce qu'il raconte, le morceau. C'est un dialogue. En gros, moi, je lui dis, comme tu disais tout à l'heure, j'ai tout changé chez moi pour te plaire. J'ai repeint mon visage, j'ai dessiné mon abdomen à l'encre indélébile. Voilà, je suis digne de vous, de votre drôle de goût. Et puis, il me dit, mais c'est pas du tout comme ça que je vais t'aimer, en fait. Genre, c'est quand tu transpires que je te trouve digne d'être aimée. Et j'aime bien quand elle me dit ça.
0: La sagesse de Pierre Demar et Clara Luciani. La chanson est superbe, quasiment parfaite. Ça fait partie des grands moments de Ave Demar, nouvel album de Pierre, dont on parle ce soir dans Décibels, qu'on vous recommande et qu'on vous fait gagner tout à l'heure au Blind Test. Vous pouvez appeler Alexandra au standard. Ça y est, j'ai retrouvé mon post-it. J'ai le numéro 0810 055 056. À tout de suite.

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0: Pascal Caillou avec Quand je creuse, un coup de cœur ici de Romardèche.
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2: Décibel en direct jusqu'à 20h. Notre invité de ce soir, Pierre Demar, était fait pour la grande vie.

0: la voix de Eva qu'on entend avec toi en duo sur cette chanson La Grande Vie, deuxième invitée de l'album.
1: Je suis trop content de l'avoir.
0: C'est vrai?
1: Ouais, je suis hyper content parce que je trouve qu'elle sublime le morceau. Enfin, on l'entend chanter là, c'est quand même assez angélique.
0: Et puis c'est un morceau très étonnant pour celles et ceux qui nous connaissaient, et on était tous dans ce cas-là, que ton premier album.
1: Ouais, c'est vrai, t'as raison.
0: Là, c'est l'aventure sonore et sonique.
1: Oui, oui, c'est vrai. Et pourtant, c'est une prod que j'ai fait tout seul, quoi, pour le coup, que moi sur cette production. Et je l'aime beaucoup. Enfin, je trouve qu'elle est langoureuse, elle est sensuelle, il y a un truc très qui rebondit bien. Et
0: non, t'avais jamais entendu là-dessus.
1: Non, t'as raison. Non, il y a un truc presque R&B. Ouais. Moi, je fais des trucs genre.
0: Tu fais des vibes comme Amel.
1: Je vibe
0: Bent.
1: Un peu, presque autant qu'Amel. Et ouais, la prod traînait sur un disque dur depuis longtemps. Je l'adorais, mais je savais pas quoi en faire. J'avais ce début de texte, mais qui disait pas grand-chose, si ce n'est que je suis venu pour la grande vie, le soleil et la maille. Mais c'est un peu vain.
2: On aime bien.
1: Et on aime bien, mais c'est léger. Et puis je sais pas. On écoutait avec ma petite sœur Eva. Il y a pas si longtemps. Il y a 6 mois, quoi. Et on se dit, mais attends, mais c'est trop bien. Il faut que ça soit Eva sur le disque, sur La Grande Vie. Et donc, je lui ai écrit. Elle m'a répondu tout de suite. On s'est vu, je pense, dans la semaine. Et elle a écrit son texte qui, je trouve, donne beaucoup de profondeur au texte et qui dit, mais en fait, La Grande Vie, c'est pas si génial. Peut-être qu'on peut en avoir peur aussi. Et elle le chante hyper bien avec cette voix tellement cristalline, quoi. Enfin, je suis très heureux de l'avoir, vraiment.
0: Il y a de ça. Et puis, du coup, aussi, voilà, les deux personnages féminins, que ce soit Clara Luciani, qu'on a entendu tout à l'heure, ou Eva, qui, en fait, viennent mettre un peu de raison, parfois, dans tes délires en chanson.
1: C'est vrai. Ouais, complètement. La sagesse féminine, hein, c'est souvent comme ça. Les femmes sont plus matures à cet âge-là.
0: C'est mieux que des chansons sur l'hystérie des féminazis. Ça fait plaisir. Voilà. Merci Pierre. Merci beaucoup.
1: Ouais, quand même.
0: Allez, c'est l'heure du questionnaire des choix cornéliens.
1: Ah, j'adore, dis-moi.
0: Mais oui. Paris ou Bruxelles?
1: Ah, c'est le pire que tu peux me faire.
0: Je sais, c'est dégueulasse.
1: C'est le pire. J'habite Paris parce que tout s'y passe, et essentiellement quand on travaille dans la culture. Mais ma famille est à Bruxelles, mon chat est à Bruxelles, le studio est à Bruxelles. Oh. Donc je pense que mon cœur est à Bruxelles, mais la vie est à Paris.
0: Fashion Week ou festival?
1: Festival à 100%. Il y a 3 ans, j'aurais pas dit ça.
0: Ouais.
1: Mais là maintenant, festival à 100% parce que j'ai appris à aimer me produire sur scène, et j'ai appris à un peu désaimer les défilés. Donc voilà.
0: Je comprends. Reconversion professionnelle, Pierre Demar, tu deviens DJ ou animateur radio?
1: Animateur radio, 100 fois. Quoique DJ, tu fais plus de thunes, mais animateur radio, c'est un peu davantage. Je chante mieux que je mixe. Je parle mieux que je mixe, pardon.
0: Les paparazzi te piègent, Pierre. Tu préfères que sorte une photo de toi très mal habillé ou tout nu?
1: Très mal habillé. J'ai un peu de pudeur quand même.
0: Plutôt famille nombreuse ou adulte only?
1: Ah, c'est dur. En fait, famille nombreuse, mais qui commencerait à 40 ans, ce qui est un peu tard, parce que 40 ans, c'est dur. Pour moi, je sais pas si j'aurai la forme. Non, mais parce que c'est marrant.
0: T'as pas prévu de mourir?
1: J'ai plusieurs amis qui ont eu des enfants à 39, 40 ans, et qui me disent juste, ah putain, c'est exténuant quand même, tu vois. Et donc, je capte. Moi, j'ai aucune pression. Enfin, je veux dire, je peux le faire à n'importe quel âge, mais il y a ce truc de, c'est fatigant, quoi. Donc, je sais pas. Aujourd'hui, je me projette pas du tout d'avoir des enfants. Peut-être que dans 10 ans, je saurais. Mais si j'en ai, par contre, c'est pas un ou deux, c'est une tribu, tu vois. Ah, j'en veux 10.
0: Oh.
1: Ah ouais.
0: Oh wow.
1: Faire un truc énorme, genre un hôtel.
0: Une équipe de foot.
1: Ah ouais, équipe de foot.
0: J'adore. Rencontre amoureuse.
1: Mm-hmm.
0: En soirée, au travail, sur une appli.
1: En soirée, ce serait l'idéal. Moi, j'en peux plus des applis. Enfin, j'en peux plus de rencontrer des gens qui sont pas dans la vraie vie, quoi. C'est quand même trop. Toutes mes histoires d'amour sont nées sur Inge. Mais c'est drôle. Donc, j'ai vécu des belles histoires d'amour depuis. Enfin, grâce à Inge. Mais j'aimerais tellement te dire que j'ai rencontré telle ou telle personne. Je sais pas, moi, en club
0: ou en soirée.
1: Exactement. Ouais. Dans un parc. Le rêve, quoi.
0: À la maison de la radio.
1: J'adorerais. Et travail, pourquoi pas. Mais travailler en couple, je l'ai fait. C'est pas facile non plus. Enfin, tu vois, c'est un challenge quand même.
0: Tu préfères te teindre les cheveux en blond ou faire une crise d'acné?
1: Teindre les cheveux en blond 100 fois. J'ai fait les deux en même temps quand j'avais 15 ans. Et j'étais plutôt fier de mes cheveux que de mes boutons.
0: Vivre sans amour ou vivre sans wifi?
1: Ah bah sans wifi, on s'en branle l'internet. On n'en peut plus.
0: On coupe. Et enfin, tu préfères un amoureux pas joli mais gentil ou très beau mais très cruel?
1: Je pense que plutôt gentil. Après, moi, ce que je veux par-dessus tout, c'est d'être drôle. Si t'es cruel, mais hilarant, ça me va. Si t'es hilarant et très moche, ça me va aussi. Mais alors, pas drôle, et il peut être aussi charmant, gentil, beau, qu'il veut, ça m'intéresse pas trop.
0: Ok. Et s'il a un petit couteau pour te percer le cœur, comme dans Opinel?
1: Bah, alors ça ne pas refaire chez vous. Dans Opinel, c'est la chanson qui sort le matin, enfin, qui est le single actuel que j'adore. Je dis, voici mon cœur et un Opinel, ne me le rend pas sans l'abîmer, ou bien ne me le rend pas du tout. Et en gros, ça veut dire, si tu romps avec moi, tu t'en vas. Sois un salaud plutôt qu'un saint, parce que si t'es trop gentil, j'aurais beaucoup de mal à t'oublier et à sortir de ma période d'amour, quoi.
0: Voilà. L'amour selon Pierre de Mars, ça se passe avec

0: Mais oui, il est parfaitement bilingue. Pierre Demar.
1: Presque bilingue.
0: Et l'invité de Décibel, son deuxième album, Ave Demar, est disponible. Et il est vrai que les amours contrariés, compliqués, difficiles, ça fait des meilleures chansons que quand tout va bien.
2: Ça fait des très bonnes chansons. C'est la chanson qui respire, je pense, une vérité, qui transpire un truc, une nécessité d'être écrite. Ouais. Mais ceci dit, tu vois, je m'en souviendrai qu'elle est la dernière.
0: Oui.
2: Je trouve que c'est presque l'une des plus belles du disque. Enfin, pour moi, c'est peut-être ma préférée. Je te disais, je pense à vous tout à l'heure, mais c'est parce qu'il vient de sortir, j'aime toutes. Mais
0: non, je m'en souviendrai.
2: Elle est assez belle. Elle a été écrite dans un moment de plénitude.

0: musique de fin.
1: Ouais,
0: de l'album.
1: C'est vraiment ça. Si, si, t'as raison, puis on dirait un peu un chant de moine aussi, mais.
0: Alors, j'avais pas senti le.
1: Pas de moine, mais un truc religieux. Je très.
0: Ah, non, mais oui, un truc un peu habité.
1: Hyper aérien,
0: un peu
1: quoi. Hyper aérien, un peu cosmique, je sais pas, je vois de ça, moi, un peu décoriste, un peu de tellier, un peu de farmer, je sais pas, enfin, tout plein de choses que j'aime. Et justement, à ce moment-là, bah, c'était voilà, c'est une histoire d'amour qui a été très heureuse tout du long. Et la chanson me plaît. Donc, je me suis aussi rassuré en me disant, tiens, Pierre, tu peux être heureux et écrire une chanson qui reste et qui te plaît.
0: Mais oui, elle s'appelle
1: Je veux le savoir.
0: Elle est très belle. Après, quand tu fais des conneries, ça fait des bonnes chansons aussi. Je pense à Mon amour fuck, par exemple.

0: incroyable.
1: Merci Mimi.
0: C'est une chanson de chanteuse, je trouve.
1: Ah, tu trouves,
0: je
1: l'ai.
0: Oui.
1: C'est-à-dire oui. que moi je trouve qu'elle est très agréable à chanter, il y a un truc ou plutôt elle donne envie de chanter.
0: Alors, il y a de ça, mais ce que je veux dire c'est que elle montre aussi une vulnérabilité qu'on ouais. entend rarement chez un homme.
1: Ah oui, ah d'accord, OK, intéressant.
0: C'est pour ça que je te dis une chanson
1: ah,
0: de chanteuse
1: okay, d'accord,
0: et à
1: okay.
0: la fois une chanson de chanteuse qui serait assez courageuse pour raconter ça.
1: Ouais, ouais
0: tout
1: à fait.
0: On aurait tendance à la juger et...
1: C'est vrai, c'est vrai. Bah là oui, je raconte vraiment le fait d'être un peu trop l'esclave de mon désir quelquefois ouais. et de faire les mauvais choix à cause de ça. Ça m'est arrivé hein d'entretenir des relations juste parce que sex was good, tu vois, et après tu te fais marcher dessus, alors c'est idiot, parce que l'intimité est belle, mais en fait l'intimité ça veut rien dire, enfin c'est très important, mais ça veut aussi rien dire. Et mais oui, mais je te dis, moi dans ce disque, il n'y a pas vraiment de pudeur, parce que moi je ne suis pas un homme très pudique, enfin physiquement oui, mais dans mes émotions, déjà sur le premier, je disais, je suis un exhibitionniste, les sentiments, et il y a ce truc qui est vrai, où quand il m'arrive quelque chose un peu moche, un peu traumatisant, moi la première chose que je fais, c'est de le raconter partout autour
0: mais
1: de moi.
0: Mais c'est génial, ça,
1: c'est comme ça
0: t'évite
1: que je
0: d'avoir.
1: Le digère.
0: Honte.
1: Ouais, j'ai aucune honte de rien.
0: C'est super, parce que la honte, c'est un poison. Donc
1: la
0: c'est formidable.
1: Honte, ça vous mange de l'intérieur, donc il faut surtout pas avoir honte.
0: Et puis, alors, est-ce qu'on peut remettre, s'il vous plaît, cet extrait de Mon amour fuck, parce que maintenant qu'on a bien fait le sens, le fond, la forme est très intéressante, et ce petit piano sautillant,
1: oui.
0: Qui a dû rendre plein de gens jaloux. Ça me fait penser, tu sais, à certains titres même Elton John.
1: Oui, t'as raison. Mon amour, je c'est vrai, un peu de Mika, d'Elton.
0: Alors, il faut quand même qu'on parle de ça, les musiques de ce disque. T'es allé beaucoup plus loin
1: ouais,
0: que
1: ouais.
0: sur le premier album.
1: Déjà, on a enregistré les musiciens, première chose. Ouais, je suis allé plus loin, Émilie. Bah, moi, j'adore produire. C'est ce que je préfère faire sur un disque. J'aime bien écrire les textes, mais vraiment la partie musicale, c'est moi qui programme toutes les batteries. Les musiciens, on les a en studio. Je suis hyper impliqué tout du long. Et là, il était. C'est marrant. J'ai appris un truc déjà. C'est que le moins, le mieux en production. Souvent, tu vois, d'avoir une production lisible. Oui. C'est en écoutant en réécoutant le premier disque de Christine and the Queens, ou bien R, l'album Talkie Walkie qui est génial avec Cherry Blossom Girl. Tout ça, c'est les belles
0: c'est
1: guitares.
0: Beau.
1: C'est hyper beau.
0: Ah, oui.
1: Et en fait, il y a pas grand-chose. Il y a une guitare, il y a une très très belle voix du chanteur, et puis il y a des petites boîtes à rythme. Mais en fait, c'est lisible. Vous écoutez la chanson, puis vous savez ce qui se passe, vous comprenez ce qui se passe, oui. et c'est assez agréable. Kanye West, c'est souvent la même chose. Et donc, ça m'a vachement inspiré pour le disque. Et je me suis aussi permis des moments des respirations musicales où je ne chante pas. Le premier morceau, tu vois, il termine 45 secondes de guitare, batterie, congas, mais je ne chante pas. Et je pense que c'est une belle évolution de ma part, parce qu'avant ça, j'avais peur d'ennuyer les gens. Et là, c'est pas que l'album est chiant, tout du contraire.
0: Non.
1: C'est que je me permets de ne pas chanter partout, de laisser la musique respirer, et,
0: oui.
1: et puis ça rend le tout plus digeste. Je pense que l'album est beaucoup plus digeste que le premier, j'ai l'impression.
0: En tout cas,
1: ça.
0: Il respire, on peut ouais. le dire. Ave de Mar, qui va commencer sa vie sur scène tout bientôt, au mois de novembre. Des concerts donc pour le mois de novembre à Reims, Strasbourg, Grenoble, Lyon, Arc-en-Senant, Metz, Nîmes, Bordeaux et Angoulême. Puis en décembre à Bruxelles, Lille, Liège et Paris, l'Olympia les 8 et 9 décembre. Et puis ensuite en 27, c'est reparti pour un tour à Dijon, Genève, Brest, Rennes, Rouen, La Roche-sur-Yon, Toulouse et Nantes. Et puis on t'espère en festival. Hein.
1: Bien sûr, on sera là en festival, c'est promis. Dès mai prochain, on fera, je pense, une trentaine de festivals. J'ai envie d'en faire beaucoup. Ma seule crainte, ce sont les canicules. Mais pour le reste, ça va être très cool.
0: Eh bien, après avoir écouté et aimé ce Ave de Mar, je te dis bravo, Demar.
1: Merci, Émilie. Merci beaucoup.
0: Et à la prochaine.
1: Merci infiniment.
0: Merci.
1: À la prochaine. C'était une joie. À très vite.

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1: Et c'est l'heure du blind test. On reste en Belgique. Pierre Demar est parti. Mais voici venir Paul et Eric. Bonsoir à tous les deux.
2: Bonsoir Émilie.
3: Bonsoir.
1: Bonsoir Paul. Pour gagner l'album de Pierre Demar et pour jouer avec des chansons belges qui parlent de Belgique. Comme ça, le clou est définitivement et parfaitement enfoncé. Paul, comment ça va? Comment s'est passée la journée?
3: Oh, mais très bien, comme retraité, vous voyez.
1: Oh, mais on aime beaucoup les petites journées de retraité. Est-ce que, à la retraite, l'envie de grasse mat revient?
3: Oh non, non, moi je me lève toujours...
1: Ah, mince.
3: Toujours vers les 8h, il n'y a pas de souci.
1: C'est fou ça. Mais non, mais je comprends, hein, parce que moi, même en vacances, quand je me souviens, quand j'étais ado, je dormais jusqu'à 11h30, midi. Et là, et là, ça n'est plus possible. Même quand je peux pas faire de grasse mat. C'est fou.
3: Pour l'anecdote, Émilie.
1: Oui.
3: Vous savez que vous parlez un ancien belge.
1: Ah bon, Paul?
3: Oui, oui, tout à fait.
1: Dans quelle ville?
3: J'étais à Liège.
1: Ah, Liège, formidable. Je connais bien Liège, il y a un super, super festival là-bas qui s'appelle Les Ardentes.
3: Mon épouse m'a fait venir sur Tarbes.
1: Ah ben je comprends, par amour on peut quitter Liège, je comprends.
3: Et voilà, voilà.
1: Eric est avec nous aussi, comment ça va Eric?
4: Ben ça va bien, merci.
1: Ça
4: je
1: va.
4: Je ne suis pas vraiment à la retraite par contre.
1: Non, pas encore, donc pas de grasse mat non plus?
4: Non, la grasse mat, non.
1: Non.
4: Le réveil avec ici Poitou le matin, mais voilà,
1: pour démarrer
4: une journée.
1: C'est la meilleure façon de démarrer la journée, c'est avec votre radio ici, on est bien d'accord. Eric et Paul, je vais vous passer trois chansons belges qui parlent de Belgique. Il faut retrouver le plus rapidement possible le nom de l'interprète de la chanson. Et à la fin, tout le monde gagne l'album de Pierre Demar, parce qu'il n'y a pas de raison. Vous êtes là, vous jouez, donc forcément, vous gagnez, d'accord?
4: D'accord.
3: Pas de souci.
1: Petit point de règlement, je vous demande s'il vous plaît, Paul et Eric, de bien donner votre prénom avant de proposer la réponse, pour que je sache lequel de vous deux a été le plus rapide. On y va avec
3: et une voilà.
1: Première chanson, interprète belge, thème belge, qui chante ça?
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4: Eric.
1: Eric.
4: Angèle.
1: Oui, bravo.

0: Angèle. Premier point pour Eric. On reste en Belgique et on cherche l'interprète de cette chanson.
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0: Paul,
2: Eric, hein.
3: Je suis pas sûr.
0: Mais c'est complètement lui, bravo.
3: Ah, bon,

0: Maillot chantait Stromae, bravo. Paul a un point, Eric aussi. On écoute un troisième Belge, mais quoi qu'il arrive, messieurs, vous avez gagné.
1: Avec
2: Eric,
1: la mer
2: Eric.
1: Du Nord.
2: Eh bien, Jacques Brel. Hein.
0: Eh bien, oui.
1: Des vagues de l'Italie.
3: Je l'avais aussi, bien sûr.
0: Ah bah,
2: je n'en doute pas.
0: Jacques Brel.
1: Frida la blonde. 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

0: Plat pays chanté par Jacques Brel. Paul l'avait, Eric a juste été un poil plus rapide. De toute façon, vous avez tous les deux gagné l'album de Pierre Demar. Je suis ravie de vous l'envoyer. Et merci d'avoir joué avec nous.
1: Ben merci à vous surtout. Merci Émilie. Merci Paul.
0: Merci.
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0: Ouais, vous revenez quand vous voulez pour jouer avec nous. Le Blind Test, c'est tous les soirs de la semaine, du lundi au vendredi. Et le numéro du standard, vous pouvez le mettre en appel rapide sur votre téléphone, hein, ça marche. 0810 055 056. Alors, il y a un chanteur belge que j'adorais, qui nous a quittés il y a quelques années. Il s'appelait Arnaud. Il avait sorti un album en 2010 qui s'appelait Brussels, qui était la prononciation néerlandophone du nom de la ville de Bruxelles. Et il y a une chanson qui s'appelle Brussels, parce que là, c'est la prononciation anglaise du nom de la ville de Bruxelles. C'est une chanson dans plein de langues différentes, où il déclare son amour pour Bruxelles et ses habitants. Une vraie merveille, cette chanson. Rock, mais pas que, il y a un sacré synthé. Brussels, donc, chanté par Arnaud pour célébrer ce beau pays voisin et ami.

0: 12.
1: Ouais. Des moules crues. Il était comme ça, Arnaud. Il nous a quitté en 2022, mais de temps en temps, faites-vous du bien, replongez-vous dans un de ses albums. Franchement, c'est du grand rock et c'est de la grande et belle belgitude.
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1: Alors, l'anniversaire du jour. Bon, c'est l'anniversaire de la naissance de Jerry Lee Lewis. Et là, où est-ce que je me trouve? J'adore la musique de Jerry Lee Lewis. Je n'aime pas trop lire les biographies de Jerry Lee Lewis où je me rends compte que c'était un type absolument atroce, abominable. Il a tout fait. Quand il avait 22 ans, il a épousé sa cousine, la malheureuse, elle avait 13 ans. Mari violent, drogué, alcoolique, soupçonné des meurtres de sa quatrième et de sa cinquième épouse. On est vraiment sur une catastrophe. Mais d'un autre côté, je me dis, une fois qu'il est mort, c'est beaucoup plus facile de séparer l'homme de l'artiste. La nature s'en est chargée, voyez-vous. Donc, j'ai pas tellement de problèmes à partager avec vous une chanson de Jerry Lee Lewis qui était née donc un 29 septembre en 1935 parce que finalement on a voulu faire de la pub, ça changera pas l'état dans lequel il est maintenant. Et cette chanson, elle est incroyable, elle s'appelle Great Balls of Fire et elle a vraiment changé beaucoup de choses parce qu'elle a rendu le piano aussi rock'n'roll que la guitare. 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

0: Une chanson qui aura 70 ans l'année prochaine. Elle est sortie en novembre 1957. C'est dingue, hein, parce qu'on n'a pas du tout l'impression d'écouter une vieillerie. Great Balls of Fire. C'était Jerry Lee Lewis. Et c'est terminé pour ce soir, Décibel. Merci à l'équipe de l'émission. Il y avait Julien Demoulet, Antoine Greffin à la technique, Alexandra Sackberg au standard, Iris Guitonnier à la réalisation, Thierry Boffa et Thomas Demol à la délégation musique et à la programmation des invités et au web, Mélodie Chaïb. Ne ratez pas Décibel. Demain soir, on sera avec une Belge. Ouais, double dose cette semaine, Axel Red.
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2: Bonjour à tous, j'espère que vous allez bien. Bienvenue sur Ici, c'est votre nouveau rendez-vous. Ici, on parle bon plan, vie quotidienne, arnaque à éviter, santé. Nous sommes là pour vous rendre service, parce qu'on vous doit bien ça. Et c'est le titre de ce nouveau rendez-vous quotidien depuis la rentrée. Et nous sommes ensemble jusqu'à 13h. Moi, je m'appelle Enora Malagré, et voici la bande qui m'accompagne, ma Aude Razo, madame anti-arnaque. Coucou ma chère Aude.
3: Coucou, coucou tout le
2: Comment
3: monde.
2: Comment allez-vous, chère Aude?
3: Ça va très bien.
2: Valère Coréard et ses bons plans conso. Bonjour Valère.
4: Salut Enora, bonjour à toutes et tous.
2: La forme?
4: Très bien, vous aussi?
2: Oh là, pleine balle, comme disent les jeunes. Et mon amie, ma journaliste préférée, Elsa Wolinski. Bonjour Elsa.
5: Bonjour à tous.
2: Alors aujourd'hui, très gros dossier. Vous allez déjà pouvoir, dès demain, je crois, prendre vos billets de train pour Noël. Alors est-ce que c'est une bonne idée ou pas? Nous sommes là pour répondre à cette éminente question. Et puis laissez-nous des messages vocaux, appelez-nous, c'est gratuit, c'est sur notre WhatsApp 0810 055 056. Nous sommes là pour vous. Vous pouvez aussi nous laisser des messages vocaux comme l'a fait Bruno aujourd'hui.
6: Bonjour la team, ici j'entends parler autour de moi de cashback. Ça m'a l'air un peu compliqué, vous pouvez m'aider?
2: Oui, alors ça, on va vous aider, puis moi aussi, parce que je ne sais même pas ce que c'est.
4: Oui,
2: ça,
4: c'est pas
2: pour
4: mal.
2: Vous, Valère
4: Correa. Oui, non, mais le cashback, c'est pas mal, mais il y a quand même quelques précautions à prendre, je vais vous expliquer.
2: On y répond dans une trentaine de minutes, et puis le meilleur pour la fin, tout au long de l'année, je booste votre pouvoir d'achat, et oui, on vous doit bien ça. 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Et il est midi 6 et je l'ai dit en préambule, demain ouvre la billetterie SNCF pour Noël. Déjà, on est encore fin septembre. Alors, bonne idée ou mauvaise idée de prendre ses billets de train?
4: Ah bah oui, c'est une bonne idée, mais c'est pas forcément le seul moment pour faire de bonnes affaires. Ouais. L'année dernière, pour vous donner une idée, parce que les Françaises et les Français sont des gens intelligents, attention, et bien informés, 1,6 million de billets ont été vendus à l'ouverture des billets de Noël.
2: Ah oui, quand même.
4: Et au top des ventes, on était à 10 TGV remplis par minute.
2: Oh, c'est pour vous dire c'est énorme.
4: Ouais, c'est énorme.
2: Il n'y avait pas Elsa et moi, parce qu'on n'est jamais au courant des bons plans.
5: Non, c'est ça.
4: Donc là, vous mettez dans vos agendas pour demain matin, ou vous mettez un réveil, si vraiment c'est important pour vous de prendre le train, c'est-à-dire c'est une contrainte. Pour aller passer vos vacances ou Noël en famille, pour avoir les meilleurs tarifs, il faut se lever tôt. C'est à partir de 6h demain matin.
2: Mais il y aura pas, vous savez, comme ces fameuses, on fait des files d'attente pour les concerts, pour les avoir en avance. Il n'y aura pas une affluence qui fait que ça va bugger.
4: Je sais pas. Je pense qu'ils sont bien organisés. Ouais. Mais même si c'est le cas, et ben vous vous mettez dans la file d'attente, ça vaut quand même le coup.
2: D'accord.
4: Je vais vous expliquer pourquoi.
2: Bon, il y a une... Elsa, 6h du mat, on se fait un petit rappel.
5: De toute façon,
2: deux.
5: C'est mon horaire de réveil.
4: Il y a une règle en matière d'achat de billets de train, c'est qu'au plus une rame, et je suis vraiment vieux, un wagon,
2: non,
4: au, plus,
2: pas du tout.
4: Au plus une rame est vide, au plus les prix sont bas.
2: D'accord.
4: Et donc au plus elle se remplit, au plus la demande est importante sur une rame, un train, un horaire, une date, au plus les prix montent. C'est une tarification dynamique. Donc quand vous arrivez très tôt, les trains sont vides. Et là vous avez notamment les Ouigo, qui sont l'offre discount de la SNCF, mais vous avez aussi... Quand vous êtes équipé d'une carte de réduction, accès aux tarifs réduits, que ce soit la carte Avantage ou d'autres cartes.
3: Juste, oui, gros point de vigilance parce que.
2: J'adore quand elle dit ça.
3: Valère Correa.
2: Pardonnez-moi, mais
4: elle va faire redescendre le
2: stress. Exactement. Et elle va nous parler des petits malins dans un instant, vous allez voir.
3: Oui, alors les petits malins, justement, parlons-en. Parce que les petits malins, effectivement, qui dit ouverture de la billetterie SNCF pour Noël, dit aussi vague d'arnaque. Je vous le dis parce qu'en fait, ça loupe pas tous les ans. Okay. Exactement. À cette date, à partir de cette date, on a toute une vague de mails frauduleux qui se font passer pour la SNCF. Et Valère parlait de la carte avantage. Eh bien, je rebondis là-dessus parce que l'arnaque numéro un, c'est le faux mail SNCF qui vous fait miroiter une carte de réduc à prix cassé. Et là, vous dites, c'est génial, ouais. Je vais prendre la carte de réduc et ensuite, je vais réserver mes billets pour Noël, ça va être génial, je vais payer rien du tout. Donc, ça donne quoi le mail ? Donc, il est super bien fait. Hein. C'est vraiment, on a vraiment l'impression que c'est
2: avec
3: un mail SNCF. Voilà. Ça ressemble vraiment au mail officiel. Donc, ça vous dit quoi ? Carte avantage, 2,49€ au lieu de 45€ la carte. Offre valable pendant 48 heures. Et puis, donc, avec cette carte avantage, après toute l'année, vous pouvez voyager à prix cassé. Quand je dis faux mail SNCF, attention, certains me disent des fois, oui, bah, ça va, moi, c'est bon, j'ai l'habitude de faire connaître un vrai mail SNCF d'un faux mail SNCF. Attention, pas du tout. Je vous le dis tout de suite, parce qu'en fait... Il est tellement bien fait que moi, j'ai énormément de gens autour de moi. Je peux vous citer des dizaines de gens qui sont proches de moi qui se sont fait avoir.
2: Voilà, ah non,
3: qui
2: mais ont vous cliqué nous faites flipper.
3: Et qui
2: moi,
3: ont pris, voilà.
2: Flipper,
3: donc, c'est pour ça qu'il faut vraiment faire très attention. Donc, qu'est-ce qui doit vous alerter ? L'adresse mail. Toujours regarder l'adresse mail qui vous écrit. Est-ce que c'est bien la SNCF ? Si l'adresse, elle est bizarre, si c'est du Gmail ou un truc un peu, un Yahoo, un Wanadoo, je sais pas quoi, c'est poubelle.
2: D'accord.
3: C'est pas du tout, du tout la SNCF. Qu'est-ce qui doit vous alerter encore ? C'est l'offre qui est trop alléchante. Moins 95% sur la carte avantage, honnêtement.
2: Non, c'est pas crédible.
3: C'est pas crédible du tout. Et deuxième alerte aussi, c'est l'offre qui expire très vite. Vite, attention, vite, il faut absolument... Ça, ce que je vous dis, ça vaut pour plein de choses. Hein. Ça
2: bien
3: vaut
2: sûr.
3: Aussi pour les soldes, ça vaut aussi pour plein de trucs, ce genre d'arnaque.
2: Je serais tombée dans le panneau, mais comme d'habitude, comme à chaque fois. C'est et les soldes, hein, rassurez-vous, il y aura de larges émissions consacrées aux soldes.
3: Et donc, dernier tips, pour voir si effectivement il y a des promo sur les cartes avantages ou autres, vous allez sur le site de la SNCF pour vérifier s'il y a bien des promos en cours. Mmh. Au moins, comme ça, vous êtes sûr de savoir si c'est bon ou si c'est pas bon.
2: Valère.
4: Oui, d'autres astuces pour payer moins cher le train, en fait, hein, et notamment là pour les vacances de fin d'année. Il y a les alertes petit prix. Ça, c'est une fonctionnalité qui est hyper bien. C'est sur le site de la SNCF, donc c'est sncf-connect.com. Vous allez dessus et vous renseignez. Alors, il faut créer un compte, mais enfin, ça prend 3 minutes et c'est gratuit. Vous renseignez un trajet qui vous intéresse, un tarif que vous visez, et quand il y a dans cette tarification dynamique un tarif bas, vous recevez un mail de la SNCF qui vous dit, tiens, l'aller-retour
2: là,
4: à 39 euros, il est maintenant, c'est là sur cette date.
2: Un vrai mail, hein, là.
4: vrai mail, une alerte. Et ça, c'est hyper intéressant parce que ça vous permet de savoir sur un trajet qui vous intéresse, si vous êtes un peu flexible sur les dates, qu'il y a un tarif, qu'il y a un prix très bas qui est proposé. Et autre chose, notamment pour demain matin, ce sont les options. Posez gratuitement une option et vous avez une semaine pour réfléchir.
2: Ah, ça, c'est bien.
3: Alors, moi, j'oublie après que j'ai posé une option.
4: Alors, vous recevez un rappel et vous vous mettez de la SNCF.
2: Et sur son petit téléphone,
4: sur votre mail, voilà, et puis vous mettez un rappel dans votre agenda.
2: Voilà.
4: Et ça, c'est top parce que vous avez une bonne opportunité, mais vous ne savez pas si quelqu'un de votre entourage peut y aller. Vous mettez une option et vous avez une semaine pour réfléchir.
2: Vous l'avez compris, hein, des bons plans, des arnaques à éviter, c'est votre émission, on vous doit bien ça. Sur ici, réagissez. Est-ce que vous allez faire partie de cette vague de malins, justement, qui allait prendre vos billets dès demain matin à 6h ? Appelez-nous, 0810 055 056. Plus tard, Elsa Wolinski nous parlera aussi de Noël avant l'heure. Oh, allez, un petit goût de paillettes et de Père Noël dans l'émission. Mais pour l'heure, on va écouter Edwin Collins, A Girl Like You. On est ensemble jusqu'à 13h dans votre nouveau rendez-vous quotidien. On vous doit bien ça.

0: You sur votre radio ici. On est ensemble jusqu'à 13h.
1: Tous les jours, midi 13h.
0: On vous doit bien ça sur ICI. Et oui, c'est votre nouveau rendez-vous quotidien depuis la rentrée. On est très très heureux d'être tous les midis avec vous, chères auditrices, chers auditeurs. Je voudrais faire un immense coucou aussi aux 44 locales du réseau ICI qui font un travail formidable. Je vais venir vous faire des coucous d'ailleurs, chers camarades, tout au long de l'année. Voilà, j'avais envie de le dire. Nous étions au cœur d'un dossier quand même qui nous intéressait énormément, surtout avec Elsa Wolinski, parce qu'on a envie de payer beaucoup moins cher les billets de train pour partir en vacances à Noël.
2: Bah, c'est bien parti là déjà.
0: C'est pas mal. Donc demain, je vais m'inscrire. Enfin, je me réveille à 6h du matin, comme tous les matins avec Elsa, on se réveille. On ne vit pas ensemble, mais quasiment. Et on va se choper des petits trains pas chers. Si vous aussi, vous avez envie de faire ça, écrivez-nous, appelez-nous, 0810-055-056. Valère, petite question, puis-je ?
2: Bien sûr.
0: Est-ce que c'est la même chose pour les avions ? Est-ce que c'est aussi intéressant quand on veut prendre l'avion ? Est-ce que ça se passe aussi demain, la Grande Braderie ?
2: Alors, non, c'est pas demain, la grande Braderie, parce que ça s'ouvre beaucoup plus à l'avance, en fait, pour les avions. On n'est pas dans la même logique. Okay. Par contre, on est dans la même logique de tarification dynamique.
0: Okay.
2: Un point pour les avions. Si vous n'avez pas peur, alors moi j'ai peur de l'avion, donc je prends qu'une compagnie dans ma vie, sinon je crois que tout va tomber, mais c'est personnel. On s'en fiche. C'est un autre sujet.
0: Mais voilà. On en parlera avec le docteur Jersey.
2: Voilà, mais si vous êtes ouvert sur les compagnies d'avions, non, je vous recommande une chose avant de réserver vraiment, utilisez des comparateurs et au moins deux différents. C'est très important, je l'ai testé cet été, ça allait du simple au double.
0: Ah oui, d'accord. Hein, vraiment.
2: Okay. Mais autre chose aussi, attention aux options payantes. Parfois le prix du billet est très bas. Et puis dès qu'on rajoute un bagage, ça coûte une fortune. Dès qu'on veut un siège, un truc, on n'est pas à côté. Enfin voilà.
0: Puis bon, de toute façon, chers amis, vaut mieux prendre le train, l'avion. Ça pollue. Changeons nos habitudes pour préserver notre belle planète. Aude Razo, bonsoir, ça va ?
3: Oui, ça va très bien. Non mais en fait, je me posais la question. Ouais. C'est une fois qu'on a réservé le trajet, une fois qu'on est là-bas, est-ce qu'il y a des bons plans ? C'est parce que je me tourne toujours vers Valère. Dès qu'il y a un bon plan, j'ai envie d'avoir un bon plan pour me loger. En fait.
0: Le bon plan encore du jour.
2: J'ai un bon plan ultime.
0: Oh là là.
2: Ultime pour la partie logement, ça s'appelle l'échange de maison. C'est en train de se démocratiser en France.
4: C'est vrai. Comme dans le film là qu'on adore.
2: Je sais pas, c'est extraordinaire. Pourquoi ? Parce que ça marche aussi pour les locataires, je le précise tout de suite, avec autorisation du proprio, donc ça on le met de côté, et bien sûr en tant que propriétaire. En gros, vous vous mettez sur une plateforme, et je pense que vous allez nous expliquer pourquoi dans un instant, il vaut mieux passer par une plateforme. Oui. Donc vous avez par exemple Home Exchange, Switch Home, par exemple, pour en citer deux. Vous faites comme si vous allez louer votre maison, mais en fait vous allez gagner une monnaie virtuelle en louant votre maison, d'accord ? Donc mettons des guest points, comme pour Home Exchange. Et avec ça, vous irez gratuitement loger dans une maison de vacances d'une personne qui pratique aussi l'échange de maison. Ce qui veut dire que ça peut être en même temps ou en décalé.
0: La personne peut venir aussi chez vous à la place ?
2: Oui, mais pas forcément en même temps, ça peut être en décalé.
0: D'accord.
2: Moi je l'ai fait par exemple, j'ai donc prêté ma maison
0: deux semaines. Et on vous rend pas votre maison Craspec, tout ça, et ça ferait peur, moi.
2: Beaucoup moins, pourquoi ? Parce que c'est un peu familial, c'est-à-dire que tout le monde se respecte, on est dans ce deal de l'échange. Donc on se fait des petits cadeaux, on a des attentions, on s'occupe des chats, on s'occupe du poisson rouge, on fait le jardin.
0: C'est pas mal, ça.
2: On est dans quelque chose de beaucoup plus, il y a pas de monnaie en fait.
0: D'accord.
2: Donc il y a pas cette logique de service payant, c'est beaucoup plus convivial et d'ailleurs il y a peut-être des auditeurs qui l'ont fait, j'aimerais bien
0: savoir.
2: Si
0: vous l'avez fait, s'il vous plaît, partagez votre expérience avec nous chers amis, 0810 055 056.
4: Et on j'adore l'amour aussi, sachez-le.
0: Non mais c'est comme dans le film The Holiday. Regardez Valère Holiday, Cameron Diaz, Kate Winslet.

0: personne. Faites-le parce que, et ça, ça vaut aussi échange de maison, ça vaut pour Booking, ça vaut pour Abritel, ça vaut pour Airbnb. Restez toujours sur les plateformes certifiées. C'est très important parce que s'il y a un problème, s'il y a un problème de paiement, si l'annonce est frauduleuse, vous pouvez vous retourner ensuite.
1: Voilà,
0: vous êtes bien resté. Messagerie sécurisée toujours de la plateforme et règlement par la plateforme, même si
1: vous l'aurez dans le baba. Pardonnez cette expression un peu familière. Alors, des bons plans, décidément, ce matin, c'est la foire, c'est merveilleux. On prend son petit billet de train demain matin à partir de 6h. Ça coûtera moins cher. On échange les maisons. Valère vous donnera encore d'autres bons plans. On va accueillir Amandine, qui nous écoute via ici La Rochelle, que j'embrasse, qui a une conciergerie sur l'île de Ré. Pas mal, ça. Bonjour, Amandine.
2: Bonjour, bonjour, Nora. Bonjour, toute l'équipe.
1: Bonjour. Comment allez-vous, chère Amandine?
2: Ça va très bien.
1: Alors, vous avez une conciergerie sur l'île de Ré, c'est pas mal ça, dites-nous tout.
2: Oui, oui, oui, j'ai une petite conciergerie sur l'île de Ré et ça fait maintenant pas mal de temps, c'est vrai qu'on loue. Moi-même, j'ai des biens en location, donc je loue. Donc voilà, je voulais vous transmettre un petit peu le petit bon plan d'expérience depuis plus de 20 ans.
1: Ouais.
2: Et ça vient un petit peu croiser ce que vous dites. Alors, le petit bon plan, c'est qu'effectivement... comme j'entendais Aude, qui est toujours très vigilante, merci à elle pour nous donner tous ces petits bons plans.
0: Ça me fait plaisir, merci.
2: Oui. Ah bah oui, donc c'est vrai que c'est très important de rester vigilant sur l'existence toujours de la location que l'on prend. Mais c'est vrai que les plateformes, le problème que l'on a avec les plateformes, c'est qu'elles prennent une commission qui est très très importante. Et du coup, d'un point de vue budget, bah, c'est 15 à 20%
1: de
2: commission. Donc effectivement, ça grève clairement le budget.
1: Alors, du coup, c'est quoi votre bon plan?
2: Moi, le bon plan, c'est de rester entre particuliers. Vous avez des sites qui sont spécialisés pour ça, qui sont reconnus. Et vous avez aussi les offices du tourisme qui sont de très, très bons relais. Effectivement, il faut savoir que les propriétaires doivent être enregistrés. Ils doivent aussi avoir un numéro de SIRET, etc. Ils doivent être enregistrés sur certains. Alors, chez nous, c'est effectivement le cas. On doit avoir un numéro d'enregistrement sur l'île de Ré. Et donc, vous pouvez toujours comparer, aller chercher sur Internet aussi pour
1: bien vérifier. Bien sûr, Amandine. Valère va vous répondre.
3: Oui, Amandine, merci beaucoup pour ce témoignage très intéressant. Alors, une vigilance quand même, c'est la question des assurances et du contrat. Quand on passe en direct, pourquoi pas? Mais attention à avoir une assurance qui est bien pensée, qui est bien adaptée à cette situation, parce que quand vous passez par une plateforme, vous avez des assurances et des services qui sont quand même là. Et puis le contrat, ne le faites pas avec ChatGPT vite fait, faites un contrat vraiment sérieux, voilà.
1: Merci.
3: Attention à la caution,
1: préciser,
3: à tous ces aspects-là, parce que sinon ça peut être un peu le revers de la médaille.
1: Merci Amandine pour ce très bon plan aussi. On vous souhaite une très belle après-midi. Merci beaucoup Valère, on va continuer de dérouler les bons plans, hein, chers amis, jusqu'à 13h. Elsa Wolinski tout à l'heure nous parlera un petit peu de Noël avant l'heure, parce qu'apparemment ça commence déjà. J'adore, ça me fait toujours rire. Et puis, pour l'heure, on va s'écouter un peu de Boulevard Désert. Ça va faire du bien. Ça, c'est pas si facile sur votre radio ici.

0: Martine.
1: C'est pas si facile, boulevard désert, sur votre radio, ici, dans On vous doit bien ça.
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1: Et il est midi 26, on est en direct dans votre nouveau rendez-vous quotidien, on est ensemble jusqu'à 13h, avec Valère Coréard, Aude Razo et Elsa Wolinski. On vous distille des bons plans pour payer moins cher les trains pour vos vacances de Noël, si vous avez la chance d'en avoir, des bons plans logement aussi, on a parlé échange de maison. Vous êtes très nombreuses et très nombreux à réagir au 0810 055 056, vous avez aussi beaucoup de questions, c'est le cas de Daniel, bienvenue Daniel, qui nous appelle via Ici Occitanie. Citanie, coucou les amis. Bonjour Daniel.
4: Bonjour Enora et toute l'équipe. J'adore votre émission.
1: Oh, merci.
4: J'attends midi tous les jours pour l'écouter et j'adore tous ces conseils.
1: Oh là là, moi je vous adore Daniel, en plus avec votre accent chantant. Oh là là, quelle merveille. Oui. C'est un bonheur. Alors, ma chère Daniel, c'est votre émission. Vous aviez une petite question, me semble-t-il.
4: Oui. Alors, mon fils, il prend le train deux fois par semaine. Est-ce que ça vaut le coup de prendre la carte avantage ?
5: Oui, ça vaut le coup parce qu'il le prend régulièrement. Après, vérifiez quand même qu'il y a suffisamment de trains éligibles à la carte avantage sur les trajets et les jours. Parce que le problème de la carte avantage, c'est que ça ne s'applique pas sur tout le temps. Donc, c'est ce point qu'il faut vérifier. Je crois qu'après, il y a aussi une carte, il faudrait que je vérifie, mais sur les voyageurs très réguliers. Je me demande si elle ne s'appelle pas fréquence ou un truc comme ça.
1: Ah,
5: donc,
1: oui.
5: À vérifier quand même. Vous avez sur le site de la SNCF toutes les cartes. Mais à mon avis, la carte avantage, quand on le prend aussi si souvent, oui, c'est un bon plan.
1: Voilà, ma Danielle, ça vous va ?
4: Très bien.
1: On vous fait un gros bisou, Danielle. C'est un peu familier, mais j'ai envie de vous embrasser.
4: Et moi, je peux vous poser une question ?
1: Bien sûr.
4: Alors, je n'arrive pas à m'inscrire sur le site, ça ne me prend pas.
1: Ah bon, sur ici.fr ?
6: Pour le jeu ?
4: Oui.
1: Pour le jeu. Alors, vous allez parler avec notre chère et tendre Sadika au standard. Elle va vous décrire exactement la marche à suivre. Parce que normalement, il y a une page dédiée qui est au fond du site, là, tout en bas. Mais elle va vous réexpliquer. Voilà. On vous fait un gros bisou, Daniel. On va lire aussi une petite question très rapidement, Aude Razo.
6: Oui, c'est Claude qui avait commandé pour ses deux enfants deux billets Metz-Paris en Ouigo.
1: Ouais.
6: Il nous a laissé un message, il m'a dit le Ouigo a été annulé, j'ai dû repayer deux nouveaux billets, 144 euros. Est-ce que la SNCF, Valère, était en droit de m'imposer de racheter un nouveau billet ?
5: Il y a sans doute un décalage entre le remboursement du premier billet et l'achat du deuxième. La vraie question, c'est si le deuxième a coûté plus cher que le premier, il faut faire une réclamation.
1: Ok, merci beaucoup Valère.

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0: Midi 32 sur votre radio, ICI, bienvenue dans votre nouveau rendez-vous quotidien. On vous doit bien ça, c'est son titre. Je m'appelle Enora Malagré, je suis avec Aude Razo, Valère Coréard et Elsa Wolinski. On vous a parlé bon plan vacances, hein, si vous avez des questions à nous poser, 0810 055 056, c'est votre antenne. Hein. Vous êtes ici chez vous, on est ensemble jusqu'à 13h, un peu plus tard, dans un court instant d'ailleurs même. Aude et Valère nous parleront rappel de voiture, mais pour l'heure, c'est Bruno qui nous a laissé un message sur notre boîte vocale.
2: Bonjour la team, ici je suis Bruno de Talence à côté de Bordeaux et j'entends parler autour de moi de cashback permettant de récupérer de l'argent sur les achats. Ça m'a l'air un peu compliqué, vous pouvez m'aider ? Merci.
0: Cashback, pardon, je ne sais pas du tout ce que c'est.
3: Moi non plus, je ne sais pas ce que c'est.
4: Le cashback, c'est des programmes de fidélisation ou d'achat qui vous permettent de récupérer un petit peu d'argent, une petite somme à chaque fois que vous achetez chez des enseignes partenaires. Donc ça peut prendre la forme d'une application notamment, ou d'une petite extension sur votre, navigateur
3: sur
4: SNCF, internet.
3: D'ailleurs, on nous demande ça parfois.
4: Oui, parce que vous avez peut-être une application installée. Mmh. Alors, en gros, vous achetez un billet SNCF 100 euros et puis vous avez 3% de cashback dessus. Ça veut dire que sur les 100 euros, vous allez récupérer 3 euros. Mmh. Ça va rentrer dans une cagnotte. Et dès que vous atteignez les 20 euros, ça va sur votre compte bancaire.
0: Okay.
4: Ça, c'est pas mal. Moi, je vous conseille de le faire. Souvent, c'est connecté aussi avec votre compte en banque, en fonction des écritures et de là où vous faites vos achats. Et vous récupérez comme ça un petit peu de sous. Mais, il y a un mais, bien sûr, c'est qu'on vous sollicite beaucoup sur des promotions, sur du cashback supplémentaire. Donc, je trouve que ça pousse un peu à la surconsommation.
0: À la conso, ouais.
4: Voilà. Et le problème, c'est que pour cumuler 20 euros, il faut quand même faire pas mal d'achats ou être hyper vigilant. Et puis, à la fin, on vous propose tellement que vous risquez de tomber dans le piège d'acheter quelque chose dont vous n'aviez pas vraiment
0: pas besoin.
4: Donc, si vous le faites, vous le mettez en sourdine, vous le laissez filer. Et quand c'est prêt, eh ben vous récupérez vos 20 euros. J'en profite d'ailleurs sur ce type de système. Vous avez aussi l'arrondi épargne. Ça, je trouve ça pas mal. Chaque fois que vous achetez, mettons, que c'est pas un chiffre rond, en dessous, mettons, de 2 euros, 3 euros, eh ben le petit surplus, vous le placez sur un compte en banque. Vous faites vous-même vos petits arrondis.
0: J'aurais dû épouser Valère Coréa.
4: Et vous faites vos économies.
3: On vous
4: voilà. Et puis, je rajoute encore une couche. Vous pouvez même le placer.
0: Il est inarrêtable.
4: Sur des placements, alors certes risqués, mais qui peuvent aussi être intéressant. Bon, voilà, on en reparlera.
0: C'est incroyable. Et en parlant d'argent, tout au long de l'année, je booste votre pouvoir d'achat. C'est 200 euros à dépenser dans une grande enseigne. Et c'est Nathalie qui s'est inscrite sur le site ici.fr. Bonjour Nathalie.
5: Bonjour Enora.
0: Oh là là, cette
5: petite... j'en reviens pas.
0: À vous.
5: Mais carrément pas.
0: Ouais, je vous écoute.
5: Ouais.
0: Vous habitez Aisanville, donc vous écoutez via ICI Paris-Île-de-France, vous êtes fonctionnaire, vous avez deux grands garçons et un petit enfant.
5: Oui.
0: Et c'est gagné là-bas.
5: Bravo. Mais c'est dingue.
0: Bah ouais.
5: Ah non, mais je réalise pas, hein, c'est incroyable.
0: Vous
5: incroyable.
0: Le méritez, Nathalie, c'est votre émission, c'est votre rendez-vous. Voilà, ça va vous aider un tout petit peu, on est là pour ça et on vous doit bien ça. Merci Nathalie, on vous embrasse très très fort. On va s'écouter un petit Nino Ferrer, La maison près de la fontaine. On est ensemble jusqu'à 13h, midi 36.

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1: Nino Ferrer, la maison près de la fontaine. Sur votre radio ici, on est ensemble jusqu'à 13h.
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1: Oui, c'est vrai, on vous doit bien ça, c'est votre émission, votre rendez-vous, vous avez des questions, on a les réponses. 0810 055 056, c'est votre numéro, c'est gratuit évidemment, c'est un WhatsApp. Il est midi 39 et on va parler avec Valère Coréard et Aude Razo du rappel de voiture. Alors, je ne suis pas motorisée, je ne sais pas ce que c'est.
4: Alors, Aude Razo. Déjà, pourquoi j'en parle? Parce que Volkswagen vient d'annoncer qu'elle rappelait plus de 2 millions de voitures dans le monde et que Audi, filiale de Volkswagen, rappelle près de 700 000 voitures pour un risque de corrosion du système de direction. Donc on rappelle la voiture, en fait, il faut l'emmener au garage, il faut l'emmener chez le concessionnaire pour faire une réparation, pour checker, voilà. Donc évidemment, ça concerne des modèles bien précis. Donc là, si on parle de Volkswagen Audi, c'est les Golf, les Tiguan, les Touran, les Caddy, les Q3 pour Audi, par exemple. Attention, c'est pas toutes, ça dépend aussi de la date à laquelle elles ont été fabriquées. On parle en fait d'un souci dans la fabrication.
1: Si vous êtes concerné, 0800 10 055 056, appelez-nous.
4: Alors, évidemment, vous dites, j'ai pas de Volkswagen, j'en ai rien à faire. Non, attention. En fait, je vous donne un petit chiffre. Sur le site Rappel Conso, depuis janvier, déjà, il y a eu plus de 200 campagnes de rappel de véhicules recensées. Mmh. C'est énorme. En fait, il y a celles qui font beaucoup de bruit, comme celle de Volkswagen la semaine dernière, puis il y en a d'autres qui se font un peu à bas bruit. Alors, ça peut être pour plein de choses. Ça peut être une batterie qui surchauffe, ça peut être une fuite de carburant dans le moteur, ça peut être une défaillance logicielle, ça peut être un module qui est défectueux, que sais-je. Bon, il y a eu quand même beaucoup de grosses campagnes de rappel ces dernières années. Vous vous souvenez des airbags Takata, extrêmement dangereux, airbags défectueux. Il y a eu aussi les moteurs PureTech, les marques les plus rappelées. On a Stellantis, on a Volkswagen. C'est pas mal de vérifier, en fait, si on est concerné ou pas. Et ça, c'est vraiment très important, se dire, on peut de temps en temps aller faire un petit tour, voir s'il n'y a pas un petit souci sur ma voiture.
5: Oui, d'ailleurs, à ce propos, il y a une procédure très simple pour vérifier si vous êtes concerné par un rappel, parce que parfois, ça peut avoir des conséquences dramatiques. Il faut vraiment écouter ces rappels. C'est, en fait, vous allez sur le site du constructeur de votre voiture, donc, je ne sais pas, c'est Audi ou Volkswagen qu'on vient de citer, ou n'importe qui. Et là, vous avez normalement une rubrique rappel sur leur site.
1: D'accord.
5: Vous y entrez ce qu'on appelle le VIN de votre voiture pour savoir si vous êtes concerné par ce rappel. En fait, le VIN, c'est le numéro d'identification unique du véhicule. C'est 17 caractères et il est généralement gravé sur le véhicule et surtout, il est indiqué à la case E de la carte grise.
1: D'accord.
5: Donc, vous prenez votre carte grise, case E, c'est le VIN. Vous allez sur le site de la marque de votre voiture et vous vérifiez si ça fait l'objet d'un rappel. Parce que Aude l'a pas encore dit, mais dans certains cas, il y a des conséquences dramatiques de ne pas suivre un rappel.
4: Je précise qu'on est prévenu, évidemment, si la voiture fait l'objet d'un rappel, mais on est prévenu à condition quand même que l'adresse sur la carte grise soit à jour.
5: Exactement.
4: Est-ce que vous avez bien mis à jour lors du dernier déménagement, vous avez bien prévenu que vous aviez déménagé? Parce que du coup, on va essayer de vous contacter via l'adresse qui est écrite sur votre carte grise. Donc ça, très important aussi, avoir bien son adresse mise à jour sur la carte grise. Sur effectivement les différentes sortes de rappels, la plupart du temps, c'est le plus classique, c'est un rappel de sécurité. Vous prenez rendez-vous avec le concessionnaire, le garage, pour faire la réparation. Et puis, vous avez le stop drive. Le stop drive, ça, c'est un mot qu'on a beaucoup entendu quand il y a eu notamment l'affaire des airbags Takata, extrêmement dangereux. En fait, ça veut dire qu'on vous demande de ne plus conduire.
1: D'arrêter
4: immédiatement. Vous contactez le constructeur pour organiser la prise en charge. C'est vraiment pas du tout à prendre à la légère. Il y a un automobiliste qui est mort à Annemasse en début d'année. Il avait une C3. Sa voiture faisait l'objet d'un stop drive à cause de son airbag de marque Takata. Mmh. Il avait reçu une lettre recommandée pour le prévenir. Il avait été prévenu aussi lors du contrôle technique. Il ne faut pas prendre à la légère tous ces avertissements. Et donc, j'en profite parce qu'il y a ce rappel Volkswagen, mais évidemment, ça peut être à n'importe quel moment. Donc, bien être attentif si vous êtes concerné ou pas.
1: Et si vous avez des questions sur le rappel de votre voiture, ça se passe au 0810 055 056. Pour l'heure, on va écouter un Amerloc, Weezer, Iceland. Oh là là, Island in the Sun. Je suis désolée, je suis bretonne, je n'ai pas l'accent anglais. Que voulez-vous, chers amis? Tout de suite.

0: Weezer, Island in the Sun sur votre radio ici, on est ensemble jusqu'à 13h.
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0: On vous doit bien ça. Midi 46 en plein cœur de votre nouveau rendez-vous quotidien, enfin en plein cœur, il nous reste malheureusement un petit quart d'heure, ça passe à une vitesse folle cette histoire, tellement on est bien ensemble, vous avez énormément réagi au 0810 055 056, notamment sur les bons plans vacances. Nous avons tout de suite Anne-Marie que nous allons prendre à l'antenne. Bonjour chère Anne-Marie.
2: Bonjour l'équipe d'ici.
0: Bonjour. D'où vous nous appelez Anne-Marie?
2: Du Mans, dans la Sarthe.
0: Du Mans, eh bien, on embrasse tous les habitants de la Sarthe. Alors, vous aviez une question à nous poser, on vous écoute.
2: Oui, j'aurais voulu savoir si, lorsqu'on prend des billets pour la SNCF, il était préférable de prendre deux allées ou de prendre systématiquement un aller et un retour.
0: Oh, quelle bonne question, chère Anne-Marie, merci beaucoup de l'avoir posée.
3: Bon, quand on regarde, en vérité, il faut comparer les deux. En général, l'aller-retour est optimisé. Je vous conseille aussi de vérifier les conditions des billets, parce que dans un aller-retour, c'est un package. Quand vous faites deux allées, ça peut un petit peu changer. Mais vous avez raison, c'est une bonne idée. Moi, je l'ai jamais fait, mais pourquoi pas tester les deux allées. Peut-être qu'avec la tarification dynamique, ça peut vous ouvrir une petite réduction. Ça prend un tout petit peu plus de temps, mais c'est pas mal.
0: Merci, Valère Coréard. Elsa Wolinski, il y a aussi un bon plan. C'est où aller au fond en vacances?
4: Mais hors des sentiers battus, vous avez les régions les moins visitées, effectivement, de France. Vous avez la Creuse, le Morvan, la Loire, le Pays de Bray, l'Alsace du Nord. Allez-y, n'ayez pas peur.
0: On a tellement un beau pays. Et je vous recommande d'ailleurs le guide du routard spécial hors sentier battu. Il y a toute une liste de nos territoires français, comme l'a dit Elsa, qui sont moins visités, qui sont absolument magnifiques. Audrazo. Nous avons un auditeur, place aux auditeurs, Jean-François, qui nous appelle d'ici, pays d'Auvergne d'ailleurs. Oh là là, l'Auvergne, qu'est-ce que c'est beau aussi. Qu'est-ce qu'on y mange bien, mon Dieu, j'ai faim. Jean-François, bonjour.
5: Oui, bonjour.
0: Comment allez-vous?
5: Très bien.
0: C'est parfait, on vous écoute, cher Jean-François, c'est votre antenne.
5: C'est pour faire part d'une expérience.
0: Oui.
5: J'ai écouté tout à l'heure qu'il fallait absolument réserver par les plateformes. Et il nous arrivait une petite mésaventure aux États-Unis en 2017.
0: Mm-hmm.
5: C'est-à-dire que nous avions prévu d'aller voir l'éclipse totale de soleil aux États-Unis.
0: Mmh. Ouais.
5: Et nous sommes arrivés le soir à l'hôtel et nous avions réservé par je peux le citer.
0: Oui, bien sûr, allez-y.
5: Booking. Et disons l'établissement n'avait pas notre réservation.
0: Ah.
5: C'est-à-dire qu'on avait réservé pour $125 à l'époque deux chambres. Et bizarrement, il leur restait deux chambres, mais par contre à $450 la chambre.
0: Oh là là.
6: Et vous avez pu vous retourner, Jean-François? Comment vous avez fait? Est-ce que Booking vous a remboursé?
5: Eh ben, c'est justement ce que je veux dire, c'est que Booking nous a dit prenez-les. De toute façon, il y avait rien de réservable à 100 km à la ronde. Donc ils nous ont dit réservez-les et on vous rembourse.
6: Ah, ouais.
0: Alors.
6: Donc voilà, d'où l'importance, effectivement, dont parlait Jean-François, de passer par les plateformes de location, parce que ça sécurise en cas de problème. Là, Jean-François, merci, parce que du coup, on a un très bon exemple. J'en profite, puisqu'on parle à nouveau d'arnaque et de Booking. Vous avez peut-être entendu parler cet été, il y a eu une vague énorme d'arnaque liée à Booking. Attention, je précise, c'est pas Booking.
0: Spécialement.
6: En fait, vous réserviez, alors il n'y a pas de raison qu'il y ait passé à Noël, elle a tout ça. Il y a eu cet été, il n'y a pas de raison qu'il y ait passé à Noël. Vous réservez sur Booking un hôtel et dans la foulée, vous recevez un WhatsApp avec votre nom, la date de réservation, le nom de votre hôtel, etc.
0: Mm-hmm.
6: On vous demande de régler le plus rapidement possible. Là-dessus, énorme vigilance. Il y a une auditrice, Morgane, qui m'avait envoyé tout le détail des messages WhatsApp qu'elle avait reçus. C'était hyper bien fait. En fait, globalement, c'est l'hôtel qui s'est fait pirater. Il a récupéré les noms des clients, les dates de réservation, et après, leur téléphone, et il leur écrit directement pour leur dire, allez, payez maintenant. Sauf qu'en fait, vous ne payez pas l'hôtel, vous payez l'escroc, tout simplement. Donc, attention à ces messages WhatsApp qui arrivent dans la foulée d'une réservation.
0: Merci, cher Audrazo. Merci aussi à notre auditeur Jean-François, 0810 055 056. C'est votre antenne. Vous avez des questions. Ça tombe bien, on a les réponses. À tout de suite sur votre radio ici. We'll be right back.
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4: Midi 52 sur votre radio Ici. Pardonnez-moi, je ricane parce qu'Elsa Wolanski vous a préparé une chronique.
0: Essaye.
4: Il faudrait mettre la photo sur le site ici.fr. Elle vit tellement ses chroniques qu'elle a un accessoire. Exactement. Elle a un déguisement. Parce que vous allez nous parler de Noël.
0: Imaginez à Noël que ça va vraiment
4: être. Mon Dieu. Elle va venir déguisée en reine dans le studio. Ça va être divin.
6: Elle a un petit paquet cadeau sur la tête.
4: Voilà, exactement. En serre-tête. C'est sublime.
0: Alors, si je vous fais écouter ça. C'est à quoi ?
4: Noël !
0: Évidemment, le sapin, les guirlandes, les cadeaux, Maria Carré décongelée,
4: oh
0: et les téléfilms où une femme surmenée quitte New York, retourne dans son village natal, qu'elle a,
4: oui.
0: et dans une maison qu'elle a sûrement échangée
4: mais
0: d'ailleurs,
4: oui.
0: et tombe amoureuse d'un menuisier qui fabrique des jouets en bois. Mon rêve, je vous assure. Il y a quelques années encore, les téléfilms de Noël commençaient au début du mois de décembre. Aujourd'hui, ils débarquent dès la mi-octobre. Noël, sauf qu'il y a quand même un petit problème. On est en septembre, on n'est même pas encore en octobre. On est bien d'accord, parce que visiblement, il y a comme une amnésie temporelle. Je ne parle pas du climat, je parle de l'amnésie temporelle. Alors, je parle de Noël. Effectivement, Noël est déjà là. Chez Action, Emma, partout, les décorations ont débarqué dès le début du mois de septembre. À Lille, une boutique entièrement consacrée à Noël a ouvert les portes le 11 septembre. Chez Ikea, les collections de Noël sont arrivées le 25, soit à plus de 100 jours du réveillon. Plus de 100 jours quand même. On n'a même pas fait Halloween qu'on est déjà en train de fêter Noël, les amis. On n'a pas encore creusé une citrouille qu'on nous vend déjà des boules pour le sapin. D'ailleurs, dans certains magasins, les deux cohabitent. Les citrouilles, les fantômes, les squelettes et juste à côté, les reines, les lupins et le Père Noël. On est dans une espèce de grand embouteillage de fête. Alors attention, attention. Moi, j'adore Noël. Vraiment.
4: Ça se voit.
0: Je fais partie de la team qui installe son sapin très tôt et qui le garde jusqu'au mois de mai. Plus. À ce stade-là, d'ailleurs, ce n'est plus un sapin de Noël, c'est comme un membre de la famille, je vous assure. Donc, je ne vais certainement pas me plaindre qu'on me propose des guirlandes. Mais septembre, quand même. Alors, à ce rythme-là, l'année prochaine, on achètera nos boules de Noël avec notre crème solaire, évidemment. Alors, pourquoi Noël arrive-t-il toujours un peu plus tôt ? Maintenant, chaque année. D'abord, parce que les enseignes se livrent une véritable course de vitesse. Il faut être la première à installer Noël pour être la première à nous donner envie de l'acheter. Ensuite, parce que toutes ces décorations sont déjà là. Elles ont été commandées parfois un an à l'avance, fabriquées malheureusement notamment en Chine, transportées par bateau et livrées dans les entrepôts à la fin de l'été. Et stocker, ça coûte cher. Donc plutôt que garder des milliers de cartons de guirlandes, ils n'ont pas vos bons plans, Valère, et de rennes pendant deux mois, autant les mettre tout de suite en rayon.
4: D'accord.
0: Et puis, il y a le Black Friday. Évidemment, je ne l'ai pas très bien dit.
4: On est de la même équipe. Friday.
0: À l'origine, c'est un vendredi de promotion à la fin du mois de novembre. Aujourd'hui, il s'étale pratiquement sur tout le mois et c'est devenu l'un des grands moments où on achète ses cadeaux de Noël. Résultat, les achats commencent plus tôt aussi parce qu'on a peur que les produits les moins chers soient dévalisés. Et puis, évidemment, quand le budget est serré, acheter les cadeaux en septembre, octobre, novembre permet d'étaler effectivement les dépenses au lieu de tout payer en décembre. Et puis, il y a une dernière explication. Cécile Desonnet, qui est directrice d'études chez Futurible, un centre de réflexion sur les évolutions de nos sociétés, et aussi autrice de La Société des Besoins, parue chez Gallimard en 2025, explique qu'on vit dans une époque, et on le sait, très anxiogène, où effectivement les bonnes nouvelles et les occasions de se faire plaisir semblent parfois de plus en plus rares. Alors, on peut se dire quand même que commencer Noël plus tôt, et surtout le faire durer plus longtemps, ce serait aussi une manière de se rassurer. Et là, je comprends beaucoup mieux. Parce qu'au fond, quand on achète Noël en septembre, peut-être qu'on n'achète pas seulement des boules et des guirlandes, on achète aussi un peu d'enfance, un peu de douceur, un peu de lumière, la promesse qu'il va se passer quelque chose de joyeux. Et peut-être que c'est aussi pour ça que les téléfilms de Noël fonctionnent si bien. On connaît l'histoire, on connaît même la fin. Au bout de 4 minutes, on sait déjà qui va tomber amoureux de qui. Alors oui, Noël en septembre, c'est beaucoup trop tôt, octobre aussi, mais finalement, si on a tellement envie d'allumer les guirlandes avant l'heure, c'est peut-être simplement parce qu'on trouve qu'il fait un peu trop sombre dehors.
7: Oh là là. Voilà.
0: Merci Elsa Wolinski. Non, merci infiniment.
6: J'ai une confession, j'adore les téléfilms de Noël.
0: Oh là là.
6: Effectivement, on connaît tout dès la première seconde, on a tout compris, mais je trouve ça très réconfortant.
7: Je vois Valère Correa qui pique du nez.
3: Non, parce qu'elle a donné des bons plans. Elle a donné des bons plans budget en disant qu'il fallait étaler tout ça. Je vois qu'elle vient sur mon périmètre.
0: Je viens un petit peu, je me grignote petit à petit. Merci infiniment Elsa Wolinski. On parle de Noël avant l'heure. C'est un petit peu le cas sur l'antenne d'ici. On vous doit bien ça tous les jours, parce que c'est 200 € que je vous offre deux fois dans l'émission, dans votre petite poche à dépenser dans une grande enseigne. Profitez-en, parce que la semaine prochaine, ça sera qu'une seule fois dans l'émission. Nous allons accueillir notre gagnante. Je crois qu'elle s'appelle Anne. Bonjour Anne.
8: Bonjour.
0: Oh, quelle voix enchanteresse et pleine de pêche. Vous nous appelez d'où, Anne?
8: Des Landes.
0: D'accord, très bien. Eh bien, on embrasse tous les Landais et les Landaises. Quelle belle région. Et sachez-le, chère Anne, c'est gagné.
7: Bravo.
0: Bah oui.
8: Je suis trop contente. Je suis contente de vous avoir au téléphone aussi.
0: Mais moi aussi, je suis contente.
8: Vous regardez dans le magazine de la santé et tout, et c'est trop bien.
0: Merci.
8: Je suis trop contente, en fait.
0: C'est
8: vous
0: très gentil.
8: Vous m'avez appelé tout à l'heure, j'étais à l'espace jeu avec les petites. Et là, elles sont en couche, elles attendent d'aller se coucher.
0: Eh bien, écoutez, on booste votre pouvoir d'achat. C'est ça qui est merveilleux dans cette émission. Je vous embrasse très très fort, Anne. Prenez soin de vous. J'embrasse du coup mes chers collègues du magazine de la santé. J'ai ramené mon Valère Coréard d'ailleurs dans l'aventure. C'est tous les jours entre 15h et 16h, voilà, sur France 2. Parce qu'on aime beaucoup France Télévisions, vous le savez. Demain, figurez-vous, on va parler des maisons fissurées, chers amis. Émission très importante. Si vous avez malheureusement votre maison qui a été fissurée, notamment à cause de la sécheresse, appelez-nous 0810 055 056. Gros dossier, on reçoit même une spécialiste, chère Aude Razo, pour parler précisément de ce sujet. Merci ma Céline pour la réalisation de cette merveilleuse émission. Merci Julien à la technique, Sadika au standard, Gwenel à la préparation. Merci à ma merveilleuse équipe, Elsa, Valère, Aude Razo, pardon. Quant à moi, je vous dis à demain.

0: Ici dès 5h avec Julie Pietri. Ève, lève-toi de bonne heure à 4h58 sur Ici. Soyez les bienvenus ce mardi matin 5 octobre. On fête les Bruno aujourd'hui. Bonne fête à tous les Bruno qui se réveillent avec nous.
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0: Bonjour Cyril.
3: Bonjour Louis, bonjour à tous. Bonjour à tous, bonjour à toutes et à tous. Ça commence bien.
0: Mais ça commence très bien, vous en faites pas. Ce matin ici, vous révèle les résultats d'une enquête qui concerne directement nos assiettes. Retrouve-t-on des PFAS, ces polluants éternels, dans les œufs que nous mangeons, Cyril?
3: Eh bien oui, sur 91 œufs analysés partout en France, près de 60% contiennent des PFAS et 1 sur 4 dépasse même les seuils réglementaires.
0: On va en parler bien sûr avec vous dans le tour de l'actualité dans quelques secondes et tout au long de cette journée entièrement dédiée à ça sur nos émissions avec cette investigation entre Radio France et nous tout au long de la journée. Ici à dès 5h, c'est toute une équipe bien entendu avec Sarah, la rédaction en chef aujourd'hui, Iki à la réalisation de l'émission et Saveria qui vous accueille au standard.
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0: Mardi 6 octobre, excellent réveil, il est 5h. C'est parti pour le tour de l'actu avec vous, Cyril Ardo-Redon. Qu'est-ce qu'il y a vraiment dans nos œufs?
3: Plus de la moitié des œufs que nous consommons contiennent des PFAS, des polluants éternels. Pire encore, un quart dépasse les seuils réglementaires. C'est le résultat édifiant d'une étude du réseau ICI et de la cellule investigation de Radio France que l'on vous dévoile ce matin. Il s'agit pourtant d'un aliment que nous adorons, pas cher et plein de qualité nutritionnelle. Mais donc, Flavien Groyer, leur consommation peut s'avérer dangereuse.
4: Oui, si les seuils réglementaires qui s'appliquent en France sont franchis et que vous en mangez très souvent, il y a un vrai risque pour la santé. Ces polluants sont néfastes pour le système immunitaire et peuvent provoquer des cancers et des maladies cardiovasculaires. Il faut donc éviter de consommer ces œufs avec des taux élevés de PFAS. Pour nous aider à y voir plus clair, une autorité européenne a publié plusieurs recommandations en 2020. Un enfant de 20 kg ne devrait pas consommer par semaine plus d'un œuf contenant la quantité réglementaire de PFAS. Pour un adulte de 70 kg, pas plus de 4 œufs par semaine, quelle que soit leur cuisson. Pour savoir si vos œufs sont pollués, renseignez-vous sur des contaminations au PFAS détectées récemment auprès des agences régionales de santé ou faites analyser les œufs directement dans un des 4 laboratoires agréés en France.
3: Et les résultats complets de notre étude sont à retrouver sur notre appli et notre site ici.fr. Des nouvelles rassurantes face au Covid-19. La reprise de la circulation du virus constatée en France depuis plusieurs semaines n'a pas jusqu'ici eu un impact sanitaire nécessitant d'avancer la campagne de vaccination. C'est en tout cas ce qu'indique le ministère de la Santé. La vaccination doit démarrer mi-octobre. Elle sera couplée comme les années précédentes à celle de la grippe et elle reste recommandée particulièrement pour les personnes les plus fragiles.
0: Mobilisation des lycéens, acte 3 aujourd'hui.
3: Avec des dizaines de milliers d'adolescents attendus dans les rues partout en France. Hier, près de 1000 personnes ont été interpellées à travers tout le pays. Alors faut-il s'attendre aujourd'hui à de nouvelles scènes de débordements et d'interventions policières? Le ministère de l'Intérieur espère un calme relatif, car aujourd'hui, les syndicats de l'éducation nationale seront présents dans les cortèges aux côtés des lycéens. Yannick Falt.
5: Une source policière résume l'état d'esprit des forces de l'ordre avec les syndicats qui entrent dans la danse. Le mouvement devrait être plus structuré. Un haut gradé de la police abonde. Les organisations syndicales ont l'habitude avec leurs propres services d'ordre. C'est plutôt rassurant. Mais derrière ce constat, une crainte demeure. Celle de Black Bloc en tête de cortège à Paris, mais aussi dans les bastions de l'ultra-gauche. Nantes, Rennes, Toulouse, Lyon, Strasbourg notamment. Le renseignement territorial anticipe aussi d'éventuels pillages de magasins et d'y surveiller la situation dans les petites villes où les effectifs de policiers et gendarmes seront moins importants. Enfin, au-delà des éventuels débordements, c'est la mobilisation qui sera scrutée aujourd'hui avec la participation des enseignants et parents d'élèves, des étudiants mais aussi de collectifs disparates contre les violences policières, mouvances pro-palestiniennes, gilets jaunes. Deux scénarios sont envisagés au ministère de l'Intérieur. Une bascule bascule du mouvement ou au contraire une pression qui retombe grâce aux syndicats.
3: Et depuis le début de la mobilisation lycéenne, plus de 5000 personnes ont été placées en garde à vue, en très grande majorité des mineurs. Selon le gouvernement, 715 membres des forces de l'ordre et 215 élèves ont été blessés. 10 enquêtes ont été ouvertes par l'IGPN, la police des polices. Justement, une enquête administrative ouverte à l'encontre d'un policier de Perpignan dans les Pyrénées-Orientales. Il est accusé d'avoir tenu des propos racistes et sexistes lors d'une manifestation lycéenne. Sur une vidéo, on voit l'agent arborer des écussons attribués à des milieux néo-nazis. À une jeune fille qui se plaint des gaz lacrymogènes, on l'entend aussi évoquer les racailles et les blédards qui veulent, je cite, la violer. La couverture d'un livre réalisé par Salvador Dali, dérobé dans un musée privé à Issoire, dans le Puy-de-Dôme. Ça s'est passé dans la nuit de dimanche à lundi. Le parquet qualifie cette œuvre de pièce exceptionnelle et unique. L'enquête est confiée à la brigade de recherche de gendarmerie de Clermont-Ferrand.
0: Et puis en foot, les Bleus renversants.
3: La France s'impose 4-1 face à la Belgique après avoir pourtant été menée 1-0. Match pour le compte de la 4e journée de la Ligue des Nations. Et Julien Froment, on doit ce magnifique revers à 3 hommes, Désiré Doué, Ryan Cherki et Michael Olisey.
6: Un coaching payant pour prolonger l'état de grâce. Zinedine Zidane, à l'heure de jeu, a envoyé la cavalerie quand les Bleus étaient mal en point. Ryan Cherki, Michael Olisey et Désiré Doué, trois joueurs qui ont tout changé pour le plus grand plaisir d'Alexandre.
7: Ah bah là, ce soir, c'est ce qui s'est passé. Hein. Les entrants ont fait la différence. La feuille de match au début, on n'y était pas trop. Et quand ça a rentré, ça a marqué. C'était vraiment super.
6: Avec un joueur qui a impressionné François, c'est bien sûr Michael Olisey, auteur d'un doublé.
8: Il a prouvé ce qu'il valait. Moi, je pense que ça sera le leader de l'équipe de France.
6: Même constat pour Zinedine Zidane, subjugué par le numéro 11 des Bleus.
9: Olisey, bon, bah voilà, j'ai rien à dire. C'est juste exceptionnel ce qu'il fait.
6: Auteur de 4 buts et 2 passes décisives sur ce rassemblement, Michael Olisey a endossé le rôle de leader, laissé vacant par Kylian Mbappé, et démontré que les Bleus, même sans leur attaquant star, même avec un Ousmane Dembélé très décevant, ont encore d'innombrables ressources en stock.
3: Et cette victoire permet aux Bleus de finir largement en tête de leur groupe de la Ligue des Nations. Premier rassemblement donc réussi pour Zinedine Zidane. La météo, Louis, c'est un temps sec et ensoleillé ce matin.
0: Oui, avec des nuages le long de la côte atlantique en début de journée. Pour les températures à 5h05, nous avons 9 degrés dans le Loiret, nous dit Thierry sur notre page Facebook. 17 en Vendée, nous dit Sylvie. En milieu de matinée, les températures, elles, grimpent progressivement. À Paris et Orléans, 18 degrés. À Chambéry, 19. Pour Avignon et Marseille, 21 degrés cet après-midi. Un temps changeant avec des averses et parfois même des averses orageuses qui gagnent du terrain à l'est avec des pluies attendues en Nouvelle-Aquitaine, en Occitanie, en Auvergne-Rhône-Alpes. Et pour les maximales, ce mardi après-midi, elles restent encore une fois très élevées. 26 dans le nord à Rennes, jusqu'à 27 degrés à Tarbes et à Biarritz cet après-midi.
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0: Soyez les bienvenus, tous les matins avant 6h, on vous donne la parole avec notre rendez-vous. Je recherche un auditeur qui, ce mardi 6 octobre, c'est la journée nationale des aidants, des personnes qui accompagnent au quotidien un proche, un malade, une personne âgée ou en situation de handicap. Alors ce matin avec vous Cyril, eh bien on recherche aujourd'hui un auditeur
3: qui... Eh bien un auditeur qui aide un aidant ou une personne aidée qui aimerait adresser un joli message.
0: Un message d'encouragement, par exemple de soutien, merci, vous pouvez nous appeler dès à présent au 0810 055 056. Ici dès 5h, c'est toute une équipe avec vous. Et bien sûr, on vous donne la parole. On est ensemble jusqu'à 6h. On va retrouver Stéphane Bern dans 3 minutes. Et bien entendu, vos chansons préférées qui accompagnent peut-être votre premier café ou votre trajet en voiture ce matin avec les Bee Gees.

0: La fièvre du samedi soir avec les Bee Gees sur ICI. À 5h10 ce matin, on va retrouver Stéphane Bern qui nous emmène en Auvergne.
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0: Et plus précisément, même au Puy-en-Velay, Cyril.
3: Avec la fameuse lentille verte du Puy-en-Velay, cultivée depuis l'époque gallo-romaine et que l'on surnommait le caviar du pauvre. Une anecdote peu commune racontée par Stéphane Bern à 5h25.
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0: Et dans Ici, ça entreprend, on découvre parfois comment transformer ce qu'on jette en bonne idée. Et c'est le cas aujourd'hui avec les pépins et les noyaux qui finissent à la poubelle la plupart du temps. Aujourd'hui, Catherine Quicondon, dans le Vaucluse, vous avez trouvé comment les réutiliser et en plus pour notre bien-être.
4: À Avignon, avoir des pépins, c'est plutôt une bonne chose.
5: Il y a un pépin, Pierre ? Répondez-moi franchement, il y a un pépin ?
4: Oui, oui, il y a un pépin, et pas qu'un seul. Chez la première marque française de produits cosmétiques naturels, centrée sur les pépins et les noyaux de fruits, qui s'appellent logiquement pépins. Myrtille Shekhar et son conjoint Dino vous proposent des huiles, des crèmes, du sérum, des masques et des savons.
6: Alors nous, les deux coproduits qu'on utilise, c'est les pépins et les écorces, pour l'instant de grenade. À terme, j'espère qu'on ira plus loin dans la démarche parce que c'est vraiment ce qui nous anime et qu'il y a plein de choses qu'on peut récupérer. Après, ce qui est plus compliqué, c'est la transformation de ces éléments. Donc c'est pour ça que pour l'instant, on s'est concentré sur les pépins, les écorces de grenade aussi, parce qu'on a eu la possibilité de s'en servir.
4: Chaque formule est développée par un docteur en biochimie spécialisé en cosmétique naturelle. Le laboratoire de production se situe à Avignon. Les savons sont fabriqués à Lille-sur-la-Sorgue. Pour récupérer ce qu'ils appellent des coproduits, ils font des partenariats avec des producteurs ou des transformateurs locaux.
6: On a un bon partenaire à Malocène, qui s'appelle l'atelier d'Hippolyte, avec qui on travaille le noyau d'abricot et le pépin de grenade. Eux transforment directement chez eux et on peut les récupérer en huile.
4: Leurs produits ont jusqu'à 99,7% d'ingrédients naturels. Certains ont 3 fois plus de vitamine E ou 3 fois plus d'antioxydants ou sont 5 fois plus riches en acides gras essentiels. Ils sont adaptés à tout type de peau, ce qui est plutôt pratique. Mais à quel moment Myrtille, qui a travaillé 10 ans dans le vin, s'est dit que ça serait bien de s'intéresser aux pépins et aux noyaux ? Le déclic est venu lors de sa grossesse et d'une envie plus large.
6: Nous, on veut prolonger le travail des agriculteurs. En ce moment, on le sait, le monde de l'agriculture n'est pas au top. Les vignerons aussi. Et du coup, c'est une façon pour nous de soutenir ce secteur à notre manière, en prolongeant leur travail, en utilisant leurs coproduits.
4: Et c'est tout à leur honneur. D'ailleurs, pour cette entreprise, Myrtille a reçu le prix du dynamisme entrepreneurial de la CCI Vaucluse. Les produits pépins sont disponibles dans une dizaine de points de vente du département, dont des pharmacies et des domaines viticoles. Il y a aussi leur nouvelle boutique ouverte cette année à Bédouin. Plus d'infos sur pépin.fr, pépin au pluriel. Merci à Ici Vaucluse pour cette idée qui prend soin de nous. Ici, ça entreprend à Avignon avec pépin et des cosmétiques malins.
0: Et sans pépins, Catherine, on vous retrouve demain à 5h15.
3: Et les pépins, même les gros problèmes des agriculteurs après un été de sécheresse, cette solution que certains ont trouvée pour essayer de surmonter leurs difficultés, louer leur bétail, ne plus être propriétaire de leurs vaches. Reportage à suivre dans quelques instants.
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0: Soyez les bienvenus ce mardi matin, l'écoute d'ici 5h14. Le sommet de l'élevage ouvre ses portes aujourd'hui près de Clermont-Ferrand.
3: Plus précisément à Cournon d'Auvergne. Un salon une nouvelle fois dans un contexte de crise agricole. Les éleveurs ont des difficultés de trésorerie après la sécheresse de l'été. Il va falloir notamment acheter du fourrage pour nourrir le bétail. Alors pour soulager les trésoreries d'Ormarguer, certains décident de louer les vaches.
12: Comme dans n'importe quel bâtiment d'élevage, les vaches sont en train de ruminer. Particularité ici, les 2/3 du troupeau ne sont pas la propriété de l'éleveur. Ce sont des vaches en location.
13: On fait comme si c'était les nôtres, après ça ne change pas grand-chose, c'est juste une question d'écriture.
12: Benjamin Pelleret loue 95 vaches à une société qui s'ajoute à la cinquantaine qu'il possède. Ça lui permet d'avoir le nombre de bovins nécessaires pour produire le gros million de

0: 8 euros par mois et par animal, qu'il paye à la société propriétaire, l'entreprise Élevage et Patrimoine My Marguerite. Karl Darginov est l'un des représentants. Avec la crise actuelle, il multiplie les contrats.
1: C'est plus de 1000 éleveurs aujourd'hui partenaires, plus de 20 nouveaux éleveurs, 20 à 30 nouveaux éleveurs par mois qui nous rejoignent. Donc une forte accélération, tout ça notamment parce que des investisseurs français nous affectent une partie de leur patrimoine pour qu'on puisse acheter ces vaches.
0: L'argent vient en effet de particuliers qui payent 2300 euros pour une vache.
1: Ça permet à cet investisseur d'être réellement propriétaire d'une vache, qui va nous confier, il va nous donner un contrat de délégation de gestion pour qu'on puisse la mettre à la disposition d'un éleveur. On se chargera de collecter les loyers, on déduira les charges de fonctionnement et on distribuera le rendement. En fait, si vous deviez comparer, ça ressemble beaucoup à ce qu'on fait dans l'immobilier. Lorsque vous achetez un produit immobilier que vous confiez à une agence, qui se charge de vous trouver un locataire et de gérer les loyers. Eh bien, c'est le même principe.
0: Il assure que l'investissement est amorti en 10 ans avec un taux d'intérêt non garanti autour de 3% par an.
2: Un reportage sur une exploitation laitière de l'Orne signé Édouard Marguier.
3: Dans 3 minutes, c'est la télé avec Patrice Gascoin. Ce matin, on va retrouver un champion du monde 98 pour son jubilé, Robert Pires, qui nous raconte les coulisses de la Derde Robert. C'est diffusé ce soir sur Canal Foot. On en parle juste après Axel Red sur ICI. Et cette chanson sortie en 93, issue de son album Sans plus attendre, voici Le monde tourne mal. Bon réveil.

0: Axel Red avec Le Monde Tourne Mal à l'écoute d'ici 5h20. 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
0: Au tour de Patrice Gascoin ce matin de nous éclairer avec sa lampe torche dans les coulisses TV. Aujourd'hui, Patrice, vous avez rencontré Robert Pires, champion du monde 98, à l'occasion de son jubilé diffusé ce soir sur Canal Foot.
4: Robert Pires, c'est l'un des plus beaux palmarès du foot français. C'est bien sûr un champion du monde 98, mais c'est aussi quelqu'un de gentil. Peut-être trop gentil.
5: Robert, tu t'assois à droite et à gauche. Pas de problème. Tu viens, provocation, tu es emmerdé, tu sais jouer au football. Muscle ton jeu, Robert. Si tu muscles pas ton jeu, fais attention. Je t'assure, tu vas voir. Tu vas avoir des déconvenues parce que t'es trop gentil.
4: Cette tirade devenue culte du sélectionneur de l'équipe de France, Aimé Jacquet, est extraite du documentaire Les yeux dans les bleus. La scène a été tournée dans le vestiaire des Bleus juste avant la Coupe du Monde 98 que la France allait remporter. Et bien ce soir, devant les caméras de Canal Plus Foot, Robert Pires fête son jubilé. Un jubilé avec une pluie de stars, dont Aimé Jacquet. Et tout cela se déroule à Saint-Symphorien, à Metz. Vous allez assister à 3 matchs de 30 minutes chacun, matchs dans lesquels on retrouvera des anciens du FC Metz, mais aussi de Marseille, d'Arsenal ou de l'équipe de France. Lui qui totalise 79 sélections avec les Bleus. Alors juste avant d'aller faire la fête, j'ai demandé à Robert Pires s'il s'apprêtait à ressentir une émotion particulière à l'occasion de son jubilé. Robert Pires.
6: Bah écoutez, une émotion particulière, oui. C'était important aussi mettre en avant le club du FC Metz qui était extrêmement important dans ma vie professionnelle, dans ma vie aussi privée à l'époque. Donc voilà, c'est pour ça que ce soir, on se retrouve ici à Saint-Symphorien et surtout que l'on ait en tête une seule chose, s'amuser et faire la fête.
4: Est-ce que c'est important que ça soit diffusé sur Canal+, cette soirée ?
6: Bah écoutez, pour moi, oui. Aujourd'hui, comme vous le savez, depuis 6 ans, je suis consultant en Première Ligue sur la chaîne Canal+. On leur a proposé ce que l'on voulait faire. Ils ont accepté.
4: Vous êtes hyper affûté pour le match de soir. Est-ce que tous les autres joueurs vont l'être comme vous ?
6: Bah merci en tout cas pour le compliment. Mais oui, oui, ils sont tous affûtés. Je les ai prévus. Hein. J'avais 2 questions. Est-ce que tu es disponible ? Ils m'ont dit oui. Et est-ce que tu seras affûté ? Ils m'ont dit oui. En plus, je leur ai mis un petit peu la pression, surtout qu'à partir du moment où je leur ai dit que le match serait en direct sur Canal+, je peux vous dire que les mecs, ils se sont mis au travail, ils ont perdu quelques kilos, moi aussi. Et surtout, c'est de faire plaisir aux gens qui sont là, au stade Saint-Symphorien, puis aussi les gens qui vont pouvoir regarder le match en direct sur Canal+.
4: Émotion en vue ce soir à partir de 20h45 sur Canal+ Foot avec la DER de Robert, le jubilé de Robert Pires.
0: Merci Patrice, on quitte le ballon rond pour une petite lentille, Cyril.
1: Oui.
0: Ça date de quand vous, à votre dernier plat de lentilles ?
1: Oula, c'est pas mon plat préféré, donc...
0: Les lentilles vertes du Puy-en-Velay, je parle de la bonne lentille.
1: Bien sûr, non mais toujours, on consomme local évidemment. Je sais qu'en plus vous êtes auvergnat, donc vous y tenez énormément aux lentilles.
0: Vous savez que j'allais vous attendre là-dessus en plus.
1: Mais non, moi les lentilles c'est pas mon plat préféré, donc ça fait quelques mois que j'en ai pas mangé.
0: Bon, on va essayer de vous convaincre ce matin, c'est la lentille verte du Puy-en-Velay à l'honneur. Avec Stéphane Bern que nous allons retrouver dans moins de 3 minutes puisque tout de suite vous allez profiter d'une nouveauté musicale aux côtés de Teddy Swims. Voici Mr. Know It All.
1: Monsieur, merci. Je sais tout.
0: Exactement.
1: C'est tout
0: moi.
1: Écoute,
0: d'ici, c'est tout vous. Profitez, bon réveil avec nous, 5h25.

0: Nouveauté musicale à l'instant sur ICI avec Teddy Swims, mardi 6 octobre. Bon réveil avec nous, comme d'habitude avant les infos de 5h30. Un petit peu d'histoire aux côtés de Stéphane Bern. Ce matin, on voyage avec vous, Stéphane, dans une terre où une petite graine verte d'Auvergne valait presque de l'or dans nos assiettes.
1: Bien avant les avocats bio et les graines de chia, il y avait la lentille du puits. Le super aliment préféré de nos ancêtres, le Mbappé des légumineuses. Velay, époque gallo-romaine. Bien avant les labels et les chefs étoilés, les habitants cultivent déjà une petite lentille sur les terres volcaniques de la région. Les anciens volcans lui offrent une couleur vert bleuté et une peau particulièrement fine. Comme quoi, certaines catastrophes naturelles ont le sens du service après-vente.
2: Un volcan s'éteint, un maître s'éveille.
1: Les Romains l'apprécient pour une raison très simple, elle pousse facilement, se conserve longtemps et nourrit bien. En clair, c'est le couteau suisse de l'alimentation antique. Le truc qu'on a toujours dans un coin du placard et qui te sauve un repas à la dernière minute.
3: Allez, Lucien, il y a urgence, je te demande ça comme un service perso.
1: Quand la viande manque, la lentille est là. Quand les récoltes sont compliquées, la lentille est là. Quand l'église interdit la viande pendant les jours maigres, elle est encore là. La lentille, c'est un peu la collègue exemplaire qui ne pose jamais de RTT. Au Moyen-Âge, elle devient la meilleure amie des petites bourses. Les nobles mangent du poisson, les paysans mangent des lentilles. Peu à peu, elle hérite d'un surnom flatteur, le caviar du pauvre.
4: La montagne des caviars. Attention, hein. Gros grain.
1: Une formule un peu optimiste, certes. Pas sûr que le caviar apprécie, ni les pauvres d'ailleurs. Mais pour des générations de Français, cette petite graine représente une bien belle sécurité alimentaire.
5: En triant des lentilles.
1: Les empereurs romains ont disparu, les royaumes aussi. Mais la lentille du puits est toujours là. En histoire, les héros ne portent pas toujours une couronne. Parfois, ils tiennent dans une cuillère.
0: 8 degrés, tiens, au Puy-en-Velay, tout de suite ce mardi matin. Votre météo complète, c'est juste après les infos, puisque tout de suite, il est 5h30. Voici l'actualité en France et dans le monde en 90 secondes. C'est avec vous, Cyril Ardo-Redon.
6: Un acte 3 sous haute tension, des dizaines de milliers de lycéens attendus une nouvelle fois dans la rue un peu partout en France pour dénoncer notamment l'insalubrité des bâtiments et le non-remplacement des professeurs. Aujourd'hui, les syndicats de l'éducation nationale appellent à se mobiliser à leur côté. Jusqu'à maintenant, plus de 700 policiers et gendarmes et plus de 200 manifestants ont été blessés. On vous dévoile ce matin les résultats de notre étude sur les œufs. Plus de la moitié contiennent des polluants éternels. Un quart dépasse les seuils réglementaires. Cette pollution provient notamment des sites industriels, des boues, des stations d'épuration ou de l'incinération des déchets. Les députés ont adopté hier une des mesures phares de la proposition de loi intégrale de lutte contre les violences sexistes et sexuelles. Ils se sont prononcés en faveur d'unités spécialisées au sein de la police judiciaire. Une mesure à plus d'1,5 milliard d'euros selon le gouvernement. L'examen du texte doit se poursuivre jusqu'à vendredi. C'est la journée nationale des aidants. Ces personnes qui apportent une aide régulière à un proche âgé ou en situation de handicap. Ça concerne 8 à 11 millions de Français, pour la plupart des femmes. Orange débranche son réseau téléphonique 2G dans la moitié des départements, avant l'autre moitié dans 2 semaines. Les opérateurs veulent se concentrer sur la 4 et la 5G, mais il reste en France plus d'1 million de cartes SIM compatibles uniquement avec la 2G. Et puis le foot, après avoir été mené 1-0, les Bleus s'imposent finalement 4-1 face à la Belgique en Ligue des Nations. But de Désiré Doué, Ryan Cherki et Michael Olise.
0: Passe tout de suite à l'info du jour avec vous, Cyril. Plus de la moitié des œufs que nous consommons contiennent des PFAS.
6: Oui, les PFAS, ce sont ces polluants éternels. Pire encore, un quart des œufs dépasse les seuils réglementaires. C'est le résultat de notre étude du réseau ICI, de la cellule d'investigation de Radio France, que l'on vous dévoile ce matin. Et des centaines d'œufs ont été testés partout en France. Et le plus mauvais résultat concerne les Ardennes. Anne-Laure Barral, vous avez rencontré un couple d'exploitants sur la commune d'Arrecourt, près de Nancy.
7: C'est Sardaigne.
8: Pour Anne Abraham et sa famille, plus question de manger les œufs de leur poule. Pourtant, vivre dans la nature, c'était ce qui avait conduit cette infirmière belge, son mari et leurs 4 enfants à s'installer dans les Ardennes pour cultiver la terre.
9: Le projet, c'était de faire du maraîchage local,
5: sur petite surface, juste pour faire de la vente directe, sans produits chimiques. Et donc, on se trouve dans une situation où, sans rien utiliser, tout est pollué.
8: En effet, depuis que la préfecture leur a confirmé en janvier la très forte contamination de l'eau de leur puits et de leur production, tout est à l'arrêt, explique Sébastien, le mari de Anne.
9: On vendait aussi des œufs en direct aussi lors des ventes de fruits et légumes. Donc oui, on a une grosse consommation aussi personnelle, enfin surtout mon épouse et les enfants. Et voilà, ici, ben, on doit tout jeter.
8: Les Abraham ne s'attendaient quand même pas à avoir autant de polluants éternels dans leurs œufs, bien plus que ceux prélevés dans le couloir de la chimie près de Lyon.
5: C'est interpellant parce que quand vous êtes venu prélever pour votre enquête, on avait changé le système pour les alimenter en eau, donc déjà depuis plus d'un mois, donc on constate que les taux sont toujours trop élevé.
8: Les Abraham ont porté plainte contre X en mars dernier pour mise en danger de la vie d'autrui parce que cette pollution vient en grande partie de bouts de papeterie que le propriétaire précédent épandait comme fertilisant sur ses sols. Une pratique légale, mais dont Anne regrette de ne pas avoir été mise au courant au moment où elle a acheté la ferme.
5: Jamais personne nous a dit que des épandages au bout industriel avaient été effectués ou avaient été autorisés. Donc on ne pouvait pas savoir. Sans doute qu'on se serait posé la question, en le sachant, de soit analyser les terres, soit pas acheter du tout.
8: Il existe un fonds d'indemnisation pour les agriculteurs victimes de pollution liées aux épandages de boue, mais Anne craint que cela ne couvre pas l'ensemble des 500 000 euros investis par la famille. Elle espère surtout retrouver de l'eau potable avant de pouvoir envisager toute nouvelle activité sur l'exploitation.
6: Un reportage d'Anne-Laure Barral et cette étude sur les PFAS dans les œufs est à retrouver dès maintenant sur notre appli et notre site ici.fr.
0: Merci Cyril. 5h34, tout de suite la météo de votre mardi à 6 octobre avec un temps sec et ensoleillé hein, ce matin. Quelques nuages en début de journée, notamment le long de la côte atlantique. Pour les températures, 9 degrés dans le Loiret, nous dit Thierry sur notre page Facebook. Alors que Sylvie, elle, nous dit déjà 17 degrés du côté de la Vendée. Des températures qui vont monter naturellement en milieu de matinée à Paris et Orléans 18 degrés, à Chambéry 19, pour Avignon et Marseille ce matin 21 degrés. Cet après-midi, une météo changeante avec des averses et parfois même des averses orageuses localement dans le sud qui gagne du terrain à l'est avec des pluies attendues notamment en Nouvelle-Aquitaine, en Occitanie ou encore en Auvergne-Rhône-Alpes au cours de l'après-midi. Pour les maximales, elles restent encore très élevées. Hein. On a 26 degrés attendus dans le nord à Rennes aujourd'hui, dans le sud 27 à Tarbes et à Biarritz.
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0: À 5h45 sur ICI, votre rendez-vous anti-arnaque, c'est avec Aude Razo. Ce matin, attention aux mails frauduleux qui se font de plus en plus nombreux et qui se font passer pour nos banques ou de grandes enseignes. Aude Razo vous donnera les bons réflexes justement à adopter pour les démasquer facilement. Et puis, le duel des auditeurs autour de l'actu, c'est pour vous dans moins de 3 minutes avec une information croustillante qui allie, vous allez voir, covoiturage et libertinage.
6: Ah oui.
0: Je vous en dis pas plus,
6: c'est un grand écart.
0: Je vous l'accorde. C'est à écouter et à découvrir juste après Daniel Balavoine, Vivre ou survivre sur ICI.

0: Daniel Balavoine, vivre ou survivre sur ICI, 5h39 tout de suite, le duel des auditeurs autour de l'actu.
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0: Avec un chiffre à trouver, le plus proche de la bonne réponse remporte une nouvelle fois sa radio ICI.
3: Oui, un poste radio multifonction absolument exceptionnel, vraiment multifonction. Il est équipé d'une lampe torche pour vous suivre le soir dans vos insomnies. Et puis nous aussi, on vous accompagne dans vos insomnies. Parce que le but de cette radio n'est pas que de faire lampe torche, c'est de l'allumer pour écouter la radio.
0: Exactement. Aujourd'hui, on va parler covoiturage et libertinage. Mais avant, on dit bonjour à Monique qui est avec nous.
3: Bonjour Monique.
4: Bonjour.
0: Monique, petit coup de fil ce matin des Alpes-Maritimes et en plein rangement de papier en plus.
4: Exactement.
0: Pour délaisser cette dure tâche, Monique, quelques instants, puisqu'on va jouer. Avant, on dit d'abord bonjour à Geneviève qui est avec nous.
3: Bonjour Geneviève.
5: Bonjour, c'était... Oui, bonjour Monique.
0: Geneviève, vous nous passez un petit coup de fil. Vous êtes d'où, vous ? Mes yeux ne portent pas assez loin, je ne vois pas.
5: Moi, je suis à Barneville-Carteret, dans le département de la Manche.
0: Parfait, en plein petit déjeuner. On va jouer ensemble avec une question autour de l'actualité et cette information plutôt insolite repérée par nos confrères d'ICI Alsace. On connaissait le covoiturage pour aller travailler ou partir en vacances. Eh bien, deux entrepreneurs alsaciens viennent de lancer le covoiturage, mais cette fois-ci pour se rendre dans des clubs libertins. L'application s'appelle Liberticar. Elle est présentée comme un mélange entre Tinder et Blablacar. Vous créez votre profil et puis vous covoiturez. En gros, le concept est assez simple. Selon vous, la question que je vous pose ce matin est relativement insolite. Combien de personnes se sont inscrites sur cette application en un petit peu plus d'un mois? Il me faut un chiffre et c'est moins de 10 000. Geneviève.
5: Je dirais bien 500. Hein.
0: 500 pour Geneviève. Monique, vous en pensez quoi?
5: Ben, c'est plutôt difficile. c'est délicat.
0: C'est le moins de le
5: Donc,
0: dire.
5: Donc, moi, je dirais 501.
3: 501. Eh bien, vous avez la réponse, vous, oui, Cyril. J'ai la réponse. C'est Monique qui est la plus proche, mais vous êtes quand même très loin. C'est 5300 personnes.
0: Ah, il fallait rajouter un petit zéro et c'était bon. Monique, bravo.
5: C'était plus facile de passer en deuxième, n'est-ce pas? Eh oui.
0: 5300. Et on a quelques explications, Cyril.
3: Oui, l'application a été lancée le 16 août dernier. Ses créateurs expliquent que 90% des clubs libertins se trouvent dans des endroits excentrés, ce qui complique les déplacements lorsqu'on n'a pas de voiture ou qu'on ne souhaite pas conduire après la soirée. C'est vous qui m'avez écrit ça, Louis, et je vous entends vous marrer quand je lis ce que vous me faites lire.
0: Ça m'a fait rire, tout simplement. Monique, merci d'avoir joué avec nous. C'était un plaisir de vous avoir ce matin. Reprise des rangements.
5: C'est moi qui vous remercie.
0: Et Geneviève, je vous souhaite un très bon petit déjeuner. Merci aussi. Dans quelques instants, enfin, vous allez voir, c'est Aude Razo et votre rendez-vous anti-arnaque. Votre rendez-vous anti-arnaque avec Aude Razo qui va nous parler des permis de conduire, les fameux permis roses qui vont passer dématérialisés, des arnaques bien entendu qui se font de plus en plus nombreuses et qui pullulent. On vous apprend justement à les démasquer dans quelques instants. Et puis le duel des auditeurs autour de l'actualité, c'est votre rendez-vous juste avant 6h aujourd'hui, ce mardi 6 octobre. C'est une journée particulière, c'est une journée consacrée aux aidants, la journée mondiale des aidants. L'occasion avec vous, Cyril, de rechercher un auditeur qui souhaite délivrer un joli message.
3: Oui, un aidé ou un aidant qui aimerait effectivement adresser un mot d'encouragement, de soutien ou un simple merci. Il nous appelle tout simplement au 0810 055 056.
0: C'est Saveria qui attend vos appels ce matin. Un petit bonjour et venez délivrer votre message personnel lors de cette journée ô combien importante et symbolique qui concerne un grand nombre de monde. Dans quelques instants, votre rendez-vous anti-arnaque et puis la musique d'ici, bien entendu, avec vos chansons préférées. On aura le plaisir d'écouter dans quelques instants Bill Withers à l'écoute de votre radio ici. Bill Withers dans quelques instants. Pour l'instant, on va discuter vous et moi, mon cher Cyril.
3: On n'a pas encore le disque, c'est pour ça.
0: Ah, non, on peut.
3: Allez, on peut.
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0: Bill Withers. Sur ici à 5h47, tout de suite, Aude Razo et votre rendez-vous anti-arnaque.
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0: Aude, bonjour. On reçoit beaucoup de mails mensongers sur des achats qu'on n'a jamais faits. On va voir ensemble justement comment les démasquer et les arnaques se font de plus en plus nombreuses.
2: Oui, et pour ça, je commence avec l'exemple de Daniel. Daniel, c'est un auditeur, il m'a transféré un mail assez fou, je dois dire ultra crédible, c'est à s'y méprendre, me dit-il. Il a raison. Au premier coup d'œil, je vois le logo CTLM. On dirait vraiment un mail CTLM. On parle à Daniel d'un paiement inhabituel chez But, l'enseigne But, 1321,98 €. Il y a même en pièce jointe un récapitulatif de paiement avec la photo d'un lit. Oui, c'est là que Daniel découvre qu'il aurait acheté deux lits, 1321,98 €. Le piège, franchement, il est très, très bien fait, si ce n'est l'adresse mail de l'expéditeur. Regardez bien, elle est tout à fait fantaisiste. Mais sinon, il y a le nom, prénom et l'adresse postale de Daniel. Il y a un numéro de téléphone, un numéro d'assistance, soi-disant, au cas où notre auditeur n'aurait pas fait cet achat.
0: Mais Aude, que se passe-t-il quand on appelle ce numéro de téléphone ?
2: Eh bien, ça continue et je dirais même que l'arnaque devient encore plus crédible. Ça, je le sais grâce à Mireille, une autre auditrice. Elle aussi a reçu un mail à peu près du même genre. Elle a appelé le soi-disant numéro de secours et elle se retrouve en ligne avec un soi-disant conseiller de la Banque de France. Oui, oui, tenez-vous bien, il lui envoie carrément un mail pendant la discussion. Vous êtes actuellement en ligne avec l'un de nos conseillers Banque de France. Merci de suivre attentivement ces instructions. Point. Sauf que le monsieur n'est conseiller de rien du tout et que Mireille tique, heureusement, quand il lui demande son numéro de carte bleue pour annuler la commande. Elle a bien fait de tiquer. On ne donne jamais son numéro de carte bleue, même à un pseudo-banquier.
0: Merci Aude pour ces conseils précieux et votre chronique, bien sûr, vous la retrouvez directement sur notre site internet ici.fr, rubrique C'est pas vrai pour démêler des arnaques. Dans l'actualité en ce moment, on parle bien entendu des lycéens, mais vous allez voir, les étudiants ne manquent pas d'originalité. Trouver une alternance n'est pas chose facile et parfois un petit peu d'originalité peut faire la différence.
3: Oui, comme passer une annonce directement au micro d'un TGV entre Paris et Toulouse, un étudiant a tenté sa chance.
0: Est-ce que ça lui a permis de décrocher son alternance? Réponse dans 5 minutes aux côtés de Robin Bernot. Sur ici, d'ici là, bon réveil avec nous et une nouvelle voix. Voici à Zao de Sagazan, la symphonie des éclairs.

0: Des éclairs.
1: Belle journée sur ici avec la voix de Zao de Sagazan. C'était la symphonie des éclairs. Trouver une alternance en 2026, sujet compliqué, difficile. Alors un étudiant a une idée originale pour se faire remarquer, passer son annonce directement dans un TGV entre Paris et Toulouse. Robin Bernot nous raconte.
2: Pour décrocher une alternance, il passe une annonce dans un TGV entre Paris et Toulouse.
3: Ah ouais, je trouve ça très très bien.
2: Trouver un stage ou une alternance peut s'avérer être une véritable galère. Alors, il y a quelques jours, un étudiant normand a fait preuve d'originalité et d'un peu de culot. Dans un TGV reliant Paris à la Ville Rose, voici ce que l'on pouvait entendre.
4: Et je suis actuellement en recherche d'alternance sur la région de Toulouse. Je vous souhaite un très bon voyage et vous souhaite une bonne journée. Au revoir.
2: Une annonce dans laquelle le jeune homme décrit où et dans quel domaine il cherche son alternance. Cet étudiant, nous l'avons retrouvé, il s'appelle Alexandre, il est en école de commerce et raconte à Lucie Jalabert comment il s'est retrouvé à prendre le micro du TGV.
3: J'allais en direction de Toulouse depuis Paris et je passe devant un contrôleur SNCF. Dans ma tête, je me dis, oh, est-ce que je pourrais lui demander de passer une annonce pour me présenter, dire ce que je recherche. Donc il me dit, ah, je sais pas, je suis pas habilité à répondre à cette question, donc je vous laisse demander à ma collègue. Donc, je suis allé voir la collègue, elle dit, ah oui, y a pas de souci. Venez me voir en voiture 14, 30 minutes à peu près après le départ.
2: La question que vous vous posez sans doute, est-ce que son téléphone a sonné après cette annonce ?
3: Alors mon téléphone a sonné une fois, oui, effectivement, pour une boîte qui travaille avec des avocats dans l'IA, faut que je les recontacte.
2: Alors ici ça marche, mais vous, qu'en pensez-vous ? Je suis allé en discuter avec Pablo, qui lui aussi est étudiant, il trouve que c'est une très bonne initiative, mais...
5: Et en même temps, ce que je trouve triste, c'est qu'on en soit là à devoir demander comme ça sur la place publique pour trouver une alternance. C'est-à-dire que vraiment c'est dur et que c'est compliqué aujourd'hui de trouver une alternance. Aujourd'hui, c'est quasi impossible. Moi, je connais des gens pareils qui devaient chercher une alternance et qui ont galéré. Et aujourd'hui, la plupart du temps, ça marche sur contact, malheureusement. Ou alors, tu te retrouves en alternance chez McDo ou chez Burger King et c'est pas le top, quoi.
2: Mais alors, Pablo, est-ce que tu serais capable, toi, de faire pareil pour trouver une alternance ?
5: En vrai, ouais. Hein. Franchement, ça peut m'aider, ouais. Moi, je cherche un stage, du coup. Je suis en études de cinéma. J'ai la chance de connaître du coup des gens qui ont de la famille, qui sont dans le cinéma ou des choses comme ça. Ou même du coup dans mon école, avoir des profs qui peuvent me passer des contacts. J'ai cette chance-là, mais je sais que pas tout le monde l'a. Et j'espère trouver assez rapidement quelque chose qui me plaît.
2: Bon, il faut dire que ce type d'annonce reste marginal puisque la diffusion d'un message personnel au micro d'un train dépend uniquement de la bonne volonté de l'agent présent à bord. Mais franchement, je pense que ça vaut le coup de tenter, non ?
1: Ça vaut le coup, effectivement, Robin Bernot et Lucie Jalabert. À 5h55 sur ICI, voici pour vous Stevie Wonder. ICI, c'est vos chansons préférées tout au long de la journée. Bon réveil avec nous et excellente journée.

0: sur ICI, mardi à 6 octobre, journée nationale des aidants. Merci à tous d'avoir été là. À 6h, vous avez rendez-vous avec l'actualité de vos régions. À 6h30, vous retrouvez Cyril Ardo-Redon.
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0: Et voici toutes les équipes d'ici matin qui sont là ce mardi. Je vous souhaite une belle journée à tous qui commence ici.
2: Et bonjour à toutes et à tous et merci de nous rejoindre en ce 6 octobre 2026. Jour un peu spécial car nous serons en direct du sommet de l'élevage de Clermont-Ferrand. Nous vous faisons vivre cet événement toute la semaine mais aussi dans l'info avec Delphine Marion Boule. Bonjour Delphine Marion.
3: Et bonjour Maxime, bonjour à tous.
2: À la réalisation, Loïc qui vous réveille. Et oui, et qui est en forme, en musique également. Et Mel à l'accueil qui vous répond toute cette matinée. 04 73 34 2000.
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2: Et sur votre radio locale, ici, Pays d'Auvergne, bon réveil, il est 6h.
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2: Le journal présenté par Delphine Marion Boule. Les animaux font leur grand retour à la Grande Halle d'Auvergne.
3: Ouverture aujourd'hui du 35e sommet de l'élevage. Après une année 2025 sans animaux pour cause de dermatose nodulaire. 2000 bovins, ovins, caprins sont présentés à partir d'aujourd'hui et jusqu'à vendredi. 120 000 visiteurs sont attendus, dont pas mal de politiques, notamment les candidats à l'élection présidentielle. Face à des éleveurs en colère, un monde en crise à la sortie d'un été caniculaire et des réponses jugées insuffisantes au point que certains éleveurs prennent tout bonnement le boycott total de cet événement. C'est le cas de Quentin Coste, éleveur de vaches allaitantes à Sogues en Haute-Loire.
6: Moi les politiques, franchement, je préférerais même pas les voir du tout. Pour moi, l'idéal, ça serait que personne ne s'y pointe au sommet pour montrer la détresse du monde paysan. Parce que là, faire une jolie vitrine du monde paysan alors qu'actuellement il est en train de crever, je vois pas l'intérêt du tout. Pour moi, les politiques, il faudrait même pas les rencontrer, il faudrait bien les laisser à l'écart, parce que de toute façon, ils sont tous les mêmes, aussi bien d'un parti que de l'autre, il n'y en a pas un pour attraper l'autre. Donc pour moi, il n'y a qu'une chose, c'est soit ils appliquent les tarifs de vente, parce que si on avait arrivé à vendre des produits comme il faut, même qu'il y ait une sécheresse ou autre, on n'aurait pas de soucis, quoi. On ne serait pas obligé de faire les mendiants sans arrêt comme on fait. Quoi.
7: Justement, il y a eu 6 millions d'euros d'aide pour le département de la Haute-Loire, visiblement ça ne suffit pas.
6: Ben non, 800 euros, moi je vais toucher à peu près, de ce que j'ai compté, entre 800 et 1000 euros, quoi, je vais toucher. Donc ça ne me paye même pas 3 tonnes d'aliments. Quoi. Aujourd'hui, 3 tonnes d'aliments, elle est à 386 euros la tonne, donc je vous laisse faire le calcul, c'est vite vu. Quoi.
3: Un propos recueilli par Kevin Baudreau et une grande absente. La ministre de l'Agriculture, en cette journée d'ouverture, Annie Genevard, était censée arriver dès hier soir, inaugurer notamment place de Jaude, le grand pâturage, et passer la journée à la Grande Halle d'Auvergne. Visite annulée dans le contexte d'agitation sociale et de manifestation des lycéens. La ministre de l'Agriculture devrait venir en fin de semaine, probablement pour la clôture du sommet.
2: Les lycéens qui reprennent leur mobilisation aujourd'hui chez nous.
3: Avec des rassemblements dans la plupart des villes auvergnates, dans le Puy-de-Dôme, malgré la fermeture des établissements à Clermont et Rion, malgré l'interdiction de manifester aux abords des lycées dans les deux communes, confirmée d'ailleurs par la justice hier soir. Il y aura bien une manifestation à Clermont à partir de 10h au départ de la place de Lille, direction le rectorat. Dans le cortège, les lycéens, mais aussi les étudiants, les professeurs, une large partie de l'intersyndicale qui soutient cette mobilisation. Marie-Carle est accompagnante d'élèves en situation de handicap, elle est AESH comme on dit, elle est représentante aussi de la CGT Éducation du Puy-de-Dôme. Déjà la semaine dernière, elle encadrait le blocus clermontois, et bien ce matin elle défilera aux côtés des lycéens.
8: Ils nous montrent la voie, ces jeunes, et on est tous là derrière eux. Et puis, leurs revendications sont les nôtres. C'est la sauvegarde du service public, c'est la sauvegarde de l'éducation nationale, c'est des bâtiments adaptés, c'est stop à 35 par classe, parce que c'est des conditions d'études juste inacceptables, avec une fatigue qui s'accumule, avec un choix de spécialité qui n'est pas la même partout selon les établissements, qui prive les lycées ruraux, par exemple. Enfin, il y a tellement à dire, mais bien sûr que ce sont nos revendications, les leurs. Et on est là pour les accompagner, les soutenir.
3: Alors, du coup, le cortège clermontois, lui, va passer passer par Delille, Mont-Lozier, l'avenue des États-Unis, la place de Jaude ou encore le cours Sablon. Bien évidemment, il y a des perturbations à prévoir sur le réseau de transport en commun de la T2C. Par ailleurs, sachez qu'il y a deux autres manifestations annoncées à Moulins à 10h, à Aurillac devant le lycée Mermoz à partir de 7h30 tout à l'heure.
2: Des PFAS jusque dans nos assiettes.
3: Les PFAS, ce sont des molécules, les polluants éternels qu'on trouve dans les revêtements Teflon, dans nos poêles par exemple, dans les vêtements imperméables ou même dans les cosmétiques. Ils s'accumulent dans l'environnement, dans notre organisme. Alors, souvenez-vous, il y a 2 ans, la cellule d'investigation de Radio France et vos radios locales avaient testé l'eau du robinet. Bilan, 43% des échantillons étaient revenus positifs au PFAS. Cette fois, on a testé un aliment qu'on utilise au quotidien, les œufs. Et là aussi, on en a retrouvé. Chez nous, par exemple, on a testé des œufs d'un particulier qui a des poules chez lui, à Clermont-Ferrand. Louis Delon est directeur de l'Institut éco-citoyen du territoire lyonnais. Il explique pourquoi les œufs des particuliers sont plus touchés.
5: Les œufs sont finalement un bon indicateur de la contamination globale de l'environnement au PFAS. Il y avait la problématique de la contamination de l'eau, mais il y avait aussi la problématique de contamination des sols. En fait, ce qui se passe, c'est que les poules, notamment les poules de particuliers, elles sont dans le jardin et picorent le sol pour aller chercher des vers de terre, pour aller manger un certain nombre d'insectes qui eux-mêmes peuvent être contaminés. Et quand les sols sont contaminés, les poules se contaminent en ingérant à la fois des particules de sol, mais aussi en ingérant des insectes qui vivent dans ce sol et qui eux-mêmes sont imprégnés. Donc, c'est un peu comme les dioxines et les polluants type dioxine. Si vous avez une contamination des sols aux dioxines, vous allez avoir une contamination des œufs aux dioxines, parce que les œufs ont la capacité comme ça d'accumuler ce type de polluants environnementaux.
3: Et à l'échelle nationale, nos tests ont révélé la présence de PFAS dans la moitié des 91 œufs que nous avons prélevés en France. On va y revenir plus en détail dans l'info d'ici. C'est votre grand reportage à 6h30.
2: Des Bleus renversants hier soir au Stade de France.
3: Menés 1-0 par les Belges en Ligue des Nations, les Bleus de Zizou ont réussi à totalement renverser la vapeur et l'emporter 4-1. Le 11 tricolore est premier et en tête de son groupe de Ligue des Nations. Et puis, lui est l'un des 14 coureurs à s'être imposé au sommet du Puy-de-Dôme. L'Espagnol Angel Arroyo est décédé hier. Il avait remporté le contre-la-montre entre Clermont et le sommet du Puy-de-Dôme le 16 juillet 1983. Le Tour de France qu'il avait terminé à la seconde place à l'époque derrière Laurent Fignon. Angel Arroyo avait 70 ans. La météo pour aujourd'hui, une journée qui débute par le soleil, mais attention, ça va se couvrir au fil de la journée.
2: Des averses qui peuvent cependant se produire en fin d'après-midi dans le Val d'Allier, en basse montagne bourbonnaise également, en Puy-de-Dôme, à Clermont, Issoire et Thiers, et également dans le département de la Haute-Loire. Quelques orages possibles cet après-midi dans le Cantal. Côté température, jusqu'à 23 sur les plateaux et en montagne, et 28 dans les terres. Mont-d'Or, 19 degrés, Saint-Germain-l'Herme, 20 degrés pour aujourd'hui, le Puy-en-Velay, 22. À Briou, des Aurillac, nous allons observer 24 degrés, Mayenne-Montagne, 25 à Issoire, 26 et du côté de Vichy-Montluçon, 28 degrés.
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2: Et pour débuter cette belle journée, rien de tel qu'Alain Bachung pour vous réveiller tout en douceur. Il est 6h07.

0: Gabi, au Gabi avec Alain Bachung, titre de 1980 qui ravive forcément des souvenirs.
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0: Et merci d'avoir choisi ici Pays d'Auvergne pour commencer votre journée. Dans quelques minutes, je vous propose de gagner un panier gourmand à l'occasion de la journée nationale du commerce de proximité. Et je suis sûr que vous avez envie de miel, jus de pomme, petit four. Donc restez proche de votre téléphone. Nous continuons de parler du champignon avec Christophe Noiseux également. Et en ce 6 octobre, nous fêtons les Bruneaux. Le soleil va se lever à 7h50, se couchera à 19h50. Ce 6 octobre, c'est aussi l'ouverture du 35e sommet de l'élevage à Clermont-Ferrand. Et ça s'est passé un 6 octobre 1889 au pied de la butte Montmartre à Paris. L'ouverture du cabaret parisien Le Moulin Rouge par Joseph Oller et Charles Zidler.
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0: Hier, pour les échos d'H2O, Christophe Noiseux évoquait la forme étonnante de certains champignons. L'occasion pour nous de faire la connaissance du clavier doré, de l'anthurus sarché ou encore du phallus impudicus. Mais au fait, savons-nous réellement ce qu'est un champignon ?
4: L'automne, c'est la période où nous sommes nombreux à partir à la cueillette des champignons. C'est l'appel automnal de la forêt. Mais savez-vous ce qu'est finalement un champignon ? Catherine Laine, enseignante-chercheuse à l'université Clermont-Auvergne, nous en dit plus et nous explique à quoi correspondent ces êtres qui poussent en forêt, dans certaines prairies ou encore en bord de chemin.
5: Là, on voit ce champignon, on est content parce qu'on se dit bon, il y a d'autres êtres que des arbres ou des plantes herbacées. Je vois des champignons. Mais ce que je vois, en fait, Christophe, ça n'est que là aussi la partie émergée du champignon. Parce que le vrai corps du champignon, le vrai corps des champignons, il est souterrain, il est dans le sol, et ce sont des filaments très fins comme des cheveux, beaucoup plus fins que des cheveux même, qui s'entremêlent dans le sol. Et ici, ce que je vois, ce qu'on appelle le champignon, ce qu'on va ramasser quand on les connaît pour les faire sauter et les mettre dans l'omelette, ce sont les appareils sexuels du champignon. Donc ici, en fait, ce que je vois, en science, ça s'appelle un carpophore ou un sporophore. C'est un organe qui va fabriquer des spores. Et les spores, par méiose, c'est la sexualité. Donc c'est un organe sexuel qui produit des petites cellules sexuelles qui vont être disséminées dans la forêt et permettre la colonisation du milieu. Donc en fait, voilà, quand je dis je vois un champignon, je ne vois que son organe sexuel. Le vrai champignon, je ne le vois pas, il est dans le sol.
4: Il est dans le sol. Et si on avait la possibilité de donner une image de ce qu'il existe réellement dans le sol, on verrait quelque chose à peu près équivalent au réseau internet qu'on a construit autour de la planète. Hein.
5: Alors moi j'aurais dit un plat de spaghettis.
4: Ah aussi,
5: mais,
4: oui.
5: Vous voyez, oui. Donc un entrelac de filaments très fins qui se touchent, qui en se touchant d'ailleurs fusionnent, et effectivement il peut y avoir des échanges de substances d'un champignon d'une souche à l'autre.
4: Sans les champignons, il n'y aurait pas d'arbres dans les forêts, il n'y aurait pas de sol forestier, pas d'humus, pas de cycle de vie, et de nombreuses espèces animales et végétales disparaîtraient de notre environnement.
0: Voilà, merci Christophe Noiseux. 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

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Appelez-nous dès maintenant 04 73 34 2000 pour vous régaler et remporter votre panier gourmand. 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That's the way I like it, KC and the Sunshine Band. Et ça, ça fait plaisir pour vous réveiller de bonne humeur en ce 6 octobre. Bon réveil à tous.

0: That's the way I like it de 1975 sur votre radio locale ici Pays d'Auvergne. Il est l'heure de vous faire remporter à l'un d'entre vous un panier gourmand. Nous rappelons ce qu'il y a dans le panier. C'est du miel, un jus de pomme, des petits fours pour vous régaler. Et ça, c'est parfait. J'imagine que tous les copains après vous voudront venir chez vous. Nous allons jouer au sud de Clermont-Ferrand dans le Puy-de-Dôme. Nous sommes à Talande avec Yves. Bonjour Yves.
1: Bonjour.
0: Alors, quel va être votre programme de la journée? Vous êtes bien réveillé?
1: Ah, bien réveillé. Je pars au travail.
0: Vous partez au travail. Vous travaillez dans quoi?
1: On va dire la distribution du courrier.
0: La distribution du courrier, ah bah c'est important ça.
1: Voilà.
0: Ne distribuez pas trop d'amendes, hein. Surtout.
1: Non, on va éviter.
0: On va éviter, effectivement. Bon, écoutez, je vous ai fait écouter un extrait juste avant tout ceci. On va réécouter l'extrait de cet artiste qui était mis à l'envers. Écoutez bien. Alors Yves, quelle est votre proposition?
1: Full Sentimental d'Alain Souchon.
0: On verra. Full Sentimental. Effectivement. Alain Souchon, Full Sentimental, c'est une excellente réponse. Yves, vous remportez votre panier gourmand, justement pour cette occasion de la Journée nationale du commerce de proximité sur la communauté de communes entre Dore et Allier d'une valeur de 30 euros. Bon, vous allez pouvoir vous faire plaisir. Et en plus de ça, Yves, et deux invitations pour redécouvrir ou découvrir le musée de la céramique. Comme ça, vous allez être très très bien. Voilà,
1: c'est
0: Yves.
1: Parfait. Merci.
0: Eh bien, écoutez,
1: à vous.
0: Yves, merci d'avoir joué avec nous. Excellente journée.
1: Merci, par une main.
0: Merci, au revoir. Et là, avec Patricia Farah, profitons de la pleine saison des pommes pour aller au plus près des cueilleurs, voire même plutôt des cueilleuses.
2: Je vous emmène au verger de Haute-Auvergne à Massiac. Dans le verger, nous avons rendez-vous avec Florian pour aller cueillir des pommes. Ah ben là, il y a de quoi faire. Hein. Bonjour Florian.
3: Bonjour.
2: Donc le pommiculteur, c'est vous?
3: Oui, c'est moi, oui.
2: On est en ce moment en pleine cueillette. Ici, nous avons Chloé qui tient le verger avec Florian. Bonjour Chloé.
4: Bonjour. Il y a Laurette, il y a Béatrice et Marie-Thérèse.
2: Vous, c'était votre choix de travailler, d'avoir un verger?
4: Alors, pas forcément, mais quand on rencontre monsieur qui a le verger, moi, c'est plus la vigne, mais voilà, c'est des choses qui se correspondent.
2: Qui se complètent finalement?
4: Oui, j'ai à peu près 5 hectares sur Massiac.
2: Béatrice?
5: C'est Tata Béa.
2: Ah, c'est Tata Béa.
6: C'est mon surnom.
2: Pas trop fatigué.

0: Ça commence, hein.
1: Béatrice, elle passe d'une exploitation à l'autre, elle fait que des saisons agricoles, ouais.
0: Je fais pomme ici, après je vais aux fleurs à partir du mois de mars jusqu'à mi-juillet.
2: Et je vois que des femmes, là. Oui, enfin, à part Florian, hein. Florian.
3: C'est un travail de... Il faut être délicat, donc les femmes, généralement, c'est un peu plus ça. Peut-être que Florian, si, il est un peu délicat, mais... Il faut la prendre par-dessous comme ça, on tourne ici, il faut que ça se détache vraiment facilement, il faut que la queue reste pour que ça soit bien conservé.
0: Voilà.
3: Et après, délicatement, il faut vraiment pas la serrer pour pas avoir de marque de doigt, pour qu'elle se conserve très bien, parce qu'une pomme, on va la toucher.
2: Ça marque vite.
3: Oui, ça marque vite et on va la toucher plusieurs fois. Donc l'idée, c'est de la marquer le moins possible, vu qu'après, on la conserve qu'au froid, on n'y met aucun conservateur. Donc.
2: Florian a regardé les arbres. Je suis un petit peu étonnée parce que là où vous êtes en train de les cueillir, ils sont tout droits finalement. Et moi, j'imaginais l'arbre comme on voit au milieu d'un champ. Et là, on tombe dans votre verger sur toute une série de vieux pommiers, en fait, avec des branches qui partent à droite, à gauche. C'est ça, pour moi, un vrai pommier.
1: Ce qu'on a en face de nous, c'est des vieux vergers de Sainte-Germaine là, qui ont été plantés dans les années 50-60. Et ça ne correspond plus trop au modèle de production actuel, puisque c'est des arbres qui produisent peu à l'unité de surface, qui ont des gros volumes de branches, qui nécessitent des travaux de taille assez importants. C'est difficile pour intervenir manuellement dedans quand on a besoin d'éclaircir à la main. C'est difficile quand il faut cueillir, on est obligé de monter à des échelles, avec des échelles à l'intérieur des arbres, chose qu'on n'a plus le droit de faire théoriquement, de faire à des salariés.
2: D'accord, c'est donc en fait le pommier d'aujourd'hui, c'est un pommier qui a été...
1: C'est un pommier en fait qui pousse sur un porte-greffe qui est beaucoup moins vigoureux, qui permet à l'arbre de rentrer plus rapidement en production.
2: Donc un vieux pommier, avant de faire ses premières pommes, il faut combien de temps ?
1: Mais il faut attendre une dizaine d'années avant de ramasser une première pomme.
2: Alors que ceux qu'on voit aujourd'hui ?
1: Alors les arbres qu'on plante aujourd'hui sur des porte-greffes faibles, c'est des arbres qui entrent en production à partir de 2-3 ans.
2: Et les pommes, au niveau qualitatif, c'est pareil ?
1: Eh ben, on arrive même à avoir des pommes de calibre supérieur, parce qu'en fin de compte, l'arbre, il a un développement végétatif qui est plus faible. Donc l'énergie qu'il ne met pas à faire pousser des branches et des feuilles, eh ben, il la met à faire grossir des fruits.
2: Ah oui, à faire grossir les fruits. Et Tata Béa, il est super lourd, ce seau. Ah, il y a Florian qui a sorti une bouteille de jus de pomme. On va boire un coup. Et ça, au moins, on sait d'où ça vient.
4: Effectivement, merci beaucoup Patricia Farah. Le verger de Haute-Auvergne ouvre ses portes toute l'année, le mercredi et vendredi après-midi. Pensez à la fête des pommes de Massiac les 24 et 25 octobre dans le bourg, avec plein d'animations et des pommes partout. Retrouvez le verger de la Haute-Auvergne sur leur page Facebook. Et nous poursuivons en musique avec ce titre, La liste c'est rose.
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0: de la chanteuse âgée de 48 ans. Aujourd'hui, Rose qui vous a interprété La Liste, sortie en 2006. À suivre dans quelques minutes l'horoscope avec Catherine Viguier. Retrouvez toute l'actualité en France et dans le monde en 90 secondes à 6h30.
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0: L'horoscope, c'est avec Catherine Viguier. Bonjour Catherine.
12: Bonjour.
0: Des précisions pour nos amis les lions?
12: Ils sont toujours très en vogue et c'est passionnant pour tous.
13: Bélier, toujours des occasions de vous mettre en valeur et d'avoir du succès.
14: Taureau, le foyer est au centre d'intérêt et de préoccupation. Vous vous investissez pleinement.
15: Gémeaux, vous partez à l'aventure intellectuellement ou physiquement.
16: Cancer, tout se joue côté argent, il faut trouver le bon équilibre entre excès et frustration.
17: Lion, cette journée favorise votre épanouissement, alors foncez, osez rêver.
18: Vierge, alors il vous faut faire l'effort de ralentir, de résister à une société qui va trop vite.
19: Balance, d'un côté vos finances, d'un autre des soutiens.
20: Les deux sont liés et c'est très positif.
21: Scorpion, vous prenez une décision qui influence votre vie professionnelle et personnelle et c'est sérieux.
22: Sagittaire, vous avez besoin de vous changer les idées et vous en aurez la possibilité.
23: Capricorne, il peut y avoir une douce guerre sur le plan financier, soyez conciliant.
24: Verseau, un ou une autre vous pose problème, mais ce n'est pas forcément négatif.
25: Poisson, vous voulez bien faire, peut-être trop faire.
26: Préserver votre santé est une priorité.
27: Et pour nous tous, on lui explique qu'on a des limites.
0: Merci Catherine, à demain.
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0: L'information en Auvergne, c'est avec vous Delphine Marin-Boulle.
28: Un jour J pour le monde agricole, ouverture de la 35e édition du sommet de l'élevage dans un contexte d'inquiétude et de colère. On entendra le président du sommet dans le journal de 7h. Avant ça, on se penche sur nos œufs pollués au PFAS. Révélation de vos radios ici et de la cellule investigation de Radio France. Les PFAS, des polluants éternels, on en parle dans 2 minutes.
0: L'information en France et dans le monde, Cyril Ardo-Redon.
29: Des concentrations de polluants éternels largement au-dessus de ce qui est autorisé pour des œufs pondus par exemple dans les Vosges, les Pyrénées-Orientales, le Rhône ou les Ardennes. On vous dévoile ce matin notre enquête sur les PFAS. Plus de la moitié des œufs que nous avons testés en contiennent. Matignon appelle à une mobilisation dans un cadre pacifique à l'aube de l'acte 3 du mouvement des lycéens. Depuis le début des actions, 215 élèves et 715 policiers et gendarmes ont été blessés. L'intersyndicale de l'éducation nationale appelle aujourd'hui à se joindre aux adolescents dans les cortèges. Après un été de sécheresse et alors que les agriculteurs attendent des moyens, le sommet de l'élevage s'ouvre aujourd'hui près de Clermont-Ferrand en Auvergne. 2000 animaux sont exposés, 120 000 visiteurs attendus, dont de nombreuses personnalités politiques à quelques mois de la présidentielle. Pas besoin d'avancer la vaccination contre le Covid-19, dit le ministère de la Santé, alors que le virus circule en France depuis quelques semaines. La campagne de vaccination doit démarrer mi-octobre. Elle reste recommandé, particulièrement pour les personnes les plus fragiles. 8 hommes jugés dès aujourd'hui à Reims, soupçonnés d'être impliqués dans le vol d'une centaine de monnaies anciennes et rarissimes dans les réserves des musées rémois entre 2022 et 2023. Des pièces retrouvées en partie en Russie, un butin qui dépasse le million d'euros. Et puis, Olysée, c'est juste exceptionnel ce qu'il fait, dit Zinedine Zidane après la victoire 4-1 de la France face à la Belgique en Ligue des Nations. Le joueur du Bayern a inscrit un doublé.
28: C'est un aliment que l'on a tous chez nous, une base de notre alimentation, les œufs. Et c'est aussi très symbolique de la pollution de notre environnement, notamment au PFAS, ces polluants éternels, des molécules qu'on retrouve habituellement dans les poêles en téflon, dans les manteaux imperméables ou même dans les cosmétiques. Il y a 2 ans, votre radio ici et la cellule d'investigation de Radio France avaient testé l'eau du robinet. 43% des échantillons à l'époque sont revenus positifs au PFAS. Cette fois, on a testé des œufs. Donc, chez nous, on a pris un échantillon chez un éleveur des Combrailles et puis chez un particulier qui a des poules à chez lui à Clermont-Ferrand, Juliette Micheneau.
1: Alors, chez nous, rien d'alarmant, je vous le dis tout de suite, mais ces résultats ne sont pas anodins, vous allez l'entendre. Je les ai soumis à une spécialiste.
2: Je m'appelle Vanessa Prévost, je suis chercheure au CNRS à l'Institut de chimie de Clermont-Ferrand.
4: Je vais vous sortir mon petit papier avec les résultats. On a fait nos courses, on a acheté des œufs dans le commerce, donc des œufs d'élevage produits dans un élevage des Combrailles, dans le Puy-de-Dôme, et puis on est allé chercher des œufs chez un particulier qui a des poules en ville à Clermont-Ferrand. Alors je vous laisse le temps de regarder.
2: Ça, c'est la valeur
1: de... Et c'est dans ces œufs de ville que 2 PFAS ont été détectés.
2: Quand on regarde, les quantités sont minimes, hein, parce qu'on parle de microgrammes par gramme, donc c'est très très faible, mais n'empêche qu'on le détecte, et donc on est en dessous de ce qui est réglementaire, hein, donc ça reste autorisé, mais malgré tout, ça veut quand même dire que cette molécule, qui est une molécule de synthèse, qui ne devrait pas être là, est là.
4: Comment on va expliquer que ces PFAS se retrouvent dans ces œufs de Clermont-Ferrand, où bah, tout particulier, on se dit de bonne foi, bah, c'est super, j'ai des poules dans mon jardin, je leur donne des restes de nourriture, et puis ça va faire des œufs de qualité.
2: Vous venez de le dire, je leur donne des restes de nourriture. Entre l'alimentation sur les restes, ce qu'ils vont boire et puis le sol, bah, ça fait des sources de pollution qui vont être variées et qui vont pouvoir potentiellement contaminer les œufs.
1: Contrairement à l'élevage où le cadre de vie de l'animal et sa nourriture, généralement d'origine industrielle, sont plus contrôlés. En tout cas, ce qui est marquant dans notre enquête, c'est que même sans vivre à proximité d'industries qui utilisent des PFAS, ils sont là et relargués au quotidien.
2: Ah oui, dans nos produits de consommation, même ménagers, hein, les PFAS sont très présents. Là, aujourd'hui, il pleut, on a souvent des imperméables. Ils vont utiliser des molécules PFAS pour justement imperméabiliser. Et donc là, on va avoir une diffusion qui va se faire assez automatiquement et donc une pollution qui n'est pas uniquement liée à la production. On parle vraiment de doses très très faibles, mais le côté accumulatif lié à la persistance font qu'ils ne s'évacuent pas. Et donc, ils s'accumulent dans les organismes. Et à ce titre-là, ils peuvent présenter après des seuils d'impact sur la santé plus importants.
1: Alors Vanessa Prévost compte d'abord sur la régulation des industriels pour limiter la production de ces PFAS. Et puis dans son labo, elle travaille aussi sur la dépollution en développant des matériaux qui pourront piéger et détruire ces molécules résistantes.
28: Et on vous en dira plus là-dessus vendredi dans l'Auvergne. Ramène sa science, c'est votre chronique scientifique chaque fin de semaine chez nous. À l'échelle nationale, sachez que nos tests ont révélé la présence de PFAS dans la moitié des 91 échantillons d'œufs que nous avons prélevé en France. Du soleil pour démarrer la journée, mais des nuages au fur et à mesure de la journée qui arrive.
29: Exactement, avec des averses qui peuvent se produire en fin d'après-midi dans le Val d'Allier ainsi qu'en basse montagne bourbonnaise, en Puy-de-Dôme également, à Clermont-Issoire, Thiers, dans le département de la Haute-Loire aussi. Et quelques orages possibles cet après-midi dans le Cantal, côté température de 23 degrés jusqu'à 28 dans les terres, à Mont-d'Or, au Mont-d'Or, 19 degrés, Saint-Germain-l'Herbe 20, le Puy-en-Velay 22, Saint-Gervais-d'Auvergne, Ambert 23 degrés, à Brioude de 24, au moyen de montagne 25 degrés, à Clermont-Ferrand et Thiers 26, Moulins 27 et Vichy et Montluçon 28 degrés.
28: À partir de demain, attention, on va devoir sortir la petite laine, il va faire un peu plus froid.
29: Un tout petit peu plus froid, oui. Des éclaircies qui ne durent pas, des averses pouvant se produire sur l'ensemble de la région avec quelques orages l'après-midi. Côté température de 14 à 19 degrés sur les monts et jusqu'à 24 degrés partout ailleurs. Côté trafic, on va juste regarder très rapidement ce qu'il se passe. Vous le savez qu'il y a des manifestations aujourd'hui à cause de la mobilisation lycéenne, le rassemblement prévu à 10h au square de la Résistance ou place de Lille selon la décision. Et le cortège passera par l'avenue donc la Grande de Bretagne, place de Jaude également.
0: Allemand, boulevard de Zé ou encore Ballainvilliers. Soyez extrêmement vigilants et toutes les informations pour se déplacer sur le site t2c.fr dans la commune de Clermont-Ferrand.
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0: Nouvelle demi-heure en votre compagnie, vous êtes bien tombé sur la bonne station pour vous réveiller en douceur. Étienne Dao, lui, est tombé pour la France.

0: Étienne Dao, tombé pour la France.
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0: Et merci de nous rejoindre en ce 6 octobre. Nous sommes mardi. La fin de semaine est encore un peu loin, mais nous avançons petit à petit. À suivre, nous irons au cœur du sommet de l'élevage avec Mathieu Moeps. Aujourd'hui, ce sera les chevaux. Votre condensé d'actualité avec les 3 plus est à retrouver dans quelques minutes. Et comme chaque jour, nous vous faisons rire avec Fred Ballard, qui trouve les meilleures pépites et les humoristes qui vous mettent de bonne humeur chaque matin. Et nous sommes toujours avec Delphine Marion Boul, qui s'est parfaitement échauffée, n'est-ce pas, Delphine Marion?
3: Tout à fait.
0: Voilà, magnifique transition. C'est le sport d'ici en Auvergne. Et cette histoirienne est l'une des meilleures arbitres de foot féminin en France.
3: Ouais, Elisa Dopeux a été élue meilleure arbitre centrale du championnat de France féminin l'année dernière. Elle est originaire de Saint-Babel, hein, c'est dans la banlieue d'Issoire. Elle a gravi les marches vers le plus haut niveau de l'arbitrage depuis qu'elle est adolescente. C'est un parcours hors norme, semé d'embûches aussi pour cette jeune femme de 25 ans, Julien Henry.
4: Bien au contraire même, car plus il y a d'obstacles et plus Elisa aime relever les défis. Arrivée dans le monde du football par son papa et son frère, elle s'est vite prise au jeu.
5: J'ai commencé à jouer au foot vers l'âge de 6 ans et ensuite du coup à l'âge de 13 ans, donc c'est un âge où c'est un peu plus compliqué de jouer avec les garçons. Et donc du coup, en entendant parler de la part de mon frère de l'arbitrage, j'ai décidé de me lancer. Donc du coup mes parents honnêtement m'ont découragée, ils m'ont dit que ça allait être trop compliqué, que c'était pas fait pour moi l'arbitrage, que forcément tout ce qu'on entend sur les arbitres, tous les noms d'oiseaux, toutes les critiques. Et comme on m'a dit non, j'ai décidé d'y aller et de m'accrocher. Mais au fur et à mesure, ça a été de mieux en mieux. Et là, j'ai commencé à vraiment prendre goût à cette nouvelle passion.
4: Et si au carrefour des années 2000-2010, les arbitres féminines sont encore rares, l'histoirienne démontre rapidement les clichés sur son sexe ou son âge et se satisfait qu'aujourd'hui, l'arbitrage féminin soit désormais bien ancré dans les mœurs.
5: Oui, effectivement, ça a beaucoup bougé. Il y a beaucoup de femmes qui ont ouvert les portes. Il y a Stéphanie Frappard en France qui a ouvert de grandes portes. On peut voir aussi là, à l'étranger avec la Coupe du Monde plus récemment, où il y a eu 6 femmes arbitres qui ont été soit arbitre assistante, arbitre centrale, 4e arbitre ou à la vidéo. Et aussi une très belle image qu'on a eu la chance d'avoir en Auvergne avec Oli Davidson pour la rencontre de top 14. C'est une très bonne chose pour l'arbitrage féminin.
4: Désormais installée en Ligue féminine et en Nationale 2 masculine, mais aussi arbitre assistante vidéo en Ligue 1 et en Coupe d'Europe masculine, Elisa Dopeux espère à son tour susciter des vocations.
5: Vraiment, je leur conseillerais de se lancer. Et au moins d'essayer parce que ça peut apporter énormément de choses, que ce soit sur le plan sportif, mais aussi sur le plan personnel. Et de se rapprocher des districts, forcément des clubs, parce que les clubs aussi cherchent des arbitres et vraiment d'oser se lancer. Sans arbitre, il n'y a pas de match. Et puis ça permet aussi d'être au cœur du jeu et de pouvoir vivre la passion d'une autre façon.
4: Et ces prochains matchs, Elisa les espère au plus haut niveau français et européen, que ce soit chez les filles ou chez les garçons.
3: Un portrait signé Julien Houry.
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0: Coup d'envoi du sommet de l'élevage ce mardi. Et avant de retrouver Guillaume Claveau en direct tout à l'heure, dès 9h, nous continuons de mettre à l'honneur les éleveurs de notre région et leurs animaux avec Mathieu Moeps. Ce matin, Mathieu, ce sont les chevaux.
13: Oui, les chevaux Maxime de la race Auvergne. Ça ne s'invente pas. Bah oui, on est chauvin, un minimum quand même.
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13: Hélène Demey est éleveuse à Holby, dans le Puy-de-Dôme, depuis 2023. Bonjour Hélène.
14: Bonjour.
13: Bon, cette race Auvergne, une fois qu'on a évoqué le nom, on est plutôt fiers, c'est vrai. Quelles sont ses caractéristiques?
14: Alors, c'est une race rustique et adaptée à nos montagnes auvergnates. Une petite race, des chevaux trapus avec un poil épais en hiver, une morphologie avec une double croupe qui permet à l'appui de bien glisser sur les côtés et des crinières très épaisses qui vont aussi des deux côtés de l'encolure, toujours dans le même but de protéger des intempéries, de la pluie, du vent. Un peu comme les chevaux de trait, ils vont avoir des fanons, des poils aux pattes. Mmh. Et c'est très pratique quand on doit marcher dans la neige, même si on en a un peu moins maintenant.
13: Ces chevaux, Hélène, sont à l'honneur aujourd'hui, hein, particulièrement ce mardi sur le sommet de l'élevage, puisque c'est le concours de la race Auvergne cet après-midi. On récompense quoi dans ce concours ?
14: C'est un concours éleveur où on va présenter les plus beaux chevaux de chaque élevage. On essaye de présenter une diversité sur les animaux qui seront apportés, des jeunes, des mamans, des juments qui n'ont pas encore pouliné. Enfin, voilà, quelque chose d'un petit peu hétérogène et représentatif de chacun. C'est une race qui nous tient particulièrement à cœur parce qu'elle a failli disparaître. Et en plus, comme je le disais, sur ses morphologies, elle est vraiment adaptée à notre région. Donc, c'est dommage de voir disparaître ces chevaux qui sont quelque part emblématiques de plusieurs siècles de sélection, quoi.
13: Et vous êtes dans une démarche qu'on va expliquer un petit peu à nos auditeurs, Hélène, c'est que ce qui compte pour vous avant tout dans votre quotidien, c'est pas tant la production, mais c'est surtout l'aspect bien-être.
14: Exactement. C'est vrai qu'on met un point d'honneur à ce que nos chevaux vivent dans de bonnes conditions. Les juments, par exemple, ne reproduisent qu'un an sur deux. Et l'année où elles travaillent pas, où elles ne poulinent pas, on les manipule beaucoup, on leur montre beaucoup de choses. Elles ont droit aux ostéos, dentistes. C'est toujours sympa.
13: Hélène présentera Java et Kadri, une jument et sa pouliche tout au long de cette semaine au sommet de l'élevage. Et puis notez le concours de la race Auvergne, c'est cet après-midi de 14h45 à 16h45 à la Petite Carrière.
0: Le 35e sommet de l'élevage à retrouver tout à l'heure et notre direct spécial depuis Cournon d'Auvergne tout à l'heure à 9h. 6h48 sur votre radio ici, Pays d'Auvergne. Nous restons ensemble avec Christophe Mahé et c'est une nouveauté. Écoutez.

0: Il n'y a que de l'amour chez toi. Une nouveauté, ici, Pays d'Auvergne avec Christophe Maé. Et oui, au sommaire de ces 3 plus, 2 journées d'expertise gratuite de vos bijoux, courir pour une bonne cause, vous le souhaitez, et activités sportives dans le cadre d'Octobre Rose. C'est parti pour les 3 plus.
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0: Ils se transmettent, changent de maison, trouvent parfois plusieurs générations sans jamais passer entre les mains d'un spécialiste. Un bijou hérité, une montre à gousset conservée dans un tiroir, une ménagère en argent sortie pour les grandes occasions, un tableau dont la signature intrigue. Une partie du patrimoine des particuliers reste ainsi hors des radars du marché de l'art avec une valeur souvent supposée, rarement vérifiée. Or, savoir ce que l'on possède peut devenir déterminant au moment de conserver, transmettre ou vendre. La maison de vente parisienne arrive à Clermont-Ferrand les mercredis 21 et jeudi 22 octobre 2026 à l'hôtel littéraire Alexandre Vialat pour une expertise gratuite de vos biens. Toutes les informations sur le site web Néo Enchères. Courir pour une bonne cause et surtout où vous le souhaitez partout en France, c'est possible grâce au kilomètre violet 2026, la voie de la mastocytose. Jeune association née dans le Lot pour faire connaître la mastocytose, soutenir les personnes malades et leurs familles, contribuer au soutien de la recherche. Défi solidaire à retrouver du 20 octobre au 20 novembre 2026, 1, 5 ou 10 kilomètres, voire distance libre où ils le souhaitent à leur rythme. Pas de classement ni chronométrage, le défi a un seul objectif, faire voyager le violet partout en France pour donner de la visibilité à une maladie rare en encore très méconnu. Inscription sur la page web Helloasso de la voie de la mastocytose. Et proche de Moulins dans l'Allier, dans la commune d'Yzeure et ses acteurs locaux qui s'unissent pour la lutte contre le cancer du sein dans le cadre d'Octobre Rose. Plusieurs rendez-vous dans le mois entre tournois, marches solidaires et plus encore. C'est un après-midi sport santé au carré 10h espace avec le réseau des kinés du sein qui vous accueille et qui vous attendent demain, mercredi 7 octobre de 15h à 19h30 entre yoga, pilates, gym et autres activités. Tarif 5€ le cours ou 20€ l'après-midi. Inscription par mail à l'adresse Les Saint-Rose, au pluriel, 03@gmail.com. Et après ce condensé d'informations, le retour de la musique pour retrouver la douceur, c'est Jeannette Porcupasse.

0: Ok, Théba, c'était Jeannette.
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0: L'humour en tube, c'est avec Fred Ballard. Bonjour Fred.
6: Bonjour.
0: On les cuisine au plat dur, à la coque ou en omelette. Sans œufs, pas de gâteau. Mais dans l'humour en tube, aujourd'hui Fred, on n'a pas mis tous les œufs dans le même panier pour nous faire marrer.
7: Bonjour Madame la Crémière. Vous avez des œufs ? Qu'est-ce que vous avez comme œufs ?
6: Ah oui, on savait rire avec pas grand-chose à l'époque, ma brave dame. Un fernand et nous un peu nigaud, des œufs un peu fêlés, et on oubliait tous nos soucis du moment. Bon, faut dire qu'à l'époque, les poules pondeuses se fendaient la poire dans les basse-cours, et pas que la poire d'ailleurs.
8: J'ai pété mon œuf. Oh, je vais en faire un autre, allez. J'ai fait un autre œuf, les copines, vous êtes là, j'ai fait un autre œuf. Oh, la bonne journée.
6: Ah bah oui, les temps changent, hein. Faut vivre avec son époque. Les poules de 2006 réclament l'égalité coq-poule dans les poulaillers. Elles cocoricotent quand elles produisent en masse et elles n'oublient pas la sororité entre gallinacées.
8: Oh, il y a une nouvelle. Bonjour la nouvelle. Ça va, on se fait la bise. Ça va? Bah bienvenue chez nous, hein, on est là. Ah bah il faut faire des œufs, il faut travailler. Ah bah moi je ponds par-ci, par-là, je fais ce que je veux, comme ci, comme ça, c'est pas un problème. Oh, il y a le coq. Oh, qu'il est beau, oh, qu'il est beau. Oh, le coq. Oh, il m'a regardé.
6: Voilà, bah maintenant vous verrez votre œuf à la coque différemment, hein. Vous penserez à Florent Père avant de tremper la mouillette. Et vous aurez droit de rire jaune, hein, en battant votre omelette.
0: Merci Fred Ballard, l'humour en tube à retrouver sur ici.fr.
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0: Et très bon réveil sur votre radio, ici, Pays d'Auvergne, il est 7h.
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0: Le journal présenté par Delphine Marion Boule. Bonjour.
9: Bonjour Maxime, bonjour à tous.
0: Un jour J pour le monde agricole à la Grande Halle d'Auvergne.
9: Ouverture de la 35e édition du sommet de l'élevage qui signe le retour des animaux après l'édition précédente, victime collatérale de l'épizootie de dermatose nodulaire. À partir d'aujourd'hui, 2000 bovins, caprins, ovins sont présentés. Mais si cette crise-là semble passer, ce n'est pas le cas de la crise plus large qui touche le milieu agricole, parce que la problématique cette année, c'est la sécheresse, le manque de fourrage, notamment pour les animaux, rappelle Jacques Chazalet, le président du sommet de l'élevage.
10: C'est vrai que le sommet de l'élevage sans les vaches, c'est un peu triste. Effectivement, ça a eu des grosses conséquences sur la fréquentation l'année dernière. Donc cette année, on n'a pas de soucis de ce côté-là. Par contre, bon, il y a quand même des soucis pour alimenter les animaux. Le problème de la sécheresse, c'est le système d'indemnisation. On a changé de système, maintenant on a une détection par satellite, et le satellite, il voit pas très clair. Et donc, il y a un vrai débat là-dessus. Traditionnellement, quand même, on avait des sources dans les pâtures. Là, il faut trimballer de la flotte, c'est compliqué. Donc, il y a des systèmes aussi pour avoir de stocker de l'eau en hiver pour pouvoir alimenter les animaux l'été. Donc, voilà, il y a un tas, effectivement, d'innovations et de recherche de solutions pour les agriculteurs et les éleveurs pour passer ces caps difficiles qu'on nous annonce.
9: Après cet été caniculaire face aux pertes de récoltes, aux besoins d'achat de fourrage, de semences, l'État a déployé un plan d'urgence, 1 milliard d'euros minimum, mais ça reste une goutte d'eau, critiquée d'ailleurs par les syndicats agricoles. Ce sommet de l'élevage, ce sera donc aussi l'occasion de faire passer des messages au grand public et au monde politique. 120 000 visiteurs sont attendus jusqu'à vendredi, avec notamment les candidats déclarés à l'élection présidentielle. Cédric Archer est coprésidente de la coordination rurale de Haute-Loire.
11: C'est un grand moment, une grande vitrine de l'élevage déjà de notre région Massif Central et même plus autour, où ça attire énormément de monde, où tous nos politiques vont venir nous taper sur l'épaule, nous dire on vous écoute, mais ils nous écoutent mais ils nous entendent pas. Il faut vraiment proposer des solutions à court terme, rapidement, pour ramener de la trésorerie sur les exploitations. Sinon, l'agriculture française, même quand on arrivera aux prochaines présidentielles, il y aura un grand, grand mal de fait. Donc il faut vraiment que nos politiques y prennent conscience qu'il y a vraiment urgence absolue et que ce n'est plus des mesurettes. Vous parliez de 6 millions pour la Haute-Loire, ça représente très peu sur chaque ferme. Et en sachant que tout le monde ne touchera pas. C'est facile de faire des effets de com' en annonçant des milliards aux Français. Un milliard, ça fait un gros chiffre pour les Français. Mais quand on divise par le nombre d'exploitations, c'est dérisoire.
9: Cédric Archer, co-président de la coordination rurale de Haute-Loire. Les difficultés des agriculteurs, le sommet de l'élevage, les attentes aussi avec la présidentielle qui arrive. On va en parler avec le président très médiatique de la FNSEA. Arnaud Rousseau sera notre invité tout à l'heure à partir de 8h moins le quart. Et puis à noter que cette ouverture de salon se fera sans ministre de l'Agriculture. Annie Genevard devait arriver dès hier soir, inaugurer Pâture, place de Jotte, puis passer la journée à la Grande Halle d'Auvergne. Visite annulée dans le contexte social de mobilisation des lycéens. La ministre de l'Agriculture, devrait venir en fin de semaine, probablement pour la clôture du sommet.
0: Une nouvelle grosse journée de colère lycéenne partout en France et chez nous.
9: Et des rassemblements prévus dans les principales villes en Auvergne ce mardi, et c'est aussi le cas à Clermont-Ferrand, marqué la semaine passée par des débordements, feux de poubelles, jets de projectiles, tirs de mortier notamment, plus d'une quinzaine de personnes interpellées. Malgré la fermeture des lycées à Clermont et Rion ordonnée par le rectorat, malgré aussi l'interdiction de manifester aux abords des établissements dans les deux villes prises par la préfecture et confirmée hier par la justice, il y aura bien un rassemblement clermontois au départ de la place de Lille à 10h tout à l'heure, direction le rectorat, dans le cortège des lycéens, rejoints par des enseignants mais aussi des étudiants. En terminale au lycée Descartes de Cournon d'Auvergne, Noah, lui, ne se mobilisera pas aujourd'hui. Il l'avoue, il est un peu déçu par la tournure que prend le mouvement.
12: Il y a des revendications qui sont intéressantes, comme par exemple le manque de moyens dans les écoles. Mais le principe du 8h-18h de tous les jours, tout le monde sait que c'est quelque chose de faux déjà. C'est pas vrai du tout. En terminale, j'ai jamais vu quelqu'un faire du 8h-18h tous les jours. C'est vrai qu'il manque de moyens dans les classes. L'année dernière, on était 41 en espagnol par exemple. Des gens qui n'ont pas de table, il y a des gens qui n'ont pas de chaise, c'est dérangeant. Dans le lycée, surtout le nôtre, il est hyper mal climatisé. C'est vrai que l'été, on est monté à 42 en été. Le matin, en hiver, on descend à 10 degrés. Oh, il y a des revendications qui sont intéressantes, c'est nécessaire d'en parler. Mais je pense qu'il y en a qui viennent aussi pour louper les cours, hein. On va pas se mentir, c'est honnêtement, c'est ça. Non, il n'y a aucune crédibilité, ça ressemble à rien. C'est dommage. L'idée est intéressante, mais la pratique est mal faite. Il y en a qu'on remarque, qui sont vraiment mobilisés, qui sont vraiment intéressés par le truc. La plupart, c'est pour faire les intéressants, je pense, surtout.
9: Noah, qui est un élève au lycée Descartes de Cournon, qui ne manifestera pas aujourd'hui, mais qui, en revanche, a prévu de participer au blocage de son lycée jeudi. Cette nouvelle journée de mobilisation lycéenne, on va y revenir dans l'info d'ici. C'est votre grand reportage à 7h30. À noter, et vous vous en doutez, hein, qu'il y aura des perturbations dans les transports publics à Clermont-Ferrand. La manifestation par, je le rappelle, à 10h de la place de Lille. Autre rassemblement dans une petite demi-heure, c'est prévu devant le lycée Mermoz à Aurillac. Et puis à Moulins, une manifestation à 10h au départ de la place de la Liberté à Moulins, donc en direction de la préfecture.
0: Une histoire incroyable, le livre le plus cher et le plus lourd du monde dérobé à Issoire dans le Puy-de-Dôme.
9: Ça s'est passé dans la nuit de dimanche à lundi au Centre d'art contemporain de la ville. Le livre, c'est L'Apocalypse de l'éditeur auvergnat Joseph Fauré. C'est une œuvre cathédrale. On y trouve des textes de Jean Cocteau, de Jean Giono côté écrivain. On y trouve aussi des œuvres de Salvador Dali, valeur estimée du chef-d'œuvre global, plusieurs millions d'euros, Olivier Vidal.
13: 210 kilos, 150 grands parchemins, 95 000 lettres calligraphiées, 25 ateliers de métiers d'art. Beaucoup de chiffres pour cette œuvre cathédrale conçue à la fin des années 1950 par l'éditeur auvergnat Joseph Fauré. Un projet magistral réunissant 7 écrivains de renom, dont Jean Cocteau et Jean Giono, et 7 grands peintres comme Salvador Dali ou encore Bernard Buffet. Une valeur patrimoniale inestimable. À l'époque, il est présenté comme le livre le plus cher du monde, avec une valeur annoncée de 100 millions d'anciens francs. On a assassiné le patrimoine français, déplorait hier le propriétaire Christian Carouzos. L'œuvre était exposée au Centre d'art contemporain d'Issoire. C'est en fait durant la nuit de dimanche à lundi que le vol s'est déroulé. Selon nos informations, un vol sans effraction, mais avec des dégâts qui semblent avoir été occasionnés sur l'œuvre colossale, selon son propriétaire. Ce sont les gendarmes de la section de recherche de Clermont-Ferrand qui sont chargés de l'enquête.
9: Et une œuvre colossale à voir d'ailleurs en image sur ici.fr.
0: Des Bleus de Zizou en tête de leur groupe de Ligue des Nations.
9: Au terme d'une rencontre dingue, d'un match renversant, c'est le cas de le dire, hier soir au Stade de France, puisque les Bleus étaient menés 1-0 par les Belges et ils ont finalement renversé la vapeur. Ils l'ont emporté 4-1, le 11 tricolore en tête donc du groupe de Ligue des Nations ce matin. On démarre par le soleil, attention, ça se couvre après dans la journée.
0: Des averses qui peuvent se produire en fin d'après-midi dans le Val d'Allier, en basse montagne bourbonnaise et dans le Puy-de-Dôme également, du côté d'Issoire, Clermont ou encore Thiers, dans le département de la Haute-Loire, et quelques orages possibles dans le Cantal cet après-midi. Côté température, jusqu'à 23 sur les plateaux et en montagne, et 28 degrés dans les terres. On va observer notamment aujourd'hui au Mont-d'Or, 19 degrés, Saint-Germain-l'Herme 20 degrés, le plus envolé 22 à Aurillac 23 ou encore 24 du côté de Brioude, 26 à Clermont-Ferrand, Issoire et Thiers, à Moulins 27, Vichy et Montluçon 28 degrés.
9: Et pour demain, on va perdre quelques degrés justement.
0: Quelques degrés, des éclaircies qui ne durent pas non plus, des averses pouvant se produire sur l'ensemble de la région, quelques orages l'après-midi. Côté température, de 14 à 19 degrés sur les monts, jusqu'à 24 degrés partout ailleurs. Côté trafic, on va regarder un peu ce qu'il se passe sur les axes autoroutiers majeurs. Sur la 89 a priori, rien d'alarmant à vous signaler, et la 75, tout a l'air d'être plutôt au vert ce matin sur nos écrans de contrôle. Si vous constatez la moindre difficulté de circulation, vous pouvez nous contacter 04 73 34 2000. Et on rappelle qu'il y a des manifestations à partir de 10h sur la région, l'agglomération clermontoise notamment aujourd'hui. Donc le réseau va être fortement perturbé. Toutes les informations à retrouver sur le site t2c.fr.
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0: Je confirme, c'est une belle journée, Mylène Farmer.
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0: Et en ce 6 octobre 2026, nous continuons de vous offrir des cadeaux ce matin avec du rugby. Pour les amateurs de sport, vous n'allez pas être déçus. Oui, prenez votre téléphone. Nous parlerons également du sommet de l'élevage à 9h avec Guillaume Claveau en direct de l'événement pour cette première journée. Dans un instant, nous retrouvons David Ossillou et quelques doutes sur les œufs du poulailler. Restez bien avec nous.
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0: Mon œil, David Ossillou, des PFAS ont été retrouvés dans près de 60% des œufs analysés dans une enquête menée par Ici et Radio France.
8: Des PFAS à la coque, des PFAS sur le plat. Décidément, ils peuvent être partout. Les PFAS, ce sont ces substances chimiques utilisées pour rendre les produits résistants à l'eau, à la graisse, à la chaleur. Le problème, c'est qu'elles se dégradent très peu. Elles restent dans l'eau, dans les sols, dans notre organisme. D'où leur surnom, polluant éternel. Et maintenant, les voilà dans les œufs. Même ceux du poulailler au fond du jardin. Surtout cela, la poule qui gambade, qui gratte la terre, qui mange quelques graines, l'image du produit sain. Et si c'est du bio, eh bien ça change rien du tout. Le bio encadre simplement l'alimentation et les conditions d'élevage, mais il ne garantit pas que la terre sous les pattes de la poule soit vierge de PFAS. Les polluants éternels peuvent se retrouver dans le ver de terre mangé par la poule. Aux Pays-Bas l'an dernier, les autorités sanitaires ont même conseillé de ne plus manger les œufs des poules élevées par des particuliers. Alors pas de panique après votre œuf à la coque. Le problème, c'est surtout l'exposition répétée et l'accumulation dans le temps. Mais il y a quand même une petite ironie. On entend souvent que la France et l'Europe croulent sous les normes. Eh bien, celle-là, tant mieux qu'elle existe, parce que les œufs vendus dans le commerce sont soumis à des seuils réglementaires. Et lorsqu'un dépassement est détecté, ils ne peuvent pas être mis en vente. Dommage pour ceux qui ont une ou deux poules à la maison, des œufs frais, du circuit ultra court, une alimentation naturelle. Ils pensaient avoir vraiment tout bon. Et puis les PFAS arrivent jusqu'à là. Comme disait Calimero, c'est vraiment trop injuste.
9: Alors ça, c'est injuste. C'est vraiment trop injuste.
0: Sacré Calimero. Merci David Ossillou. Mon œil à retrouver sur ici.fr. Et du rugby à vous proposer.

0: Vous venez de l'entendre, c'est un changement de décor. 1979, vous avez entendu cette chanson légendaire de Supertramp avec The Logical Song. Allez, il est l'heure de vous offrir des places pour aller voir un match de top 14. Et ce sera pour l'un d'entre vous, c'est deux places pour ASM face à Bordeaux-Bègles. Nous allons jouer dans le Puy-de-Dôme à Saint-Hilaire. Nous sommes à quelques kilomètres à l'est de Rion avec Yvonne. Bonjour Yvonne.
1: Oui, bonjour.
0: Et comment allez-vous ce matin?
1: Très bien.
0: Très bien, voilà, vous êtes bien réveillé. Oh, oui. Vous prenez quoi en général au petit-déj? Faites-nous envie, tiens.
1: Oh, café au lait.
0: Le café au lait?
1: Oui.
0: Oh, bah, c'est très bien ça, moi c'est une de mes boissons préférées, avec un petit jus d'orange quand même pour faire passer tout ça, évidemment, voilà. Yvonne. Bon, oui, vous regardez le top 14, vous aimez bien le rugby?
1: Oui, mais c'est plutôt mon mari.
0: Ah bah oui, votre mari qui attend...

0: impatiemment que vous donniez la bonne réponse, j'imagine. La question, la voici. Quel est le classement actuel de l'ASM dans ce championnat de top 14, Yvonne? 5e, 8e ou 10e? Vous m'avez dit 8e. C'est une excellente réponse, Yvonne. Bravo!
1: Merci beaucoup.
0: Voilà, vous allez pouvoir repartir avec vos deux places. Votre mari va passer, j'imagine, une très très très bonne journée.
1: Très bien.
0: Bon, Yvonne, qu'est-ce que vous allez faire aujourd'hui?
1: Aujourd'hui, on a une randonnée cet après-midi.
0: Excusez-moi, je fais tomber ma gourde dans le studio, c'est du direct évidemment. Merci beaucoup Yvonne à Saint-Ignat et passez une excellente journée. Au revoir.
1: Merci, au revoir.
0: Au revoir.
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0: Ah oui, on fait des bêtises dans le studio. L'écho d'ici, donc, qui revient sur l'essor d'une jeune entreprise riomoise affichant une forte croissance dans les domaines de la nutrition sportive. À l'approche des Jeux Olympiques de 2030, Engineer 8 développe des formules inédites et vise le top 10 en misant sur le dynamisme du territoire au profit de l'innovation sportive de haut niveau. Écoutez.
4: Fondée en 2020 par Vincent Argilier, l'entreprise innove, conçoit, développe et fabrique des solutions de nutrition sportive sous de multiples formes à Rion. Gel, poudre et préparation étant dédiées à l'équilibre et au bien-être de tous.
5: Alors aujourd'hui, on fabrique ce qu'on appelle de la complémentation et de la supplémentation nutritionnelle. C'est-à-dire, c'est des poudres qui viennent complémenter et supplémenter votre régime quotidien. Tout simplement et principalement dans un objectif sportif. Mais aujourd'hui, pas que, il y a aussi des objectifs de santé.
4: Pour l'ex-entraîneur de haut niveau qu'il était, la démarche de l'entreprise s'inscrit dans une logique de marché qui bouscule les habitudes. Ici, la recherche ne vient pas des rayons de magasins, mais du terrain et des athlètes.
5: Eh bien, aujourd'hui, on a plutôt favorisé l'objectif que le produit en lui-même. C'est-à-dire que, même si bien évidemment on vend des produits, nous allons travailler en direct avec les sportifs de haut niveau pour concevoir des produits sur mesure pour la performance de haut niveau. À la suite de cette démarche, on a commencé à travailler pour monsieur et madame tout le monde, parce que la plupart des marques ont été fondées vers un objectif de vendre des produits et de sponsoriser des athlètes. Nous, notre démarche a été inverse.
4: Avec plus de 600 formules développées et reconnues pour leur efficacité, Engenerate produit près de 15 tonnes de formulations chaque année, soit sous sa marque Influate ou en marque blanche pour d'autres clients.
5: Oui, tout à fait. En fait, ce qui s'est passé, c'est que au soir de nos premières réussites avec les grands clubs sportifs, des marques sont venues nous voir en nous disant « Mais ce que vous faites pour eux, est-ce que vous pouvez le faire pour nous ?» Et on a commencé à façonner en marque blanche pour quelques-unes de nos marques. Alors, pour certaines qui ont envie de traiter leurs sportifs de haut niveau de manière très spécifique, et puis pour d'autres, pour développer tout simplement leur marché. Aujourd'hui, j'ai à peu près 160 demandes par an de nouvelles marques qui veulent se lancer dans un marché qui est en pleine expansion.
4: Avec une croissance annuelle de 30 à 40% du chiffre d'affaires à seulement 6 salariés, la petite PME a pour objectif de franchir le cap des 500 000 euros d'ici 3 ans, avec l'ambition d'afficher sa notoriété et ses performances pour les JO d'hiver 2030.
5: La bonne nouvelle, c'est qu'on a été déjà repéré par le COJOP 2030, puisqu'on a été référencé dans le livret des solutions remarquables, puisqu'on est dans notre belle région, Auvergne-Rhône-Alpes, et que ça va se passer chez nous. Et donc, on est déjà organisé pour pouvoir suppléer un certain nombre de sportifs. Et bien évidemment, l'objectif, c'est de pouvoir améliorer la performance de notre patineuse de vitesse qui travaille avec nous, Violette Brand, qui a été un de nos rayons de soleil en pleurant à l'arrivée de son 3000 mètres. Et puis, toutes les énormes histoires qu'on a avec nos sportifs et essayer de ramener un maximum de médailles, bien évidemment.
4: Parmi les innovations annoncées, faire d'Engineer 8 le premier fabricant de formulations destinées aux femmes, un domaine nutritionnel encore peu exploré, aux perspectives de marché immenses, avec l'Auvergne comme terrain d'entraînement.
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0: Dansons, c'était Céline Dion sur votre radio locale ici, Pays d'Auvergne. L'info d'ici à retrouver dans une poignée de secondes, de minutes, même avec Delphine Marion Boule. Nous faisons le point complet sur vos prévisions météo. Et après 7h40, nous aurons l'occasion de retrouver nos petits bougnats qui se posent toujours tout un tas de questions.
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0: L'information en Auvergne, Delphine Marion Boule.
4: Les lycéens mobilisés partout en France, de nouveau, et en Auvergne, c'est le cas à Clermont-Ferrand. Ils seront rejoints par des syndicats, des étudiants, des enseignants tout à l'heure, place de Lille. À quoi faut-il s'attendre? On fait le point dans deux minutes dans votre grand reportage, l'info d'ici. Vaches, moutons, cochons, chevaux, la 35e édition du sommet de l'élevage ouvre aujourd'hui à Cournon. On en parle avec le président de la FNSEA, premier syndicat agricole en France. Arnaud Rousseau sera notre invité dans un quart d'heure désormais.
0: L'information en France et dans le monde en 90 secondes, c'est avec vous, Cyril Ardo-Redon.
5: Des polluants éternels dans plus de la moitié de nos œufs et dans un quart des cas avec des concentrations au-delà des seuils réglementaires. C'est le résultat édifiant d'une étude du réseau ICI, de la cellule investigation de Radio France, que l'on vous dévoile ce matin. Toutes nos régions sont touchées. 5000 personnes placées en garde à vue, 750 membres des forces de l'ordre et 250 élèves blessés depuis le début de la mobilisation des lycées. Nouvelle journée d'action. Aujourd'hui, c'est l'acte 3 avec un appel à se joindre au cortège lancé par l'intersyndicale des enseignants. Matignon appelle de son côté à des revendications portées dans un cadre pacifique pour renouer avec, je cite, une contestation encadrée, légale et démocratique. C'est une œuvre exceptionnelle et unique selon le parquet. La couverture d'un livre réalisé par Salvador Dali a été volée dans un musée privé à Histoire dans le Puy-de-Dôme. Ça s'est passé dans la nuit de dimanche à lundi. On estime qu'ils sont entre 8 et 11 millions en France, des femmes pour la majorité. C'est la journée nationale des aidants aujourd'hui, ces personnes qui apportent une aide régulière à un proche âgé ou en situation de handicap. Le Gard et l'Hérault placés en vigilance orange, pluie, inondation et orage. Dès ce soir, 22h, c'est ce qu'indique Météo France. L'alerte restera en vigueur toute la nuit et jusqu'à demain matin, 10h. Et puis le foot, après avoir été mené 1-0, les Bleus s'imposent finalement 4-1 face à la Belgique en Ligue des Nations. But de Désiré Doué, Ryan Cherki et Michael Olise.
4: Et dans l'info d'ici, à quoi faut-il s'attendre aujourd'hui alors que les lycéens se mobilisent de nouveau chez nous en Auvergne? Ce sera le cas notamment à Clermont-Ferrand. Ils seront rejoints par des syndicats, par des enseignants, notamment place de Lille. Hier soir, la justice a en effet confirmé l'interdiction de manifester aux abords des lycées de Rion et Clermont, prise par la préfecture. Changement de programme, rendez-vous place de Lille à 10h. Les lycéens vont de nouveau dénoncer la vétusté, parfois carrément l'insalubrité des bâtiments, le manque d'enseignants, les professeurs non remplacés. Et ils ne seront pas seuls dans le cortège. Les rangs vont grossir, Kevin Baudreau.
6: Oui, car l'intersyndicale de l'éducation nationale appelle les personnels à la grève et à soutenir les lycéens. Frédéric Canguilhem est le secrétaire départemental CGT Éducation du Puy-de-Dôme.
7: Le gouvernement a fait le pari que la répression et l'intimidation va faire que les jeunes vont rentrer chez eux. Nous, on pense que la colère est beaucoup plus profonde et on pense que le mouvement va continuer. Parce qu'aujourd'hui, les revendications de la jeunesse, qui sont diminution des effectifs par classe, fin de parcours sup, contre l'extrême droite aussi, parce qu'il y a des aspects politiques sur ce mouvement, et bien ces revendications-là, elles ne sont pas satisfaites, et ces revendications-là continuent à être portées, et il faut continuer à ce que ce mouvement prenne de l'ampleur. Oui.
6: Et ce professeur du lycée Jeanne d'Arc, qui préfère garder l'anonymat, sera dans la rue aux côtés des lycéens aujourd'hui.
8: J'ai participé à la manifestation de vendredi, et ce que j'ai pu voir, c'est que les forces de police ont tiré en premier sur les manifestants, et c'est ça qui a provoqué les débordements. La stratégie qu'on voit bien, c'est de provoquer les jeunes pour créer les débordements, pour pouvoir justifier la répression. La répression du mouvement lycéen devrait impliquer aujourd'hui la démission du ministre de l'Intérieur.
6: Les lycées de Clermont et Rion vont rester fermés. Aujourd'hui, une sage décision pour Richard Comeau. Le proviseur du lycée Ambroise Brugière a été blessé à la tête jeudi par un mortier d'artifice tiré par un individu extérieur à son établissement. Il a déposé plainte hier.
9: Nous, nos craintes, c'est surtout via les réseaux sociaux, hein, où il y a des appels à brûler des établissements, etc. etc.
3: Donc ces appels-là sont beaucoup relayés, vous savez, donc sur le téléphone portable de nos jeunes. Donc la crainte, elle était plus là-dessus, quoi. Parce que c'est pas nos lycéens qui vont brûler notre lycée, hein, c'est d'autres personnes. Donc du coup, là-dessus, ça nous fait beaucoup moins rire, comme vous devez vous en douter.
6: Dans la rue, les lycéens vont également recevoir le soutien d'étudiants. Victoria Cipriani est la présidente de la Fédération étudiante d'Auvergne.
9: Puisque là, on est sur des revendications autour du sous-financement de l'éducation, mais aussi de l'enseignement supérieur. Et donc nous, on invite tout le monde à rejoindre les mobilisations qu'il peut avoir. Donc nous, on invite tout le monde à soutenir les lycéens et lycéennes, puisque nous aussi, on les soutient, et à porter une voix commune.
6: Pour le moment, la Fédération étudiante d'Auvergne n'appelle pas au blocage des universités.
4: Et donc ce rassemblement à 10h, au départ de la place de Lille, direction le rectorat, avec des perturbations à prévoir sur notamment les transports en commun à Clermont. À 10h également, une manifestation est prévue à Moulins. Et puis en ce moment même, à 7h30, un rassemblement est organisé devant le lycée Mermoz. Ça, c'est à Auriac, dans le Cantal. La météo, une journée qui débute par le soleil, mais le temps va en fait se couvrir après dans la journée.
0: Avec des averses en fin d'après-midi dans le Val d'Allier, en basse montagne bourbonnaise et également dans le Puy-de-Dôme. Clermont, Issoire et Thiers sont concernés. Dans le département de la Haute-Loire, également un peu partout, aussi dans le Cantal, avec des orages possibles. Côté température, jusqu'à 23 degrés sur les plateaux et en montagne, 28 dans les terres. Mont-d'Or, 19 degrés pour les maximales aujourd'hui. Saint-Germain-l'Herme, 20 degrés. Le Puy-en-Velay, 22. Aurillac et Ambert, 23. Abrieux, 24 degrés. À Issoire et Clermont-Ferrand, 26. À Moulins, 27 dans l'Allier, Vichy et Montluçon, 28 degrés. Et à partir de demain, il va faire beaucoup plus froid avec des températures maximales de 14 à 19 degrés sur les monts, jusqu'à 24 degrés partout ailleurs. Et par contre, ce sera plutôt du gris qui sera prédominant pour cette journée. On va faire un très léger point sur le trafic. Pas de gros incidents à vous signaler, si ce n'est que sur la route nationale 9, en arrivant à Clermont-Ferrand, sortie d'autoroute à 75, quelques légers coups de frein et en intramuros à Clermont-Ferrand. Là, c'est toujours un petit peu compliqué de circuler sur l'avenue Édouard Michelin dans les deux sens de circulation. Si vous avez des difficultés ou si vous constatez un incident, appelez-nous 04 73 34 2000.
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0: 7h37, nouvelle demi-heure ensemble. Après toutes ces informations, je vous invite à écouter ce chanteur que nous connaissons tous. Inutile de le présenter, voici Miss Maggie.

0: 7h41, Renaud, vous l'aurez reconnu.
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0: Merci d'avoir choisi ici Pays d'Auvergne pour débuter votre journée de mardi. Dans quelques minutes, nous recevons notre invité spécial en lien avec l'ouverture du sommet de l'élevage de Clermont-Ferrand, 35e édition. Puis nous vous proposons, comme chaque matin, un voyage dans le temps avec Stéphane Bern avant 8h. Avant cela, place à nos petits bougnats. Le soleil, c'est la vie, mais s'il n'est plus là, c'est autre chose. Les petits bougnats se posent toujours des questions et Nicolas Laporte, astrophysicien et président de l'association clermontoise Infiniscience, nous donne les réponses.
3: Bonjour, je m'appelle Marcus, j'ai 10 ans, j'habite Bellerive. Que se passerait-il si le soleil disparaissait ?
4: Alors déjà Marcus, je vais te rassurer, si le soleil disparaissait maintenant, tu ne t'en rendrais pas compte tout de suite. Le soleil est tellement loin que sa lumière met environ 8 minutes et 20 secondes pour arriver jusqu'à nous. Et bien pendant ces 8 minutes, tu continuerais à voir le soleil dans le ciel comme si de rien n'était. Puis tout à coup, plus de soleil. Le ciel deviendrait noir et les étoiles apparaîtraient. Mais quelque chose d'encore plus étonnant se produirait. La Terre, elle ne tournerait plus autour du Soleil. Elle continuerait donc son voyage dans l'espace à peu près en ligne droite. Et surtout, sans Soleil, notre planète commencerait à refroidir. Alors pas instantanément, hein. Les océans, le sol et l'atmosphère ont emmagasiné beaucoup de chaleur. Mais après quelques jours, puis quelques semaines, il ferait de plus en plus froid. Et il y aurait un autre énorme problème. Sans lumière du Soleil, les plantes ne pourraient presque plus faire de photosynthèse. Petit à petit, la plupart des chaînes alimentaires s'effondreraient. Heureusement, pas d'inquiétude, hein. Le soleil ne va pas disparaître comme ça, et en tout cas pas tout de suite.
3: Combien de temps les humains pourraient-ils survivre ?
4: Alors là, Marcus, ça dépend beaucoup de l'endroit où tu te trouves. À la surface de la Terre, les choses deviendraient rapidement très difficiles. En seulement quelques semaines, la température moyenne de la planète passerait sous 0 degré et continuerait ensuite à diminuer. Les plantes mourraient progressivement, faute de lumière, et une grande partie de notre nourriture disparaîtrait. Mais cela ne veut pas forcément dire que tous les humains disparaîtraient en quelques semaines. Nous savons fabriquer de la chaleur et l'électricité sans utiliser directement le soleil. Par exemple, grâce à l'énergie nucléaire ou à la géothermie, la chaleur qui vient de l'intérieur de la Terre. Des humains pourraient donc survivre beaucoup plus longtemps dans des installations fermées, par exemple sous terre, en produisant artificiellement de la lumière, de la chaleur et de la nourriture. Combien de temps exactement ? Mais ça, c'est impossible de le savoir. Peut-être très longtemps, avec suffisamment d'énergie et de technologie. Mais vivre à la surface comme aujourd'hui, eh bien malheureusement, ce serait terminé.
3: En tout cas, cet été, il a été là, tout le temps. Et même un peu trop, j'ai trouvé.
0: Demain, on va savoir si un astéroïde pourrait tomber sur la Terre.
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0: Le sommet de l'élevage ouvre ses portes ce matin à la Grande Halle d'Auvergne à Cournon. Delphine Marion-Poul, on en parle avec l'invité de la rédaction.
8: Ouais, c'est la grand-messe, le grand rendez-vous du monde agricole à un peu plus de 6 mois d'élection présidentielle et au sortir d'un été caniculaire calamiteux, faut bien le dire. La colère et l'inquiétude sont grandes. Nous recevons le président du principal syndicat agricole, la FNSEA, Arnaud Rousseau. Bonjour.
9: Bonjour.
8: Merci d'être avec nous ce matin, après cet été que je disais historiquement chaud. On attend toujours la pluie ici en Auvergne. On ne peut que constater les dégâts. On pense par exemple chez nous aux éleveurs contraints d'utiliser du fourrage déjà depuis plus d'un mois. Il y a un mois justement, le gouvernement a annoncé 1 milliard d'euros, un plan d'urgence face à cet été et ses conséquences. Est-ce que l'argent est déjà dans les fermes ?
9: Bien d'abord, cette annonce de ce fameux plan quasi, il y a un mois, était une réponse attendue. Elle est, vous l'avez dit, 1 milliard, qui est une somme importante dans le contexte budgétaire que nous connaissons, mais qui est une somme qui ne permet pas de répondre totalement à ce que nous avons subi. Vous avez parlé de cet été que je qualifie d'été meurtrier dans toutes les productions et tous les territoires, ici singulièrement en Auvergne, et qui nous conduit à continuer à avoir un certain nombre de demandes. Cet argent, il a été annoncé, les premiers euros ne sont pas encore arrivés, la ministre a indiqué que ce serait le cas à partir du 15 octobre, nous sommes le 6, donc on imagine que dans quelques jours, les premiers effets pourront se voir. La préfète de ce département qui était hier soir place de Jaude pour ce bel événement pâturage a indiqué que les paiements seraient faits en temps et en heure. C'est ce que nous attendons parce que
8: ça urge. Je crois que les semences, par exemple, ça devait démarrer fin septembre pour certains agriculteurs.
9: Oui, absolument, parce que vous savez, les éleveurs, et vous avez parlé de l'ouverture de ce sommet de l'élevage qui est un grand moment de l'agriculture française. Eh bien, moi, les éleveurs que je rencontre partout sur le terrain, encore hier où j'étais dans le Puy-de-Dôme, me disent nous avons besoin d'acheter du fourrage. Et la question que nous nous posons, c'est est-ce que nous gardons nos vaches ou est-ce que finalement on s'en sépare parce qu'on est...
8: On décapitalise, comme on dit.
9: Exactement. On décapitalise, on s'en sépare parce qu'on sait qu'on ne sera pas capable de les nourrir tout l'hiver parce qu'on a dans nos granges pas le foin qu'il faut pour le faire.
8: 1 milliard d'euros est divisé par le nombre d'exploitations en France. Il y a aussi beaucoup d'agriculteurs qui disent mais moi, enfin, c'est une goutte d'eau par rapport aux pertes que j'ai sur mon exploitation. On l'a entendu dans nos journaux ce matin.
9: Oui, c'est vrai. Et en même temps, tout ne va pas mal dans l'agriculture française. Et heureusement, beaucoup de régions ont souffert. Mais par exemple, les productions de légumes sous serre ont plutôt eu un été favorable. Moi, je préfère...
8: Ça dépend des régions. Par exemple, ici, le maraîchage a souffert aussi.
9: Absolument. Mais vous savez, quand vous êtes maraîcher de pleine terre et que vous avez des températures comme tout le monde s'en souvient cet été, bah, vous avez des fruits et des légumes qui sont pas au rendez-vous. Ce qui d'ailleurs conduit à des problématiques parfois d'approvisionnement ou de prix. Mais cet été, encore une fois, a été très difficile pour l'agriculture française. Ce qu'il nous manque, c'est évidemment de la trésorerie à court terme, parce que c'est d'abord ça le sujet numéro un dans les exploitations agricoles. Mais ce qui nous manque, c'est la vision de l'agriculture. Que veut-on faire ?
8: Ça, c'est ce qu'on va voir dans un instant avec le plan, la loi de finances. Mais rapidement, quand vos éleveurs... pas que vous disent, mais là, sur une ferme, ce que je vais recevoir en termes d'aide de l'État, ça m'aidera même pas à acheter le fourrage dont j'ai besoin pour cet hiver.
9: Oui, alors, nous étions conscients que, de toute façon, on n'aurait pas de réponse intégrale de l'État.
8: À la hauteur, aussi... en tout cas.
9: Absolument, on a aussi des sujets assurantiels qu'on doit adresser, et d'ailleurs qui questionnent beaucoup d'éleveurs, et sur lesquels nous attendons de voir ce que sera le niveau d'indemnité de solidarité nationale. On a évidemment des sujets de responsabilité individuelle. On avait quand même une année d'herbe de fourrage plutôt intéressante l'année dernière. Quelques-uns avaient gardé des stocks. Donc, tout ça, nous sommes conscients que, de toute façon, c'était une réponse qui ne pouvait pas être univoque, seulement celle de l'État, mais qui était une réponse globale. Maintenant, ce qui nous intéresse au moment où on se trouve, c'est quels sont les relais qu'on a pour trouver éventuellement des fourrages ou trouver des semences. Et ça, c'est cette aide rapide que l'État doit faire. Nous avons demandé à ce qu'elle puisse être au maximum ciblée. Ces décisions se sont prises au plus près du terrain, entre les professionnels départementaux et les préfets départementaux. Et donc maintenant, il faut que cet argent arrive urgemment pour que les agriculteurs prennent des décisions.
8: L'autre argent qui va arriver, c'est la loi de finances, le budget de l'État, comme on dit. 4 milliards d'euros pour l'agriculture, sans compter les aides de la PAC, sans compter par exemple les mesures fiscales. Est-ce que c'est suffisant ? Est-ce que c'est insuffisant ? C'est à peu près le budget qu'il y avait l'année dernière, je crois.
9: Oui, alors, vous savez...
8: C'est-à-dire qu'il n'y a pas un surplus de budget par rapport à la crise que
9: Non, mais chacun est conscient de l'état des finances publiques de ce pays et des difficultés que nous avons. D'abord, la première chose, c'est que, quel que soit le gouvernement et quelles que soient les discussions budgétaires, le monde agricole a besoin d'un budget. Il a besoin d'un budget parce que nous avons besoin de réponses à la crise et que nous ne pouvons pas attendre la mi-2027 avec un nouveau président de la République, un nouvel gouvernement pour avoir des décisions. Donc nous avons, quoi qu'il arrive, besoin d'un budget pour avoir des mesures sur le plan de la sécurité sociale.
8: C'est ce que vous nous dites.
9: Oui, dans le contexte, nous sommes conscients qu'il y a un effort réalisé. Maintenant, il manque un certain nombre d'éléments. Je voudrais être très concret. Par exemple, nous réclamons depuis des semaines un prêt à taux zéro. Parce que, comme vous l'avez indiqué, aujourd'hui, l'éleveur, l'agriculteur doit pouvoir financer sa prochaine campagne et qu'il a besoin d'un prêt et que les banques accompagnent des prêts et que nous, ce que nous souhaitons, c'est que l'État bonifie une partie de ce prêt pour amener le taux à zéro. Nous en discutons avec le gouvernement depuis des semaines. Est-ce que oui ou non cette décision va être prise ? Voilà un élément très concret du projet de loi de finances et nous souhaiterions que ça puisse advenir avant. Dans le projet de loi de finances, on aura des choses très concrètes. Est-ce que, par exemple, pour tamponner ces années difficiles qu'on nous annonce sur le plan climatique...
8: Pour préparer la suite, c'est ce que vous voulez dire, parce que 2026, c'est un déclic. Là, il faut préparer à long terme aussi, changer le modèle agricole. C'est ce que tout le monde appelle le grand public, comme aussi le monde agricole.
9: Oui, mais vous savez, pour changer le modèle agricole, il y a une constante, c'est que l'agriculteur doit pouvoir se verser un revenu. Et s'il n'y a pas de revenu, et s'il n'y a pas d'adaptation au changement climatique, on pourra parler dans tous les salons autorisé du modèle agricole, ça ne changera rien. Ce qui compte là, c'est comment l'agriculteur trouve des relais. Et donc, nous avons besoin, par exemple, d'une dotation pour épargne de précaution, qui est un système qui existe déjà et qui nous permet, les années un peu plus fastes, de pouvoir bénéficier d'une réserve utiliser les années plus difficiles. Voilà ce que nous avons besoin.
8: D'avoir un bas de laine et d'avoir un peu d'avance.
9: Exactement.
0: 7h51, l'invité de la rédaction est Arnaud Rousseau, président de la FNSEA.
8: On le disait, le manque de financement, le manque de trésorerie, l'achat de fourrage, la crise des énergies, parce que les agriculteurs aussi sont confrontés au prix des carburants, ils en sont très dépendants sur les exploitations, tout ça, ça génère un surcoût. On a parlé côté agriculteur, côté consommateur, ça va se répercuter ça, on l'imagine.
9: Eh bien oui, évidemment, vous savez, quand on a eu un été très difficile, prenons un exemple très concret qui concerne chaque consommateur, et j'en suis évidemment, la production de fruits, de légumes, elle a été particulièrement difficile.
8: Il faut s'attendre à avoir une flambée des prix.
9: Alors, flambée, non, mais je crois que le consommateur a déjà observé que dans un certain nombre de domaines, prenons l'exemple d'une salade, qui est un produit...
8: On dépasse les 1 euro,
9: de base,
8: désormais.
9: Absolument, et parfois on n'en trouve pas.
8: Il faut s'y faire à ça, en fait, à cette inflation, entre guillemets, de nos produits agricoles.
9: Non, mais ce qui est sûr, c'est qu'il faut que les gens prennent conscience, ils l'avaient probablement un peu oublié, que nous sommes, nous, nos métiers agricoles, très corrélés au climat. Et que quand il y a des à-coups du climat, et le jardinier, dans son jardin, l'observe, eh ben, quand il fait 40 degrés, eh bien, ses tomates, ses salades, tout ça ne pousse pas. Et que c'est la même chose pour nous, à une échelle plus importante. Donc oui, il va falloir accepter un petit peu d'inflation alimentaire, et je dis quelques centimes. Et je le dis parce que, depuis 40 ans, s'il y a bien un produit qui n'a pas augmenté dans nos fermes, c'est celui-là. Et nous, c'est le combat que nous menons avec l'ensemble de la filière, les industriels, la grande distribution, pour expliquer que si on veut garder des agriculteurs demain, il n'y a pas d'autre alternative que le fait d'avoir du revenu, et que ce revenu passe parfois par quelques centimes. Je vous donne un exemple très concret. Quand vous achetez une boîte de conserve de haricots verts dans un supermarché, produit banal, la boîte pèse 800 grammes. Il y a 440 grammes de haricots verts dans cette boîte. Le prix payé au producteur de haricots verts, c'est 13 centimes. Et pour vivre décemment, il a besoin de 15 centimes.
8: Là, vous nous dites qu'il faut accepter 5 centimes de plus à la caisse sur chaque produit, entre guillemets.
9: Mais ça veut dire ça, et ça veut dire aussi qu'à l'intérieur de la chaîne de valeur, il faut que l'ensemble des maillons ne capte pas cette valeur pour laisser une fois de plus l'agriculteur dans des difficultés chroniques. Voilà ce que je dis. Et moi, je suis conscient, parce que pour le consommateur, l'alimentation, c'est compliqué. Et pour un certain nombre de nos compatriotes, à la moitié du mois, on ne sait plus tellement comment se nourrir. On voit des enfants qui n'ont qu'un repas par jour à la cantine. Donc on est très conscient de ça. Mais se nourrir a un prix, et je le rajoute, depuis 30 ans, la part de l'alimentation des foyers la part de l'argent disponible consacré à l'alimentation n'a cessé de baisser. Ça n'est plus tenable.
8: Le temps va arriver à nous manquer. Moi, j'ai une question. Ce débat-là, le pouvoir d'achat, ça va être très clairement au cœur de la présidentielle. C'est aussi ce que vous allez dire, sans doute, sur ce sommet de l'élevage. Il y a de nombreux candidats qui sont attendus tout au long de la semaine.
9: Oui, évidemment. D'abord, la première bonne nouvelle de ce sommet de l'élevage, c'est qu'on va voir le retour des animaux. Parce qu'on l'a oublié, mais il y a un an, au sommet de l'élevage, il n'y avait pas d'animaux parce que nous avions une crise sanitaire majeure. Donc ça, c'est une bonne nouvelle. Et on va leur expliquer devant ces animaux, très concrètement, qu'en fait, on a besoin que la question de la production, alors pour nous, production agricole, mais d'une manière générale, la question de la production soit posée. Parce que le sujet derrière, c'est notre souveraineté et notre souveraineté alimentaire. Veut-on, oui ou non, demain, dépendre d'autres endroits de la planète pour se nourrir? Nous, on dit que ce serait folie, mais on veut aussi dire très clairement que face au changement climatique, face aux demandes des consommateurs, face à l'exigence, face à l'environnement, face à la qualité sanitaire des produits, face à la santé, on a besoin
8: de
9: aussi
8: prix qui soient alignés en face,
9: qui nous rémunèrent.
8: Dernière question très rapidement. Votre déception peut-être de savoir que la ministre Annie Genevard a annulé hier soir. Elle sera sans doute présente seulement pour la clôture du sommet.
9: Oui, nous avons compris que face aujourd'hui aux manifestations des lycéens, des sujets de sécurité empêchaient les membres du gouvernement de bouger, oui, c'est une déception, mais nous l'avons compris et la ministre m'en a informé hier en disant très clairement qu'elle souhaitait venir à ce salon de l'élevage et qu'elle ferait tout pour être là jeudi. Donc c'est un sujet de décalage de calendrier. Ce qui compte surtout, c'est comment on va être capable, elle va être capable de répondre à cette urgence qui est là devant elle et avec laquelle nous avons besoin et pour laquelle nous avons besoin de trouver des solutions.
8: De calmer l'inquiétude, rétablir la confiance aussi. Merci beaucoup Arnaud Rousseau, président de la FNSEA. Merci d'avoir été avec nous ce matin.
9: Merci pour votre invitation.

0: Manu Chao sur votre radio, ici Pays d'Auvergne.
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0: Un peu d'histoire avant l'actu avec Stéphane Bern. Bonjour Stéphane.
3: Bonjour à tous.
0: Ce matin, on voyage au temps où une petite graine verte d'Auvergne valait presque de l'or dans les assiettes.
3: Bien avant les avocats bio et les graines de chia, il y avait la lentille du puits. Le super aliment préféré de nos ancêtres, le Mbappé des légumineuses. Velay, époque gallo-romaine. Bien avant les labels et les chefs étoilés, les habitants cultivent déjà une petite lentille sur les terres volcaniques de la région. Les anciens volcans lui offrent une couleur vert bleuté et une peau particulièrement fine. Comme quoi, certaines catastrophes naturelles ont le sens du service après-vente.
4: Un volcan s'éteint, un être s'éveille.
3: Les Romains l'apprécient pour une raison très simple, elle pousse facilement, se conserve longtemps et nourrit bien. En clair, c'est le couteau suisse de l'alimentation antique. Le truc qu'on a toujours dans un coin du placard et qui te sauve un repas à la dernière minute.
5: Allez Lucien, il y a urgent, je te demande ça comme un service perso.
3: Quand la viande manque, la lentille est là. Quand les récoltes sont compliquées, la lentille est là. Quand l'église interdit la viande pendant les jours maigres, elle est encore là. La lentille, c'est un peu la collègue exemplaire qui ne pose jamais de RTT. Au Moyen-Âge, elle devient la meilleure amie des petites bourses. Les nobles mangent du poisson, les paysans mangent des lentilles. Peu à peu, elle hérite d'un surnom flatteur, le caviar du pauvre.
6: La montagne des caviars. Attention, hein. Gros grain, tu sais.
3: Une formule un peu optimiste, certes. Pas sûr que le caviar apprécie, ni les pauvres d'ailleurs. Mais pour des générations de Français, cette petite graine représente une bien belle sécurité alimentaire.
7: En triant des lentilles.
3: Les empereurs romains ont disparu, les royaumes aussi. Mais la lentille du puits est toujours là. En histoire, les héros ne portent pas toujours une couronne. Parfois, ils tiennent dans une cuillère.
0: Si, Stéphane Bern, et à demain.
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0: Et très bon réveil sur votre radio locale, ici Pays d'Auvergne, il est 8h.
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0: Le journal présenté par Delphine Marion Boulle. Rebonjour.
8: Rebonjour Maxime, bonjour à tous.
0: Les lycéens manifestent de nouveau partout en Auvergne aujourd'hui.
8: Il y a des rassemblements dans la plupart des villes, Aurillac, Moulins, mais aussi Clermont-Ferrand, malgré la fermeture encore aujourd'hui des lycées à Clermont et Rion, malgré l'interdiction confirmée par la justice hier soir de manifester aux abords des établissements. Il y aura bien tout à l'heure une manifestation au départ de la place de Lille jusqu'au rectorat avec les lycéens, mais aussi une partie de l'intersyndicale, les enseignants et puis ce mardi, les lycéens sont rejoints par les étudiants. La Fédération étudiante d'Auvergne, antenne de la FAGE, le premier syndicat étudiant, appelle à se mobiliser. Sa présidente Victoria Cipriani espère quand même que ça se passera dans le calme, sans répression excessive de la part des autorités.
9: On est contre les répressions violentes qu'il y a pu avoir sur le territoire auvergnat parce que aussi on est face à des mineurs qui défilent, qui juste dénoncent le sous-financement et l'inaction du gouvernement. Et donc nous aussi, ce qu'on veut, c'est que ces manifestations-là puissent se passer dans les meilleures conditions possibles pour tout le monde. Nous, on a pu avoir des remontées d'étudiants et étudiantes qui prennent part au cortège de façon pacifique et qui sont réprimés par des tirs de flashball, par des gaz lacrymogènes. Nous, ce qu'on demande, c'est juste le respect, encore une fois, du droit à manifester, que les étudiants et étudiantes puissent défiler de façon libre, sans être réprimés, sans aussi avoir des réactions violentes face à eux.
8: Ouais, et des rassemblements ailleurs, notamment depuis une petite demi-heure à Aurillac, un rassemblement au lycée Mermoz et puis dans l'Allier à Moulins, une manifestation au départ de la place de la Liberté en direction de la préfecture, c'est à 10h. Conséquence indirecte à Clermont-Ferrand, vous vous en doutez, ce sera des impacts à prévoir, des perturbations à prévoir sur le réseau de transport en commun de la T2C durant cette matinée. Le monde agricole a rendez-vous à la Grande Halle d'Auvergne, 35e sommet de l'élevage qui ouvre ses portes à partir d'aujourd'hui. 120 000 visiteurs sont attendus, pas mal de politiques notamment. Les candidats à l'élection présidentielle qui vont pouvoir admirer les animaux, 2000 bovins, ovins, caprins de retour. L'année dernière, on le rappelle, face à l'épizootie dermatose nodulaire, le sommet s'était fait sans animaux. Mais si cette crise-là semble passer, il y en a une nouvelle qui est déjà là notamment. On en parlait à l'instant avec le président de la FNSEA, Arnaud Rousseau, les conséquences de l'été qu'on vient de traverser. Des productions faibles, des mortalités dans les élevages, l'usage de fourrage aussi depuis cet été. Et un plan d'urgence d'1 milliard d'euros pointé du doigt par la faiblesse de ce plan par plusieurs syndicats. Julien Raymond est éleveur laitier dans le Livre à Droit. Il est porte-parole de la Confédération Paysanne.
7: On cherche encore plus à faire de l'industriel, d'utiliser des produits phyto, de stocker de l'eau sans forcément réfléchir au impact que ça va avoir sur l'environnement immédiat et lointain de ces structures. On continue le modèle comme si on était il y a 30 ou 40 ans, sans réfléchir aux conséquences. On nous parle tout le temps de notre souveraineté alimentaire. Notre souveraineté alimentaire, ça serait d'abord de pouvoir produire localement des productions pour nourrir la population, avec des produits sains autant que possible, et pas seulement se soucier de notre solde exportateur. C'est le seul, en fait, souci de nos politiques, et puis bon, des instances agricoles dirigeantes, qui ne voient qu'en fait par ce prisme-là. Et donc, tout ce qui ne sera pas produit chez nous pour nourrir les gens proches de chez eux, tout ça, on va le faire venir d'ailleurs. C'est déjà ce qu'on fait en grande partie. Et malheureusement, ce n'est pas avec les politiques qu'on nous sert que les choses vont changer.
8: Le président de la FNSEA, quant à lui, était notre invité il y a quelques minutes. Son interview est à réécouter sur ici.fr. 120 000 personnes attendues, pas mal de candidats déjà déclarés à l'élection présidentielle et une grande absente pour cette ouverture. La ministre de l'Agriculture, Annie Genevard, aurait dû arriver dès hier soir. Visite annulée dans le contexte d'agitation sociale, de manifestation des lycées. La ministre de l'Agriculture devrait venir plutôt en fin de semaine, probablement pour la clôture du sommet.
0: Une personne gravement blessée hier soir à Créchy dans l'Allier.
8: Un accident entre deux voitures dans cette commune au sud de Varennes-sur-Allier. Ça s'est produit sur la Nationale 209. Trois personnes au total ont été blessées, deux légèrement, une troisième plus gravement touchée. Prise en charge en urgence absolue sur l'hôpital de Vichy. C'est un chef-d'œuvre volé chez nous ce week-end. Une œuvre exceptionnelle et unique de 210 kilos. La couverture d'un livre réalisé par Salvador Dali a été volée dans un musée privé à Issoire, dans le Puy-de-Dôme. Ça s'est passé dans la nuit de dimanche à lundi. L'enquête est ouverte, elle est confiée à la section de recherche de la gendarmerie. On vous explique ça en détail sur ici.fr.
0: Des PFAS jusque dans nos assiettes.
8: Les PFAS, ce sont ces molécules, des polluants éternels qu'on trouve dans les revêtements en téflon des poils, dans les vêtements imperméables ou encore même dans les cosmétiques. Et forcément, bien, ça finit par polluer notre environnement. Souvenez-vous, il y a 2 ans, le réseau ici et la cellule d'investigation de Radio France testaient l'eau du robinet. 43% des échantillons prélevés contenaient de ces PFAS. Qu'en est-il donc de notre nourriture cette fois? On a testé un produit basique qu'on a tous dans notre frigo, les œufs. On en a testé dans un élevage des Combrailles, dans le Puy-de-Dôme, chez un particulier aussi qui a des poules chez lui à Clermont-Ferrand. Louis Delon, directeur de l'Institut éco-citoyen du territoire lyonnais, nous explique pourquoi les œufs des particuliers sont les plus touchés.
10: Les œufs sont finalement un bon indicateur de la contamination globale de l'environnement au PFAS. Il y avait la problématique de la contamination de l'eau, mais il y avait aussi la problématique de contamination des sols. En fait, ce qui se passe, c'est que les poules, notamment les poules de particuliers, elles sont dans le jardin et picorent le sol pour aller chercher des vers de terre, pour aller manger un certain nombre d'insectes qui eux-mêmes peuvent être contaminés. Et quand les sols sont contaminés, les poules se contaminent en ingérant à la fois des particules de sol, mais aussi en ingérant des insectes qui vivent dans ce sol et qui eux-mêmes sont imprégnés. Donc, c'est un peu comme les dioxines et les polluants de type dioxine. Si vous avez une contamination des sols aux dioxines, vous allez avoir une contamination des œufs aux dioxines, parce que les œufs ont la capacité, comme ça, d'accumuler ce type de polluants environnementaux.
8: Et entre nos œufs des Combrailles et ceux de nos particuliers, quels sont les plus pollués? Eh bien, ceux des particuliers, vous l'aurez compris, on va y revenir en détail dans l'info d'ici à 8h30 à l'échelle nationale. On a retrouvé la présence de PFAS dans la moitié des 91 échantillons prélevés.
0: Des bleus renversants hier soir au Stade de France.
8: Menés 1-0 par les Belges en Ligue des Nations, les bleus de Zizou ont totalement renversé le match, renversé la vapeur, comme on dit. Ils ont fini par l'emporter 4-1, le 11 tricolore qui est donc en tête de son groupe de Ligue des Nations ce matin. Le soleil pour démarrer la journée, mais les nuages arrivent.
0: Oui, des averses qui peuvent cependant se produire fin d'après-midi dans le Val d'Allier, en basse montagne bourbonnaise, également possible dans Puy-de-Dôme, à Clermont-Issoire et Thiers, dans le département de la Haute-Loire, et quelques orages possibles cet après-midi dans le Cantal. Côté température, jusqu'à 23 dans les plateaux et en montagne, 28 dans les terres, à Mont-d'Or 19 degrés, Saint-Germain-l'Hermes 20 degrés, puis Envelé 22, Aurillac, Saint-Gervais d'Auvergne, Ambert 23, à Brioude 24 degrés, Maillet de Montagne 25, à Moulins 27. On observe également 26 cet après-midi à Issoire, Clermont-Ferrand et Thiers, et à Montluçon et Vichy 28 degrés.
8: Pour demain en tout cas, petit rafraîchissement en vue.
0: Très léger rafraîchissement, des éclaircies qui ne durent pas, des averses pouvant se produire sur l'ensemble de la région, avec quelques orages l'après-midi, côté des températures de 14 à 19 degrés sur les monts, jusqu'à 24 degrés partout ailleurs. Et c'est à partir de votre journée de mercredi, jeudi, où là, on va commencer vraiment à avoir très très froid, des températures très très proches de 0, voire 5-6 degrés en ville, notamment à Clermont-Ferrand, selon Météo France, et bien sûr à suivre. On va regarder un petit peu ce qu'il se passe sur les routes. A priori, pas de gros incidents. Si, un accident sur l'autoroute A75 en arrivant à Clermont-Ferrand, en partant de Clermont-Ferrand en chaussée extérieure, en direction évidemment du sud de Clermont-Ferrand. Soyez extrêmement vigilants, c'est à l'embouchure avec la route nationale 9. Si vous constatez d'autres incidents, vous pouvez nous contacter. 04 73 34 2000. Bonne route à tous.
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0: Nouvelle heure ensemble, et je sens que vous n'êtes pas tout à fait réveillé. Ou alors, je parle pour moi-même, si
8: les
0: c'est possible.
8: Les petits yeux sont collés,
0: mais oui,
8: encore.
0: Mais c'est ça, c'est ça. Nous recaptons l'attention. Allez, avec ce titre, Elton John. Je ne sais pas si je vais bien réussir à le dire. I don't wanna go on with you like that. Je pense que c'est pas mal.
8: Pas trop mal.
0: C'est pas trop mal. 8h09.

0: Sorti en 1988 du 21e album studio du chanteur, Elton John a encore fait fort avec ce titre.
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0: Et merci d'avoir choisi Ici Pays d'Auvergne pour démarrer sur les chapeaux de roue. Ce matin, nous démêlons le vrai du faux pour éviter de tomber dans une fake news. C'est pas vrai. À retrouver avec Audrazo après 8h15 et des cadeaux à vous offrir en direction du sémaphore de Sebaza pour Sheila Su et The Gallants. Avant cela, il est 8h13, l'heure de l'info.
3: Expresso.
0: Expresso.
3: Avec le petit café qui va bien.
0: Et toujours le petit café. Voilà, le petit café. Alors, c'est à Pékin cette année pour les vacances. On a trouvé une nouvelle activité familiale, la chasse aux chenilles.

0: Eh ben oui, pendant que certains partent à la plage, d'autres vont dans un parc avec des gants, des boîtes en plastique et des baguettes pour traquer la chenille. Attention, pas n'importe quelle chenille.
1: La petite bébête.
0: La petite bébête, exactement. Le parc l'a baptisé le monstre de la nourriture de la forêt. Alors rien que le nom, on dirait le méchant d'un film Marvel qui aurait complètement foiré son casting. Le principe, il est simple, vous attrapez des chenilles, vous les rapportez, on les pèse et les meilleurs gagnent des billets pour revenir dans le parc. C'est génial, tu passes la journée à ramasser des chenilles pour gagner le droit de revenir dans un endroit où il y a encore plus de chenilles, c'est génial.
1: L'important, c'est de participer,
0: exactement.
1: C'est pour jouer, quoi.
0: Voilà, c'est un peu comme gagner un séjour dans une laverie parce que tu as plié le plus de serviettes, hein, bravo. Et visiblement, les Chinois sont très compétitifs. Depuis le 28 septembre, 2077 participants ont attrapé plus de 310 000 chenilles pour un poids total de près de 48 kilos.
1: Ça, c'est pas un peu border, ça, comme on dit, pour l'environnement ? Enfin,
0: Vous allez entendre.
1: Ces chenilles, ça fait beaucoup de papillons qui vont pas voir le jour.
0: Ces chenilles, elles sont un peu nocives. Hein. 48 kilos, à ce niveau-là, ce n'est plus une sortie en famille. C'est Koh-Lanta, mais avec des larves. Le parc lance même un appel aux guerriers pour combattre le monstre de la forêt. Moi, j'imagine les enfants. Papa, on va voir les pandas ! Non, fiston, aujourd'hui, papa va devenir champion du monde de la chenille. Et le plus beau, c'est que cette opération est vraiment utile. Cette espèce invasive peut s'attaquer à plus de 300 espèces de plantes.
1: Ah oui, donc en fait, il vaut mieux s'en débarrasser.
0: Exactement. Voilà. Donc derrière cette drôle de compétition, il y a un vrai problème écologique.
1: Enfin,
0: exactement. Okay. Mais quand même, imaginez le briefing avant la chasse. Votre mission, repérer l'ennemi, l'attraper et remplir votre boîte. Non, franchement, on attend juste la prochaine étape, les Jeux Olympiques de la chenille. Épreuve reine, 100 mètres, mais cette fois-ci, en rampant.
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0: C'est pas vrai, le rendez-vous anti-arnaque Audrazo reçoit beaucoup de mails mensongers sur des achats qu'on n'a jamais faits. On va voir ensemble comment les démasquer.
6: Oui, et pour ça, je commence avec l'exemple de Daniel. Daniel, c'est un auditeur, il m'a transféré un mail assez fou, je dois dire ultra crédible. C'est à s'y méprendre, me dit-il. Il a raison. Au premier coup d'œil, je vois le logo CTLM. On dirait vraiment un mail CTLM. On parle à Daniel d'un paiement inhabituel chez But, l'enseigne But, 1321,98 €. Il y a même en pièce jointe un récapitulatif de paiement avec la photo d'un lit. Oui, c'est là que Daniel découvre qu'il aurait acheté deux lits, 1321,98 €. Le piège, franchement, il est très, très bien fait, si ce n'est l'adresse mail de l'expéditeur. Regardez bien, elle est tout à fait fantaisiste. Mais sinon, il y a le nom

0: Merci de suivre attentivement ces instructions. Point. Sauf que le monsieur n'est conseillé de rien du tout et que Mireille tique, heureusement, quand il lui demande son numéro de carte bleue pour annuler la commande. Elle a bien fait tiquer, on ne donne jamais son numéro de carte bleue, même à un pseudo-banquier.
1: Merci Audrazo, c'est pas vrai, à retrouver sur ici.fr. Et des cadeaux à vous offrir ce matin. Vous allez pouvoir profiter de la musique. Le cadeau que je vous offre, c'est deux places pour Célassiou et The Gallants au sémaphore de Sébaza. C'est le mardi 13 octobre 2026 à 20h. Et si vous ne connaissez pas le groupe, voici un extrait.

sur des sonorités très jazzy. Vous allez pouvoir en profiter. Another Way de Selassie et The Gallants à découvrir donc pour remporter vos deux places pour ce concert. Vous allez donc devoir découvrir un bruit de la vie quotidienne et j'ai envie de vous cuisiner, donc écoutez bien ce son. Bon. À votre avis, s'agit-il d'un barbecue ou d'une casserole qui boue? Allez, c'est facile, appelez-nous 04 73 34 2000, bonne chance à tous. Et je partirai, mais restez bien avec nous, c'est Oshi qui vous accompagne quelques minutes, il est 8h19.

0: repartirez. C'était Oshi sur votre radio locale, ici Pays d'Auvergne. Et j'aime bien ce moment parce qu'on vous offre de très très beaux cadeaux. Et ça, c'est un beau cadeau. Deux places pour Célachou et The Gallants au sémaphore de Sébaza. C'est pour l'un d'entre vous. Nous allons jouer à quelques kilomètres de Rion en Puy-de-Dôme avec Thierry qui nous vient de Marsa. Bonjour Thierry.
1: Et bonjour.
0: Et merci de nous rejoindre. Vous êtes en route pour peut-être aller au travail, Thierry, non?
1: Ah oui, c'est la reprise ce matin. Oui.
0: Ah, c'est la reprise. Ah, vous travaillez dans quoi?
1: Matériel boulangerie.
0: Bon, ah bah oui, bah pour.
1: Bon matériel.
0: Voilà, c'est ça, bah pour fournir forcément les boulangers, c'est quand même plutôt pas mal pour faire le pain notamment. Ah. Thierry, j'ai pour vous deux places en échange d'une bonne réponse. On avait un petit extrait, on le réécoute. Bon, j'imagine sans l'ombre d'un doute, Thierry, il s'agit de quoi? D'un barbecue ou d'une casserole qui boue?
1: C'est de l'eau qui boue dans une casserole.
0: Exactement, ouais, une casserole qui boue, l'eau qui boue, enfin voilà. On peut le mettre dans les deux sens, ça marche. Bravo ça Thierry, marche. Voilà les deux places, c'est pour vous.
1: Bah, merci.

0: très gentil.
1: Voilà, merci, vous allez pouvoir profiter de C'est la Chou et The Galants au sémaphore de Cébaza, 13 octobre à 20h. Merci Thierry et bien, bonne
0: merci
1: journée.
0: Merci beaucoup, bonne journée.
1: Merci, au revoir.
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1: Avec Patricia Farah, cette fois, nous profitons de la pleine saison des pommes pour aller au plus près des cueilleurs, voire même plutôt des cueilleuses.
4: Je vous emmène au verger de Haute-Auvergne à Massiac. Dans le verger, nous avons rendez-vous avec Florian pour aller cueillir des pommes. Ah ben là, il y a de quoi faire. Hein. Bonjour Florian.
5: Bonjour.
4: Donc le pommiculteur, c'est vous?
5: Oui, c'est moi, oui.
4: On est en ce moment en pleine cueillette. Ici, nous avons Chloé qui tient le verger avec Florian. Bonjour Chloé.
6: Bonjour. Il y a Laurette, il y a Béatrice et Marie-Thérèse.
4: Vous, c'était votre choix de travailler, d'avoir un verger?
6: Alors, pas forcément, mais quand on rencontre monsieur qui a le verger, moi, c'est plus la vigne, mais voilà, c'est des choses qui se correspondent.
4: Qui se complètent, finalement?
6: Oui, j'ai à peu près 5 hectares sur Massiac.
4: Béatrice?
7: C'est Tata Béa.
4: Ah, c'est Tata Béa.
8: C'est mon surnom.
4: Pas trop fatigant?
8: Ça commence, hein?
5: Béatrice, elle passe d'une exploitation à l'autre, elle fait que des saisons agricoles, ouais.
8: Je fais pomme ici, après je vais aux fleurs à partir du mois de mars jusqu'à mi-juillet.
4: Et je vois que des femmes, là. Oui, enfin, à part Florian, hein, pardon, ouais, Florian.
6: C'est un travail de... Il faut être délicat, donc les femmes, ah, généralement, c'est un peu plus ça. Peut-être que Florian, si, il est un peu délicat, mais... Il faut la prendre par-dessous comme ça, on tourne ici, il faut que ça se détache vraiment facilement, il faut que la queue reste pour que ça soit bien conservé.
4: Voilà.
6: Et après, délicatement, il faut vraiment pas la serrer pour pas avoir de marque de doigt, pour qu'elle se conserve très bien, parce qu'une pomme, on va la toucher.
4: Ça marque vite.
6: Oui, ça marque vite et on va la toucher plusieurs fois. Donc, l'idée, c'est de la marquer le moins possible, vu qu'après, on la conserve qu'au froid, on n'y met aucun conservateur. Donc,
4: Florian a regardé les arbres. Je suis un petit peu étonnée parce que là où vous êtes en train de les cueillir, ils sont tout droits, finalement. Et moi, j'imaginais l'arbre comme on voit au milieu d'un champ. Et là, on tombe dans votre verger sur toute une série de vieux pommiers, en fait, avec des branches qui partent à droite, à gauche. C'est ça, pour moi, un vrai pommier?
5: Ce qu'on a en face de nous, c'est des vieux vergers de Sainte-Germaine là, qui ont été plantés dans les années 50-60. Et ça correspond plus trop au modèle de production actuel, puisque c'est des arbres qui produisent peu à l'unité de surface, qui ont des gros volumes de branches qui nécessitent des travaux de taille assez importants. C'est difficile pour intervenir manuellement dedans quand on a besoin d'éclaircir à la main. C'est difficile quand il faut cueillir. On est obligé de monter à des échelles, avec des échelles à l'intérieur des arbres, chose qu'on n'a plus le droit de faire théoriquement, de faire faire à des salariés.
4: D'accord. C'est donc en fait, le pommier d'aujourd'hui, c'est un pommier qui a été...
5: C'est un pommier en fait qui pousse sur un porte-greffe qui est beaucoup moins vigoureux, qui permet à l'arbre de rentrer plus rapidement en production.
4: Donc un vieux pommier. Avant de faire ses premières pommes, il faut combien de temps?
5: Mais il faut attendre une dizaine d'années avant de ramasser une première pomme.
4: Alors ah oui, que... et alors que ceux qu'on voit aujourd'hui?
5: Alors les arbres qu'on plante aujourd'hui sur des porte-greffes faibles, c'est des arbres qui entrent en production à partir de 2-3 ans.
4: Et les pommes, au niveau qualitatif, c'est pareil?
5: Eh ben, on arrive même à avoir des pommes de calibre supérieur, parce qu'en fin de compte, l'arbre, il a un développement végétatif qui est plus faible. Donc l'énergie qu'il ne met pas à faire pousser des branches et des feuilles, et bien il la met à faire grossir
4: des
5: fruits.
4: Ah oui, à faire grossir les fruits. Et Tata Béa, il est super lourd, ce seau. Ah, il y a Florian qui a sorti une bouteille de jus de pomme. On va boire un coup. Et ça, au moins, on sait d'où ça vient.
1: 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Et tout de suite, un autre moment.

0: C'était Téléphone, un autre monde sur votre radio locale ici, Pays d'Auvergne.
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3: C'est un jour J pour le monde agricole, ouverture aujourd'hui de la 35e édition du sommet de l'élevage. Dans un contexte d'inquiétude et de colère pour les agriculteurs, on entendra Jacques Chazalet, le président du sommet, dans le prochain journal à 9h. Avant ça, on se penche sur notre alimentation justement et cette nouvelle enquête de vos radios locales et de la cellule d'investigation de Radio France. Des œufs testés positifs aux PFAS, les particules polluantes qu'on retrouve par exemple dans les poils en téflon. On va en parler dans l'info d'ici dans 2 minutes.
0: L'information en France et dans le monde en 90 secondes. C'est avec vous, Cyril Ardo-Redon.
4: Tous les territoires sont concernés, des Vosges aux Pyrénées-Orientales en passant par le Rhône ou les Ardennes. On trouve des PFAS dans plus de la moitié des œufs. Dans un quart des cas, ces concentrations de polluants éternels sont largement au-dessus de ce qui est autorisé. C'est le résultat d'une enquête du réseau ICI que l'on vous dévoile ce matin. Un acte 3 sous haute tension, des dizaines de milliers de lycéens attendus une nouvelle fois dans la rue un peu partout en France pour dénoncer notamment l'insalubrité des lycées et le non-remplacement des professeurs. Aujourd'hui, les syndicats de l'éducation nationale appellent à se mobiliser à leur côté. Et dans ce contexte, près de 8 jeunes sur 10 estiment que les responsables politiques préparent mal leur avenir. Et à quelques mois de la présidentielle, 64% ne font pas confiance aux candidats pour prendre en compte leurs préoccupations. C'est le résultat d'une étude Ipsos BVA réalisée fin juillet début août, bien avant donc le mouvement lycéen. C'est le début du sommet de l'élevage près de Clermont-Ferrand en Auvergne. 2000 animaux exposés, 120 000 visiteurs attendus après un été très compliqué pour les agriculteurs en raison de la sécheresse. C'est la fin du réseau téléphonique 2G. Orange débranche 44 départements aujourd'hui. Tous les opérateurs suivent ce chemin pour se concentrer sur la 4G et la 5G. Mais il reste en France plus d'un million de cartes SIM compatibles uniquement avec la 2G. Et puis le foot, les Bleus s'imposent 4-1 face à la Belgique en Ligue des Nations, grâce notamment à un doublé de Michael Olise.
3: C'est un aliment que l'on a tous chez soi, une base de notre alimentation, les œufs. C'est aussi très symbolique de la pollution de notre environnement, notamment aux PFAS, ces polluants éternels, des molécules qu'on retrouve par exemple dans les poils en téflon, dans les manteaux imperméables ou même dans nos cosmétiques. Il y a 2 ans, ICI et la cellule d'investigation de Radio France avaient testé notre eau du robinet. 43% des échantillons à l'époque étaient revenus positifs aux PFAS. Cette fois, on a testé des œufs donc. Chez nous, on a pris un échantillon chez un éleveur des Combrailles et puis chez un particulier qui a des poules à Clermont-Ferrand. Et chez lui, les œufs ont été testés positifs, Juliette Micheneau.
5: Alors chez nous, rien d'alarmant, je vous le dis tout de suite, mais ces résultats ne sont pas anodins, vous allez l'entendre. Je les ai soumis à une spécialiste.
6: Je m'appelle Vanessa Prévost, je suis chercheure au CNRS à l'Institut de chimie de Clermont-Ferrand.
7: Je vais vous sortir mon petit papier avec les résultats. On a fait nos courses, on a acheté des œufs dans le commerce, donc des œufs d'élevage produits dans un élevage des Combrailles, dans le Puy-de-Dôme, et puis on est allé chercher des œufs chez un particulier qui a des poules en ville à Clermont-Ferrand. Alors je vous laisse le temps de regarder.
6: Ça c'est la valeur de.
5: Et c'est dans ces œufs de ville que 2 PFAS ont été détectés.
6: Quand on regarde, les quantités sont minimes, parce qu'on parle de microgrammes par gramme, donc c'est très très faible, mais n'empêche qu'on le détecte, et donc on est en dessous de ce qui est réglementaire, hein, donc ça reste autorisé, mais malgré tout, ça veut quand même dire que cette molécule, qui est une molécule de synthèse, qui ne devrait pas être là, est là.
7: Comment on va expliquer que ces PFAS se retrouvent dans ces œufs de Clermont-Ferrand, où bah, tout particulier, on se dit de bonne foi, bah, c'est super, j'ai des poules dans mon jardin, je leur donne des restes de nourriture, et puis ça va faire des œufs de qualité.
6: Vous venez de le dire, je leur donne des restes de nourriture. Entre l'alimentation sur les restes, ce qu'ils vont boire et puis le sol, bah, ça fait des sources de pollution qui vont être variées et qui vont pouvoir potentiellement contaminer les œufs.
5: Contrairement à l'élevage où le cadre de vie de l'animal et sa nourriture, généralement d'origine industrielle, sont plus contrôlés. En tout cas, ce qui est marquant dans notre enquête, c'est que même sans vivre à proximité d'industries qui utilisent des PFAS, ils sont là et relargués au quotidien.
6: Ah oui, dans nos produits de consommation, même ménagers, hein, les PFAS sont très présents. Là, aujourd'hui, il pleut, on a souvent des imperméables. Ils vont utiliser des molécules PFAS pour justement imperméabiliser. Et donc là, on va avoir une diffusion qui va se faire assez automatiquement et donc une pollution qui n'est pas uniquement liée à la production. On parle vraiment de doses très très faibles, mais le côté accumulatif lié à la persistance font qu'il ne s'évacue pas. Et donc, ils s'accumulent dans les organismes. Et à ce titre-là, ils peuvent présenter après des seuils d'impact sur la santé plus importants.
5: Alors Vanessa Prévost compte d'abord sur la régulation des industriels pour limiter la production de ces PFAS. Et puis dans son labo, elle travaille aussi sur la dépollution en développant des matériaux qui pourront piéger et détruire ces molécules résistantes.
3: Le reportage de Juliette Michelon, on va y revenir aussi dans l'Auvergne. Ramène sa science, c'est votre chronique scientifique. Rendez-vous pour ça vendredi. La météo, du soleil ce matin et puis des nuages qui vont arriver et gâcher un petit peu la fête cet après-midi.
0: Oui, qui peuvent se produire cet après-midi dans le Val d'Allier, là en basse montagne bourbonnaise, également en Puy de Dôme du côté de Clermont-Ferrand ou encore à Thiers et dans le département de la Haute-Loire, et puis quelques orages possibles dans le Cantal. Côté température, jusqu'à 28 degrés dans les terres, 23 sur les monts et les plateaux. Au Mont-d'Or, 19 degrés, Saint-Germain-l'Herme 20 degrés, 22 au Puy-en-Velay, à Aurillac et Saint-Gervais-d'Auvergne 23, à Ambert 23 également, Brio de 24, Issoire, Clermont-Ferrand-Thiers 26, et du côté de Vichy et Montluçon 28 degrés. Et
3: un petit coup de frais demain.
0: Voilà, des éclaircies aussi qui ne durent pas parce que les nuages vont revenir avec des averses qui peuvent se produire sur l'ensemble de la région. Des orages l'après-midi possibles, et côté température de 14 à 19 degrés pour les maximales sur les monts, jusqu'à 24 degrés partout ailleurs. Un coup d'œil sur le trafic avec cette perturbation du réseau, c'est sur la page Facebook de la communauté de Montluçon, raison de la manifestation organisée à ce jour. Les lignes A, C et F sont déviées. Depuis 8 heures ce matin, les arrêts Souton et lycée Paul Constant ne seront pas desservis. Et merci de vous reporter à l'arrêt Petit Moulin. Pas d'autres incidents a priori. Quand même quelques bouchons sur Clermont-Ferrand, sur toujours les axes autoroutiers, et notamment la route nationale 9 dans les deux sens de circulation. Soyez vigilants si vous êtes dans ces secteurs et si vous constatez la moindre difficulté. 04 73 34 2000, appelez-nous.
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0: Dernière demi-heure avant de nous retrouver en plein cœur du sommet de l'élevage. Avant cela, détour par Venise.

0: Julien Clerc, elle voulait qu'on l'appelle Venise.
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0: 35e édition du sommet de l'élevage à la Grande Halle d'Auvergne. Nous serons en direct depuis Cournon d'Auvergne dès 9h pour vous faire vivre cet événement. Mais avant cela, toujours de bonnes idées à vous proposer avec Patricia Farah qui va à la rencontre des commerçants comme chaque jour, cette fois-ci dans un coiffeur de Massiac. Et avant d'aller se faire recoiffer, l'info qui décoiffe, c'est le sport d'ici en Auvergne. Très belle transition. Le sport d'ici en Auvergne, cette historienne est l'une des meilleures arbitres de foot féminin en France.
3: Elisa Dopeux, sacrée meilleure arbitre centrale du championnat de France féminin l'année dernière. Elle est originaire de Saint-Babel, dans la banlieue d'Issoire. Elle a gravi les marches vers le plus haut niveau de l'arbitrage depuis son adolescence. Un parcours hors norme, semé d'embûches aussi pour la jeune femme de 25 ans, Julien Henry.
4: Bien au contraire même, car plus il y a d'obstacles et plus Elisa aime relever les défis. Arrivée dans le monde du football par son papa et son frère, elle s'est vite prise au jeu.
5: J'ai commencé à jouer au foot vers l'âge de 6 ans et ensuite du coup à l'âge de 13 ans, donc c'est un âge où c'est un peu plus compliqué de jouer avec les garçons. Et donc du coup, en entendant parler de la part de mon frère de l'arbitrage, j'ai décidé de me lancer. Donc du coup, mes parents honnêtement m'ont découragée. Ils m'ont dit que ça allait être trop compliqué, que c'était pas fait pour moi l'arbitrage, que forcément tout ce qu'on entend sur les arbitres, tous les noms d'oiseaux, toutes les critiques. Et comme on m'a dit non, j'ai décidé d'y aller et de m'accrocher. Mais au fur et à mesure, ça a été de mieux en mieux. Et là, j'ai commencé à vraiment prendre goût à cette nouvelle passion.
4: Et si au carrefour des années 2000-2010, les arbitres féminines sont encore rares, l'histoirienne démontre rapidement les clichés sur son sexe ou son âge et se satisfait qu'aujourd'hui, l'arbitrage féminin soit désormais bien ancré dans les mœurs.
5: Oui, effectivement, ça a beaucoup bougé. Il y a beaucoup de femmes qui ont ouvert les portes. Il y a Stéphanie Frappard en France qui a ouvert de grandes portes. On peut voir aussi là, à l'étranger avec la Coupe du Monde plus récemment, où il y a eu 6 femmes arbitres qui ont été soit arbitre assistante, arbitre centrale, 4e arbitre ou à la vidéo. Et aussi une très belle image qu'on a eu la chance d'avoir en Auvergne avec Oli Davidson pour la rencontre de Top 14. C'est une très bonne chose pour l'arbitrage féminin.
4: Désormais installée en Ligue féminine et en Nationale 2 masculine, mais aussi arbitre assistante vidéo en Ligue 1 et en Coupe d'Europe masculine, Elisa Dopeux espère à son tour susciter des vocations.
5: Vraiment, je leur conseillerais de se lancer. Et au moins d'essayer parce que ça peut apporter énormément de choses, que ce soit sur le plan sportif, mais aussi sur le plan personnel. Et de se rapprocher des districts, forcément des clubs, parce que les clubs aussi cherchent des arbitres et vraiment d'oser se lancer. Sans arbitre, il n'y a pas de match. Et puis ça permet aussi d'être au cœur du jeu et de pouvoir vivre la passion d'une autre façon.
4: Et ces prochains matchs, Elisa les espère au plus haut niveau français et européen, que ce soit chez les filles ou chez les garçons.
3: Un très beau portrait signé Julien Houry.
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0: Patricia Farah va à la rencontre des petits commerçants. Aujourd'hui, une qui a la langue bien pendue. Rencontre avec une coiffeuse comme on les aime à Massiac.
12: Me voilà chez Rachel, salon de coiffure, elle décoiffe. Il y a un petit jeu de mots là-dedans. Bonjour Rachel.
13: Bonjour.
12: C'est vous la coiffeuse?
13: Oui, c'est moi la coiffeuse. C'est moi la chef de Elle décoiffe.
12: Donc, la chef.
13: Je suis installée depuis 7 ans maintenant. Et avant, j'ai un peu vadrouillé, mais je suis ce que les anciens appellent une gamine d'ici.
12: Marie-Laure, cliente, qui est en train de passer au bac, comme
14: oui,
12: on dit.
14: C'est ça, tout va bien.
12: C'est-à-dire, vous lui confiez votre tête et vous lui dites, vas-y, fais ce que tu veux.
14: Voilà, et je la reprends après, ma tête. Voilà, donc en fait, je reprends et je reviens avec. Et à chaque fois, je ressors avec une nouvelle coiffure.
12: Une nouvelle tête qui vous plaît bien à chaque fois.
14: Voilà, cheveux courts, tout simplement, mais c'est pas toujours évident.
12: Ah, c'est pas les plus simples, les coupes courtes.
13: Non, mais Marie-Laure laisse en plus carte blanche, souvent. Elle donne quelques explications, mais ce qui aide bien, c'est que je m'éclate à chaque fois. Elle a deux, trois petites conditions, mais qui sont pas très compliquées.
12: C'est quoi les petites conditions ?
14: Comme on est à la campagne, on respecte les épis.
13: Moi, j'aime tout faire. L'homme, la femme, les enfants, la technique, la colorimétrie.
12: On m'a dit que vous étiez une bavarde.
13: Ah oui, je suis la reine. J'adore discuter, m'occuper de mes clients. Quand ça va, quand ça va pas. Enfin, on n'est pas que coiffeur finalement. On est un peu tout.
12: Un peu psy, hein.
13: Ah oui, un petit peu. Mais c'est bien aussi. Ça permet d'avoir une relation beaucoup plus proche de la clientèle. Moi, chez moi, mes clients, je les connais tous. On peut tous compter sur les autres. Ils sont tous sympas.
12: Ce qui fait que si toutefois ça leur plaît pas, la coupe, eh ben vous allez entendre parler pendant un moment.
13: Ah, c'est exactement ça. Exactement. Quand ça va pas, ils le disent. Ou alors, ils le disent à ma mère directement.
12: Pourquoi votre mère ?
13: Que toute ma famille est ici, et si j'ai une copine ou quoi que ce soit de ma maman, c'est fini. Le soir, elle m'appelle en me disant « c'était trop court, c'est pas assez court ». Donc pour ça, c'est pas mal aussi.
12: Bon, ben, je vous laisse. Il faut qu'elle se concentre un peu quand même. Pour l'instant, elle lave, donc ça va.
14: Merci.
12: Merci à vous, Rachel.
13: Merci, passez une belle journée.
0: Mon petit commerçant à retrouver sur ici.fr. Et dans quelques minutes, nous irons parler de pommes de terre avec une foire un peu spéciale du côté de Biolay, proche de Clermont-Ferrand. Avant cela, Shadé, Your Love is King.

0: Your Love is King, c'était Shadé.
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0: L'invité ici Pays d'Auvergne en partenariat avec votre radio locale. Ce matin, nous sommes en Puy de Dôme, au nord-est de Clermont-Ferrand, en plein cœur du village de Biolay, pour vous faire vivre cette 38e foire à la pomme de terre. Jean-Luc, en charge des animations, est avec nous ce matin. Bonjour Jean-Luc. Jean-Luc, est-ce qu'il est avec nous, Jean-Luc? Allô, allô, Jean-Luc? Ah, Jean-Luc qui n'est pas avec nous pour l'instant, on va essayer de retrouver la ligne. Alors c'est une belle journée qui nous attend, la journée de la pomme de terre qui va être mise en avant sur place. Une journée un peu phare notamment pour les agriculteurs avec cette belle foire qui va ouvrir à partir de 9h de nombreux produits régionaux à déguster évidemment autour de la pomme de terre mais pas que. Et ça va nous permettre également de mettre en avant l'ensemble des agriculteurs qui sont présents sur place mais aussi les artistes qui font vivre ce territoire de Biolay. Notamment, il y aura Benda qui sera présent, Benda Follet. On écoute un petit extrait d'ailleurs de Benda Follet pour se mettre un peu dans cette ambiance, un peu, voilà, fanfare.
3: C'est une banda, comme au sud-ouest.
0: Exactement, voilà, comme dans le sud-ouest également. mais qui font leur petit effet hein, finalement en Auvergne. Et donc, il sera bien présente cette fanfare Benda Follet lors de cette 38e foire à la pomme de terre. Alors nous regardons évidemment sur les écrans de contrôle savoir si Jean-Luc est bien avec nous. On essaie encore de le rappeler. Avec cette foire à la pomme de terre, évidemment, bon, on aura quand même pas mal de petits producteurs et aussi dès 16h un petit spectacle musical avec l'orchestre Jérôme Farge et après un petit after. Parce que effectivement, une journée sans after, c'est forcément moins drôle et ce sera évidemment ce samedi 10 octobre au sein de cette belle commune de Biolay en plein cœur de l'Auvergne en Puy de Dôme, donc à l'ouest de Clermont-Ferrand. Bon, nous n'avons pas réussi à voir Jean-Luc, mais on lui souhaite évidemment une très très belle journée et belle journée à la foire de la pomme de terre. Jean-Luc, merci en tout cas d'avoir essayé d'être avec nous. On n'a pas réussi à vous avoir. Bon, on va passer à la suite évidemment. C'est en partenariat avec ici Pays d'Auvergne, donc 10 octobre. Et d'ailleurs, on vous offre un très beau cadeau ce matin. C'est un sac, un beau sac de pommes de terre made in Biolay. Il va récupérer le jour J lors de cette 38e jour de 38e foire. Christian, alors Christian qui est avec nous finalement. Christian, allô?
4: Oui.
0: Oui, Christian, donc cette 38e foire à la pomme de terre. Bon, on a eu du mal à voir Jean-Luc, finalement, on est avec vous. Juste pour rappeler, donc on a un beau cadeau à faire gagner. Allô?
4: Oui.
0: Christian, donc ce sac de pommes de terre made in Biolay, justement pour cette 38e foire, c'est beaucoup d'agriculteurs qu'on va avoir sur place.
4: Je vous entends plus.
0: Ah, Christian qui nous entend plus. Voilà, 04 73 34 2000. Appelez-nous pour emporter votre sac de pommes de terre. Bonne chance à tous. Bon, redétend, c'est Vianney qui vous accompagne.

0: matin, c'était Vianney. Les conseils du docteur Kierzek, on l'accueille sur votre radio pour ses conseils du matin. Et ce matin, on parle du foie avec un grand rendez-vous de dépistage demain à Strasbourg.
1: Bonjour à toutes et à tous. Le foie, c'est notre usine de traitement de tout. Il filtre, il transforme, il stocke, il fabrique. Et comme tous les bons employés, il ne se plaint jamais jusqu'à ce qu'il ne soit trop tard. Et c'est bien là le problème. Les maladies du foie sont silencieuses. Alors demain, 7 octobre, c'est la journée mondiale du foie. Et à Strasbourg, il y a le congrès annuel de l'Association française pour l'étude du foie. C'est au Palais des Congrès. Et de 10h à 17h, il y a une journée de sensibilisation et dépistage des maladies chroniques du foie, ouverte au public sur le parvis du Palais des Congrès. Il y aura au moins 2 camions dédiés au dépistage avec le fibroscan. Ça permet de dépister des maladies du foie. Et puis il y aura un dépistage des hépatites virales aussi. S'il n'y a rien, on ne va pas vous mettre des seringues, etc. Mais le fibroscan, c'est une sorte de test de fermeté du foie. Ça permet de mesurer sa rigidité. Et puis après, il y a des actions nationales un peu partout en France que vous pourrez voir. Parce que les chiffres sont préoccupants. Dans une Corse française, 44% des maladies chroniques du foie ont été découvertes trop tard, à un stade sévère, une cirrhose décompensée, un cancer du foie, ou au moment où il fallait simplement greffer. Or, c'est dommage parce que plus on dépiste tôt, plus on peut guérir tôt, et ça, c'est important.
0: Alors, qui doit se faire dépister? Comment? Il n'y a pas que ceux qui boivent, n'est-ce pas?
1: C'est un vieux préjugé. Si le foie est malade, c'est l'alcool. Ben non, il y a 3 grandes causes. Alors, bien sûr, il y a l'alcool, mais il y a aussi les hépatites virales, B et C. Et puis, il y a la maladie du foie gras, cette fameuse stéatose hépatique métabolique. Un peu de surpoids, un peu de diabète, un peu de cholestérol, un peu d'hypertension. Bah, y a le foie aussi qui devient un peu gras. Et d'après l'assurance maladie, ça touche 1 adulte sur 6 en France. C'est énorme. Le problème, c'est que le repérage, comme je le disais, arrive trop tard. Pourtant, il y a des outils tout simples. Le FIB4, par exemple, c'est un score qu'on calcule gratuitement à partir d'une prise de sang de routine. Il y a les transaminases, le bilan hépatique, les plaquettes, et le laboratoire va calculer. Et si ce score est élevé, on va faire le fibroscan, ce fameux appareil comme une échographie qui mesure la rigidité. Donc le message, c'est faites-vous dépister. Si vous avez un diabète, un surpoids, un gros tour de taille, un cholestérol élevé, bah, demandez à votre médecin de faire un bilan du foie s'il ne l'a pas fait. Il n'est jamais trop tard. Puis évidemment, les repères sur l'alcool, c'est pas plus de 2 verres par jour, pas plus de 10 par semaine, et 0 verre, c'est encore mieux. Donc si vous êtes à Strasbourg demain, allez-y, c'est au Palais des Congrès de 10h à 17h, et puis les autres, prenez rendez-vous avec votre médecin, et d'ici là, portez-vous bien.
0: Les chroniques du docteur Kierzek à retrouver sur ici.fr.
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0: Il est 8h59, il est l'heure de retrouver Guillaume Claveau en direct du 35e sommet de l'élevage en Puy-de-Dôme. Bonjour Guillaume.
9: Bonjour Maxime, bonjour tout le monde.
0: Alors, racontez-nous le cadre, qu'est-ce qui se passe, qu'est-ce qu'on voit actuellement
9: là, pour Montréal ? Des choses, il y en a plein hein, à ce 35e sommet de l'élevage à la Grande Halle d'Auvergne. À Carnon, il y a 1800 exposants, alors je vais avoir du mal à vous parler de tout le monde.
0: Évidemment.
9: Mais il y en a 3 autour de la table. Avec qui on va discuter durant une heure entre 9h et 10h. Il y a honneur aux dames, tiens, Sarah Marteau qui est avec nous, éleveuse de chevaux et de poneys. Romain Bladou qui est du GAEC Bladou, lui c'est la race limousine. Et puis Yannick Champé de la race bisée. Vous savez ce que c'est les bisées?
0: Ah, pas du tout, non, dites-moi.
9: Eh bien les bisées ce sont des ovins, des brebis.
0: Ah.
9: C'est une race à viande, mais évidemment on s'occupe aussi de la laine. Voilà, on va parler avec ces 3 représentants du monde agricole. Et puis cette année est dédiée aux agricultrices. Et on est bien heureux d'avoir Sarah Marteau avec nous.
0: Et on vous retrouve dans quelques minutes, Guillaume Claveau. À tout à l'heure, juste après le journal.
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0: Et sur votre radio locale, ici, Pays d'Auvergne, il est 9h. Le journal présenté par Delphine Marion-Boule. Rebonjour.
11: Rebonjour Maxime, bonjour à tous.
0: Les lycéens de nouveau mobilisés en Auvergne.
11: C'est l'acte 3 de leur mobilisation. Des manifestations ce matin à Aurillac, à Montluçon, à Moulins tout à l'heure à 10h, à 10h également, à Clermont-Ferrand, même si les lycées sont encore fermés aujourd'hui dans la capitale auvergnate, même si la justice aussi a confirmé hier soir l'interdiction de manifester aux abords des établissements, une décision de la préfecture. Il y aura bel et bien un rassemblement clermontois au départ de la place de Lille dans une heure. Dans le cortège, il y aura des lycéens rejoints par les enseignants, une partie de l'intersyndicale, des étudiants également. Noah est étudiant au lycée Descartes à Cournon d'Auvergne. Lui ne se mobilisera pas cette fois. Il le reconnaît, cet élève de terminale est un peu déçu par la tournure que prend le mouvement.
12: Il y a des revendications qui sont intéressantes, comme par exemple le manque de moyens dans les écoles. Mais le principe du 8h-18h de tous les jours, tout le monde sait que c'est quelque chose de faux déjà. C'est pas vrai du tout. En terminale, j'ai jamais vu quelqu'un faire du 8h-18h tous les jours. C'est vrai qu'il manque de moyens dans les classes. L'année dernière, on était 41 en espagnol par exemple. Des gens qui n'ont pas de table, il y a des gens qui n'ont pas de chaise, c'est dérangeant. Dans le lycée, surtout le nôtre, il est hyper mal climatisé. C'est vrai que l'été, on est monté à 42 en été. Le matin, en hiver, on descend à 10 degrés. Oui, il y a des revendications qui sont intéressantes, c'est nécessaire d'en parler. Mais je pense qu'il y en a qui viennent aussi pour louper les cours, hein. On va pas se mentir. C'est, honnêtement, c'est ça. Non, il n'y a aucune crédibilité, ça ressemble à rien. C'est dommage. L'idée est intéressante, mais la pratique est mal faite. Il y en a qu'on remarque, qui sont vraiment mobilisés, qui sont vraiment intéressés par le truc. La plupart, c'est pour faire les intéressants, je pense, surtout.
11: Noah, élève en terminale au lycée Descartes de Cournon d'Auvergne, qui va comme lui, en revanche, participer au blocage de son lycée prévu jeudi. Côté manifestation, je rappelle, celle qui est prévue à 10h au départ de la place de Lille, direction le rectorat à Clermont-Ferrand, avec à la clé des perturbations annoncées sur l'ensemble du réseau de la T2C, le réseau des transports publics et des transports en commun à Clermont-Ferrand.
0: Jour J pour le monde agricole à la Grande Halle d'Auvergne.
11: Ouverture de la 35e édition du Sommet de l'élevage, ça signe le retour des animaux cette année. Après l'édition précédente, victime collatérale de l'épizootie de dermatose nodulaire, 2000 bovins, caprins, ovins sont présentés tout au long de la semaine. Mais si cette crise-là semble bel et bien passée, ce n'est pas le cas de la crise beaucoup plus large qui touche le monde agricole. La problématique cette année, c'est notamment l'été caniculaire qu'on a vécu, la sécheresse, le manque de fourrage pour les animaux, rappelle Jacques Chazalet, le président du Sommet de l'élevage.
13: C'est vrai que le sommet de l'élevage sans les vaches, c'est un peu triste. Effectivement, ça a eu des grosses conséquences sur la fréquentation l'année dernière. Donc cette année, on n'a pas de soucis de ce côté-là. Par contre, bon, il y a quand même des soucis pour alimenter les animaux. Le problème de la sécheresse, c'est le système d'indemnisation. On a changé de système, maintenant on a une détection par satellite, et le satellite, il voit pas très clair. Et donc, il y a un vrai débat là-dessus. Traditionnellement, quand même, on avait des sources dans les pâtures. Là, il faut trémaler de la flotte, c'est compliqué. Donc, il y a des systèmes aussi pour avoir de stocker de l'eau en hiver pour pouvoir alimenter les animaux l'été. Donc, voilà, il y a un tas, effectivement, d'innovations et de recherche de solutions pour les agriculteurs et les éleveurs pour passer ces caps difficiles qu'on nous annonce.
11: Justement, l'État a mobilisé un plan d'urgence d'1 milliard d'euros, mais ça reste insuffisant. Hein. Nous étions bien conscients que de toute façon, on n'aurait pas de réponse intégrale de l'État, confie le patron du principal syndicat agricole, Arnaud Rousseau, qui confirme l'arrivée des premières aides sur les comptes des agriculteurs dans moins d'une semaine. Le patron de la FNSEA, qui veut que l'agriculture et son avenir soient au cœur de la campagne présidentielle, il était notre invité ce matin. Son interview est à réécouter sur ici.fr. Les candidats à la présidentielle qui vont se bousculer cette semaine au sommet. 120 000 visiteurs attendus, mais une grande absente pour l'ouverture. La ministre de l'Agriculture, Annie Genevard, elle était censée arriver dès hier soir. Visite annulée dans le contexte d'agitation sociale que l'on connaît. La ministre de l'Agriculture devrait venir en fin de semaine, probablement pour la clôture du sommet.
0: Une histoire incroyable. Le livre le plus cher et le plus lourd du monde dérobé à Issoire dans le Puy-de-Dôme.
11: Ça s'est produit dans la nuit de dimanche à lundi au Centre d'Art Contemporain de la ville. Ce livre, c'est L'Apocalypse, voilà son titre, édité par l'Auvergnat Joseph Fauré. C'est plus qu'un livre, c'est une œuvre cathédrale, l'ouvrage le plus lourd, le plus cher au monde. On y trouve le travail de Jean Cocteau, de Jean Giono côté écrivain, mais aussi de Salvador Dali. C'est lui notamment qui a fait la couverture de l'ouvrage. Valeur estimée du chef-d'œuvre, plusieurs millions d'euros, Olivier Vidal.
14: 210 kilos, 150 grands parchemins, 95 000 lettres calligraphiées, 25 ateliers de métiers d'art. Beaucoup de chiffres pour cette œuvre cathédrale conçue à la fin des années 1950 par l'éditeur auvergnat Joseph Fauré. Un projet magistral réunissant 7 écrivains de renom, dont Jean Cocteau et Jean Giono, et 7 grands peintres comme Salvador Dali ou encore Bernard Buffet. Une valeur patrimoniale inestimable. À l'époque, il est présenté comme le livre le plus cher du monde, avec une valeur annoncée de 100 millions d'anciens francs. On a assassiné le patrimoine français, déplorait hier le propriétaire Christian Carouzos. L'œuvre était exposée au Centre d'Art Contemporain d'Issoire. C'est en fait durant la nuit de dimanche à lundi que le vol s'est déroulé. Selon nos informations, un vol sans effraction, mais avec des dégâts qui semblent avoir été occasionnés sur l'œuvre colossale, selon son propriétaire. Ce sont les gendarmes de la section de recherche de Clermont-Ferrand qui sont chargés de l'enquête.
11: Les précisions d'Olivier Vidal à retrouver avec les photos aussi de cet ouvrage, cette œuvre d'art, c'est sur ici.fr. Et puis, un mot pour terminer, les Bleus de Zizou en tête de leur groupe de Ligue des Nations. Alors, peut-être pas un chef-d'œuvre, mais quand même, ce match incroyable. Puisque hier, les Bleus étaient menés 1-0 au Stade de France par la Belgique. Et finalement, ils ont totalement renversé le match. Et ils ont fini par l'emporter 4-1. Du soleil pour démarrer la journée, la grisaille de retour petit à petit.
0: Oui, des averses qui peuvent se produire en fin d'après-midi dans le Val d'Allier, ainsi qu'en basse montagne bourbonnaise, également en Puy-de-Dôme, à Clermont, Issoire et Thiers, et dans le département de la Haute-Loire. Quelques orages possibles cet après-midi dans le Cantal, jusqu'à 23 degrés dans les plateaux et en montagne, et 28 dans les terres. À Mont-d'Or, maximal 19 degrés, Saint-Germain-l'Herbe 20, au Puy-en-Velay 22, à Aurillac et Ambert 23, à Brioude 24, au Maillet de Montagne 25, Clermont-Ferrand, Thiers 26, et Vichy-Montluçon 28 degrés. Un petit mot de trafic pour vous dire quand même que c'est très compliqué de circuler avec ce 35e sommet de l'élevage. Au sud de Clermont, sortie de l'autoroute A75, les routes sont complètement bouchées en direction de Zénith et de Cournon d'Auvergne. Soyez très prudents si vous constatez la moindre difficulté. 04 73 34 2000, ça tombe bien, nous y allons à Cournon d'Auvergne.
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0: Et bonjour Guillaume Claveau, c'est à vous.
9: Et bonjour Maxime, effectivement. Mais nous, on est arrivé tôt, donc on a réussi à rejoindre le studio sans problème. 35e sommet de l'élevage, vous l'avez dit, à la Grande Halle d'Auvergne, avec un paquet d'animaux, hein, 1800 exposants, 2000 animaux, 70 races, dont notamment 24 races bovines. Et oui, c'est le retour des animaux après, malheureusement, l'an dernier, la dermatose nodulaire qui avait contraint le sommet à ne pas présenter d'animaux. On va parler donc agriculture pendant une heure. Vous avez le droit de nous appeler pour partager vos impressions sur l'agriculture, apporter votre soutien, pourquoi pas, aux agriculteurs, ou leur poser des questions avec nous durant cette heure. Romain Bladou, qui est éleveur de race limousine et puis qui participe au grand concours cet après-midi. Nous avons également Sarah Marteau, la présidente de l'association des éleveurs de chevaux et poneys, et une femme agricultrice, puisque c'est l'année internationale des agricultrices. Et puis, on va parler pastoralisme avec la race bisée de Yannick Champé. Les bisés, ce sont des ovins, une race à viande. 04 73 34 2000, si vous voulez intervenir durant l'émission, le standard vous est ouvert. En attendant, on s'écoute Stéphane Escher et on retrouve nos invités juste après. Combien de temps ?
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0: Stéphane Echer, combien de temps?
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0: La bonne blague de Benoît qui réalise l'émission depuis nos studios. Céline est avec moi au sommet de l'élevage. La race limousine, c'est Romain Bladour. L'année internationale des agricultrices et les chevaux, c'est Sarah Marteau. Et la race bisée, les moutons et les brebis, c'est Yannick Champé. On va commencer par madame. Bonjour Sarah.
3: Bonjour à tous, bonjour à tous nos auditeurs.
0: Alors Sarah, l'élevage de chevaux, mais pas uniquement. Mais d'abord, les chevaux, comment ça vous est venu cette histoire?
3: Oh là là, j'ai commencé de monter à cheval, j'avais 5 ans.
0: Oui.
3: Donc ça m'a jamais. Le virus n'est jamais parti. Du coup, et donc j'élève des selles français depuis 25 ans.
0: Qu'est-ce que c'est les selles français?
3: Alors les selles français, ce sont des chevaux destinés au sport, aux différentes disciplines équestres, ou à la formation des jeunes cavaliers dans les différents centres équestres.
0: Pourquoi? Ils sont petits, ils sont doux, ils sont...
3: Alors non, ils sont pas petits, mais par contre, c'est pas des poneys. Mais par contre, du coup, l'avantage de la race, c'est que c'est une race très calme, très posée. C'est une des plus vieilles races de chevaux de sang qu'on a en France. Mm-hmm. Du coup, avec ce qu'on appelle le sel franchet originel. Et du coup, c'est une race qui se prête très, très bien, du coup, à l'enseignement, à tout ça.
0: Voilà. Et vous êtes, alors, dans ce milieu équin, juge des concours?
3: Alors, je suis effectivement juge national élite de saut d'obstacles. Et également, donc, je suis la présidente du syndicat des éleveurs de chevaux du Puy de Dôme pour les chevaux de sang et les poneys. Et vice-présidente de la fédération, donc, qui gère le pôle équin ici au sommet de l'élevage.
0: N'en jetez plus. C'est pas les cartes de visite.
3: Ouais, je vous en prie. Ouais. Et accessoirement, exploitante agricole.
0: Ben voilà. Oui, parce que c'est. On va en parler hein, au fil de l'émission. C'est l'année internationale des agricultrices. Vous nous faites une petite carte postale de votre exploitation. Qu'est-ce qu'on voit? Qu'est-ce que.
3: Alors, moi, je suis installé donc depuis 2004. Je suis installé sur la commune d'Orion, en haut de la colline de Mirabel, avec un troupeau ovin, donc pas seulement Rava et BMC, Blanche du Massif Central. Et puis à côté, j'ai une ferme pédagogique avec 160 animaux présents, voilà, du domestique, voilà.
0: Ça, c'est pour les enfants, pour leur donner le goût de l'agriculture?
3: Exactement.
0: Ou en tout cas, la perception du métier?
3: C'est ça, donc dans l'échange. Et puis également, surtout si je parle beaucoup de l'abandon animal, puisqu'il y a quelques animaux sur ma structure, du coup, qui sont issus de l'abandon.
0: Mmh. Vous parlez beaucoup, effectivement. Je me tourne vers Romain Bladoux, éleveur de race limousine, qui est à l'honneur hein, sur ce sommet, Romain.
4: Et oui, la race limousine revient assez régulièrement, tous les 3-4 ans, sur le sommet de l'élevage. Le concours national, c'est le Graal tous les ans pour tout éleveur limousin. Donc,
0: vous participez au concours?
4: Oui, oui.
0: Avec quelle bête?
4: Avec 4 animaux en concours cet après-midi.
0: Vous êtes installé du côté d'Itrac, hein, c'est ça?
4: Oui, c'est ça, c'est le bassin d'Aurillac. On est situé à 5 km d'Aurillac sur une exploitation gaïque avec mon père et mon oncle.
0: Ah, ça fait longtemps que vous êtes agriculteur, parce que vous faites jeune, hein. Je ne sais pas si vous l'êtes, mais vous faites.
4: Je suis installé depuis maintenant 2015, donc on va attaquer la 12e année.
0: D'accord. Avec combien de bêtes?
4: On est sur une centaine de mères limousines en sélection. Et à côté, nous avons un troupeau laitier avec 60 mères Montbéliard en AOP Cantal.
0: Comment elle est, cette race limousine? Comment on peut la décrire?
4: Elle est comme on l'aime.
0: Oui, on l'aime bien. Moi, je l'aime bien. Mais
4: C'est une race maternelle. C'est une vache qui aime beaucoup son veau. Après, nous, les caractéristiques, c'est surtout les aptitudes fonctionnelles. Les qualités de race, ses longueurs, ses bassins et son adaptation aussi pour les grands espaces avec notamment des aplombs et tout ce qui s'ensuit pour se déplacer dans les montagnes surtout qui est essentiel parce que rien que chez nous, je prends l'exemple, en plus de l'exploitation.

0: surtout Cantal, Haute-Loire. Mmh. Le berceau, c'est à Allanche, là où est l'exploitation, Allanche, Brioux de Luran. Et c'est une race rustique qui est vraiment originaire d'Auvergne et qui est surtout basée pour la viande.
1: Et c'était une race qui était en voie de disparition, je crois.
0: Hein. Elle est toujours en voie de disparition. Ah oui. On est en race menacée là.
1: Pour le moment. Vous avez combien de bêtes, vous, du coup ?
0: Moi, sur l'exploitation, on a 800 brebis bisées, mmh, et une quarantaine de vaches salaires.
1: Et elles montent au Luron pour ouais, l'estive.
0: Une partie de notre troupeau, à peu près 250, monte en estive au Luron l'été pour pâturer les pistes de ski.
1: Faut les suivre, hein.
0: Voilà. Ah, oui.
1: Et qu'est-ce qu'on en fait ? Alors, il y a la viande et il y a la laine.
0: Alors oui, le premier but de la brebis, de toute façon, c'est la viande. C'est, mm-hmm, parce qu'on travaille en label avec Pays d'Oc. Et après, il y a la laine aussi qu'on arrive à revendre, parce que la bisée est une laine de très très bonne qualité.
1: Et on
0: arrive à la revendre, ouais.
1: On va continuer à parler agriculture, bien entendu, puisqu'on est au 35e sommet de l'élevage à la Grande Halle d'Auvergne, en compagnie de Romain Bladou, de Sarah Marteau et de Yannick Champé. Vous avez le droit de nous appeler au 04 73 34 2000 pour discuter avec eux. Un petit coup d'œil sur Mars, tiens, avec Bruno. On my soul, sur ICI Pays d'Auvergne.

0: Et bien, si vous n'étiez pas réveillé, c'est fait maintenant. Bruno Mars, On My Soul. Un accident nous a été signalé au 04 73 34 2000, un accident au péage de Gerza, direction Combronde. Il y a un énorme bouchon, alors soyez prudents quand vous arrivez sur la zone, ralentissez bien entendu, et évitez de créer des suraccidents. Bon courage si vous êtes sur la route.
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4: On a eu les moutons tout à l'heure, maintenant les vaches. On est effectivement au 35e sommet de l'élevage en compagnie de Romain Bladoux, éleveur de race limousine, de Yannick Champé, éleveur de brebis bisée, et donc de Sarah Marteau. Alors, on va prendre ce prétexte-là, c'est l'année internationale des agricultrices. Sarah.
5: Enfin.
4: Il était temps. Quelques chiffres. Les agricultrices, c'est 29% des actifs agricoles en France. C'est un quart des chefs d'exploitation. Et c'est donc 130 200 exploitantes. 34% en ovins caprins, 25% porcin volaille, 24% en bovin lait et 23% en bovin mixte. Ah bah vous êtes du côté des ovins. Et des équins, on n'en a pas parlé. Comment se fait une place quand on est femme agricultrice, Sarah ?
5: Alors, à mon époque, c'était beaucoup plus compliqué qu'aujourd'hui, puisque moi, je suis d'une génération où les femmes, à l'époque, étaient souvent conjointes d'exploitants quand elles étaient déclarées, parce que malheureusement... Voilà.
4: Ça a posé beaucoup de problèmes pour les retraites.
5: Hein. Exactement. Et du coup, aujourd'hui, c'est plus facile pour les nouvelles générations, et tant mieux, du coup. Et il faut avoir... Bon, j'ai la chance d'avoir du caractère et de...
4: Oui, ça se voit. On vous a entendu, d'ailleurs.
5: C'est ça. Et du coup, d'avoir fait ma place. Mais... au début, ouais, c'était pas simple, c'est clair. Mais
4: même dans le domaine équin, parce que ça paraît peut-être plus ouvert.
5: C'est pire.
4: Ah, d'accord. Bon, ben, très bien.
5: Moi, quand je suis arrivé dans le monde du cheval, en fait, à l'époque, il y avait beaucoup des anciens militaires, des choses comme ça, surtout dans le monde du jugement.
4: D'accord.
5: Et du coup, c'était pire. Il y avait très peu de femmes à l'époque.
4: Ok, mais vous avez su faire votre place. Je me tourne vers Yannick Champé, parce que vous êtes en GAEC. On rappelle ce que c'est un GAEC.
6: Un GAEC, c'est un groupement agricole d'exploitation en commun.
4: Voilà. Et alors, vous êtes en commun avec madame ?
6: Ah ouais, avec mon épouse.
4: Comment s'appelle-t-elle ?
6: Nadège.
4: Nadège. Nadège, elle a une formation. Comment vous l'avez rencontrée en tant qu'agricultrice ou elle l'est devenue ?
6: Non. Elle était coiffeuse de métier.
4: D'accord.
6: Elle a passé.
4: Remarquez, pour la tombe des moutons, ça peut aider.
6: Ouais, mais même pas. Elle a passé un BPREA et après, voilà, on s'est installé.
4: Faut traduire tout ça, moi, BPREA.
6: Elle a passé, en gros, un diplôme agricole.
4: D'accord.
6: Qui permettait l'installation et on s'est installé en 2020.
4: Et alors, comment on se partage les tâches, là ? Attention.
6: Alors, les tâches, elle, c'est plutôt tout ce qui est administratif et quand il y a des gros coups de bourre sur les animaux. Et après, moi, c'est beaucoup soins animaux.
4: D'accord. Donc, ça reste quand même un peu partagé. Vous, Sarah, vous occupez de tout ?
5: Ah ben oui, moi, je suis toute seule, donc.
4: Vous êtes toute seule sur l'exploitation ?
5: Ah ben, j'ai un mari, mais qui ne travaille pas sur l'exploitation.
4: Ah, d'accord. Vous avez... Et qu'est-ce qu'il fait, si ce n'est pas indiscret ?
5: C'est un ancien militaire de carrière et il travaille pour le département du Puy-de-Dôme.
4: Ah, bon, ben, il n'y a pas que du mal avec les militaires dans les chevaux, hein ?
5: Oui, voilà.
4: D'accord. Et Romain, vous, donc, vous êtes aussi en GAEC. Alors, plutôt avec votre frère et votre papa, mais il y a votre sœur qui tape à la porte.
7: C'est ça, oui. Elle est jeune encore, elle avait 22 ans, mais elle est très intéressée.
4: Mais elle sait ce qu'elle veut faire, elle veut vous rejoindre.
7: Elle travaille à l'extérieur aujourd'hui à la chambre d'agriculture du Cantal. Et
4: d'accord. Avec quelle envie et puis quelle formation elle fait ?
7: Elle sort d'un BTS production animale sur Limoges.
4: D'accord.
7: Et une licence qu'elle a validée en juin aussi.
4: Vous trois, vous le constatez dans vos secteurs d'activité respectifs, la présence accrue des femmes ou pas particulièrement ?
6: Si, on le voit de plus en plus dans tous les milieux, que ce soit au niveau représentant, vétérinaire, tout ce qui tourne autour de l'élevage. S'il n'y avait pas les femmes, il n'y aurait peut-être vraiment pas grand monde.
4: Mais sur les exploitants ? tâches.
5: En fait, moi je me suis rendu compte, même quand je travaillais à l'EDE, donc EDE, établissement départemental de l'élevage,
4: merci,
5: pour le Puy-de-Dôme, je me suis rendu compte que c'est vrai, alors je sais pas si c'est notre instinct maternel, mais quand on travaille avec les animaux, souvent, moi j'ai constaté ça surtout dans les salles de traite, quand c'est des femmes qui traillaient, les animaux étaient beaucoup plus calmes, beaucoup plus posés. Du coup, et puis comme très bien, merci de nous avoir défendu, c'est qu'aujourd'hui la tâche administrative elle est très lourde sur les exploitations.
4: Oui, ça c'est sûr.
5: Et c'est vrai que quand on est deux, que l'épouse fait ça, et du coup notre ami il peut être au milieu de ses bêtes quoi, et faire les foins et j'en passe, c'est des meilleurs.
4: Le salon, le sommet, je vais y arriver, hein, le sommet de l'élevage, 35e du nom, non Sarah, me tapez pas, aïe, aïe. On continue à en parler jusqu'à 10h, vous avez le droit de prendre la parole, de poser vos questions ou de réagir à ce que nous disent nos invités, 04 73 34 2000, Alain Bachung, le regretté Alain Bachung, Oser Joséphine tout de suite.

0: Si mes souvenirs sont bons, dans le clip, il y avait un très beau cheval, Osé Joséphine, Alain Bachung.
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0: On est au 35e sommet de l'élevage à la Grande Halle d'Auvergne, certes, mais place de Jaude, il y a la première édition de pâture, Massif Central. C'est jusqu'à jeudi, avec une vingtaine de races sur cette pâture, avec une fausse prairie, puis une petite vraie prairie. Aujourd'hui, on est mardi, vous avez de nombreuses manifestations, notamment une conférence. Quelle réponse le pastoralisme apporte-t-il face aux défis du changement climatique? Eh bien, on va en parler dans quelques instants avec nos invités. Vous pouvez aller déambuler là-bas. Et puis ce soir, à partir de 17h, il y a un DJ set, comme on dit, avec DJ Harry, et un concert à partir de 19h30 avec Good News Band. Et puis ça ferme à 21h. C'est donc jusqu'à jeudi, place de Jaude.
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0: Avec nos invités, Yannick Champé, éleveur de race bisée, ce sont des brebis, avec Romain Bladou, éleveur de Limousine, ce sont des vaches, ça tout le monde le sait, hein, je pense. Et Sarah Marteau, agricultrice, éleveuse de chevaux et également de brebis. Alors, on a parlé pastoralisme parce qu'il est mis en avant place de Jaude. Tous les deux, je me tourne vers ces messieurs avec la Limousine et la bisée, le pastoralisme, comment on peut le définir, parce que vous faites de l'éco-pâturage. Pour le grand public, c'est quoi le pastoralisme? Il faut se lancer. Hein.
3: Le pastoralisme, pour moi, c'est en gros, les gens ne s'en rendent pas forcément compte, mais en ayant nos montagnes en altitude, comme nous sur le plateau du Cézallier, avec mon collègue, on entretient le paysage ou on laisse le paysage ouvert. Si demain il n'y avait plus ces vaches limousines, il n'y avait plus mes brebis, le paysage se serait refermé et ça serait de la broussaille, des bois.
0: Je crois que ça s'était justement remis en place sur le Puy de Dôme, hein, pour le réouvrir. Hein.
3: Ouais. Et sans que les gens ne s'en rendent pas forcément compte de tout ça, mais avec nos animaux, c'est nous qu'on façonne le paysage, le terrain.
0: Et vous l'avez dit tout à l'heure, Yannick, vos brebis, elles montent au Lioran, une partie d'entre elles, et sinon on peut pas skier si elles y vont pas.
3: Eh ben, pas forcément ça, mais elles entretiennent ces fameuses pistes de ski, ou sinon c'est la station, c'est win-win en gros avec la station, ça économise.
0: Comme on dit en bon français.
3: Voilà, ça économise de la fauche.
0: Oui, bien sûr.
3: Pour la station, nous on entretient. Il y a des endroits où bien sûr où ils skient, ou même la mécanisation est très compliquée parce que ça penche vraiment sur certaines couleurs de piste. Et là, les brebis sont hyper importantes et même pour le stockage de la neige, parce que le stockage de la neige, il faut que l'herbe soit vraiment rase. Et plus avec nos animaux, c'est plus rase qu'une faucheuse, et donc ça permet de stocker la neige et qu'ils puissent vraiment faire une bonne saison de ski.
0: Alors il y a l'entretien et puis le façonnage du paysage, mais il y a aussi la lutte contre les incendies. Alors malheureusement cette année l'Auvergne a été touchée, mais il y a des endroits où en particulier des troupeaux de moutons sont là pour désherber. Et vos vaches doivent y contribuer aussi, Romain.
4: Oui, j'allais y venir tout à l'heure, mais j'ai pas osé vous couper. Ça m'a fait penser tout de suite à Bordeaux, où on a vu ces incendies dramatiques cet été, et on se rend compte que si ces bois étaient entretenus, ne serait-ce par des brebis ou des animaux capables de limiter en fait la broussaille. Je pense que ça pourrait limiter largement
0: des chèvres aussi, des caprins.
4: Les chèvres, les caprins, il y a beaucoup d'animaux, je pense, capables de faire ce travail-là et de limiter ces incendies. Parce que quand on voit l'ampleur du dégât cet été, c'est...
0: C'est pas encore un réflexe, j'allais dire, écologique, parce que, mine de rien, ça l'est, quoi. Hein, ça évite déjà qu'on mette le feu avec une débroussailleuse mécanique.
4: C'est ça.
0: Aussi. Et puis ça protège les forêts et les espaces. Vous, vous, Céline. Céline, elle réalise l'émission ce matin, je la vois, elle sourit, elle se moque de moi, elle a bien raison. Sarah, qu'est-ce que vous en pensez de ça, justement?
5: Bah, moi, je suis tout à fait là-dedans, puisque mes brebis sur la colline de Mirabel, avec un partenariat avec la communauté de communes d'Orion, enfin, Limagne et Volcan, et du coup, elles servent à ça aussi. Mmh. Du coup, à l'entretien du paysage. Et effectivement, donc, pour revenir à ce que vient de dire mon collègue, mais de toute façon, bon, ça va être un peu redondant, mais c'est vrai que les incendies, si on, aujourd'hui, on revenait à l'essentiel et que, justement, on installe des jeunes, surtout en brebis ou en caprin, mmh. Du coup, qui entretiennent les bois, les espaces, eh bien, on n'aurait pas eu tous ces problèmes.
0: Et puis, ce sont des exploitations qui doivent être à ciel ouvert, enfin, en extérieur. On ne peut pas, là, avoir des exploitation, enfin des animaux en batterie, si on veut faire de l'éco-pastoralisme.
5: Ah bah, tout à fait, et puis surtout, on revient au gardiennage, donc oui. Les bergers, etc., enfin tout ce qui va avec, et du coup, on entretient le paysage, et ça éviterait tous ces problèmes-là, parce qu'aujourd'hui, c'est vrai que ça fait très peur, hein, quand on voit ce qui se passe, et puis on sait bien qu'avec le réchauffement climatique, de toute façon, on y vira de plus en plus, parce que l'horizon 2030, on aura le climat chez nous, ça sera ce qu'on a en Provence.
0: Et bah, dans donc, un instant, on va parler justement de cette histoire de climat et de des incidences que ça a eu sur vos métiers, parce que la sécheresse a touché tout le monde en France et en particulier ici en Auvergne. D'abord Eddy Mitchell sur la route de Memphis, et puis on revient au sommet de l'élevage.

0: La route de Memphis, signée Eddie Mitchell. Nous, on reprend celle de Cournon.
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0: Ah, ben les voilà, les chevaux. Va falloir trouver autre chose, oui. Benoît, pour la fin.
3: Une poule.
0: Nous sommes en compagnie de... Il me fait rire. Romain Bladoux, éleveur de race limousine. Sarah Marteau, éleveuse de chevaux et de brebis. Et également de Yannick Champé, éleveur de brebis de la race Bizet. On a parlé éco-pastoralisme. Parlons de climat et de sécheresse, parce que pour pâturer, faut de l'herbe. Et ça a été tendu cette année. Qui c'est qui se lance, Sarah?
4: Oui, c'est une catastrophe et en plus là cette année ça a touché au niveau national, hein, donc partout. Oui. Comme on disait tout à l'heure avec les collègues, nous les grands-parents n'ont jamais vu ça, grands-parents de 90 ans qui n'ont jamais vu une sécheresse pareille. Mmh. On trouve pas de foin, on trouve pas. Enfin moi je suis en grosse galère. Les aides, on en reparlera après peut-être, hein, mais les aides sont pas en face. Enfin le plan qui nous a annoncé. Pour moi, c'est une catastrophe. Mmh. Donc, du coup, quand on voit ce qui manque dans les exploitations, et le problème, c'est où on va aller chercher le foin, puisque partout.
0: Oui, parce que en principe, le foin. Alors, je ne sais pas pour le Cantal, mais l'Allier est un gros fournisseur, par exemple, non? Et la sécheresse, elle a touché toute l'Auvergne. Toute la France, de toute façon, mais toute l'Auvergne, quand on a eu des 40 degrés du côté de Moulins, du Bourbonnais, c'est...
5: C'est surtout énorme. qu'on a commencé à soigner les animaux depuis début juillet dans certains secteurs, et quand on passe entre 6-7 ballots par jour depuis début juillet, ça fait un trou dans les stocks qu'il y avait peut-être des années précédentes, et on a déjà commencé les stocks 2026. Et on se rend compte que...
0: Expliquez-nous, parce que pour le commun des mortels, on ne sait pas forcément quand est-ce qu'il faut amener du foin, comment on le rentre, etc. Normalement, l'été, les animaux, ils ne mangent pas pas de foin.
5: Le foin est destiné à nourrir les animaux l'hiver.
0: Oui.
5: À partir du moment où on rentre les animaux dans les bâtiments, ils sont censés manger des fourrages. Et là, aujourd'hui, vu qu'il n'y a plus d'herbe dans certains secteurs du département, je parle du Cantal pour ma personne, mais il y avait des secteurs où ils ont commencé à donner du fourrage à partir de juillet, et aujourd'hui, ils sont en manque de fourrage, et du fourrage recherché, comme disait ma collègue, les prix augmentent, sauf qu'on ne trouve pas ce qu'il faut, et il n'y en a pas beaucoup, quoi. Il faut...
0: Et ça représente quoi, Yannick, pour le budget, l'achat de foin comme ça, quand c'est pas prévu dans les trésoreries, hein?
6: Mais c'est hyper compliqué. Déjà, c'est hyper compliqué, oui, d'en trouver en premier lieu. Après,
0: et il vient d'où, d'ailleurs?
6: Il vient d'où? C'est une bonne question. On sait pas du tout.
0: Ah ouais, il n'y a pas là pour le coup, il n'y a pas de traçabilité. Oui. Et donc, dans le budget, qu'est-ce que ça implique? Alors, on a votre micro qui a un petit souci. Allez-y.
6: C'est suivant la structure de la ferme, le fourrage qu'on a eu d'entamer. Puis nous, en altitude, comme nous dans le Cantal, notre fourrage se fait plutôt mai, début juin. Oui. Et mai, début juin, déjà, on est en sécheresse, donc le foin n'a pas poussé. Nous, déjà, on a eu une grosse perte fourragère de production dès le départ, même au niveau des estives, quoi. Je veux dire, nous, les estives, l'herbe pousse bien à partir du 15-20 mai.
0: Ouais.
6: Et la sécheresse était déjà bien entamée. Je me rappelle, nous, la fête de l'estive à Lange, elle se tourne autour du 25-26 mai. Et là, c'était déjà sec. C'était des chaleurs caniculaires.
0: C'est vrai que le Cantal, qui est en général un peu plus vert que le reste, il était touché aussi. Au niveau de l'eau, qu'est-ce que ça pose comme problème?
6: Même problématique.
3: Même punition.
6: Je pense que les nappes phréatiques sont vraiment au plus bas. Il y avait des endroits, comme diraient nos parents ou nos grands-parents, il y avait de l'eau, les sources n'ont jamais tari, et là actuellement elles sont taries.
0: Parce que là, bon, vous pour l'élevage, enfin en tout cas vous pouvez non pas en puiser, mais on n'est pas sur du maraîchage, et les maraîchers là c'est une catastrophe.
6: Ah ben là j'imagine.
0: Bon. On va bientôt conclure cette émission déjà, hein, mais d'abord un petit peu une petite pause avec Cool and the Gang, c'est Get Down on It, ça va nous mettre en joie un petit peu. Allez, on fait quelques pas de danse.

0: Cool and the Gang, Get Down on It. Ouh là là, ça groove. Allez, on finit de parler sommet de l'élevage dans quelques petites minutes.
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0: Il a réussi à trouver la poule et il est trop fort. C'est une vraie basse-cour dans les studios d'ici Pays d'Auvergne, en face de la Maison de la Culture. Nous, on est au sommet de l'élevage, le 35e du nom, en compagnie de Sarah Marteau, éleveuse de chevaux et poneys, ainsi que de brebis, de Yannick Champé, éleveur de brebis de la race Bizet, et de Romain Bladou, éleveur de vaches limousines. On se prépare au concours, Romain ?
11: Et oui, c'est le jour J, ça va commencer à 13h, du coup le concours national limousin va débuter.
0: Et alors, comment on se prépare comme ça ?
11: Ah, on se prépare pas du jour au lendemain.
0: Bah non, j'imagine bien, oui, ça c'est comme les concours écrits. Hein.
11: C'est ça, ouais. C'est des mois de préparation avec des animaux sélectionnés depuis le plus jeune âge pour certains, et puis on essaye de les maintenir pour arriver le jour J prêt. Et
0: comment ça se passe alors un concours comme ça ? Vous présentez vos bêtes et il y a des jurés, tout ça ?
11: C'est ça, oui. Il y a un pré-ring. Déjà, on est appelé dans le pré-ring un quart d'heure avant le début du concours pour que tous les animaux soient en place avant de commencer.
0: Oui.
11: Ensuite, il y a les animaux qui rentrent sur le zénith. Il y a un jugement qui est établi par un juge. Généralement, ils gardent les 10 premiers de chaque section. Ensuite, ils renvoient les autres à la stalle. Pendant qu'il a les 10 premiers, du coup, il va ensuite sortir les 3 premiers des 10.
0: Ouais.
11: Il va commenter du 10 au 4, il va commenter. Et après, il va demander généralement le jingle pour annoncer le premier qui va monter sur le podium.
0: Et alors, comment vous le sentez ?
11: Ah ben, on verra bien. Il y a du niveau, donc...
0: C'est quoi les éléments qui sont jugés sur une vache limousine ?
11: Sa morphologie, tout d'abord sa démarche quand elle va rentrer dans le ring, il va regarder le juge.
0: Ouais.
11: Ensuite, il va regarder, surtout en race limousine, on regarde l'équilibre entre le développement squelettique et le développement musculaire pour que ce soit au mieux équilibré, pour que la bête soit harmonieuse. Ensuite, les largeurs de bassin, les finesses d'os et les épaisseurs de dessus... pour qu'il y ait les meilleurs morceaux de viande dans le dos.
0: Faut les soigner ces bêtes hein, pour qu'elles arrivent en état concours.
11: On appelle ça les parties, les morceaux d'angle sur le dessus du dos.
0: Je me tourne vers vos collègues, Sarah, des concours, vous en faites. Je ne parle pas du saut d'obstacle. Hein.
12: Non, mais ici au sommet des vaches sur le pôle équin, donc on vous accueille la filière tout au long de ces 4 jours. Donc il y a des concours équins pendant les 4 jours. Mmh. Aujourd'hui, ben, c'est la race bretonne qui va attaquer. Et puis on aura pour les chevaux de sang le rattrapage poulinière qu'on appelle. Donc c'est des juments suitées qui vont concourir entre midi et deux. Alors en fait, c'est la jument avec son poulain.
0: D'accord.
12: Et du coup, et chez nous, donc il y a ce qu'on appelle des points passes. Donc c'est des points aptitude au sport. Et du coup, les juments pour tout toucher les primes sur ces points passes. Donc on doit faire un concours avec le poulain. Et donc voilà, les poulains vont être jugés donc entre je crois qu'on commence le concours à 12h45 et on finit à 13h30 voilà, dans ces eaux-là. Et puis demain, eh ben on a ça sera le concours comtois. Jeudi les Ardennais et vendredi les Percherons.
0: Alors, vous allez être bien occupé. Yannick, côté Auvin, qu'est-ce qui se passe?
13: Et nous, eh ben, jeudi à 10h30, il y a le concours national bisé.
0: C'est fastoche, c'est une race d'ici.
13: Eh oui, mais on est, y en a qui viennent de Haute-Savoie, d'accord, de l'Allier. Il y en a un peu partout qui sont venus pour le concours national. Donc c'est plutôt bien et ça va mettre notre race en avant. Et le dernier concours national qui a eu lieu à Cournon était en 2013, donc ça date.
0: Ah oui.
13: Donc c'est super cette année qu'on ait pu organiser ce fameux concours et
0: on va la sauver cette race.
13: J'espère. et j'y crois.
0: Parce que vous êtes le président de la race.
13: Ouais, de la race
0: rapidement, pour conclure, comment ça se goupille, cette histoire de sauvegarde?
13: De sauvegarde, eh bien, c'est pas forcément une sauvegarde en soi, c'est qu'il faut qu'on continue à être des éleveurs motivés et sélectionneurs comme on est pour conserver cette race qui nous est si chère et si belle à nos yeux. Et je pense que le concours va être plutôt beau. Il y aura plusieurs catégories.
0: Eh ben, je vous remercie tous les trois. Merci à Yannick Champé de la race Bizet, Sarah Marteau et ses chevaux, et Romain Bladou et les races Limousine. On se quitte avec Madness et peut-être que vous aurez le passage de la ministre en fin de semaine, Annie Genevard.
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0: One Step Beyond Madness. Je ne sais pas si ça a pogoté du côté du studio d'ici Pays d'Auvergne. Ça va, Martial ?
1: Très bien, Guillaume, vous aussi ?
0: Oui. Martial Portail qui va continuer à parler élevage, bien sûr, Martial.
1: Bien sûr, ah oui, le sommet d'élevage, c'est quand même quelque chose de très important pour notre région. Donc, bien sûr, on va continuer à s'y intéresser. Il y a déjà beaucoup de monde vers vous ?
0: Oui, moi je vois passer, alors pas des bêtes, hein, mais beaucoup d'agriculteurs. Et puis il y a aussi du matériel agricole, bien sûr.
1: C'est un endroit où il faut être durant ces 3 jours. On a plein de choses à voir et à apprendre là-bas. Merci Guillaume.
0: Et merci à vous Martial, bonne émission.
1: Et merci, à très bientôt.
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1: Et l'écoute d'ici Pays d'Auvergne, il est tout juste 10h. Nous retrouvons les infos qui vous sont présentées par Delphine Marion Boule. Bonjour Delphine Marion.
3: Bonjour Martial, bonjour à tous.
1: Une nouvelle journée de manifestations lycéennes en France et en Auvergne.
3: Avec des rendez-vous dans les grandes villes, chez nous, Aurillac, Montluçon, depuis le début de la matinée, à Moulins en ce moment même, et aussi en ce moment la foule se rassemble place de Lille à Clermont-Ferrand avec des lycéens, mais aussi le soutien et la présence d'une partie de l'intersyndicale, des enseignants, des étudiants. Le cortège doit passer par Montlosier, l'avenue des États-Unis, la place de Jode ou encore le cours Sablon. Et bien évidemment, des perturbations sont à prévoir sur le réseau de transport en commun de la T2C. Je rappelle que les lycées à Clermont et Rion sont toujours fermés ce mardi sur décision du rectorat. Et puis hier, la justice a validé l'interdiction de manifester auprès des établissements scolaires aux abords dans les 2 communes. C'était une décision de la préfecture. La justice administrative qui hier aussi a tranché le conflit qui opposait 2 associations à la mairie de Clermont-Ferrand. La rue de l'Oradou reste accessible aux voitures. Le tribunal administratif a rejeté les 2 recours de Vélocité 63 et la FNOT Auvergne. Les 2 associations contestaient la rouverture de cet axe le 21 août dernier. Décision prise par le maire de Clermont-Ferrand, Julien Bonny. Il s'agissait de référer. Ce sont des recours juridiques en urgence. Il y a une autre audience qui doit se tenir sur le fond du dossier, mais ça, c'est pas avant plusieurs semaines.
1: Le monde agricole au sommet à Cournon d'Auvergne.
3: On y était il y a quelques instants. On va le faire vivre sur l'antenne d'ICI Pays d'Auvergne tout au long de la semaine. Ouverture aujourd'hui de la 35e édition du sommet de l'élevage à la Grande Halle d'Auvergne. Cette année, c'est le grand retour des animaux, vaches, moutons, chèvres, chevaux. 2000 animaux à voir toute cette semaine dans un contexte de crise, d'inquiétude face aux effets de l'été 2026. Le plan d'1 milliard d'euros débloqué en urgence par le gouvernement ne suffira pas. De toute façon, c'est ce qu'a reconnu ce matin le président de la FNSEA, Arnaud Rousseau, qui était l'invité de votre radio. La ministre de l'Agriculture, elle est attendue plutôt en fin de semaine. Sa visite aurait dû démarrer dès hier soir. Elle a été finalement annulée. Pas mal de politiques, en tout cas, attendues tout au long de la semaine, dont les candidats déclarés à l'élection présidentielle.
1: Une personne gravement blessée hier soir à Créchy dans l'Allier.
3: Un accident entre 2 voitures dans cette commune au sud de Varennes-sur-Allier. Ça s'est produit sur la Nationale 209. 3 personnes au total ont été blessées de légèrement. 1/3 plus gravement, prise en charge en urgence absolue à l'hôpital du Puy-en-Velay. C'est un chef-d'œuvre incroyable qui a été dérobé chez nous en Auvergne. 150 parchemins, 210 kilos au total. L'Apocalypse, c'est un livre édité par l'Auvergnat Joseph Fauré, une œuvre cathédrale avec à l'intérieur des textes de Jean Giono, de Jean Cocteau, mais aussi une couverture en métal, pierre précieuse, coquillage signé Salvador Dali. Le chef-d'œuvre a été volé au Centre d'art contemporain et histoire dans la nuit de dimanche à lundi, butin estimé à plusieurs millions d'euros. Les gendarmes sont en charge de l'enquête.
1: Des Bleus de Zizou en tête de leur groupe de la Ligue des Nations.
3: Au terme d'une rencontre totalement dingue hier soir, un match renversant au sens propre figuré au Stade de France. Les Bleus étaient menés 1-0 par les Belges et finalement, ils l'ont emporté 4-1. C'est ce qui s'appelle renverser la vapeur. Et le 11 tricolore est donc en tête de son groupe en Ligue des Nations. Et puis, lui était l'un des 14 coureurs à s'être imposé au sommet du Puy de Dôme. L'Espagnol Andrés Arroyo est décédé hier à 70 ans. Il avait remporté le contre-la-montre sur le Tour de France entre Clermont et le sommet du Puy de Dôme le 16 juillet 1983.
1: Et on va parler météo.
3: du soleil, oui. Mais pas trop.
1: Oui, c'est ça, exactement. Nous avons encore le soleil aujourd'hui, mais les nuages arrivent. Le soleil est encore bien présent durant toute la journée, mais il sera parfois contrarié par des passages nuageux qui deviennent plus nombreux cet après-midi et qui peuvent donner une ou deux averses en fin de journée. En début d'après-midi, le vent s'établit au sud-est et souffle modérément de la chaîne des Puits jusqu'au Sancy. Les températures maximales pour cet après-midi, seront comprises entre 25 et 27 degrés en pleine, 21 à 23 degrés sur les Dômes et le Sancy. La nuit prochaine, le ciel sera très nuageux à couvert. Des averses faibles et éparses pourront se produire en seconde partie de nuit.
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1: Merci d'être à l'écoute de votre radio et aujourd'hui, vous l'avez compris, nous vous faisons vivre l'ouverture de la 35e édition du Sommet de l'élevage qui se déroule à la Grande Halle d'Auvergne. Émission spéciale déjà de ce matin avec beaucoup d'intervenants. Nous allons continuer de parler de ce Sommet d'élevage dans quelques instants avec Florian Moulin, avec Hubert Joanny, je vous les présenterai tout à l'heure. Là, nous parlera de résines qui sont destinées au monde agricole qui l'ont permis d'avoir un Sommet d'or, et puis Hubert Joanny, lui est menuisier charpentier dans le Cantal, créateur de la cabane pastorale qui est exposée au Sommet de l'élevage. Vous la trouvez en arrivant là-bas. Eh bien, nous en parlerons dans quelques instants sur notre antenne.
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1: Nous partons en 1986 pour ouvrir cette émission avec Monsieur Johnny Hallyday et cette chanson écrite par Jean-Jacques Goldman, L'envie. Ah bah oui, nous aussi on a envie d'aller au sommet.

0: Johnny Hallyday, l'envie sur ICI Pays d'Auvergne.
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0: Le sommet de l'élevage, nous nous rendons tout de suite puisque nous avons une équipe qui est sur place et qui accueille nos invités. Et notre invité, c'est Florian Moulin. Bonjour Florian.
3: Bonjour.
0: Florian Moulin qui représente l'entreprise AgroResine et qui en plus a gagné un beau prix, le Sommet d'Or. Vous allez nous en parler dans quelques instants. Florian Moulin, vous allez nous expliquer quel est votre travail parce que sous le mot résine, on a un peu de mal à voir ce que vous faites.
3: Bien sûr. Alors moi en fait, je suis spécialisé dans la résine et notamment uniquement pour le monde agricole. Donc tout ce qui est fromagerie, les couloirs d'alimentation, les salles de traite ainsi que les bétaillères.
0: Donc on parle des résines qui sont posées au sol et qui font un sol nickel, propre, qu'on peut nettoyer facilement, c'est ça ?
3: Oui, voilà, c'est ça. C'est des sols qui sont coulés dans la masse et qui ont pas de joints.
0: Ah oui, donc ça c'est très important pour les bien normes sûr. D'hygiène, évidemment, d'autant plus quand on fait du fromage, quand on fait du lait. Là, il faut justement travailler avec des conditions très particulières, j'imagine.
3: Oui, c'est ça.
0: Et alors, je crois que vous avez une spécialité, c'est que quand vous traitez le sol, par exemple, d'une salle de traite, vous êtes capable de le traiter entre deux traites, par exemple.
3: Oui, voilà, c'est ça. Alors, j'ai mis un petit peu cette technique au point avec une résine que j'utilisais déjà avant. Et je m'étais rendu compte qu'il n'y avait pas beaucoup de gens qui avaient une solution pour la rénovation de salles de traite entre les traites.
0: Et alors comment vous faites ça? Parce qu'on imagine que quand les vaches passent, c'est pas toujours propre après leur passage. Ils vous font un sol sec, j'imagine, pour poser votre résine.
3: Oui, alors donc l'agriculteur traite ses vaches, il nettoie bien et après il me laisse la salle de traite. Donc moi je chauffe le sol pour avoir un sol sec. Et ensuite, je fais toutes les étapes de la résine, avec des résines qui tirent très vite, à prise rapide, et le soir, il peut retraire, ni vu ni connu.
0: D'accord. Vos résines, vous les appliquez sur une épaisseur assez importante ?
3: Alors, les résines, on n'a pas besoin d'en mettre 5 cm, c'est pas comme une chape, c'est pas comme une dalle. En moyenne, on est entre 5 et 7 mm.
0: D'accord. Et alors, expliquez-nous, votre entreprise existe depuis longtemps ?
3: Alors, mon entreprise existe depuis 4 ans.
0: D'accord, mais vous étiez dans la résine auparavant déjà peut-être ?
3: Oui, voilà, c'est ça. Donc moi, ça fait 11 ans que je fais de la résine que dans le monde agricole, mais sinon, réellement de la résine, ça fait 15 ans que j'en fais.
0: Et alors, est-ce que l'agriculteur peut choisir la couleur de sa résine pour mettre un peu du vert à l'intérieur de la salle de traite, par exemple ?
3: Ah oui, bien sûr, il y a une panoplie de couleurs qui doit être de 164 couleurs.
0: Et en dehors de l'aspect, on le comprend, sécuritaire pour l'hygiène, pour que ce soit vraiment très propre, qu'il n'y ait pas de joints dans des salles de traite par exemple, est-ce qu'il y a d'autres avantages à avoir de la résine au sol ?
3: Eh ben donc si vous préférez, le gros avantage de la résine, donc c'est quelque chose qui est coulé dans la masse, qui n'y a pas de joint, qui se nettoie très bien, qui ne s'encrasse pas. Et qui a une durabilité de vie qui est assez élevée par rapport à un carrelage, par exemple.
0: C'est-à-dire, par exemple, une résine va résister combien de temps ?
3: Une résine dans une salle de traite classique, l'agriculteur qui traite, on va dire, entre 60 et 80 bêtes, on va dire qu'avant que l'antidérapant en s'use, il est tranquille 25 ans, 30 ans.
0: Ah oui, quand même, c'est à ce point-là ?
3: Oui, bien sûr.
0: Malgré les sabots des vaches, ça oui. N'use pas plus vite que ça ?
3: Non, parce que moi, donc, justement, je fais un antidérapant très gros. J'utilise pas de la silice, j'utilise un antidérapant qui s'appelle le Corindon. Et qui est 10 fois plus résistant que de la silice.
0: Ah d'accord, donc effectivement ça dure longtemps dans le temps. Alors oui. Expliquez-nous Florian, vous avez gagné grâce à votre travail, vous avez gagné le Sommet d'Or 2026.
3: Oui c'est ça.
0: Donc c'est une belle reconnaissance de la part du monde agricole. Qu'est-ce que ça apporte à votre entreprise ?
3: Qu'est-ce que ça apporte ? Ben pour l'instant, pas grand-chose.
0: C'est parce que tout récent.
3: Oui voilà, comme je ne l'ai pas eu encore. Mais après, voilà, moi, c'est plus... j'ai déposé cette chose plus pour solutionner les problèmes des paysans, quoi.
0: D'accord. Mais en tout cas, c'est une belle reconnaissance de votre travail et des solutions que vous leur apportez.
3: Oui, bien sûr, ça m'a vraiment fait chaud au cœur d'avoir cette reconnaissance parce qu'on n'est pas nombreux.
0: Exactement. Alors, ce Sommet d'Or va vous être remis à quel moment dans le salon ?
3: Je crois qu'il va être... la remise, c'est demain, je crois.
0: Très bien, donc vous allez être à la cime du podium et tout le monde va vous applaudir alors.
3: Oui, voilà, on verra.
0: Ah ben là, en plus, ils vous auront écouté à la radio, donc là, c'est sûr qu'ils vont venir.
3: Eh ben oui, donc devenez nombreux alors demain.
0: Exactement. Florian, en tout cas, merci beaucoup de nous avoir parlé de votre métier, c'est très intéressant. Et puis ça montre justement qu'il y a des spécialistes, des entreprises très très spécialisées sur certains produits pour justement travailler avec les éleveurs, les agriculteurs. Merci Florian, puis on vous souhaite un beau sommet de l'élevage.
3: Eh bien, c'est moi qui vous remercie.
0: Merci, à bientôt.
3: Merci beaucoup, au revoir.
0: Au revoir. Dans quelques instants, nous allons accueillir Hubert Jouanny, qui, lui, va nous parler d'un autre domaine, mais qui intéresse aussi le monde agricole. Il s'agit de la cabane pastorale. Vous la verrez, elle est à l'entrée de la Grande Halle. On le retrouve juste après Marine.

0: C'était Tricheur Marine. Dans quelques instants, nous repartons au sommet de l'élevage à Cournon.
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4: Le sommet de l'élevage, 35e édition, qui ouvre ses portes aujourd'hui à la Grande Halle d'Auvergne. Et bien sûr, votre radio ici, Pays d'Auvergne, est sur place, évidemment. Et c'est l'occasion de rencontrer des acteurs de ce beau salon agricole, qui est quand même le deuxième de France après le salon de l'agriculture, c'est dire son importance. Et nous allons partir à la rencontre d'Hubert Joanny. Bonjour Hubert.
5: Bonjour.
4: Hubert Joanny, vous êtes menuisier charpentier dans le Cantal, à Saint-Martin-Valmeroux. Exactement.
5: Exactement.
4: Et alors, vous avez fabriqué un objet absolument insolite et que l'on peut voir parce qu'il est, je crois, à l'entrée de la Grande Halle. C'est une cabane pastorale.
5: Exactement.
4: Qu'est-ce que c'est exactement ?
5: Mais en fait, la cabane pastorale, c'est pour le refuge des bergers. Et donc aujourd'hui, avec une belle amélioration où il y a aujourd'hui donc une douche, les toilettes, deux couchages, voilà, eau chaude, eau froide, de quoi cuisiner, être à l'abri au chaud et de quoi se chauffer pour valoriser le métier et continuer à encourager les bergers à venir garder les moutons en montagne.
4: Ah ouais. Oui, parce qu'on se souvient des cabanes pastorales, il y en avait même certaines qui avaient des roues pour pouvoir les déplacer dans les prés et suivre les bêtes. C'est le cas de la vôtre, elle a des roues ?
5: Non. Mais la nôtre, non, elle est posée, elle est trop lourde. Elle est posée en pleine montagne et donc dans des conditions vraiment difficiles parfois. Mais c'est un peu le but du jeu et c'est le charme de la cabane pastorale.
4: Alors, est-ce que c'est une création symbolique pour le sommet de l'élevage ou est-ce que c'est un produit que l'on vous demande ?
5: C'est un produit déjà qu'on nous demande, mais pour moi et pour l'entreprise, c'est vraiment un honneur d'être au sommet de l'élevage. Et déjà, voilà, de passer à la radio, je vous en remercie.
4: Mais d'être tout à fait normal.
5: C'est vraiment super. Voilà.
4: Les bergers, ils sont nombreux encore en activité à vivre comme ça sur le terrain avec les bêtes ?
5: Oui, et avec l'évolution du loup, donc les bergers sont remis en valeur justement pour la cohabitation entre le loup et les moutons.
4: Alors c'est intéressant ce que vous nous dites parce que aujourd'hui une cabane de berger qui est posée dans la montagne au milieu des moutons, des brebis, on a la douche, on a les WC, on a le confort moderne dedans. Mais dites-moi, mais c'est mieux qu'au camping ?
5: Oui, mais je pense qu'aujourd'hui, il y a quand même une certaine évolution et on n'est plus dans le temps où ils avaient trois pierres pour s'abriter. Voilà, aujourd'hui, les bergers veulent un confort et c'est un peu normal.
4: Bien sûr, mais oui, c'est normal. On veut bien faire des métiers difficiles parfois, mais
5: exactement.
4: Si on peut les faire dans de meilleures conditions, c'est mieux. On peut parler un petit peu du prix. Ça coûte cher d'une cabane pastorale ?
5: Après, le prix, c'est aléatoire parce que ça dépend où est-ce qu'elle va être posée. Parce que l'affaire, c'est assez facile. On le fait en entreprise, mais aller la poser, donc il y a des conditions difficiles où on doit la porter à bras. Où il y a des fois, les accès sont vraiment compliqués ou ce sont en quad. Donc c'est pour ça que le prix est aléatoire à chaque cabane.
4: Ah oui, évidemment, en fonction de ce qu'on vous demande. Elles font combien à peu près en taille ?
5: L'implantation au sol, elle fait 8 par 6. Donc après, c'est pour deux personnes, c'est très bien en surface intérieure. Mmh, il y a de quoi dormir, de quoi manger.
4: Et est-ce qu'elles restent sur place toute l'année ou est-ce qu'il faut les enlever à un moment ou à un autre ?
5: Non, elles sont fixes. On les fixe, on essaye de ne pas faire de terrassement justement pour ne pas abîmer la montagne, parce qu'on aime la nature aussi. Et donc elles sont implantées on cherche des cailloux pour les implanter sur des cailloux, mais elles sont fixes, elles ne bougent plus après.
4: D'accord. C'est une spécialité que vous vous êtes fait il y a quelques années ou est-ce que vous avez toujours travaillé aux côtés des bergers ?
5: Non, en fait, moi je suis natif entre le Puy-Violent et le Puy-Marie. Et donc c'est pour ça que le côté des bergers, ça a tout a été un peu ancré en nous parce que je suis fils d'exploitant agricole. Et après, aujourd'hui, de faire des cabanes pour les bergers, ça me remémore un peu le passif des anciens bureaux qu'on a laissé démolir. Voilà.
4: Exactement, c'est vrai qu'il y a du patrimoine qui est parti à la ruine, voilà. Et c'est bien dommage.
5: Exactement.
4: Et justement, vos cabanes, pour entrer dans ce côté patrimonial, pour que même les touristes les regardent en se disant, bah tiens, tu vois, les bergers ils travaillent toujours sur la montagne, est-ce qu'elles ont ce côté, alors je ne vais pas dire ancien, mais est-ce qu'elles ont un aspect particulier qui fait qu'elles s'intègrent dans le paysage ?
5: Oui, elle s'intègre assez bien parce que

0: c'est, mis à part la couverture où c'est de l'acier, le reste c'est tout du bois et du bois de pays, du bois de chez nous. Donc après ça s'intègre bien au paysage et c'est vrai que toutes les celles qu'on a, la dernière qu'on a faite dans le paysage, elle est vraiment bien intégrée. Elle se cache, voilà, c'est vraiment, on respecte la nature et le coup d'œil du tourisme aussi.
1: Et alors, je crois qu'il y en a une actuellement, une de vos cabanes qui est installée au pied du Puy-Marie ou sur les montagnes du Puy-Marie.
0: Exactement, entre le Puy-Marie et le Puy-Violent.
1: D'accord, elle est déjà installée sur le secteur.
0: Elle est installée, elle est en activité depuis 2 ans.
1: Sur ces superbes montagnes du Puy-Marie que l'on peut aller visiter. Ben voilà, un beau travail tout à fait original. Donc vous êtes présent sur le sommet d'élevage durant toute sa durée.
0: Oui.
1: Et c'est l'occasion peut-être pour vous de trouver de nouveaux clients aussi.
0: C'est voilà, l'occasion de trouver de nouveaux clients et c'est une fierté aussi pour l'entreprise et moi-même d'être au sommet de l'élevage.
1: Bien sûr.
0: C'est vraiment un salon magnifique et comme vous avez dit tout à l'heure, c'est entre le salon à Paris et le sommet de l'élevage. Aujourd'hui, on voit plus beaucoup d'écart et le sommet de l'élevage est vraiment il est vraiment au sommet.
1: Oui, tout à fait, vous avez entièrement raison. Et des fois, on ne prend pas la mesure de l'importance de cet événement. Et pourtant, au niveau national et même des fois international, il vaut vraiment le détour et il est très important. Hubert Joanny, merci beaucoup d'avoir...
0: Merci beaucoup de m'avoir invité.
1: Mais je vous en prie, c'est tout à fait normal. Hubert Joanny, donc vous le retrouverez. Vous êtes installé, je crois, tout à fait à l'entrée de la Grande Halle. Hein.
0: Mais tout à fait à l'entrée, on ne peut pas nous louper.
1: Voilà, donc on passera devant votre cabane pastorale. Donc allez la visiter, allez demander des renseignements. Peut-être que vous allez déclencher des vocations de berger, hein.
0: J'espère, c'est le but.
1: Merci Hubert Joanny et bon sommet d'élevage à vous.
0: Merci, belle journée.
1: Bonne journée à vous. Et bien voilà, des surprises comme ça, il y en a plein à découvrir au sommet de l'élevage qui ouvre donc ses portes aujourd'hui, 35e édition de ce sommet de l'élevage, l'occasion de rencontrer ce qui se fait de mieux en matière d'élevage, en matière d'agriculture, avec des professionnels qui vous montrent leur talent et en plus avec des entreprises locales qui elles aussi sont tout à fait présentes et qui font un travail de qualité. Donc allez les rencontrer au sommet de l'élevage, ça se passe à la Grande Halle d'Auvergne et ça ouvre aujourd'hui. Voici Fool's Garden, Lemon Tree.

Country, c'était Fool's Garden. Et le sommet de l'élevage, nous allons en parler bien sûr sur notre antenne sur ICI Pays d'Auvergne, car c'est un grand événement qu'il ne faut pas manquer. Nous aurons bien sûr l'occasion de revenir sur le sommet de l'élevage déjà demain matin à 8h45. On verra quels sont les grands temps forts de ce sommet. Et puis demain toujours, mercredi 7 octobre, nous aurons l'occasion à 18h avec Jean-François Pugente de parler du programme Pâture. Là aussi une animation lié au sommet de l'élevage. Il se passe beaucoup de choses. Alors, bien sûr, si vous êtes sur l'autoroute, soyez très prudent parce que l'accès au sommet de l'élevage et à la Grande Halle d'Auvergne, c'est toujours compliqué parce qu'il y a beaucoup de monde qui veut s'y rendre et donc il y a des ralentissements sur l'autoroute. Donc, levez le pied si vous êtes sur l'autoroute A75 et que vous approchez de la Grande Halle d'Auvergne. Prenez votre mal en patience et puis soyez prudent avec toutes les voitures qui ralentissent. En tout cas, bon sommet de l'élevage à tous. Jean-Pierre Madère à suivre, un pied devant l'autre.

0: Un pied devant l'autre, c'est bien la meilleure façon de marcher. C'était Jean-Pierre Madère.
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0: Vous aimez les deux roues, vous êtes peut-être même motard ou vous souhaitez le devenir, et bien vous avez rendez-vous samedi 17 octobre à Rookies & Co, un rendez-vous qui est proposé par la Mutuelle des Motards. Ça va se dérouler au centre d'examen du permis de conduire sur la commune de Landes, pas très loin de l'aéroport de Clermont. Au programme, et bien il y aura un show freestyle de Jérémy Rouanet, il y aura même des essais de mini-moto pour les enfants, il y aura un atelier maniabilité, également les mobilités douces qui seront présentés. Et puis, il y aura sur place une exposition de motos anciennes et même des jeux. On pourra gagner sur place un gilet airbag. Il y aura de la restauration sur place. Donc, rendez-vous samedi 17 octobre au centre d'examen du permis de conduire de Landes pour ce rendez-vous pour les deux roues Rookies & Co. Vavavoum !
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0: Évidemment qu'ici ça marche, on a des idées en Auvergne, on n'a pas le pétrole, mais on a des idées et en plus on a un beau sommet de l'élevage, il faut en profiter. Je vous invite à retrouver maintenant une belle histoire, c'est Michel Fugain pour vous.
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0: Michel Fugain, une belle histoire sur ICI Pays d'Auvergne.
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0: Et une belle histoire, en voilà une dans l'écho d'ici. Nous revenons sur l'essor d'une jeune entreprise riomoise affichant une forte croissance dans les domaines de la nutrition sportive. À l'approche des JO de 2030, Engineer 8 développe des formules inédites et vise le top 10 en misant sur le dynamisme du territoire au profit de l'innovation sportive de haut niveau. Jean-François Pugente.
3: Fondée en 2020 par Vincent Argilier, l'entreprise innove, conçoit, développe et fabrique des solutions de nutrition sportive sous de multiples formes à Rion. Gel, poudre et préparation étant dédiées à l'équilibre et au bien-être de tous.
4: Alors aujourd'hui, on fabrique ce qu'on appelle de la complémentation et de la supplémentation nutritionnelle. C'est-à-dire, c'est des poudres qui viennent complémenter et supplémenter votre régime quotidien, tout simplement et principalement dans un objectif sportif. Mais aujourd'hui, pas que, il y a aussi des objectifs de santé.
3: Pour l'ex-entraîneur de haut niveau qu'il était, la démarche de l'entreprise s'inscrit dans une logique de marché qui bouscule les habitudes. Ici, la recherche ne vient pas des rayons de magasins, mais du terrain et des athlètes.
4: Eh bien, aujourd'hui, on a plutôt favorisé l'objectif que le produit en lui-même. C'est-à-dire que, même si bien évidemment on vend des produits, eh bien, nous allons travailler en direct avec les sportifs de haut niveau pour concevoir des produits sur mesure pour la performance de haut niveau. À la suite de cette démarche, on a commencé à travailler pour monsieur et madame tout le monde, parce que la plupart des marques ont été fondées vers un objectif de vendre des produits et de sponsoriser des athlètes. Nous, notre démarche a été inverse.
3: Avec plus de 600 formules développées et reconnues pour leur efficacité, Engenerate produit près de 15 tonnes de formulations chaque année, soit sous sa marque Influate ou en marque blanche pour d'autres clients.
4: Oui, tout à fait. En fait, ce qui s'est passé, c'est que au soir de nos premières réussites avec les grands clubs sportifs, des marques sont venues nous voir en nous disant « mais ce que vous faites pour eux, est-ce que vous pouvez le faire pour nous ?» Et on a commencé à façonner en marque blanche pour quelques-unes de nos marques. Alors, pour certaines qui ont envie de traiter leurs sportifs de haut niveau de manière très spécifique, et puis pour d'autres, pour développer tout simplement leur marché. Aujourd'hui, j'ai à peu près 160 demandes par an de nouvelles marques qui veulent se lancer dans un marché qui est en pleine expansion.
3: Avec une croissance annuelle de 30 à 40% du chiffre d'affaires à seulement 6 salariés, la petite PME a pour objectif de franchir le cap des 500 000 euros d'ici 3 ans, avec l'ambition d'afficher sa notoriété et ses performances pour les JO d'hiver 2030.
4: La bonne nouvelle, c'est qu'on a été déjà repéré par le COJOP 2030, puisqu'on a été référencé dans le livret des solutions remarquables, puisqu'on est dans notre belle région, Auvergne-Rhône-Alpes, et que ça va se passer chez nous. Et donc, on est déjà organisé pour pouvoir suppléer un certain nombre de sportifs. Et bien évidemment, l'objectif, c'est de pouvoir améliorer la performance de notre patineuse de vitesse qui travaille avec nous, Violette Brand, qui a été un de nos rayons de soleil en pleurant à l'arrivée de son 3000 mètres. Et puis, toutes les énormes histoires qu'on a avec nos sportifs et essayer de ramener un maximum de médailles, bien évidemment.
3: Parmi les innovations annoncées, faire d'Engineer 8 le premier fabricant de formulations destinées aux femmes, un domaine nutritionnel encore peu exploré, aux perspectives de marché immenses, avec l'Auvergne comme terrain d'entraînement.
0: Et pour suivre l'actualité de cette entreprise auvergnate et explorer sa gamme de produits, eh bien connectez-vous sur Internet sur engineer8.com, engineer et le chiffre 8.com, et vous les retrouverez également sur les réseaux sociaux. Voici Marvin Gaye, Sexual Healing.

0: Sexual Healing, succès de l'année 1982 de Monsieur Marvin Gaye.
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0: Et nous allons retrouver Robin Bernot, comme chaque jour. En 2026, trouver un contrat en alternance dans une entreprise, c'est un parcours complexe pour les étudiants dans un contexte de baisse des aides publiques aux entreprises, de concurrence accrue et de critères de sélection plus restrictifs. Alors, un jeune homme a eu une idée pour le moins innovante. Robin Bernot, avec Lucie Gelabert, vous raconte cette initiative hors du commun.
3: Pour décrocher une alternance, il passe une annonce dans un TGV entre Paris et Toulouse.
4: En vrai, je trouve ça très très bien.
3: Trouver un stage ou une alternance peut s'avérer être une véritable galère. Alors, il y a quelques jours, un étudiant normand a fait preuve d'originalité et d'un peu de culot. Dans un TGV reliant Paris à la Ville Rose, voici ce que l'on pouvait entendre.
5: Et je suis actuellement en recherche d'alternance sur la région de Toulouse. Je vous souhaite un très bon voyage et vous souhaite une bonne journée. Au revoir.
3: Une annonce dans laquelle le jeune homme décrit où et dans quel domaine il cherche son alternance. Cet étudiant, nous l'avons retrouvé, il s'appelle Alexandre, il est en école de commerce et raconte à Lucie Gelabert comment il s'est retrouvé à prendre le micro du TGV.
4: J'allais en direction de Toulouse depuis Paris et je passe devant un contrôleur SNCF. Dans ma tête, je me dis, oh, est-ce que je pourrais lui demander de passer une annonce pour me présenter, dire ce que je recherche. Donc il me dit, ah, je sais pas, je suis pas habilité à répondre à cette question, donc je vous laisse demander à ma collègue. Donc je suis allé voir la collègue, elle a dit, ah oui, il n'y a pas de souci. Venez me voir en voiture 14, 30 minutes à peu près après le départ.
3: La question que vous vous posez sans doute, est-ce que son téléphone a sonné après cette annonce ?
4: Alors mon téléphone a sonné une fois, oui, effectivement, pour une boîte qui travaille avec des avocats dans l'IA, faut que je les recontacte.
3: Alors ici ça marche, mais vous, qu'en pensez-vous ? Je suis allé en discuter avec Pablo, qui lui aussi est étudiant, il trouve que c'est une très bonne initiative, mais...
6: Et en même temps, ce que je trouve triste, c'est qu'on en soit là à devoir demander comme ça sur la place publique pour trouver une alternance. C'est-à-dire que vraiment c'est dur et que c'est compliqué aujourd'hui de trouver une alternance. Aujourd'hui, c'est quasi impossible. Moi, je connais des gens pareil qui devaient chercher une alternance et qui ont galéré. Et aujourd'hui, la plupart du temps, ça marche sur contact, malheureusement. Ou alors, tu te retrouves en alternance chez McDo ou chez Burger King et c'est pas le top, quoi.
3: Mais alors, Pablo, est-ce que tu serais capable, toi, de faire pareil pour trouver une alternance ?
6: En vrai, ouais. Hein. Franchement, ça peut m'aider. Ouais. Hein. Moi, je cherche un stage, du coup. Je suis en études de cinéma. J'ai la chance de connaître du coup des gens qui ont de la famille, qui sont dans le cinéma ou des choses comme ça. Ou même du coup dans mon école, avoir des profs qui peuvent me passer des contacts. J'ai cette chance-là, mais je sais que pas tout le monde l'a. Et j'espère trouver assez rapidement quelque chose qui me plaît.
3: Bon, il faut dire que ce type d'annonce reste marginal puisque la diffusion d'un message personnel au micro d'un train dépend uniquement de la bonne volonté de l'agent présent à bord. Mais franchement, je pense que ça vaut le coup de tenter, non ?
0: Eh bien voilà, il faut avoir des initiatives originales pour se faire remarquer. Et ouais, c'est comme ça qu'on arrive à trouver son bonheur et trouver des solutions pour son boulot. Voici Vanessa Paradis avec les épines du cœur.

0: Vanessa Paradis, les épines du cœur. Dans quelques instants, nous partons à Massiac dans le Cantal avec Patricia Farah.
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0: Et ce matin, mon petit commerçant à la langue bien pendue rencontre avec une coiffeuse comme on les aime à Massiac dans le Cantal. C'est Patricia Farah qui est allée se faire coiffer.
12: Me voilà chez Rachel, salon de coiffure, elle décoiffe. Il y a un petit jeu de mots là-dedans. Bonjour Rachel.
13: Bonjour.
12: C'est vous la coiffeuse?
13: Oui, c'est moi la coiffeuse. C'est moi la chef de Elle décoiffe.
12: Donc, la chef.
13: Je suis installée depuis 7 ans maintenant. Et avant, j'ai un peu vadrouillé, mais je suis ce que les anciens appellent une gamine d'ici.
12: Marie-Laure, cliente, qui est en train de passer au bac, comme
14: oui,
12: on dit.
14: C'est ça, tout va bien.
12: C'est-à-dire, vous lui confiez votre tête et vous lui dites, vas-y, fais ce que tu veux.
14: Voilà, et je la reprends après, ma tête. Voilà, donc en fait, je reprends et je reviens avec. Et à chaque fois, je ressors avec une nouvelle coiffure.
12: Une nouvelle tête qui vous plaît bien à chaque fois.
14: Voilà, cheveux courts, tout simplement, mais c'est pas toujours évident.
12: Ah, c'est pas, non, les plus, c'est peut-être... pas les plus simples, les coupes courtes.
13: Non, mais Marie-Laure laisse en plus carte blanche, souvent. Elle donne quelques explications, mais ce qui est bien, c'est que je m'éclate à chaque fois. Elle a deux, trois petites conditions, mais qui sont pas très compliquées.
12: C'est quoi les petites conditions ?
14: Comme on est à la campagne, on respecte les épis.
13: Moi, j'aime tout faire. L'homme, la femme, les enfants, la technique, la colorimétrie.
12: On m'a dit que vous étiez une bavarde.
13: Ah oui, je suis la reine. J'adore discuter, m'occuper de mes clients. Quand ça va, quand ça va pas. Enfin, on n'est pas que coiffeur finalement. On est un peu tout.
12: Un peu psy, hein.
13: Ah oui, un petit peu. Mais c'est bien aussi. Du coup, ça permet d'avoir une relation beaucoup plus proche de la clientèle. Moi, chez moi, mes clients, je les connais tous. On peut tous compter sur les autres. Ils sont tous sympas.
12: Ce qui fait que si toutefois ça leur plaît pas, la coupe, eh ben, vous allez entendre parler pendant un moment.
13: Ah, c'est exactement ça. Exactement. Quand ça va pas, ils le disent. Ou alors, ils le disent à ma mère directement.
12: Pourquoi votre mère ?
13: Toute ma famille est ici, et si j'ai une copine ou quoi que ce soit de ma maman, c'est fini. Le soir, elle m'appelle en me disant « c'était trop court, c'est pas assez court ». Donc pour ça, c'est pas mal aussi.
12: Bon, ben je vous laisse. Il faut qu'elle se concentre un peu quand même. Pour l'instant, elle lave, donc ça va.
14: Merci.
12: Merci à vous, Rachel.
13: Merci, passez une belle journée.
0: Les discussions capillotractées des coiffeuses, comme disaient des proches. En tout cas, une belle visite de notre amie Patricia Farah à Massiac dans le Cantal. Ben voilà, maintenant qu'on est tout pimpant, tout beau, nous allons dans quelques minutes jouer à Ménagez-vous. Et vous savez, cette semaine, nous jouons pour un beau cadeau, un séjour romantique pour deux personnes au Domaine des Roses à Tove. On en reparle tout à l'heure après le journal de 11h. Pour l'instant, voici Simple Mind. Mandela Day.

0: Simple Minds avec Mandela Day.
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0: À l'écoute d'ici, pays d'Auvergne, réglez bien vos montres, il est 11h. Voici les infos présentées par Emmanuel Moreau. Bonjour Emmanuel.
2: Bonjour.
0: Et c'est parti pour les manifestations des lycéens.
2: Il y a Clermont, Rion, Vichy, Montluçon, Aurillac, Thiers ou encore des petites villes comme Monistrol-sur-Loire, entre autres. Un acte 3 plus encadré par les syndicats dans certaines villes et des rassemblements qui ont commencé à l'ouverture des lycées. D'autres en milieu de matinée qui se déroulent donc en ce moment. C'est le cas par exemple à Moulins ou à Clermont. Nous irons dans le défilé clermontois dans le journal de midi. Ce matin, le ministre de l'Intérieur a défendu les forces de l'ordre dans la polémique sur les blessures assez graves de certains jeunes manifestants. Pour Laurent Nunez, les interventions policières se font dans la plus grande proportionnalité. Une dizaine d'enquêtes ont été ouvertes par l'inspection générale de la police depuis le début des manifestations. L'autre événement du jour en Auvergne, c'est l'ouverture du sommet de l'élevage ce matin à la Grande Halle d'Auvergne. 4 jours, 120 000 visiteurs. Première journée assez calme, sans ministre ni candidat à la présidentielle. Ce sera plus animé demain sur ce plan-là. Et ça permet au premier concours de se dérouler paisiblement ce matin. Nous serons en direct également dans une heure.
0: Un peu plus de 140 000 personnes sont inscrites à la primaire social-démocrate.
2: Pour désigner celui qui sera le candidat de la gauche à la présidentielle, la commission qui organise ce scrutin a annoncé cette nuit 140 282 inscrits précisément. C'est un petit peu plus que les prévisions. Le premier tour de cette primaire aura lieu vendredi et samedi. Les indépendantistes du Parti québécois ont remporté hier les élections au Québec. Ils vont former le prochain gouvernement de la province francophone du Canada et ils promettent d'organiser un nouveau référendum sur l'indépendance. En rugby, Toulon change d'entraîneur en raison des mauvais résultats depuis le début de la saison. Pierre Mignoni a annoncé qu'il mettait fin à sa mission de directeur de rugby. Il sera remplacé par Franck Azéma, un ancien clermontois qui remplace un autre ancien jaune et bleu. Et puis au Japon, une compétition un petit peu particulière a été organisée hier, celle des dormeurs de compétition. Intéressant, non ?
0: Mais ça m'intéresse.
2: Eh ouais, la consigne, c'est simple, il faut dormir pendant 90 minutes et surtout, il faut bien dormir. C'est un vrai problème dans ce pays où les habitants manquent de sommeil. Donc, pour vérifier qu'on dort bien, les candidats étaient bardés de capteurs. Pour déterminer le vainqueur, compétition sponsorisée par une marque de Littré, c'est logique, qui fournissait les matelas. Et elle a été remportée par une femme parce que c'est elle qui s'est endormie la plus vite.
0: Oh, dis donc, je suis sûr que je pourrais participer, là. Bon, moi, je ronfle un peu, par contre.
2: Mais ça, c'est pas
0: convaincu. C'est pas mesuré, c'est pas ça. Bon, c'est pas grave. Et du côté de la météo, eh ben, écoutez, vous pouvez faire la sieste au soleil encore aujourd'hui, puisque le soleil est encore bien présent dans notre
2: région. Souffler au soleil, tiens.
0: Ah, ça fait rêver, ça. Ouais, on en a tous envie. Eh bien, le soleil est là. Il sera par contre un peu contrarié par des passages nuageux qui deviendront plus nombreux cet après-midi et qui pourront donner une ou deux averses en fin de journée. En début d'après-midi, le vent s'établit au sud-est et souffle modérément de la chaîne des Puits au Sancy. Côté température, les maximales sont comprises aujourd'hui entre 25 et 27 degrés en plaine, ce qui est encore très haut pour la saison. 21 à 23 sur les Dômes et le Sancy. La nuit prochaine, le ciel sera très nuageux à couvert. Des averses faibles et éparses pourront se produire en seconde partie de nuit.
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0: Et oui, ménagez-vous, notre jeu. Et je vous rappelle que cette semaine, nous jouons pour un séjour romantique pour deux personnes au Domaine des Roses à Tove. Il y a une nuit pour deux dans le gîte rose, accès au bain nordique, dites donc. Et il y a également deux repas comprenant les spécialités de la maison La Salasse et une bouteille de vin d'Auvergne à consommer, bien sûr, avec modération. Tous ces cadeaux seront pour vous vendredi, en tout cas pour la personne qui remportera cette semaine de jeu. Ménagez-vous. Le principe est tout simple. Vous nous appelez, vous allez participer et répondre à des questions, 4 questions de culture générale. Si vous répondez directement, si vous avez la bonne réponse, eh bien, cette réponse vaut 3 points. Si vous avez besoin de propositions pour vous aider, ah ben dans ce cas-là, la bonne réponse ne vaut plus qu'un point. Et puis, à la fin des 4 questions, si vous le souhaitez, vous pouvez doubler vos points, mais au risque aussi de tout perdre si vous ne répondez pas correctement à cette question de doublage. Donc, vous le voyez, il y a des points à remporter. Hier, nous avons eu des candidats qui ont fait des scores extraordinaires. J'espère que vous serez aussi performante et performant aujourd'hui. Vous avez envie de jouer, aménagez-vous. Appelez-nous au 04 73 34 2000.
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0: Et en attendant notre première candidate ou premier candidat, voici France Gall qui nous emmène en 1978.

0: France Gall, viens, je t'emmène pour aller jouer, aménagez-vous.
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0: Ménagez-vous avec un beau cadeau à la clé, puisque cette semaine, je vous l'ai dit, nous jouons pour ce séjour romantique pour deux personnes au domaine des Roses à Tove. Et pour tenter sa chance, la première, nous accueillons Romanella. Bonjour Romanella.
2: Bonjour.
0: Dites-moi, vous avez un très joli prénom que je ne connaissais pas. Il est de quelle origine ?
2: Je sais pas. C'est mes parents qui m'ont donné ça quand je suis née. Mais je pense que, apparemment, ce serait italien, parce que ça serait une chanson que, à cette époque, je suis née en 76.
0: Ah, donc, d'accord. Mais effectivement, je me disais, ça doit être italien parce que ça en a bien, en tout cas, la consonance.
2: Oui.
0: Ma chère Romanella, vous nous appelez de Cantigny.
2: Exactement, dans le 49.
0: Dans le 49 ? Mais dites-moi, oui. Vous nous écoutez dans le 49, donc ?
2: Oui, sur mon téléphone, j'écoute
0: mais
2: la radio.
0: Mais c'est génial. Et donc, si jamais vous gagnez ce séjour romantique à Tove, vous viendrez en vacances en Auvergne, alors ?
2: Exactement. C'est pour visiter la France.
0: Exactement, vous avez bien raison, il faut visiter. Romanella, oui. Vous avez compris le principe, je vais vous poser 4 questions. Vous avez un certain laps de temps pour répondre à ces questions. Si vous répondez directement, les bonnes réponses valent 3 points. Si vous avez besoin de propositions, vous me dites « Ah, proposition, parce que je ne sais pas ». Dans ce cas-là, la bonne réponse ne vaudra plus qu'un point. Mais bon, et on fera le compte à la fin. Et là, vous aurez possibilité de doubler vos points ou pas. C'est vous qui déciderez pour essayer de marquer le maximum de points. Ma chère Romanella, est-ce que vous êtes prête ?
2: Je suis prête.
0: Alors attention, c'est parti. Dans quel film Jean Lefèvre joue-t-il le rôle de Pithiviers ?
2: Les gendarmes à Saint-Tropez.
0: Qu'est-ce que la pelleterie ?
2: La pelleterie, indice.
0: Le commerce des pots, le commerce des escargots, le commerce des pelles ou le commerce des pots d'échappement ?
2: Le commerce des pots.
0: Quelle est la capitale du Canada ?
2: Montréal.
0: Quel pape repose dans son tombeau au cœur de l'abbatiale de Lachaisieux en Haute-Loire ?
2: Indice.
0: Jean-Paul II, Clément VI, Pie VII ou Balthazar Ier ?
2: Balthazar Ier.
0: Eh bien voilà, donc on vous a répondu à toutes les questions. On va reprendre tout ça. Alors, dans quel film Jean Lefèvre joue-t-il le rôle de Pithiviers ? Vous me dites dans Le Gendarme de Saint-Tropez. Eh bien non, c'est une autre comédie française très célèbre. Il s'agit de Mais où est donc passée la 7e compagnie ?
2: La 7e compagnie.
0: Eh oui, avec le chef Chaudard et tout ça, vous savez.
2: Alors, oui.
0: Bon, pas de point pour l'instant. Qu'est-ce que la pelleterie ? Vous avez demandé un indice. Le commerce des pots, effectivement. La pelleterie, eh bien le commerce des pots, ça vous fait un point. La capitale du Canada, vous m'avez dit Montréal. Eh ben
2: Ontario.
0: Non. Et non, c'est Ottawa.
2: Ottawa, ouais.
0: La capitale du Canada, hein, je parle bien Canada. Hein. Le pape qui repose dans son tombeau au cœur de l'abbatiale de Lachaisieux, ce n'est pas Balthazar Ier, parce que je pense que ça n'a jamais été un pape, lui. Je l'ai inventé. Par contre, Clément VI a bien existé, et c'est lui qui est donc au milieu de l'abbatiale de Lachaisieux. Ma chère Romanella, vous avez un point pour l'instant. Alors, qu'est-ce qu'on fait ? On double ou on double pas ?
2: Oui, on double.
0: Ah oui, je crois que là, il n'y a pas le choix, parce que ça vous fera deux. Et après, des fois, peut-être qu'avec 2 points, vous pouvez être la meilleure du jour. Allez savoir. Eh bien, écoutez, on va essayer de voir cette question qui compte double. Est-ce que vous êtes prête, Romanella ?
2: Oui, je suis prête.
0: Alors, attention, c'est parti. Quel est le nom des habitants de Diou, dans le département de l'Allier ?
2: De Diou ?
0: Oui, Diou.
2: Les
0: Diouzins. Et non, ce ne sont pas les Diouzins. Ce sont les Duxois et les Duxoises.
2: Tant pis.
0: Eh ben tant pis, donc on reste à 0 pour aujourd'hui, Romanella. En tout cas, merci de nous écouter dans le 49. Le département 49, c'est le Maine-et-Loire. Ah oui, c'est ça. Merci beaucoup, Benoît, qui fait l'assistant, qui a regardé le département et tout. Le Maine-et-Loire. Romanella, on sera très heureux de vous accueillir de nouveau à partir de demain, si vous avez envie de rejouer, bien sûr. Hein.
2: Dès demain, je rejoue.
0: Allez, ça marche. À très bientôt sur l'antenne d'ici Pays d'Auvergne.
2: Merci
0: à vous.
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0: À vous de tenter votre chance si vous souhaitez participer à notre jeu. Et pendant que vous nous appelez, on écoute George Michael, Face.

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1: George Michael avec Faith. Est-ce que vous connaissez le vrai nom de George Michael? Il s'appelait Georgios Kyriakos Panayotou. Ah ben je l'apprends aussi en même temps que vous. Mais on va rester sur George Michael, c'est plus facile à dire.
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1: Et dans quelques instants, nous jouons à Ménagez-vous avec Stéphane de Clermont-Ferrand. Mais juste avant, voici le braquage des sentiments. Florent Pagny.

0: Et peut-être pas le braquage des sentiments, c'était Florent Pagny.
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0: Ménagez-vous, votre jeu pour tenter de gagner ce séjour romantique pour deux personnes au domaine des Roses à Toves. Nous verrons vendredi avec nos quatre finalistes qui remportera ce beau cadeau. Mais voici notre deuxième candidat du jour qui va tenter de se sélectionner pour être le candidat sélectionné du jour. Donc c'est Stéphane de Clermont-Ferrand. Bonjour Stéphane.
3: Coucou, bonjour.
0: Que faites-vous dans la vie Stéphane ?
3: Je travaille à la poste, hein, chez facteur.
0: Ah, très bien. La tournée est finie pour aujourd'hui ?
3: Pas tout à fait, non. On est en pause.
0: Ah, bah, vous avez raison. Il faut bien faire des pauses de temps en temps, sinon...
3: Hein. Voilà.
0: Ouais. Alors, c'est la première fois que vous jouez à notre jeu ?
3: Oui, c'est une première, oui.
0: D'accord. Donc, vous le savez, vous allez avoir quatre questions de culture générale. Si vous répondez directement, si vous avez la bonne réponse, 3 points pour chaque bonne réponse. S'il vous faut vous aider des propositions que je vais vous faire, eh bien, dans ce cas-là, plus qu'un point pour les bonnes réponses. Et ensuite, nous verrons si vous voulez garder vos points ou si vous voulez les doubler pour tenter d'avoir un maximum de points. Est-ce que vous êtes prêt, mon cher Stéphane ?
3: Oui, je suis prêt.
0: Alors, attention, c'est parti. En 1977, quelle chanteuse remporte pour la France le concours de l'Eurovision avec la chanson « L'oiseau et l'enfant » ?
3: Marie Myriam.
0: Qui a inventé l'ampoule électrique ?
3: Alors là, un guise. Hein.
0: Graham Bell, Léonard de Vinci, Nicolas Cugnot ou Thomas Edison ?
3: Thomas Edison.
0: Dans quelle ville québécoise est née Céline Dion ?
3: Indice.
0: Clovis, Napoléon, Childéric ou Charlemagne ?
3: Charlemagne.
0: Dans quel cloître auvergnat ont été tournées plusieurs scènes du film Les Rivières Pourpres 2 ?
3: Indice.
0: Saint-André, La Chaise-Dieu, La Vaudieu, Le Puy-en-Velay.
3: Saint-André.
0: Eh bien, nous voilà, nous sommes arrivés au bout de nos quatre questions et on va reprendre tout ça. En 1977, la chanteuse qui remporte pour la France le concours de l'Eurovision avec la chanson « L'oiseau et l'enfant », bravo, c'est Marie Myriam, effectivement, 3 points. Et je crois que c'est la seule fois qu'on a gagné la France, il me semble, on est tellement bons que... Donc voilà, qui a inventé l'ampoule électrique ? Vous me dites Thomas Edison, oui, c'est la bonne réponse, 1 point. Dans quelle ville québécoise est née Céline Dion ? Parmi les propositions, vous avez choisi Charlemagne, c'était la bonne réponse. Pense également, donc 1 point. Et alors le cloître auvergnat où a été tourné plusieurs scènes

0: du film où ont été tournées plusieurs scènes du film Les Rivières Pourpres 2. Alors, c'est pas Saint-André, c'est le cloître de Lavaudieu. Très beau film d'ailleurs. Voilà, donc là par contre 0 point. Eh bien écoutez, au total ça vous fait 3, 4, 5 points quand même.
1: Ouais, c'est bien.
0: 5 points c'est bien, 5 points c'est bien. Que voulez-vous faire mon cher Stéphane? Est-ce que vous avez envie de tenter de doubler ces points ou est-ce que vous restez avec vos 5 points?
1: Ouais, on va doubler.
0: On va doubler. Ah, il est joueur, Stéphane, ce matin. Aïe, aïe, aïe, aïe. Eh bien, écoutez, vous avez peut-être raison, parce que si ça marche, ça vous fera 10 points. Alors là, vous allez être un intouchable, peut-être. Est-ce que vous êtes prêt, Stéphane?
1: Oui, je suis prêt.
0: Attention, pour doubler vos 5 points, voici la question. Quel pharaon a été retrouvé dans un tombeau intact en 1922? Vite, vite.
1: Howard.
0: Aïe, aïe, aïe, on n'a pas eu.
1: Ah non, j'ai pas. Tout en camion.
0: Eh oui, mais vous l'avez dit, trop tard, bien sûr, on a fini. C'est tout en camion, effectivement, c'est lui qui...
1: Tout en camion, oui, c'est tombé du camion.
0: Il est tombé du camion. Oui, c'était tout en canon, tout en canon. Non, tout,
1: oui,
0: en,
1: tout
0: camion.
1: En camion aussi,
0: on va y arriver. On va y... Non, non, c'était pas un camion de boisson, je vous rassure. C'est bien Toutankhamon qui a été retrouvé dans un tombeau intact en 1922. Une sacrée découverte. Bon, bah écoutez, Stéphane, je crois qu'il va falloir rejouer avec nous si vous voulez remporter un beau cadeau sur notre antenne.
1: Bah oui, ça fait
0: 2,5. Eh bien, oui, ça divise par 2. Et non, ça fait 0, parce que la question qui double, si on la rate, eh bien, ça vous fait perdre tout.
1: Ah oui, c'est pas divisé par 2, c'est 0, d'accord.
0: Et non, et non, et non, et non, c'est pas comme les impôts. Eh bien, écoutez, vous pourrez rejouer avec nous quand vous voulez, à partir de demain, si vous le souhaitez. Et puis, on vous souhaite une bonne fin de tournée, alors.
1: Merci, c'est très gentil, bonne journée.
0: À bientôt, Stéphane.
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0: Ménagez-vous et vous aussi, vous allez pouvoir tenter votre chance en nous appelant au 04 73 34 2000. Encore deux candidats qui vont s'affronter. Pour l'instant, eh bien, nous avons des candidats qui n'ont fait que 0 point. Donc vous avez toutes vos chances. À vous de faire.

0: Les deux fils ensemble, Phil Bailey et Phil Collins, Easy Love.
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0: Vous aimez la musique jazzy? Eh bien, Vichy Jazzy revient pour sa troisième édition du 16 au 18 octobre au programme du jazz manouche, du swing avec le saxophoniste américain Scott Hamilton. Il y aura également du jazz New Orleans. Conférences et concerts dansants. Rendez-vous à la salle des fêtes et à la médiathèque Valérie Larbeau de Vichy. Les concerts vous coûtent entre 10 et 18 euros. Et puis, vous pouvez même acheter le pass festival pour suivre tous les concerts. La réservation est conseillée. Vous pourrez réserver votre place et avoir le programme de ce festival Vichy Jazzy sur rencontre au pluriel, rencontre-arioso.fr. Et puis à vous signaler le dimanche 11 octobre à Cognat, Lyon, la 15e marche des Noyers avec trois parcours, 7, 10 et 15 km. Et pour vous remettre de votre marche, il y a un repas à tartiflette, il faut bien au moins ça, plus dessert, plus café. Dites donc, ça va nous intéresser. Donc vous pouvez vous inscrire sur oxygène.cognatlyon@gmail.com. Ça se passe le 11 octobre à Cognat, Lyon.
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0: Et nous rejouons avec notre troisième candidate, ce sera Marie-Pierre dans quelques instants, qui va jouer à Ménagez-vous, puisqu'il y a à gagner, je vous le rappelle, cette semaine, un séjour romantique pour deux personnes au Domaine des Roses à Tove. On se retrouve dans quelques instants.

0: Dalida sur Ici Pays d'Auvergne. Laissez-moi danser.
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0: Eh bien, on va surtout vous laisser jouer parce que nous sommes en plein jeu à Ménagez-vous. Et nous allons jouer avec notre troisième candidate. C'est Marie-Pierre qui nous appelle de Châte-Beaufort. Bonjour Marie-Pierre.
3: Bonjour Martial.
0: C'est la première fois que vous jouez à notre jeu
3: De cette saison, oui.
0: Ah, très bien. Vous aviez déjà gagné peut-être des cadeaux à d'autres jeux.
3: Oui.
0: Bon, très bien. Alors, vous allez peut-être être la candidate du jour à être sélectionnée. Allez savoir si vous faites assez de points. Quatre questions de culture générale pour remporter un maximum de points. Trois points si vous répondez directement à ces questions. Si vous prenez des propositions, un point pour les bonnes réponses. Et puis, on verra ensuite si vous voulez doubler vos points. Ma chère Marie-Pierre, est-ce que vous êtes prête?
3: Je suis prête.
0: Alors, attention, voici les questions. Qui a écrit Roméo et Juliette ?
3: Oh, je ne sais plus. Proposition.
0: Tolstoï, William Shakespeare, George Orwell ou Agatha Christie ?
3: George Orwell, je dirais.
0: Quel pays a offert la Statue de la Liberté aux États-Unis ?
3: La France.
0: Dans la mythologie grecque, qui était le messager des dieux ?
3: C'est dur un peu, proposition.
0: Hermès, Zeus, Poséidon ou Apollon ?
3: Hermès, allez.
0: Quelle est la profondeur du lac Pavin ?
3: Oh, je sais, mais vous allez être obligé de me donner des propositions.
0: 20 mètres, 53 mètres, 92 mètres ou 157 mètres ? Vite.
3: Le plus haut.
0: Le plus profond.
3: Enfin, le plus profond.
0: C'est bien noté. Nous reprenons vos réponses. Alors, qui a écrit Roméo et Juliette ? Vous me dites George Orwell. Ah non, lui, il avait écrit le roman en 1984. Roméo et Juliette, c'est William Shakespeare. Donc, pas de points. Quel pays a offert la Statue de la Liberté aux États-Unis ? Oui, c'est la France. Bravo. Donc là, 3 points directement. Dans la mythologie grecque, qui était le messager des dieux ? Hermès. Oui, c'est une bonne réponse. Et on était donc avec une proposition, ce qui vous fait 1 point. Et la profondeur du lac Pavin ? Alors, il est vrai que le lac Pavin est le lac le plus profond d'Auvergne. Vous êtes parti sur 157 mètres. En fait, il en mesure 92. 92 mètres. Donc là, pas de points sur le lac Pavin. Mais vous avez quand même 3 plus 1, 4 points. 4 points, Marie-Pierre. Décision à prendre. Que voulez-vous faire ? Est-ce que vous voulez doubler ou pas ?
3: Oh ben oui, bien sûr.
0: Vous voulez tenter de doubler, d'avoir 8 points ?
3: Oui.
0: Je vous rappelle que les deux premiers candidats, eux, ont marqué 0 points. Donc On joue le jeu, alors.
3: Ah oui.
0: Allez, ça marche. Attention, pour doubler vos 4 points. Qui a été la première femme à recevoir un prix Nobel en 1903 ?
3: Marguerite Duras ? Oui.
0: Marguerite Duras, et non, ce n'est pas Marguerite Duras.
3: Ah, tant pis.
0: La première femme à avoir reçu un prix Nobel en 1903, c'était Marie Curie.
3: Ah oui, bien sûr.
0: Et oui, ah mais oui, c'est sûr, quand on en parle après, on se dit, mais évidemment, je le savais. Mais on ne s'en souvient pas quand c'est le moment de nous le dire. Aïe, aïe, aïe, Marie-Pierre. Bon, ben là, on retombe à 0, hein, finalement. Hein.
3: Ah ben, c'est le candidat suivant qui va être cool.
0: Ah ben, lui, il va être content. Il n'a plus qu'à attendre à marquer le nombre de points qu'il veut. Il va être sélectionné. Ben oui, voilà, c'est ça. C'est bon, pas toujours facile. Marie-Pierre,
3: merci
0: beaucoup d'avoir participé. Puis revenez jouer avec nous quand vous voulez.
3: Ben, merci beaucoup. Bonne journée.
0: Merci, bonne journée à vous. À bientôt.
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0: Excusez-moi, madame. Eh bien oui, vous allez pouvoir jouer avec nous. Et dans quelques instants, nous allons avoir notre quatrième candidate ou candidat pour cette dernière partie du jour et pour tenter de gagner à la fin de la semaine ce séjour romantique pour deux personnes au Domaine des Roses à Tove. Voici Alex Warren en attendant Ordinary.

0: Vivien Savage avec ce souvenir des années 80, la petite Lady.
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0: Ménagez-vous avec notre quatrième candidat du jour, Jean-Pierre, qui nous appelle de Cournon. Bonjour Jean-Pierre.
3: Oui, bonjour à tout le monde.
0: Que faites-vous dans la vie, mon cher Jean-Pierre ?
3: Je suis à la retraite.
0: Oh là là, mais quel beau métier. Et avant, vous faisiez quoi ?
3: Je travaillais à la poste.
0: D'accord, ah ben tiens, c'est le jour des postiers, on a eu un facteur tout à l'heure qui a joué aussi. Mon cher Jean-Pierre, vous êtes dans une position hyper confortable.
3: Oui, j'ai entendu. Oui.
0: Vous avez entendu, les trois candidats précédents ont fait zéro point. Donc ça veut dire que même si vous faites un point, par exemple, vous allez l'emporter.
3: Eh oui.
0: Vous vous rendez compte de la chance que vous avez.
3: Et si je fais zéro, c'est la question subsidiaire qui tranchera sur tout le monde.
0: Exactement, c'est tout à fait ça. Donc j'espère quand même que vous avez marqué quelques points.
3: Hein j'espère.
0: Sinon... je vais vous tirer les oreilles. Bon, alors attention, mon cher Jean-Pierre, est-ce que vous êtes prêt pour votre 4 questions de culture générale ?
3: Allez, on y va.
0: On y va. Attention, c'est parti. Près de quelle ville du Nouveau-Mexique aux États-Unis un ovni est supposé s'être écrasé en 1947 ?
3: Oh là là, je le sais, mais je me... Une proposition.
0: New York, Walnut Grove, Roswell ou Chicago ?
3: Roswell.
0: Quelle est la langue la plus parlée au monde ?
3: C'est le mandarin.
0: Quel est le seul métal qui reste liquide à température ambiante ?
3: Le mercure.
0: Quel film d'Olivier Mégaton, sorti en 2008, a tourné certaines de ses scènes de cascade automobile près de Quinya dans le Livradois ?
3: Je ne sais pas, proposition. Ouais.
0: Le Grand Bleu, Le Transporteur 3, Mission Impossible ou OSS 117 ?
3: Le transporteur 3.
0: Eh bien voilà, vous avez répondu à toutes vos questions. Et c'est pas mal, beau parcours.
3: Oui.
0: Près de quelle ville du Nouveau-Mexique aux États-Unis un ovni est supposé s'être écrasé en 1947 ? C'est Roswell. Vous avez pris des propositions, effectivement, c'est bien Roswell. Quelle est la langue la plus parlée au monde ? Là, vous nous l'avez dit directement, le chinois mandarin. Effectivement, c'est la première langue parlée au monde. 3 points de gagner sur cette question-là. Le seul métal qui reste liquide à température ambiante, c'est bien le mercure, effectivement. 3 points supplémentaires. Et le film d'Olivier Mégaton, sorti en 2008, on a tourné des scènes absolument hallucinantes de cascade automobile avec Jason Statham qui fait rouler son Audi sur 2 roues entre 2 camions. Et bien ça, ça a été tourné à côté de Quinya dans le Livradois, et c'était bien pour le film Le Transporteur 3.
3: Oui.
0: Nous faisons le compte, 1, 2 et 6, ça nous fait 8 points, dites donc Jean-Pierre. Alors, pour la forme, je vous demande, est-ce que vous voulez doubler vos points ?
3: Non.
0: Ouais, je crois que c'est pas la peine. Eh bien Jean-Pierre, vous êtes donc notre sélectionné du jour.
3: Oui, ben, je vous remercie.
0: Grand bravo à vous, victoire facile, hein, on va l'admettre. Mais quand même, victoire, 8 points pour vous, avec un beau parcours, vous n'avez pas démérité. Eh bien, vous êtes donc notre finaliste de ce mardi, et on vous retrouvera vendredi en finale pour tenter de gagner ce beau séjour, un séjour romantique pour 2 personnes, au Domaine des Roses à Tove. Ça vous intéresse ?
3: Oui, absolument. Absolument, je connais un peu la région et c'est bien.
0: Et en plus, c'est vrai que c'est très beau à Tove. Et là, en plus, c'est un beau séjour avec une nuit à deux dans le gîte rose, accès au bain nordique, des repas sur place et une bouteille de vin d'Auvergne à consommer avec modération. Bref, on verra. Peut-être que vendredi, c'est vous qui remporterez ce super cadeau. Allez savoir. En tout cas, merci beaucoup Jean-Pierre d'avoir participé à Ménagez-vous. Et puis, on vous souhaite une bonne journée à notre écoute.
3: Merci beaucoup.
0: À bientôt. Au revoir.
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0: Et dans quelques minutes après le journal de midi, vous allez retrouver Enora Malagré pour On vous doit bien ça avec un bon programme.
15: Bonjour à toutes et à tous. Nous sommes ensemble tous les jours entre midi et 13h. Vous le savez, c'est votre nouveau rendez-vous quotidien. Ça s'appelle On vous doit bien ça. Aujourd'hui, une émission importante et sensible autour des aidants, ceux à qui nous devons tant. À tout de suite.
0: Merci beaucoup Enora. Et puis ensuite à 13h, il y aura une émission spéciale, le 13h dans nos régions. On parlera des PFAS dans les œufs et des mobilisations des lycéens. Un petit tour en Italie avec Rosa Ramazzotti, Più bella cosa.

0: cosa è Rosa Ramazzotti.
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0: À l'écoute de votre radio, il est tout juste midi. Midi, voici les infos qui vous sont présentées par Emmanuel Moreau. Emmanuel, c'est l'acte 3 de la mobilisation lycéenne aujourd'hui.
6: Oui, avec des mobilisations un peu partout. 1800 lycées sont bloqués dans toute la France, selon l'Union syndicale lycéenne. Impossible d'avoir un chiffre précis pour l'Auvergne, mais le mouvement est bien suivi. Montluçon, Vichy, Moulins, Aurillac, Le Puy, Monistrol-sur-Loire, Thiers, Rion, Issoire, Clermont. Et la liste reste encore à compléter. À certains endroits, c'était des rassemblements simplement avant le début des cours ce matin. Ailleurs, des défilés en ville. Bonjour Thierry Maïs.
7: Bonjour Emmanuel.
6: Vous suivez le cortège clermontois et apparemment il y a pas mal de monde.
7: Oui, 2200 personnes dans le cortège selon la CGT, 1700 selon la police. Les manifestants qui ont défilé de la place de Lille jusqu'au rectorat où nous sommes, arrêtés depuis une demi-heure maintenant. Quatre lycéens sont en ce moment accompagnés de parents d'élèves et de syndicalistes pour être reçus par la rectrice de l'Académie de Clermont-Ferrand, Virginie Dupont. Ils vont lui faire part de leurs revendications, qui sont les mêmes depuis le début du mouvement. Des classes trop surchargées, notamment des amplitudes horaires aussi trop importantes. Ce fameux 8h-18h que beaucoup de lycéens m'ont parlé et qu'ils ont scandé aussi dans les rues du centre-ville ce matin pendant le défilé. En attendant le bilan de la réunion avec la rectrice, les manifestants, eux, se sont assis par terre au milieu de la rue Vercingétorix et régulièrement, ils lèvent leurs pancartes et crient leurs slogans en musique. Il faut le souligner aussi, Emmanuel, que contrairement aux violences urbaines de la semaine dernière, la manifestation se déroule dans le calme. Aucun incident n'est à signaler. La vingtaine de forces de l'ordre qui sécurisent la manifestation n'a pas fait usage de gaz lacrymogène.
6: Thierry Maïs, merci. Vous étiez en direct donc devant le rectorat à Clermont. Mobilisation lycéenne à suivre également sur notre site internet ici.fr. Et puis nous ferons le point de toutes les mobilisations en France tout à l'heure depuis les régions. Rendez-vous à 13h.
0: Il y a du monde dans les mobilisations de lycéens et il y a aussi beaucoup de monde à la Grande Halle d'Auvergne.
6: Et oui, pour l'ouverture du sommet de l'élevage, c'est la 35e édition cette année de ce que les organisateurs présentent comme le centre du monde de l'élevage durable. Une première journée qui devrait être assez calme avant le défilé des politiques demain. Aujourd'hui donc, c'est défilé des animaux. Bonjour Noémie Guillotin.
8: Bonjour Emmanuel.
6: Vous êtes en direct en plein cœur du stand bovin, puisque cette année, les animaux sont de retour et ça change tout.
8: Eh oui, toute autre ambiance par rapport à l'an dernier. Là, les bovins sont donc de retour. Vous entendez peut-être d'ailleurs les cloches derrière moi. Bovins absents en 2025 en raison de l'épidémie de dermatose. Là, les visiteurs se pressent dans les allées remplies de limousines, charolaises, salaires, aubrac. Des vaches bichonnées par leurs éleveurs. Certains se préparent au concours. Concours qui ont commencé dans le Zénith. Des éleveurs qui sont partagés ici, Emmanuel, d'un côté. Il y a la joie d'être de retour au salon avec les animaux, d'échanger, de sortir de la ferme, me disait une éleveuse de la Creuse. Et puis de l'autre, le poids des difficultés qui se cumulent, canicule, sécheresse, prix des bêtes trop bas et prix du carburant trop élevé. Alors, pas de ministre de l'Agriculture aujourd'hui à Cournon. Annie Genevard a reporté sa visite, mais de toute façon, plus que les politiques, ce sont des prix que les éleveurs me disent attendre et de la pluie.
6: Noémie Guyata, merci. Donc, vous étiez en direct du hall des bovins et de leurs cloches en direct du sommet de l'élevage. Le reste de l'actualité en Auvergne, c'est un blessé grave hier soir dans un accident à Créchy dans l'Allier. Collision entre deux voitures sur la nationale 209, entre Varennes-sur-Allier et Saint-Germain-des-Fossés. Un des conducteurs, un homme de 72 ans, a été transporté en urgence absolue à l'hôpital de Vichy. Les deux personnes qui étaient à bord de l'autre voiture sont plus légèrement blessées. L'agglomération de Montluçon prolonge son dispositif d'incitation au covoiturage. Il fonctionne depuis déjà un an en partenariat avec BlaBlaCar Daily pour des trajets qui partent ou qui arrivent dans l'agglomération. Les trajets sont gratuits pour les passagers s'ils ne dépassent pas 40 km. Les conducteurs reçoivent une aide qui va de 1,50 euros à 8 euros selon la distance financée par Montluçon Communauté. En un an, 6 700 trajets ont déjà été réalisés. Et donc le dispositif est prolongé pour 2 ans de plus. On prolonge un petit peu le soleil encore ?
0: Oui, encore un petit peu, encore aujourd'hui. Le soleil est bien présent durant toute la journée, ça changera un petit peu en fin de semaine. Il est parfois contrarié cet après-midi par des passages nuageux qui seront assez nombreux et qui pourront donner une ou deux averses en fin de journée. En début d'après-midi, le vent s'établit au sud-est et souffle modérément de la chaîne des Puys jusqu'au Sancy. Les températures maximales pour cet après-midi comprises entre 25 et 27 degrés en pleine, 21 à 23 degrés sur les Dômes et le Sancy. Voilà, je vais vous laisser en compagnie Dénora Malagré pour On vous doit bien ça. Elle nous parle des aidants aujourd'hui. Puis n'oubliez pas notre émission spéciale à partir de 13h. Le 13h de nos régions, on parle des PFAS dans les œufs et de la mobilisation des lycéens partout en France. Il est midi, passé de 5 minutes.
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10: Chers amis, et bienvenue dans ce nouveau rendez-vous quotidien qui est le vôtre depuis la rentrée. Ça s'appelle « On vous doit bien ça » parce qu'ici on vous rend service, du moins on essaye. On parle bon plan, santé, vie quotidienne, arnaque à éviter, pardon, on parle animaux aussi. On est là pour vous et on est ensemble jusqu'à 13h. Si vous avez envie de nous poser des questions, ça se passe au 0810 055 0 56. C'est un numéro WhatsApp qui est gratuit. Aujourd'hui, une émission encore très très riche, très importante, peut-être que vous ne le savez pas, si c'est le cas je vous l'apprends. Aujourd'hui c'est la journée nationale des aidants, nous allons y consacrer une large partie. C'est aussi le retour de notre vétérinaire chéri Pierre Fabin, bonjour Pierre.
11: Bonjour à tous.
10: Et qui va nous parler de la façon de dresser un animal un peu plus tard. Et puis Elsa Wolinski, notre grande journaliste, bonjour ma chère Elsa.
12: Bonjour.
10: A été elle-même aidante pendant 6 ans auprès de sa maman et elle nous livrera un témoignage bouleversant. Il y a aussi mon alter ego, ma vie, mon œuvre, ma passion, Audrazo. Bonjour cher Audrazo.
13: Bonjour Enora, bonjour à tous.
10: Et mon frère, non pas de la même mère, Valère Coréard. Monsieur Bonplan, bonjour.
14: Salut,
10: Valère.
14: Salut Enora, bonjour à toutes et tous.
10: Et puis vous pouvez aussi, par le biais d'un message vocal, nous laisser un vocal, c'est le cas, c'est le moins qu'on puisse dire, ça commence bien l'émission, au 0810 0 55 0 56, comme l'a fait Astrid aujourd'hui.
15: Bonjour à tous, moi c'est Astrid. Quelles sont les astuces pour réduire les frais bancaires ?
10: Ouf, ça sent le Valère Coréard à plein nez.
14: La bonne nouvelle, c'est qu'il y a pas mal d'astuces, et même si vous avez un prêt avec votre banque, je vais vous dire comment faire.
10: On répond à tout cela dans une trentaine de minutes, mais pour l'heure, on va parler des aidants dans On vous doit bien ça, et on est ensemble jusqu'à 13h sur Ici. C'est la journée des aidants et c'est un sujet qui nous touche beaucoup dans l'équipe. Je voulais vous dire un petit mot, moi, en préambule, parce que c'est aussi quelque chose que j'ai bien connu. Je voudrais vous dire que la maladie, ça terrifie et ça isole. C'est presque pire que la mort. Et pour les aidants, ça éteint presque tout. J'en sais vraiment quelque chose. Vous vivez parfois seul avec vos chagrins, vos doutes, vos peurs. Et puis parfois même, on vous évite parce que vous vivez au quotidien. Ce que vous vivez au quotidien, on n'a pas toujours envie de l'entendre. Alors ce midi, je vous envoie tout mon respect et ma solidarité, vous les aidants. Je veux vous crier qu'il y aura des jours meilleurs. Je vous serre dans mes bras pour les nuits sombres. Je veux vous rappeler que votre dévouement et les montagnes russes émotionnelles qui vont avec sont épuisants et que vous avez le droit de vous en plaindre. Et que parfois, l'espoir qu'on n'attendait plus se transforme en étincelle. Eh oui, pourquoi pas ? Je veux vous dire que cette étincelle peut même briller en bonne nouvelle. Vous n'êtes pas seul, en tout cas, pas aujourd'hui, pas ce midi en nous écoutant, et on vous dit courage. Et pour parler des aidants, on va accueillir une femme extraordinaire. Elle s'appelle Anaïs Beautran. Elle est directrice de l'association A3, l'association d'aide aux aidants. Et c'est Aude Razo qui l'a invitée aujourd'hui.
11: Et Nora disait, Anaïs Beautran, vous avez le droit de vous plaindre. Vous qui accompagnez avec votre association les aidants au quotidien, vous les soutenez. Est-ce qu'un aidant, parfois, oublie un peu de se plaindre ?
12: Tout à fait, on a beaucoup de proches aidants qui viennent nous voir en nous disant c'est normal, je fais juste mon travail, c'est normal, c'est mon mère, c'est mon père, c'est mon enfant. Oui, mais on a le droit aussi, aimer ne rend pas inépuisable. Je pense que c'est un message important et vous avez le droit de vous plaindre, vous avez le droit de souffler. Et c'est notre travail en tant que plateforme de répit, j'en parlerai tout à l'heure.
11: Et on voit bien que ce sujet touche beaucoup, que ce soit dans ce studio, et je suis sûre aussi les auditeurs qui nous écoutent. Vous-même, Anaïs Beautran, vous êtes ou vous avez été aidante. Pourquoi cet engagement ?
12: Alors, mon engagement, en fait, c'est... En tant que telle, moi, je n'ai pas été spécifiquement aidante. Par contre, je dirais que j'ai vu et accompagné de très près mes grands-parents. Et mon grand-père était aidant de ma grand-mère qui était en situation de handicap. Donc, toute sa vie, elle a été en situation de handicap. Et lorsqu'ils se sont mis ensemble, il était normal que mon grand-père, surtout à cette époque-là, s'en occupe. Et finalement, tout s'organisait autour d'elle. Et mon grand-père a fini par s'affaiblir. Et à être plus faible finalement que ma grand-mère qui l'accompagnait. Donc j'ai vu cette souffrance, j'ai été du coup moi-même aidant d'une manière plutôt indirecte finalement par la suite pour compenser deux personnes en difficulté. Et ça m'a profondément bouleversée et aujourd'hui c'est...
10: Votre engagement est né de là,
12: exactement,
10: de votre expérience comme la plupart du temps.
11: Et on est là pour donner des solutions peut-être
10: absolument.
11: Que votre grand-père n'avait pas à l'époque et qui existent aujourd'hui. Vous parlez de plateforme de répit, ça c'est important que les aidants sachent que ça existe. Qu'est-ce que c'est exactement?
12: Alors, on connaît bien sûr des dispositifs qui pour la personne aidée, et c'est bien normal. Les plateformes d'accompagnement et de répit sont des dispositifs qui ont été créés vers 2008 et qui se sont, dont le cahier des charges s'est étoffé au fil des années, en même temps que la reconnaissance du statut de l'aidant, hein, puisque ça s'est fait sur plusieurs années. Et c'est un endroit finalement où on cherche une solution pour la personne aidante. On s'intéresse vraiment à elle. Comment la personne va, ce qu'elle assume au quotidien et ce qui devient finalement difficile. Ensuite, selon les plateformes, on peut proposer de l'écoute, du soutien psychologique, des groupes ou des activités, mais également chercher des solutions de répit et orienter vers les ressources du territoire.
10: L'idée, c'est quoi vos solutions de répit, pardonnez-moi, pour être un peu plus concret, pour les gens puissent aller sur cette plateforme et savoir à quoi s'attendre.
12: Les solutions de répit, elles sont très différentes en fonction des besoins du proche aidant. Tout le monde n'a pas besoin de la même forme de répit. Cela peut être quelques heures, une demi-journée, une journée. Et nous, on va essayer de mobiliser les ressources du territoire pour que la personne puisse se saisir de ces ressources, de ce temps de répit qui existe. Alors, donc, comme je vous disais, ça peut être une demi-journée, du relayage également. Le relayage, c'est assez récent. C'est la possibilité de faire garder son proche jour et nuit pour partir quelques jours en congé. Et depuis quelques années, cette offre se déploie sur le territoire. Donc, il faut absolument se rendre auprès de la plateforme de répit de son territoire pour que nous, on puisse vous aider à y accéder. Parfois, la plateforme le fait elle-même. Chez nous, au sein d'A3, nous proposons nous-mêmes nos propres solutions de garde à domicile directement et elles sont presque gratuites.
11: Alors, A3, vous êtes basé sur Marseille, mais si je tape, mettons où que je sois en France, dans Google, plateforme de répit, je vais trouver rapidement.
12: Oui, tout à fait. Vous avez un portail, le portail de la CNSA, un annuaire qui vous permet d'accéder à toutes les plateformes de répit et Ma Boussole Aidant également, qui vous permet de voir les dispositifs complémentaires. Il n'y a pas que les plateformes de répit.
10: Aude Razo.
11: Elsa avait une question.
13: Elsa, c'était la même que la vôtre,
11: D'accord, pardon, désolée. Est-ce que vous avez parfois, vous avez parlé quand même de soutien psychologique aussi. Est-ce que vous avez parfois des aidants qui sont en détresse psychologique et qui peut-être ne s'en rendent pas compte non plus?
12: Alors oui, bien sûr. Alors, les proches aidants que l'on accompagne au sein de la plateforme sont souvent en détresse psychologique. On a des mots qui reviennent. Je n'en peux plus, je ne dors plus. Je culpabilise de prendre du temps pour moi. La culpabilité, quelque chose qui revient énormément. L'épuisement s'installe souvent progressivement. Au départ, on se dit, on aide un petit peu, puis en fait, on prend en charge de plus en plus de choses et jusqu'à parfois organiser toute sa vie autour de son proche. Notre rôle, c'est de repérer cet épuisement le plus tôt possible et surtout de trouver des relais concrets.
11: Et comment vous les repérez ? Parce que si ces personnes ne demandent pas de l'aide, comment vous pouvez les repérer, vous ?
12: Justement, en essayant de nous rapprocher de toutes les, tous les dispositifs du territoire qui pourraient être
11: les hôpitaux.
12: Les hôpitaux, exactement. Donc, effectivement, l'association A3 porte également un projet, en plus de ces deux plateformes de répit, un projet expérimental auprès des hôpitaux, justement, pour mettre en place un système de repérage par les soignants, pour informer très très rapidement le proche aidant de dispositifs qui existent sur le territoire.
10: Merci beaucoup Anaïs, on va continuer à parler de votre plateforme, on va continuer à parler des aidants. Pierre Fabin aussi nous dira, parce qu'à votre façon, enfin c'est même pas à votre façon, vous êtes clairement aidant. Vous nous partagerez également votre expérience. Elsa Wolinski le fera aussi un peu plus tard dans l'émission. Et puis Valère nous dira aussi quelles sont les aides financières et les autres aménagements pour les aidants qui travaillent. C'est très important. Juste après Étienne Dao et Dany, comme un boomerang sur ici, on est ensemble jusqu'à 13h. Je le redis, on est avec vous. On pense à vous. C'est votre antenne 0810 055 056.
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0: Comme un boomerang, Étienne Dao et Dany sur votre radio. Ici, on est ensemble jusqu'à 13h. 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
0: Et il est midi 16, chers amis, nous sommes évidemment en direct. Aujourd'hui, c'est la journée des aidants. On y consacre donc une bonne partie. Un peu plus tard dans l'émission, notre vétérinaire qui est de retour, Pierre Fabin, nous dira comment bien dresser nos animaux et aussi nos maris. Non, je plaisante. Mais voilà, bon, c'était la petite vanne voilà, du mardi, que voulez-vous. Et alors, voilà, un peu de sérieux. On parle de la journée des aidants et nous avons un témoignage au 0810 055 056, hein, c'est votre émission. Si vous avez envie de témoigner, vous êtes ici chez vous. Et c'est José qui nous a appelé, qui nous appelle de 7. Coucou les copains de Ici Héros. Bonjour José, bienvenue.
2: Bonjour.
0: Bonjour ma chère José, merci beaucoup pour votre témoignage. Vous avez aidé, vous avez été, j'ai du mal à articuler aujourd'hui, vous avez vu José? Pas évident hein, le mardi. Vous avez été aidante de votre belle-mère et de votre mère, hein, toutes deux atteintes d'Alzheimer, puis de votre mari malade. Mais vous êtes une héroïne José.
2: Bon, je pense que c'est le lot de pas mal de monde.
0: Ah, vous savez, tout le monde ne le fait pas. Tout le monde n'a pas ce courage, José. Donc, on vous dit merci, hein, vraiment. Comment ça s'est passé pendant ces années-là? Vous avez réussi, malgré tout, à vous occuper un petit peu de vous?
2: Oui, ben, disons que pour ma belle-mère, c'était surtout mon mari, les dents, en fait.
0: D'accord.
2: Alors, ça impacte après la vie, bien sûr, mais moi, je travaillais encore. Donc, évidemment, après, ça bloque pour les loisirs, pour les départs en vacances, pour ce genre de choses. Mm-hmm. Il était seul, lui, en train de m'occuper. Mm-hmm. Par contre, pour ma mère, j'avais quand même des relais. J'ai eu un peu des relais amicaux, des relais familiaux.
0: Ah, tant mieux.
2: J'étais pas seule avec elle. Hein.
0: D'accord. Et après, pour votre mari?
2: Et mon mari, ça se rapproche plutôt du fait de vivre avec quelqu'un de malade, quoi.
0: D'accord.
2: C'est-à-dire, okay. Je sais pas si on peut qualifier ça d'aidant. C'est de l'accompagnement.
0: De l'accompagnement. Et malgré toutes ces épreuves, vous avez tenu à soutenir les aidants en organisant vous-même des initiatives. Décidément, vous avez un cœur grand comme ça, José. Qu'est-ce que vous avez organisé? Racontez-nous ça.
2: C'est surtout que j'ai vécu, je me dis que ce dont j'ai manqué, en fait, je voulais essayer de le proposer. C'est-à-dire que, par exemple, quand vous êtes avec votre mère qui a Alzheimer et que vous voulez un peu sortir avec elle, vous n'avez aucun sujet de conversation, étant donné qu'elle se souvient de rien et d'accord. qu'elle ne peut plus parler de rien. Mmh. Donc, on est en face à face. Donc, même si on boit un coup... dans un bar ou qu'on va se promener à la plage, voilà, on est très limité dans

0: 6.
1: Anaïs Bautran qui a écouté très attentivement José qui nous faisait un signe avec un pouce en l'air en disant c'est super, c'est vraiment super. Parler entre aidants, il y a des groupes de parole qui existent.
2: Exactement, on propose des groupes de parole et des sorties et entre aidants aidés parce que partager une même réalité. Ça aide énormément dans le cadre de l'accompagnement qu'on propose.
0: Un petit conseil peut-être entre-temps, Pierre Fabin, qui est lui-même aidant dans un autre domaine. Vous êtes vétérinaire, je le rappelle.
3: Effectivement, alors moi je veux juste déjà dire bravo à tous ces gens. Mais ce qu'on ne dit pas, c'est moi je les côtoie à domicile, souvent quand j'interviens, que ça soit pour une urgence, pour une fin de vie aussi parfois, parce que moi j'aide aussi parfois à la fin de vie. Bravo à tous. Et c'est d'en parler pour moi. De parler de ces expériences, de partager ces expériences qui permettent de sortir un peu de cet isolement qui est parfois très dur à vivre. J'ai vu des gens qui pendant des mois n'avaient vu que la personne qu'ils aidaient.
0: Voilà, c'est ça.
3: Et c'est ça dont il faut essayer de sortir pour moi, et ces groupes de parole pour moi ont tout leur sens à ce moment-là.
0: Exactement. Alors, et comment aider les aidants? Et ça, on se retourne vers Valère Correa.
4: Oui, avec notamment la situation quand on est salarié, c'est-à-dire qu'on a un travail, on gagne notre vie, et puis on a quelqu'un à la maison ou dans notre autour de nous qu'on souhaite aider. Alors la première chose à faire, c'est de voir si on a droit à l'AJPA. Ça, c'est un peu le socle d'aide commun. L'AJPA, ça permet en fait de remplacer totalement ou plutôt partiellement le salaire pendant une durée déterminée. C'est-à-dire, c'est une aide qui va vous être versée, 66 euros et des brouettes par jour, 22 jours par mois maximum, dans la limite de 3 mois. Mais alors, c'est très court, hein. Là, je vous donne pas du tout une solution magique parce que ça me paraît très insuffisant. Mais bon, ça a le mérite d'exister depuis maintenant quelques années. Il y a des régimes dérogatoires selon qu'il s'agisse de la fin de vie, selon qu'il s'agisse d'un enfant, donc il faut se renseigner. Mais on en discutait tout à l'heure et la première chose à faire, c'est déjà de voir dans quelle case vous rentrez et ce à quoi vous avez droit. Ça, c'est vraiment la première étape. Et puis ensuite, il faut aller voir l'employeur. Parce que l'employeur, il est tenu de vous donner un congé proche aidant si vous lui demandez. Par contre, il faut le demander un mois à l'avance. Et c'est dans la limite de un an dans toute une carrière. Donc, voyons, c'est quand même limité.
0: On a pas beaucoup, hein.
4: 3 mois d'aide financière et maximum un an dans une carrière.
0: Ça, on va en parler après avec Anaïs, mais ça fait peu, hein. Elsa, vous en savez quelque chose.
5: Ouais. Mais moi, je voulais juste vous revenir. Je voulais vous poser une question, Anaïs, en écoutant José qui parlait. Je me demande si, en fait, quand on a été aidante, on a tellement donné qu'effectivement, quand tout d'un coup ça s'arrête, souvent les aidants créent des associations pour continuer à aider, parce qu'ils ont été comme ça dans la peur
0: du vide.
5: Oui, c'est ça. Il y a une espèce de peur du vide, et puis on découvre aussi que le fait de donner, ça remplit quelque part.
2: Tout à fait. Nous, on le voit beaucoup au sein de l'association, des proches aidants qui ont malheureusement après perdu leurs proches, qui souhaitent être aidants ressources pour accompagner d'autres aidants ou s'investir dans des causes autres. Vraiment, on le voit énormément, effectivement.
0: Ouais. Vous avez des questions à poser, vous avez envie de témoigner, c'est votre antenne, 0810 055 0 56. On va s'écouter Estelle te rencontrer encore sur Ici. On est ensemble jusqu'à 13h, les amis. 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
1: La divine voix d'Estelle te rencontrer encore sur Ici, on est ensemble jusqu'à 13h.
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1: On vous doit bien ça. Et oui, on vous doit bien ça à vous les aidants. On consacre notre émission en partie à vous, les héros et les héroïnes très discrètes et discrets qui ne se plaignent jamais alors qu'on sait à quel point votre quotidien est difficile. On vous écoute, on est là pour vous, 0810 055 0 56. Valère, un dernier tips d'ailleurs hein, pour nous.
3: C'est l'Association française des aidants qui propose des modules de formation en fait pour des personnes qui apportent une aide régulière à des personnes en perte d'autonomie. Donc un module comme être aidant, une posture des besoins, des attentes et des limites, ou encore trouver sa place avec les professionnels, comment concilier sa vie d'aidant avec sa vie personnelle et sociale. C'est gratuit, vous pouvez le faire en présentiel ou à distance via votre ordinateur. Et je trouve que ça peut être aussi un bon plan parce que ça permet d'avoir des outils, des réflexes. C'est l'Association française des aidants.
1: Et puis on va continuer de parler avec notre invitée Anaïs Beautran, qui est directrice de l'association A3, l'association d'aide aux aidants, merveilleuse association. Mais avant, on va accueillir Christian, et c'est ça que j'adore dans cette émission, c'est que nos auditrices ou nos auditeurs nous donnent aussi des bons plans, je dirais. Christian qui appelle de la Caloterie dans le Pas-de-Calais, j'embrasse très fort Ici Nord, Pas-de-Calais, qui font un travail remarquable, comme toutes nos 44 locales d'ailleurs. Et vous, vous avez monté une structure, me semble-t-il. Bonjour Christian et bienvenue à vous.
4: Alors, ben oui, bonjour Enora. Alors non, pas du tout, je n'ai pas monté de structure, je suis bénévole à un niveau modeste, je tiens le préciser aussi.
1: Mais vous voyez, je vous avais sublimé, Christian. J'en avais fait un peu
4: structure
1: trop.
4: D'accord. Il s'est créé près de chez moi et c'est cette structure que je voulais mettre en exergue, parce qu'ils le font un travail remarquable.
1: Alors, elle est où cette structure, Christian ? Elle est où ?
4: À la Madeleine sous Montreuil, donc d'accord, à côté de Montreuil-sur-Mer.
1: Okay.
4: Ils se sont installés il y a quelques années. Ce sont des gens de la région parisienne qui sont arrivés ici. Ils avaient une petite fille déjà en situation de handicap et eux-mêmes sensibilisés au problème. Mm-hmm. Ils se sont dit, on va faire quelque chose pour les autres. Ils ont drainé autour d'eux un réseau de bénévoles qui s'activent pour venir soutenir les aidants et puis ben, ceux qui sont aidés, parce qu'on s'est aperçu effectivement qu'il y a un énorme besoin en France et que ce besoin, malheureusement, il est pas facile à couvrir. Moi, à mon petit niveau, je dis bien à mon petit niveau, j'apporte à un moment la possibilité à des aidants de faire une balade de découverte touristique à Montreuil ou dans les environs. Et un jour, j'ai une dame qui était venue avec son père atteint de la maladie d'Alzheimer. Il venait de la région parisienne. Elle m'a dit, c'est la structure la plus proche de Paris que j'ai trouvé.
1: Oh là là, c'est vraiment, c'est qu'il y a un vide monumental. Pour conclure, sans doute, Aude et
5: avec
1: Anaïs.
5: Avec Anaïs Beautran, on va peut-être redire comment trouver des plateformes d'accompagnement. C'est important qu'on donne vraiment ces infos pratiques pour que tout le monde puisse trouver. Comme Christian disait, c'est pas toujours facile de trouver. Donc dites-nous.
6: Donc vous pourrez accéder aux plateformes les plus proches de chez vous sur l'annuaire de la CNSA. Oui, tout à fait. Et Ma Boussole Aidant, puisqu'il n'y a pas que les plateformes d'accompagnement en répit, c'est important de se rapprocher. Il y a parfois des maisons des aidants avec des associations spécialisées qui peuvent vous apporter également un soutien et vous permettre de rencontrer des pairs.
1: Merci beaucoup, merci. Anaïs Beautran, et merci pour cette association qui s'appelle A3. Allez sur la plateforme, elle est plus qu'utile et plus que nécessaire. On va se retrouver dans un court instant. C'est l'heure de l'actualité dans toutes vos régions grâce aux 44 locales de votre radio ici. À tout de suite.
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1: Midi 32 tout pile, on est en direct ensemble jusqu'à 13h dans votre nouveau rendez-vous quotidien qui s'appelle On vous doit bien ça. Moi je m'appelle Enora Malagré, je ne suis pas seule, je suis avec Aude Razo, Madame Antiarnac, notre vétérinaire, Pierre Fabin, notre grande journaliste de terrain, Elsa Wolinski, et Monsieur Bonplan, Valère Coréard. On est là pour vous accompagner, pour vous rendre service parce qu'on vous doit bien ça. Il est bien ce titre d'émission, non je crois. Ouais. En tout cas, vous pouvez nous appeler au 0810 055 056, c'est gratuit, c'est un WhatsApp, ou nous laisser des messages vocaux comme l'a fait Astrid aujourd'hui.
31: Bonjour à tous, moi c'est Astrid. J'avais une question, du coup, quelles sont les astuces pour réduire les frais bancaires ?
1: Oh là là, ah bon.
31: Voilà, je vous remercie.
1: Ah bon,
31: bonne journée.
1: C'est nous qui vous remercions, Astrid.
5: Mais oui, parce qu'on en rêve en fait.
1: Parce qu'Elsa Wolinski, c'est un peu notre vie, ça. Oh là là, c'est
5: oui,
1: une catastrophe.
5: Les frais bancaires. Alors, c'est Valère ?
1: Alors, Valère, roulement de tambour, pression, pression.
3: Bah, la première chose à faire, c'est déjà de voir si le contrat qui.
1: Déjà d'arrêter
3: lie
1: d'être à découvert.
3: Avec votre banque.
1: Arrêtez de me regarder.
3: Non, mais on va en parler du découvert. Mais si votre contrat est bien adapté à vos besoins à la banque. Parfois, vous avez des options, l'option compte en ligne, l'option carte ceci, l'option je sais pas quoi. Tout ça, vous pouvez le lister avec votre conseillère, votre conseiller, demander ben voilà, quel est mon package aujourd'hui et est-ce que je paye pour ce que j'utilise vraiment. Non, mais c'est tout bête, mais enfin déjà
5: mais
3: d'avoir.
5: Non, mais je vous regarde parce que je me rends compte que
3: bon,
5: en fait, je savais même pas qu'il y avait des packages.
3: Alors, non, mais n'oubliez pas qu'une banque, c'est un fournisseur. Vous êtes un client quand même à un moment donné. Donc, vous êtes dans une relation commerciale et vous êtes tout à fait en droit de demander à ce qu'on adapte l'offre à vos besoins. Bon, ça, c'est la première chose à faire. Ensuite, vous pouvez discuter avec votre conseiller. Si vous êtes à découvert de temps en temps ou qu'une fois vous avez dépassé le plafond, vous avez eu des pénalités, ça peut revenir très cher aussi, votre conseiller peut éventuellement vous faire une remise. Ça se discute avec un conseiller. Je ne dis pas qu'on peut tout négocier, mais ça se discute. Vous êtes encore une fois un client et vous pouvez dire, bah là, exceptionnellement, écoutez, j'ai eu 150 euros de frais, est-ce qu'il y a moyen de me les remettre ? Et autant, il vous remettra 50%. Donc, gardez en tête ça, c'est que le dialogue, il est possible. Et puis, vous pouvez aussi changer de banque. Et vous pouvez aussi changer de banque lorsque vous avez... Ben oui, mais parce que, mettons, si on a un emprunt immobilier, on se dit, non, mais comment je vais faire ? Alors, on va faire ce qui s'appelle transformer votre compte habituel en compte sec. Donc, votre compte, en fait, va juste servir au prélèvement de votre emprunt bancaire, vous allez l'approvisionner chaque mois et vous allez partir ailleurs. Les banques en ligne, certains sont gratuites ou quasiment gratuites. Il faut quand même savoir ça. Ensuite, vous avez des banques qui vont être plus adaptées à ce dont vous avez besoin. Donc, c'est un secteur qui est concurrentiel. Il y a un site internet qui est très bien fait, c'est tarif-bancaire.gouv.fr. C'est un site officiel qui référence tous les prestataires par région. Et vous pouvez voir en fonction de vos besoins, découvert autorisé, compte en ligne et j'en passe, les tarifs proposés par les différents établissements.
1: Elsa Wolinski.
5: Non, mais je regardais Aude, Madame Arnac. Est-ce qu'il n'y a pas, justement, avec les banques en ligne, des arnaques ?
32: Oui, alors il y en a beaucoup, en fait, avec surtout des sites qui se font passer pour des banques en ligne. Moi, j'ai mon papa un jour qui a reçu un petit texto en disant « Ah, il faut vous enregistrer, etc. » sur cette... Et en fait, c'était un faux. Donc, faire très attention à ça, bien bien vérifier qu'on est sur le bon site, sur la bonne banque.
1: Merci beaucoup Valère Correa.
3: Avec plaisir.
1: Et faites comme notre auditrice, 0810 055 056. Alors là, je voudrais que le temps s'arrête, parce que c'est mon groupe préféré là. Fleetwood Mac, je remercie la radio ici. On va faire comme dans les années 80, on va dire montez le son. C'est tellement ringard, mais c'est pas grave, j'assume. Ça s'appelle Little Lies, c'est merveilleux. On est ensemble jusqu'à 13h, il est 12h35.

0: Lies Fleetwood Mac sur votre radio ici. On est ensemble jusqu'à 13h, les amis.
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0: 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Et il est midi 38 déjà, ça passe à une vitesse folle. On a parlé beaucoup des aidants, hein, si vous avez envie de témoigner. C'est votre antenne, on vous le dit, on vous doit bien ça, 0810 055 056. Mais pour l'heure, oh, il m'avait manqué. Mon Dieu, notre vétérinaire, c'était très langoureux, n'est-ce pas? J'en ai peut-être fait un peu trop, c'est mon genre.
2: Je me demandais de qui elle parlait, je me dis, mais moi, c'est à moi, non?
0: Et bien de vous, cher confrère, oui, je me prends pour une vétérinaire, monsieur Pierre Fabin, et qui va nous dire comment dresser ces petits animaux, dis donc.
2: Effectivement, on parle d'éducation aujourd'hui, alors je vous rassure, mon but, c'est pas de faire de votre animal une bête de foire, c'est vraiment d'apprendre les ordres essentiels.
0: Mais c'est pas le cirque Pinder.
2: Non, c'est pour lui sauver la vie, en fait, parce que ces ordres de base, ils sont vraiment essentiels dans l'éducation d'un animal pour sa sécurité. Alors, on commence par les chiens. Les trois ordres vitaux, pour moi, c'est le premier, c'est assis. C'est le plus facile à apprendre et c'est comme ça que vous allez commencer à dresser votre animal. Et ensuite, les deux qui suivent, c'est le tu laisses et le rappel. Tu laisses, c'est-à-dire qu'on va demander à l'animal de ne pas toucher à quelque chose. On va éviter qu'il ingère une cochonnerie toxique en promenade, par exemple. Et ensuite, le dernier rang, c'est tu reviens. C'est tu viens au pied. Éventuellement, j'aime pas trop le mot au pied, mais tu viens, par exemple. Le rappel pour éviter qu'il se prenne une voiture, par exemple, ou qu'il saute sur quelqu'un. Ça va vraiment être un ordre de sécurité. Alors, comment on apprend ces ordres concrètement? On commence par le assis, c'est le plus facile. Vous prenez une friandise, c'est ce que j'appelle la technique du leurre. Vous la mettez dans votre main. Et vous la mettez...
0: Alors, ouvrez la main, Valère.
2: Ouvrez la main. Ouvrez la main. Vous la mettez dans votre main.
0: Assis.
2: Et vous la mettez... Allez, Valère.
0: On le charrie, on fait exprès.
2: Vous la mettez dans votre main, vous la placez au niveau de la truffe de votre chien. Votre chien va la sentir. Et mécaniquement, vous reculez la main à l'arrière de sa tête. C'est mécanique. Il va vouloir suivre la friandise des yeux. Mmh. Et il va poser ses fesses au sol à ce moment-là. Et à ce moment-là, on fait un assis de joie.
0: D'accord.
2: C'est-à-dire, voilà. Ah si, c'est très bien.
3: Oh là là, bravo.
2: Exagéré. Ah ouais. Vraiment, vous allez passer pour peut-être un peu débile, désolé. Mais ça fait plaisir à votre chien. Il est là.
0: Concernant, ça va la première
2: plaisir
0: fois.
2: Aussi. Et vous répétez ça au fur et à mesure des jours. Voilà, on le répète plusieurs fois par jour, des séances très courtes, 5 minutes, où on va répéter ces ordres-là. Les autres ordres sont un peu plus difficiles à apprendre. Pour le tu laisses, alors, on peut le voir plus difficile.
0: Ça,
2: voilà, pour le tu laisses, en fait, vous allez mettre, pareil, la friandise dans votre main et vous allez la faire sentir à votre chien. Ouais. Vous allez le laisser sentir. Il va éventuellement gratter un petit peu. Il va vouloir la prendre, mais au bout d'un moment, il va comprendre qu'elle n'est pas accessible et il va s'en détourner. Et à ce moment-là, bravo, mon loulou. Et vous sortez une autre friandise de votre poche, d'une autre poche. Comme ça, il a laissé ce que vous avez dans votre main. Il s'en est détourné et il a compris que lui donner autre chose et accepter de ne pas avoir cette chose que vous aviez dans la main, c'était encore plus gratifiant.
4: Mais il faut verbaliser, tu laisses à ce moment-là ou pas?
2: Et on verbalise au moment où il s'en détourne. Bravo Valère, vous êtes prêt à avoir un chien. Voilà. Et on verbalise à chaque fois au moment où on va féliciter. C'est tu laisses, bravo. Et alors, ce que j'entends souvent les propriétaires dire, c'est ça se passe très bien à la maison, dans mon salon, mais à l'extérieur, c'est impossible, il n'écoute rien, il y a trop de distractions. Mais effectivement, c'est comme vouloir faire des devoirs à des enfants à Disney. C'est compliqué. Et donc, on va y aller vraiment progressivement. Vous commencez dans votre salon, ensuite dans un jardin clos, sans distraction. Après, on fait éventuellement dans la rue, quand il n'y a pas trop de monde. Et ensuite, on va aller dans le parc canin, là où il y a plus de chiens. Mmh. Mais allez-y vraiment progressivement. Et alors, je vois toutes les personnes...
0: Et le troisième?
2: Le rappel, c'est pareil. Alors, le rappel, c'est important. C'est tout aussi facile ou compliqué que le tu laisses. Le but du rappel, en fait, c'est vous allez faire revenir votre chien dans votre couloir à la maison. D'abord, voilà. Il revient vers vous. Tu viens, bravo. Et on va augmenter la distance et la sécurité et utiliser une longe à ce moment-là. C'est une laisse de 10-15 mètres que vous allez pouvoir pour le retenir quand il va être en promenade justement et qu'il ne s'en aille pas. Parce qu'en fait, le but, c'est de rester sur le maximum de réussite possible. Et le rappel doit se travailler en permanence et pas que pour rentrer de la promenade. Parce que si vous le travaillez uniquement au moment du rentrer, et ben en fait, votre chien va juste se dire c'est la fin du jeu. Donc ça ne me plaît pas.
0: Alors, ça se dresse des chats?
2: On va en parler après
0: Alain Souchon. Avant Alain Souchon, j'aime beaucoup dire Alain Souchon plusieurs fois comme ça dans les émissions. Avant Alain Souchon, est-ce qu'il y a deux races par exemple qui sont hyper faciles à éduquer?
2: Alors le plus facile pour moi, c'est le Labrador.
0: Ok. Voilà,
2: le Labrador. Et après, vous pouvez aller vers tous les chiens de travail. Tout ce qui est berger belge, berger australien, ils adorent apprendre. Mais attention, c'est des chiens qui sont très sollicités et très sollicitants.
0: Et les plus compliqués?
2: Tout ce qui est chien de chasse, les teckels, tout ça, les beagles.
4: Les cockers.
2: Les jack russell, les cockers, tout ce qui était chien de chasse, c'est très compliqué.
0: Allez, on parlera des chats, parce que je sais que ça vous intéresse beaucoup. Juste après Alain Souchon, il y a de la rumba dans l'air sur ici. On est ensemble jusqu'à 13h, les amis, ça va vite.

0: y a de la rumba dans l'air. Alain Souchon sur ICI. Jusqu'à 13h.
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0: C'est votre nouveau rendez-vous quotidien. Ça s'appelle On vous doit bien ça et la France était en haleine. On était avec Pierre Fabin, notre vétérinaire, qui nous donnait 3 tips hyper pratiques pour dresser nos animaux, lui apprendre le laisse tomber. Non, pas du tout.
2: Tu laisses.
0: Le rappel est assis. Et Aude, je crois que vous avez vu des petites choses sur notre WhatsApp.
3: Oui, 0810 055 056. Qui a mis une photo qui pour moi est très étrange. Donc, du coup, j'ai demandé à Pierre, mais qu'est-ce que c'est que ce truc que Pascal nous a mis sur
0: c'est
3: le WhatsApp?
0: C'est un petit boîtier
3: avec un bouton.
2: C'est un clicker en fait. C'est un truc qu'on va utiliser pour faire un bruit à chaque fois que le chien fait bien la chose et qu'il associe le bruit à l'ordre.
0: Ça fonctionne bien ça?
2: Ça marche bien. Moi, c'est pas comme ça que je préfère faire, mais ça marche très bien sur certains chiens.
0: Valère, vous demandiez les colliers, c'est ça?
2: Les colliers, c'est de la torture. Les colliers ou des charges, c'est de la punition. On n'utilise jamais de punition. On est dans de l'éducation bienveillante aujourd'hui. On sait qu'il n'y a que ça qui marche.
0: Et alors, Elsa, votre question?
3: Mais oui, pour les chats. Moi, mes chats mangent mes plantes. Aussi. Est-ce que je peux arrête.
2: Vous pouvez leur apprendre. On peut tout apprendre à un chat aussi. La seule chose, c'est qu'avec le chat, il faut avoir la friandise ultime. Le chat, il travaille pour être payé. Le chien, il travaille pour vous faire plaisir.
0: Mais c'est quoi la friandise ultime?
2: Du thon, du poulet, n'importe quoi, ce qu'il préfère. Parce qu'en fait, si vous n'avez pas la friandise qu'il faut avec le chat, pour lui apprendre l'ordre, il n'en aura rien à faire.
0: C'est ça que j'adore.
3: Moi, je dois tester toutes les friandises.
2: Ah ouais, ce qu'il préfère. Voilà, mais le thon, en général, c'est super.
0: Vous n'avez peut-être pas entendu Valère qui disait, moi, je suis un chat. On s'arrêtera là pour vous. C'était votre dernière émission.
2: Quelle est la friandise préférée de Valère?
0: C'est ça, l'oseille, pardon. Allez, un peu de sérieux. On a parlé en début d'émission, parce que c'est la journée des aidants. On a eu énormément de témoignages sur le 0810 055 056. Nous allons en prendre un dernier. C'est Valérie qui nous appelle de Valence. Coucou, ici de Romardèche. Et bonjour, chère Valérie.
4: Et bonjour à vous. Et moi, je voulais rappeler, s'il le fallait, qu'être aidant, c'est long, c'est très très long. Oui. Mais aussi, parfois, c'est pour la vie.
0: Oui. Hein?
4: Je veux parler de ces cohortes d'aidants longue durée qui accompagnent des personnes qui souffrent, par exemple, de problèmes qui ne se voient pas. D'accord. Et on en parle un petit peu moins. Et là, je pense aux parents d'enfants trisomiques, aux parents d'adolescents, de jeunes adultes bipolaires, par exemple.
0: Tout à fait.
4: Il va falloir accompagner pour toute la vie et dont on ne connaît pas le pronostic. Et puis je pense à des choses comme celle qui arrive dans mon entourage. Je pense à ces personnes qui un dimanche matin, pris d'une belle impulsion, décident d'aller faire du jardinage et tombent d'une échelle.
0: Ouais.
4: Et là, c'est la catastrophe parce que tout à coup, cette personne n'est plus là.
0: Ouais.
4: Si on a la chance qu'elle vive, si elle a la chance de vivre, on vous dit, on ne sait pas, dans un an, vous verrez bien. Et vous êtes là, vous êtes avec une personne, et c'est ça dont je voulais parler.
0: C'est ce qu'on appelle le deuil blanc, hein, c'est ça Valérie,
4: oui,
0: me semble-t-il.
4: Elle est là, mais vous la connaissez, mais ce n'est pas tout à fait elle.
0: Ce n'est pas la même personne.
4: Et donc, c'est pour ça qu'on fait un deuil. Il faut faire le deuil de la personne qu'on connaissait.
0: Ouais.
4: Alors, dans le meilleur des cas, les choses vont continuer plus ou moins vite à s'améliorer. Mais parfois, non, pas du tout. Et là où vous aviez quelqu'un d'épatant qui donnait des cours dans des amphithéâtres, vous vous retrouvez avec quelqu'un qui voit passer un papillon et qui vous dit « Oh, regarde le papillon !» qui va se fâcher ou qui va rire alors que tout le monde est là autour d'un repas de famille. Mmh. Et ça, c'est le deuil
0: et c'est
4: blanc.
0: Le deuil blanc. C'est au fond faire le deuil effectivement de la personne qu'elle était avant. On voudrait vous remercier, Valérie, d'avoir apporté ce témoignage très important et on pense aussi à ces aidants-là. Et puis, on va en écouter une dans un très court instant, une autre aidante. C'est ma grande amie et votre grande journaliste Elsa Wolinski qui va nous parler de sa maman qu'elle a aidée pendant 6 ans. À tout de suite.
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0: C'est votre nouveau rendez-vous hein, quotidien entre 12h et 13h et il est déjà midi 52. C'est la journée des aidants. On y a consacré une large partie dans l'émission. On a semblé que c'était important. On vous dit à quel point on est avec vous et on vous embrasse. Elsa, vous allez partager votre expérience avec nous. Merci beaucoup de le faire d'ailleurs.
11: Je vous en prie. Aujourd'hui, je vais vous raconter un petit bout de ma vie.
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11: Et ça, c'est la musique que j'ai mise à l'enterrement de ma mère. C'est la musique d'Aurélie Saada. Ma mère, Maryse, est décédée le jeudi 9 décembre 2021 à 10h15 des suites d'un cancer du poumon et de la plèvre, 5 jours avant mes 48 ans. J'étais triste qu'elle décède avant les fêtes parce que je voulais me déguiser en Père Noël pour la faire rire et pour faire rire les soignants, les malades des autres chambres et les autres aidants. Parce que moi, ce qui me faisait du bien, c'était de faire des gâteaux au chocolat et d'apporter un peu de vie dans cet univers de mort. Au début, on lui avait donné 6 mois, elle a tenu 6 ans, durant lesquels moi, j'ai pris 25 kilos. 25 kilos de pain au chocolat, de cookies, de bonbons engloutis la nuit pour supporter le jour. J'ai été ce qu'on appelle une aidante, mais pour ma mère, j'étais une dame de compagnie. Elle avait oublié que j'étais aussi sa fille. J'ai détesté être aidante. Je sais que ça peut heurter ce que je vous livre, ça peut blesser. Moi-même, ça me bouscule de vous l'avouer, mais je refuse ce matin de faire semblant. J'ai détesté voir ma mère fragile devenir une enfant, j'ai détesté devoir inverser les rôles et devenir sa maman. J'ai détesté qu'elle m'appelle 3 fois par jour pour me dire à quel point la maladie était difficile. J'ai détesté ses caprices, ses douleurs, sa tristesse. J'ai détesté que ses cancers prennent toute la place. J'ai pleuré quand elle a perdu la parole et qu'elle a levé son petit doigt pour me dire à demain. J'ai détesté être son tout et être son rien. Et je me suis détestée de tout détester. Je pouvais passer 6 heures avec elle à l'hôpital et au moment où je me levais pour partir, elle me disait « Non, pas déjà !» Et ce « pas déjà » m'étouffait. C'est ça aussi d'être aidant. C'est difficile à avouer, mais parce qu'on voudrait être généreux tout le temps, patient tout le temps, disponible tout le temps, aimé tout le temps, mais on ne l'est pas. On est fatigué, en colère, égoïste, impatient, on en a marre. Être aidant, c'est comme un métier que tu n'as pas choisi et pour lequel tu n'as jamais postulé et pour lequel tu n'as jamais été informé. Et quand tout s'arrête, c'est comme une forme de chômage. Le vide est abyssal et en même temps, une forme de liberté pointe son nez pendant que les larmes coulent. Personne ne nous apprend à devenir aidant, mais personne ne nous apprend non plus à ne plus l'être. Pour finir, sur une note un peu plus légère, j'ai pensé à vous, Valère, et à vos bons plans. Ma mère voulait être incinérée, mais elle avait des très belles dents, ma mère, toutes refaites. Alors, et parce que j'avais besoin de rire au milieu de tout ce cauchemar, j'ai demandé au conseiller funéraire, est-ce que je peux les récupérer, ces dents ? Il n'a pas ri. Et comme ma mère était très belle, j'ai ajouté, sinon, est-ce que je peux la faire empailler ? Il n'a pas ri non plus. J'ai détesté être aidante, mais je suis fière de l'avoir été. J'ai détesté Maryse malade, mais elle me manque terriblement aujourd'hui. Perdre quelqu'un qu'on aime, ça brise, mais ça offre en échange aussi une force indestructible. Alors imaginez, j'ai perdu mes 2 parents, je suis Hulk derrière ma vulnérabilité. Je pense vraiment très tendrement à tous les aidants et à tous les soignants.
0: Merci beaucoup Elsa, je vais mettre à pleurer, tout va bien. Heureusement qu'il y a le jeu qui arrive. C'est dans ces moments-là qu'on est très heureux de donner un petit peu de 200 euros de pouvoir d'achat. Merci infiniment, Elsa Wolinski, pour le partage de votre expérience, pour votre honnêteté, pour votre solidité. Audrey Azou, ça me permettra de reprendre un peu mon souffle.
3: Et il y a beaucoup de réactions au 0810 055 056 sur le WhatsApp de l'émission. Pascal envoie des cœurs. Colette également, qui fait des bises à Elsa. Donc vous avez
0: merci
3: la bise de
0: beaucoup.
3: Colette. Beaucoup de cœurs, hein, vraiment. On a aussi Cathy qui nous dit « Je suis aidante, ça m'a touchée droit au cœur. » Elle faisait aussi référence à votre message, Enora, en début d'émission pour les aidants. Cathy qui est aidante de 3 personnes depuis 5 ans. Et puis il y a ceux aussi qui disent qu'on devrait mieux aider les aidants et qu'on ne pense pas aussi aux parents dont le fils parfois est en difficulté et qui a été refusé en cure de désintoxication et que bah, des fois les parents doivent s'arrêter de travailler pour s'occuper aussi d'un enfant malade comme ça et qu'on devrait aussi y penser.
0: Merci beaucoup Audrey Azou, merci pour les larmes et la tendresse Elsa Wolinski et merci à vous hein, chères auditrices, chers auditeurs d'être aussi présents sur le WhatsApp, c'est devenu une vraie communauté, on vous dit bien ça et on en est très fiers et très heureux. On va accueillir aussi une gagnante, elle s'appelle Sandrine, parce que tous les jours je booste votre pouvoir d'achat, on vous doit bien ça. 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Et c'est Sandrine qu'on va accueillir. Bonjour Sandrine.
10: Bonjour Enora, bonjour toute l'équipe.
0: Bonjour. Vous appelez du Palais. Coucou ici Loire-Océan, c'est ça ? Oh là là, j'adore, vous êtes organisatrice de murder party. Qu'est-ce que c'est que ça ?
10: Oui.
0: Qu'est-ce que c'est les murder parties ?
10: Ben, c'est une sorte de cluedo vivant. En fait, quelqu'un disparaît dans la soirée, tout le monde joue son personnage et costume en son personnage. Et on doit deviner dans la soirée, à l'aide d'indices, qui, quoi, comment, a aidé la personne à disparaître.
0: Mais attendez, on va venir.
13: On va tous venir.
0: Mais on vient complètement vous voir.
13: Et ceux qui disparaissent, disparaissent vraiment pour toujours.
0: Moi, je vais être le colonel moutarde dans la bibliothèque. C'est génial. Et en tout cas, c'est gagné, Sandrine.
10: Bravo. Merci beaucoup. Merci.
0: On est ravis de booster votre pouvoir d'achat tout au long de l'année. On vous souhaite une très très belle après-midi demain. Alors rien à voir, on va parler des PFAS, figurez-vous. Je ne sais même pas ce que c'est. C'est ça qui est intéressant. C'est quoi les PFAS ?
3: Il y a une émission spéciale qui va commencer dans quelques secondes sur les PFAS justement.
0: Exactement. Merci à ma chère Céline à la réalisation, à Diana à la technique, Alexandra au standard, Gwenaëlle à la préparation. Merci à ma merveilleuse équipe. J'ai adoré faire cette émission aujourd'hui. Et d'ailleurs, je vous dis à demain. Et dans un instant, c'est le trésor de nos régions avec Emeline Ferry. Bonjour, chère Emeline.
14: Bonjour, Enora. Bonjour, tout le monde.
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0: Et merci, chers amis, d'écouter la radio ici. Il est 13h. Les informations, Emeline Ferry.
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14: Bonjour et bienvenue dans ce 13h de nos régions, exceptionnellement rallongé aujourd'hui. Une heure à vos côtés pour prendre le temps de comprendre et de décrypter les deux grands dossiers du jour. La mobilisation des lycéens, évidemment à la une, ils sont dans la rue, les jeunes, avec l'intersyndicale de l'éducation nationale pour réclamer plus de moyens pour construire leur avenir. Dans quelques minutes, des reportages, des directs avec les manifestants à Paris, à Lille, à Toulouse, des témoignages, des explications sur leurs revendications. On parlera également des violences aussi en marge de ce mouvement. Et puis dans la deuxième partie de notre émission, on va regarder dans nos assiettes. Les œufs sont au cœur d'une grande enquête menée par le réseau ICI avec la cellule investigation de Radio France. Et les résultats, franchement, risquent de vous couper l'appétit sur 91 œufs analysés venus d'un petit peu partout dans le pays. Plus de la moitié contiennent des polluants éternels, des PFAS. Un quart dépasse même les seuils réglementaires. Alors comment ça se fait ? Quel impact sur notre santé ? Quelles solutions ? Vous avez plein de questions et nous, on a de nombreux invités pour y répondre. C'est le 13h de nos régions. Vous avez le menu. C'est parti. La jeunesse dans la rue, acte 3 aujourd'hui de la mobilisation des lycéens. Les autorités attendent entre 150 000 et 200 000 manifestants à travers tout le pays. Certains cortèges se sont déjà élancés à Marseille, à Nantes, Perpignan ou encore Orléans. Et d'autres rassemblements vont débuter comme à Paris où on va retrouver notre reporter ici, Nicolas Joly. Bonjour.
17: Bonjour Emeline.
14: L'image à Paris, comme ailleurs en France, c'est que les lycéens ne sont pas seuls aujourd'hui dans les cortèges. Ils sont rejoints dans leurs protestations par les syndicats des profs et des personnels de l'éducation nationale, également rejoints par des parents.
17: Oui, effectivement, il y a des parents, il y a des adultes responsables, comme certains se présentent d'ailleurs, venus pour encadrer cette mobilisation, donner un coup de main. Alors, vous entendez peut-être derrière moi les musiques qui tonnent du côté de la CGT, puisqu'il y a des organisations syndicales qui sont venues avec leurs brassards, leurs services d'ordre, pour essayer d'encadrer ce mouvement, s'assurer que tout se passe bien. Mais il y a aussi des personnes qui ne sont pas forcément membres d'organisations apparentées comme des syndicats. J'ai croisé par exemple Georgette, qui est une ancienne gilet jaune et qui est venue spécifiquement pour soutenir les jeunes et surtout pour tenter, avec ses connaissances du terrain, on peut dire, de les protéger.
18: Nous, on a l'expérience, on peut les guider, on peut leur dire attention, non, non, non. Et c'est ça que je veux leur donner, pour qu'ils ne soient pas massacrés, pour pas qu'ils soient éborgnés, pour pas qu'ils aient des mains arrachées.
17: Ouais, Georgette, évidemment, très, très éprouvée, très remontée par les images qu'elle voit passer sur les réseaux sociaux. Je l'ai surprise en train de discuter justement avec un jeune, un étudiant en BTS, Mohamed, qui me disait justement que c'est effectivement rassurant pour ces jeunes de ne pas être tout seuls dans cette mobilisation.
14: Ouais, Nicolas Joly, mobilisation qu'on continue de suivre.
19: C'est toujours plaisir d'avoir un soutien, qu'il soit moral ou physique. On se sent écouté en fait. C'est un soutien quand on a peur, parce que bon, des fois, les CRS ou la police, ils ont des comportements aussi qui font peur, et ça fait plaisir de voir qu'on est aussi soutenu et qu'ils peuvent nous protéger aussi, parce qu'on reste quand même toujours des jeunes, quoi.
17: Voilà, les jeunes qui sont évidemment présents en nombre. Tous les lycéens ne sont pas encore là, puisque des actions ont été menées dans différents établissements à Paris. Donc des cortèges sont attendus. On en a vu arriver quelques-uns. Pour l'instant, tout se met en place. Et concernant les prises de parole, elles auront lieu à 13h30 normalement, pour donner un petit peu les mots d'ordre du jour avant le départ de la manifestation, qui est attendue normalement à 14h ici à Paris.
14: Merci beaucoup Nicolas Joly. Pardonnez-moi, je vous ai coupé. Je rappelle, vous êtes donc à Paris avec les manifestants, les lycéens. Cette mobilisation est à suivre en direct, en images, en vidéo sur notre site ici.fr. On vous met toutes les infos sur ce mouvement et on apprend que 86 000 personnes sont mobilisées ce matin dans les manifestations de la matinée, hors celle de Paris, d'après les chiffres du gouvernement. Alors, quelle réponse, quelle solution l'exécutif apporte-t-il pour sortir de la crise ? Le ministre de l'Éducation a tenté ce matin, chez nos confrères de France Info, d'apporter des réponses à leur colère sur les emplois du temps à rallonge depuis la réforme du bac. Il annonce l'arrivée de l'IA, l'intelligence artificielle, pour aider les proviseurs à les optimiser. Plus de transparence aussi dans Parcoursup, 1800 postes dans l'accompagnement des élèves, des infirmières, des assistants sociaux, 1300 postes annoncés pour des AESH, pour aider les élèves en situation de handicap. Et dans l'immédiat, face au problème permanent des profs non remplacés, Édouard Geffray promet que l'éducation nationale va se montrer plus réactive.
20: J'ai demandé à toutes les académies d'avoir le tableau de bord quotidien de tous les lycées qui sont confrontés à cette situation, si je puis dire les points rouges en termes de qualité du remplacement, et d'apporter une réponse dans les 8 jours. Ce sera suivi par une équipe nationale pour apporter systématiquement une réponse dans les 8 jours. Après ça, évidemment,
21: oui, parce qu'il faut garantir avoir la main d'œuvre pour
20: garantir qu'on arrivera à trouver à chaque fois 100% des personnes, etc. Ça, c'est des choses qu'on va évidemment s'employer à faire. Je garantir le 100% serait probablement mentir, et j'aime pas mentir, mais en tout cas faire en sorte que systématiquement toutes ces situations d'abord soient identifiées, qu'on les laisse pas s'enquister, et qu'on apporte une réponse qui soit la plus rapide possible, et surtout avec un tableau de bord quotidien qui sera sur le bureau de chaque recteur. Ça, c'est ce qu'on va faire bientôt maintenant.
14: Édouard Geffray qui promet également une refonte de la démocratie lycéenne pour que les élèves soient mieux représentés dès les prochaines élections dans le courant de l'année. Alors, est-ce que ces mesures suffiront à apaiser la révolte des lycéens, des jeunes qui se mobilisent depuis maintenant 15 jours ? Ils réclament de meilleures conditions d'enseignement, plus de moyens pour construire leur futur. On veut choisir notre avenir, pas le subir. Ça, c'est le genre de slogan qu'on peut lire sur les pancartes dans les cortèges. Est-ce que c'est ce qu'on vous dit aussi ce midi dans la manifestation à Lille, Marie Bouéda ?
2: Oui, bah écoutez, je vous lis d'autres pancartes. Moi, ce que je lis devant moi, c'est « Je pense, donc je dérange ». On n'est plus OK, boomer. Ici, la manifestation, elle est partie de la fac de Lille. Donc, il y a beaucoup d'étudiants. Il y a aussi des drapeaux de la CGT, des parents, des professeurs et des lycéens. Et donc, pour répondre à votre question, Léna de Roubaix a réagi à ce qu'a dit ce matin Édouard Geffray.
4: Alors déjà, c'est bien qu'ils nous entendent enfin, après des mois, même des années, je dirais, où on ne s'est pas fait entendre. Et je trouve ça dommage qu'on se fasse entendre que maintenant, qu'avec le bazar qu'il y a eu autour, qu'avec les poubelles cramées. Je trouve ça vraiment dommage. Dans notre lycée, on a des horaires pas possibles, on voit quasiment plus notre famille. 8h, 18h quasiment tous les jours.
2: Elle reste donc prudente avec ses deux amies. Les lycéennes me disent attendre de voir ce qui se fait concrètement. Et puis Malika, qui est elle, maman et professeure, elle accompagne son fils de 16 ans. Quel que soit ce que dit le ministre, voilà ce qu'elle, elle vit tous les jours. Par exemple, le manque de manuels scolaires.
22: Le budget alloué aux manuels a été coupé quasiment par 10 pour nous cette année. Et on a des élèves qui n'ont pas de manuels dans la plupart des disciplines. Donc on travaille au petit bonheur la chance comme on peut. On se débrouille avec les photocopies quand on peut parce que le budget alloué aux photocopies a aussi été coupé naturellement. Donc on fait comme on peut.
2: Non plus, elle n'est donc pas convaincue par ce qu'a dit le ministre ce matin. Elle dénonce aussi les violences policières. C'est pour ça qu'elle a son appareil photo dans les mains pour capturer ce qui se passe aujourd'hui.
23: Marie Boueda, reporter ici en direct de Lille avec les manifestants. Et partons maintenant à Toulouse, où on va aller retrouver notre reporter de Ici Occitanie, un autre cortège qui est en cours. Claudia Calmel, on vous retrouve. Quel est l'état d'esprit dans cette manifestation? Comment on envisage la suite?
24: Bah écoutez, je peux vous dire qu'ils sont déjà venus nombreux, les lycéens, très nombreux dans les rues de Toulouse, plusieurs milliers, voire dizaines de milliers de personnes qui sont mobilisées, des lycéens, mais aussi des étudiants de la fac du Mirail qui ont bloqué leur université ce matin pour empêcher la tenue des cours et pour faire en sorte qu'un maximum d'étudiants viennent manifester. Tout se passe ici dans le calme, manifestation très encadrée par un gros dispositif de policiers, une quinzaine de cars de CRS à l'avant du cortège, une quinzaine de cars à l'arrière, et tout le monde ici est très déterminé. Ils l'ont chanté, les lycéens, depuis ce matin. On est déterminé, on est là, on ne lâchera pas, déterminé à obtenir gain de cause, bien sûr, sur leurs revendications liées à l'augmentation des moyens dans l'éducation. Beaucoup de lycéens donc qui sont venus ici manifester de différents lycées de la ville, des lycées plutôt de centre-ville, plutôt côté, des lycées aussi de périphérie avec moins de moyens et des bâtiments parfois plus vétustes, des lycéens qui sont décidés à maintenir la pression et qui comptent bloquer tous les lycées de la ville, au moins jusqu'à vendredi, pour obtenir gain de cause. Les lycées étaient fermés aujourd'hui sur demande de la préfecture à Toulouse.
23: Donc, Claudia Calmel, ici, Occitanie, des cortèges qui sont donc partis dans plusieurs villes de France. D'autres partiront dans l'après-midi. 891 établissements ont vu leurs cours être suspendus, soit totalement, soit partiellement aujourd'hui. Ça, c'est ce qu'annonce à l'instant le ministère de l'Éducation.
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23: 13h09, la mobilisation des lycéens à la une, donc aujourd'hui, avec malheureusement parfois des violences et des blessés. Depuis le début du mouvement, 215 élèves et 85 personnels éducatifs blessés, d'après le dernier bilan de Matignon, dont plusieurs très grièvement. À Lens, notamment dans le Pas-de-Calais, un adolescent de 15 ans, un lycéen, a eu sa main arrachée hier par une grenade lancée par la police. C'était donc dans la matinée hier, au milieu des heures devant son établissement bloqué. Écoutez le récit de Vanessa Lamar, ici Nord.
27: Vers 10h30, la situation a dégénéré. 200 jeunes font face aux policiers à la compagnie de CRS dépêchée en urgence sur place. Les forces de l'ordre et les pompiers essuient jets de pierre et tirs de mortier. Ils ripostent. Cette lycéenne est sous le choc. Elle a assisté à la scène.
28: Et ils ont commencé à venir, à s'approcher de nous et en lançant des fumigènes. Du coup, nous, on commence à courir. J'étais à côté du camarade qui s'est fait mal. D'un seul coup, il reçoit un gros truc dans sa main. C'était une grosse boule. Et d'un seul coup, ça explose. Il y avait plein de boules de chair qui a volé partout. J'ai failli vomir. Ils l'ont lancé sur lui. Il l'a pas ramassé. Tout le monde dit il l'a pas ramassé. Il l'a reçu dans sa main. D'un seul coup, ça a explosé dans sa main.
27: Pour faire la lumière sur les faits, Étienne Thiéfry, le procureur de la République de Béthune, a saisi l'IGPN, la police des polices.
29: Alors, je vous parle, je ne suis pas en mesure de vous répondre.
1: répondre. Si cet adolescent avait formellement récupéré une grenade qui a explosé dans sa main, ou si la grenade aurait atterri sur lui.
27: Le préfet du Pas-de-Calais évidemment regrette cet accident, mais il estime que les forces de l'ordre doivent pouvoir se défendre. François-Xavier Loche.
5: Quand les policiers se voient projetés par une foule compacte de 200 personnes, soit des pierres, soit des mortiers d'artifice, ils ont la possibilité de se défendre, c'est un cadre de légitime défense, et de maintenir l'ordre public. Voilà.
27: Une cellule d'écoute et de soutien a été mise en place au sein de l'établissement.
23: Cet adolescent blessé, c'est un drame, reconnaît le ministre de l'Intérieur, Laurent Nunez. Un drame, dit-il, dans un contexte de trouble à l'ordre public. D'autres cas ont marqué les esprits ces derniers jours. À Tours, un lycéen de 16 ans qui a perdu l'usage d'un œil. Un autre dans le Val-d'Oise, 14 ans, et une double fracture de la mâchoire, plusieurs dents cassées. Plusieurs centaines de blessés également du côté des forces de l'ordre. Et le ministre, Laurent Nunez, qui estime ce matin au micro de France Inter que la violence de ce mouvement est inédite.
6: Un mouvement lycéen de cette intensité, non pas en termes de nombre d'établissements bloqués, même s'ils sont nombreux à avoir été un moment ou un autre concernés par une action, de cette intensité, nous n'avions jamais connu. Et je vous parle d'expérience, c'est-à-dire que la violence que l'on rencontre, notamment à destination des enseignants, des forces de sécurité intérieure qui sont systématiquement prises à partie, c'est inédit. Que les choses soient dites, c'est inédit. Sur les précédents mouvements lycéens, un mouvement lycéen, c'était quoi ? C'était un blocage. Un blocage le matin, les policiers qui allaient discuter d'abord en lien avec le chef d'établissement. Il y avait parfois des interventions, puis il y avait des déblocages et les choses se passaient bien. Là, c'est totalement inédit, il y a énormément de prises à partie, de violence. Oui, il y a une dimension inédite.
23: Le ministre de l'Intérieur qui assure que les interventions des forces de l'ordre se font dans la plus grande proportionnalité, c'est ce qu'il dit. Ce n'est pas l'avis de la Commission nationale des droits de l'homme qui parle ce midi de recours disproportionné à la force et qui fait part de sa vive inquiétude. La Ligue des droits de l'homme dénonce une dérive globale par rapport à l'état de droit. L'ONG Amnesty International appelle à la désescalade. Bonjour Coralie Moreau.
7: Bonjour,
23: journaliste pour ICI. Alors entre la version des manifestants et celle des forces de l'ordre à qui le ministre n'a donné aucune consigne de retenue, on le voit, on assiste à une guerre des récits.
7: Oui, c'est ce que dénoncent notamment les avocates de lycéens mutilés ces derniers jours. Elsa Marcel, qui défend ce jeune garçon de 14 ans dont la mâchoire a été brisée et les dents arrachées par un tir de lanceur de grenade, fustige la communication gouvernementale et le récit fait autour des mutilations. Même positionnement pour Ari Halimi, dont le client de 17 ans a eu le visage maintenu sous l'eau lors de son interpellation. Bataille de récits, mais aussi guerre des chiffres. Le ministère annonce à ce jour 715 policiers et gendarmes blessés, sans aucune notion de gravité. Côté lycéen, le chiffre est de 215 blessés, selon le ministre de l'Éducation nationale, du fait, je cite, d'individus violents dans leur immense majorité. Avec un premier recensement ce matin des enquêtes IGPN, la police des polices, 10 au total, en plus de du lycéen dont la mâchoire a été brisée, de celui maintenu dans l'eau, ou encore de celui à la main arrachée, deux adolescents ont été touchés à l'œil, une jeune fille a été étranglée. À Metz, un policier est soupçonné d'agression sexuelle sur une lycéenne.
23: Des violences de part et d'autre qui divisent la classe politique, Coralie.
7: Oui, vous l'avez dit, hein, LFI, de nombreux syndicats et associations dénoncent une répression policière. Boris Vallaud, chef de file des députés PS, va déposer une proposition de loi pour limiter les pratiques des forces de l'ordre face à des manifestants mineurs, interdiction des grenades de désencerclement, des LBD et des pratiques brutales comme l'étranglement. Dans le même but, une pétition sur le site de l'Assemblée nationale a déjà reçu plus de 15 000 signatures. Côté gouvernement, le ministre de la Justice a réuni lui ce matin, l'ensemble des procureurs généraux en visioconférence. Il les a remerciés pour la fermeté de la réponse pénale et s'est félicité de l'engagement de la responsabilité civile des parents de mineurs mis en cause. Il a également invité les présidents de région à se constituer partie civile.
23: Les précisions de Coralie Moreau. La question donc de la réponse pénale, on en parle avec Maître Romane Bartoli, avocate qui appartient au collectif Action Judiciaire qui accompagne les jeunes interpellés. Bonjour.
8: Bonjour.
23: Et merci d'être avec nous.
8: Vous m'entendez correctement?
23: On vous entend très bien. Merci beaucoup d'être avec nous. 5000 interpellations, un peu plus, en seulement quelques jours. C'est du jamais vu, selon vous?
8: C'est du jamais vu, effectivement. 5000 interpellations sur simplement la semaine dernière, avec une des journées où on a eu plus de 1945 interpellations. Dans l'histoire récente des mouvements sociaux, je ne sais pas si c'est arrivé. Il me semble qu'au plus fort de l'acte 4 des Gilets jaunes, on était à 1700 interpellations. Donc, effectivement, c'est un chiffre qui est très très très important. Et cette répression, à la fois, elle se traduit par les interpellations, mais également, elle est aussi multiforme, puisqu'elle s'est aussi traduite par des mesures administratives, comme les interdictions de rassemblement aux abords des lycées, et également par de nombreuses violences policières. Vous avez évoqué le lycéen qui a perdu son œil, celui qui s'est fait briser la mâchoire, et enfin celui qui se serait fait noyer. Et vous évoquiez un chiffre autour de 200 côté violence policière chez les lycéens. Moi, je pense que ce chiffre, il est bien, bien, bien plus élevé que ce qu'indique le ministère de l'Intérieur.
0: 215 blessés chez les élèves, effectivement, c'est ce que dit le gouvernement. Parmi les interpellés, ce sont des jeunes, des très jeunes, des mineurs de 14, 15, 16 ans. Qui sont-ils quand ils sont interpellés? Est-ce que c'est parce qu'ils sont en train de casser, de tirer, de lancer des pierres, je ne sais pas, sur des forces de l'ordre, ou il y a aussi, vous dénoncez, des interpellations préventives?
8: Si vous voulez, quand on a 5000 interpellations, c'est effectivement des interpellations en masse, des jeunes qui en fait sont juste sur leur blocus et qui se retrouvent emmenés au commissariat. C'est une immense majorité de mineurs, c'est des enfants, c'est ça qu'il faut bien comprendre, des enfants de 13, 14, 15, 16 ans qui se retrouvent enfermés dans des conditions extrêmement difficiles. Et moi, je pense que ce que veut faire le gouvernement par cette répression multiforme, c'est tenter de canaliser un mouvement lycéen qui leur échappe complètement, vous l'indiquez. Et je pense qu'une crainte importante du gouvernement à l'heure actuelle, c'est qu'il y ait une convergence des luttes et que toute la colère accumulée de tous les côtés se réveille. Je ne sais pas si vous l'avez évoqué dans le sujet préalablement, mais il y a la date notamment du 17 octobre et d'un spectre des gilets jaunes 2.0. Et je pense que le gouvernement, que ce nombre très important d'interpellations révèle surtout une fébrilité et une fragilité du gouvernement qui ne sait pas comment il va réussir à canaliser toute cette colère.
0: Donc, gouvernement fragile, c'est votre interprétation, et qui répond donc par une forte pression?
8: C'est ça, qui répond par une forte répression, multiforme comme je le disais, que ça se passe par les interpellations, mais aussi les très nombreuses violences policières. Il y a les cadres qui ont été filmés et dont on a parlé, mais il y a aussi de très nombreuses violences au sein des commissariats. Nous, on a assisté beaucoup de jeunes qui se sont fait tout simplement tabasser en garde à vue, qui se sont pris des gifles, des coups de poing, des coups de pied, etc. Et après, quelque chose que je trouve intéressant, c'est qu'en fait, à la fois, bon, évidemment, ces violences policières, elles ont pour objectif de traumatiser les jeunes et de leur passer l'envie de ressortir. Mais ce qu'on est en train de voir, c'est que ça fonctionne pas. C'est-à-dire qu'on a des jeunes qui ressortent avec un sentiment d'injustice encore plus consolidé qu'auparavant, parce qu'ils ont fait 24 heures de garde à vue pour rien, qu'ils ont subi des violences. Et ça se voit aussi parce que le mouvement continue. Donc je pense que on est aussi face à une jeunesse extrêmement déterminée, qui a des revendications claires et qui va pas se laisser faire malgré la répression.
0: Vous nous dites, là, vous nous parlez de jeunes passés à tabac, frappés lors de leur garde à vue. Parmi les adolescents que vous accompagnez, il y a des plaintes qui sont déposées pour violences policières?
8: Tout à fait, il y a des plaintes qu'on est en train de déposer. On est en train de recueillir l'ensemble des jeunes qui sortent là de garde à vue.
0: Et combien?
8: De voir avec eux ceux qui... Je peux pas vous dire actuellement parce que c'est encore un travail qui est en train d'être fait et qui a tellement, tellement d'interpellations au quotidien que
0: on parle
8: c'est difficile de vous donner un chiffre.
0: En plusieurs dizaines?
8: En plusieurs dizaines, oui, tout à fait.
0: Eh bien, merci beaucoup d'avoir été avec nous. Maître Romane Bartoli, avocate, je le rappelle, qui appartient au collectif Action Judiciaire et qui accompagne donc les jeunes interpellés dans ce mouvement de colère des lycéens. Merci beaucoup d'avoir été avec nous. Vous évoquiez donc plusieurs affaires. Je vous signale qu'il y a une enquête ouverte après l'interpellation d'une jeune fille à Metz en marge de la mobilisation donc des lycéens. Dans une vidéo partagée sur les réseaux sociaux, notamment par la députée LFI Sophia Chiquiron, on voit une jeune fille maintenue au sol par un policier qui lui touche les cheveux et la poitrine, et le procureur de Metz qui indique avoir ouvert une enquête pour authentifier et pour analyser cette vidéo. Les investigations portent sur les conditions de son interpellation et vont servir à déterminer s'il y a eu ou non des actes relevant d'une agression.

0: ont pu accéder à leur chambre avec leurs valises. Et c'était avec beaucoup d'émotion, Gwendoline Langlois.
1: En jogging, le regard fatigué, Tabea traîne deux grosses valises derrière elle. Elle est interne en classe de première.
2: La dernière fois que j'ai vu le bâtiment, c'était vraiment en flammes. Et j'avais très très peur de revoir ma chambre. C'est juste des affaires, mais on s'y attache quand même.
1: Elle a eu une demi-heure pour tout récupérer.
2: Des produits de douche, ma trousse de toilette, mes cahiers.
1: Comme tous ses camarades, elle a évacué rapidement le lycée le jour de l'incendie, avec seulement son sac de cours et les vêtements qu'elle avait sur le dos.
2: J'avais pas mon doudou qui était dans les flammes. Donc là, déjà, ça m'a rassurée. Donc je suis contente parce qu'il y avait des objets de valeur et aussi de valeur personnelle.
1: Les élèves passent dans les chambres par petits groupes avec des masques sur le visage.
3: Dans les escaliers, ça allait. Mais une fois arrivé au deuxième étage, on commence à sentir l'odeur de la fumée, des cendres. L'un des murs de notre chambre a été touché par les flammes. La fenêtre était ouverte, donc forcément, on a eu beaucoup de cendres et d'eau à l'intérieur.
1: La chambre de Lilou fait partie des plus touchées.
3: J'aurais préféré sincèrement récupérer mes affaires par moi-même. C'est pas moi qui les ai sorties ni quoi que ce soit. Mes affaires étaient dans le couloir, mélangées à celles de mes colocs.
1: Mesures de sécurité. Mais au premier coup d'œil, tout est là.
3: Forcément, les odeurs restent dans toutes nos affaires. On va faire une bonne machine à la maison et puis après, ça ira mieux.
1: Rassurée, elle espère pouvoir retrouver sa chambre et ses colocataires le plus vite possible.
0: Une génération marquée donc par ces mobilisations, par les dégâts parfois sur leur lycée. Génération marquée par cette mobilisation. Il y aura un avant, il y aura un après ce mouvement des lycéens. Et avec cette étude aujourd'hui, on en apprend un petit peu plus sur l'état d'esprit de cette jeunesse qui se mobilise. Plus de 8 jeunes sur 10 redoutent une vie plus difficile que celle de la génération précédente. C'est ce que dit une enquête Ipsos BVA pour l'université Aix-Marseille et le collectif Jeunesse 2027. Étude révélée par nos confrères de France Info. Les auteurs de l'étude notent un fort sentiment de déclassement générationnel parmi les 18-29 ans. On en parle avec Anouk Biscara. Bonjour.
4: Bonjour.
0: Merci beaucoup de nous accorder quelques minutes. Vous êtes porte-parole du collectif. Porte-parole donc du collectif Jeunesse 2027. Vous avez 20 ans, vous étudiez en troisième année de licence de droit à l'université d'Aix-Marseille. 89% des jeunes interrogés qui ont le sentiment que leur génération devra travailler plus longtemps que les générations précédentes pour bénéficier d'une retraite. C'est terrible comme constat quand on est si jeune.
4: Eh oui, tout à fait. En fait, on a des inquiétudes et des enjeux aujourd'hui qui sont tout à fait différents de ceux d'hier et qui prévoient déjà les enjeux de demain. Et aujourd'hui, notre jeunesse, ce qu'on peut en retirer, c'est qu'elle est inquiète. On est vraiment concernés donc, par tout ce qui se passe en ce moment, surtout au vu de l'échéance politique très importante de 2027. Et on a envie de participer à ces discussions puisqu'elles nous concernent.
0: Envie de participer, et on l'entend ces derniers jours. Mais avez-vous le sentiment d'être entendu?
4: Eh bien, je pense que le ressenti très large de notre génération, c'est que non, on n'est pas entendu actuellement. Comme vous l'avez si bien dit, le sondage Ipsos a dégagé ce chiffre assez impressionnant, c'est que 78% des jeunes ont le sentiment que notre génération est moins écoutée par les responsables politiques que les autres générations. Et je pense que c'est très parlant du sentiment en général que nous partageons tous. Et c'est de ce sentiment qu'est parti notre projet, donc Jeunesse 2027, pour essayer de pallier à ce grand problème auquel on fait face.
0: Le sentiment de ne pas être écouté. Bon, parmi les jeunes qui manifestent, il y a beaucoup de mineurs, de lycéens, il y en a quelques-uns qui auront 18 ans au moment de l'élection présidentielle dans 6 mois. Et dans votre étude, il y a ce chiffre, 80% des jeunes qui déclarent avoir l'intention d'aller voter à la présidentielle. Un mouvement comme celui-ci, ça permet aussi de marquer l'engagement, de créer un engagement politique chez ces jeunes.
4: Tout à fait. Je pense que une idée reçue qu'on se fait souvent de notre génération, c'est que de toute façon, on n'est pas intéressé et on n'a pas envie de prendre part au débat, mais c'est complètement faux. On le voit justement avec cette enquête Ipsos, c'est que bien que 64% des jeunes ne fassent pas confiance aux futurs candidats pour comprendre et prendre en compte leurs préoccupations, et bien tout de même, 80% d'entre eux déclarent avoir l'intention d'aller voter en 2027. C'est qu'on se sent concerné, on a envie de participer à ces grandes échéances, pourvu qu'on soit écouté et pris en compte dans tous les enjeux auxquels on fait face aujourd'hui.
0: Anouk Biscara, porte-parole du collectif Jeunesse 2027. J'aimerais vous faire écouter les réactions des politiques, des élus à ce mouvement de contestation qui s'amplifie donc depuis plusieurs jours. Notre reporter Elia Bergel est à l'Assemblée nationale et les députés sont divisés sur la marche à suivre pour sortir de cette crise. Écoutez.
5: Pour la gauche, c'est clair, pour que la température baisse, il faut que le gouvernement réprime moins durement la mobilisation des lycéens. Le député socialiste Arthur Delaporte.
6: Le gouvernement a fauté en permettant l'utilisation de toutes les armes, comme l'a dit Laurent Nunez, ce qui

0: criminel parce que cela a conduit à des bavures dont aujourd'hui des jeunes vont porter à vie les conséquences.
1: Les socialistes vont déposer aujourd'hui une proposition de loi pour interdire les armes qui peuvent mutiler et les techniques d'immobilisation létale dans les manifestations de lycéens. La gauche demande aussi au gouvernement plus de dialogue, l'annulation de la suppression des postes d'enseignants dans le futur budget. À l'inverse, le député d'extrême droite, Mathieu Bloch, estime qu'il faut soutenir les forces de l'ordre.
2: Qui aujourd'hui sont mis sur le banc des accusés, qui font leur travail, qui n'est pas évident.
1: Fermeté chez les Républicains aussi, même si le député Philippe Gosselin reconnaît que certaines revendications sont légitimes.
3: Parcoursup est un sujet d'inquiétude. Moi, je le vois dans ma propre circo. Les lycéens se sont mobilisés, il n'y a pas eu de casse, mais Parcoursup, ça revient. C'est un irritant. Est-ce qu'on peut faire autrement et mieux? Peut-être.
1: L'élu LR met en garde, si on dessert le budget de l'éducation nationale, ça sera forcément au détriment d'autre chose.
4: Anouk Biscara, vous qui avez 20 ans, qui êtes porte-parole du collectif Jeunesse 2027, quelles sont vos réactions quand on entend les élus qui ne sont pas tous d'accord sur la marche à suivre?
5: Et oui, tout à fait, c'est ce qu'on constate. Aujourd'hui, je pense que c'est important de remettre l'accent du coup sur les revendications faites par la jeunesse. C'est qu'on veut de manière générale un accès digne à l'éducation, comme on le voit avec le mouvement des lycéens. Nous, pour le coup, notre projet était plus porté sur la tranche 18-29 ans, donc on a aussi beaucoup d'autres enjeux qui entrent en compte. L'accès au logement, l'accès aux études supérieures, l'égalité des chances, etc. Et voilà, c'est ce qu'on veut en retirer, c'est vraiment qu'on prenne en compte les sujets qui, pour nous, les jeunes, nous semblent les plus pressants pour notre avenir.
4: Alors, quel est votre message aux candidats à la présidentielle?
5: Notre message, c'est qu'on voudrait faire passer donc auprès des candidats pour les présidentielles, c'est que la jeunesse aujourd'hui souhaite être entendue, et je pense que c'est pleinement montré par l'actualité, et un projet comme le nôtre a vocation justement à faire entendre cette voix. Et puis les statistiques que dégage l'étude d'Ipsos sont aussi très parlantes, et je pense qu'aujourd'hui plus que jamais, la jeunesse doit être mise en avant, écoutée, mais au-delà simplement de l'écoute, on veut une suite dans cette écoute et des actes concrets par la suite.
4: Oui, sauf qu'on est à 6 mois de l'élection, avec notamment un président qui ne se représente pas, avec un budget de l'État très serré. Est-ce que vous n'avez pas peur qu'on oublie que dans 3 mois, on soit passé à un autre sujet et qu'il n'y ait pas de réponse concrète rapide?
5: Et justement, ce qu'on craint et ce qu'on ne veut surtout pas, c'est que ce soit un projet sans lendemain, juste une prise en compte sur le moment, au niveau médiatique et pour les élections, et qu'ensuite il n'y ait aucune suite. Nous, l'objectif, on va mettre toutes les chances de notre côté pour qu'on soit entendu et que ce mouvement laisse une trace pour les jeunes de demain et pour même les jeunes d'aujourd'hui. Ce qu'on veut, c'est voilà, que ce soit un premier pas vers la prise en compte de la voix de la jeunesse et des propositions et de son envie de s'engager.
4: Et le message est passé. Merci beaucoup, Anouk Biscara. Je rappelle, vous avez 20 ans, vous êtes porte-parole du collectif Jeunesse 2027. Je renvoie sur notre site ici.fr où vous trouverez toutes les infos et notamment notre direct sur cette mobilisation des lycéens. Direct à suivre avec le point sur les cortèges dans toutes les villes.
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4: Il est 13h30, vous écoutez toujours le 13h de nos régions et on ouvre une nouvelle page, cette grande enquête du réseau ici avec la cellule investigation de Radio France consacrée à un aliment qu'on adore manger en omelette, au plat, dans les crêpes ou les gâteaux. Les œufs sont partout dans notre cuisine, très bonne source de protéines, plein de vitamines aussi et pas cher. En ces temps d'inflation, ça compte, mais ils ne sont peut-être pas si bons pour notre santé. Voici le résultat de notre enquête. Près de 60% des œufs qu'on a analysés contiennent des polluants éternels, des PFAS. Certains dépassent même les taux réglementaires. On va vous expliquer avec nos invités de nombreux reportages et des décryptages. 91 œufs prélevés dans tout le pays, donc envoyés dans un laboratoire pour faire des analyses et le résultat est tombé. Un quart des œufs de poule qu'on a étudiés dépasse les seuils autorisés. Le plus mauvais résultat concerne les Ardennes, un couple d'exploitants agricoles sur la commune d'Haraucourt. Anne-Laure Barral, qui a mené cette enquête pour la cellule investigation de Radio France, est allée les rencontrer. On va retrouver le reportage d'Anne-Laure Barral.
11: C'est Sardaigne.
12: Pour Anne Abraham et sa famille, plus question de manger les œufs de leur poule. Pourtant, vivre dans la nature, c'était ce qui avait conduit cette infirmière belge, son mari et leurs quatre enfants à s'installer dans les Ardennes pour cultiver la terre.
13: Le projet, c'était de faire du maraîchage local, sur petite surface, juste pour faire de la vente directe, sans produits chimiques. Et donc, on se trouve dans une situation où, sans rien utiliser, tout est pollué.
12: En effet, depuis que la préfecture leur a confirmé en janvier la très forte contamination de l'eau de leur puits et de leur production, tout est à l'arrêt, explique Sébastien, le mari de Anne.
14: On vendait aussi des œufs en direct aussi lors des ventes de fruits et légumes. Donc oui, on a une grosse consommation aussi personnelle, enfin, surtout mon épouse et les enfants. Et voilà, ici, on doit tout jeter.
12: Les Abraham ne s'attendaient quand même pas à avoir autant de polluants éternels dans leurs œufs, bien plus que ceux prélevés dans le couloir de la chimie près de Lyon.
13: C'est interpellant parce que quand vous êtes venu prélever pour votre enquête, on avait changé le système pour les alimenter en eau, donc déjà depuis plus d'un mois, donc on constate que les taux sont toujours trop élevés.
12: Les Abraham ont porté plainte contre X en mars dernier pour mise en danger de la vie d'autrui parce que cette pollution vient en grande partie de bouts de papeterie que le propriétaire précédent épandait comme fertilisant sur ses sols. Une pratique légale, mais dont Anne regrette de ne pas avoir été mise au courant au moment où elle a acheté la ferme.
13: Jamais personne nous a dit que des épandages au bout industriel avaient été effectués ou avaient été autorisés. Donc on ne pouvait pas savoir. Sans doute qu'on se serait posé la question en le sachant, de soit analyser les terres, soit pas acheter du tout.
12: Il existe un fonds d'indemnisation pour les agriculteurs victimes de pollution liée aux épandages de boues, mais Anne craint que cela ne couvre pas l'ensemble des 500 000 euros investis par la famille. Elle espère surtout retrouver de l'eau potable avant de pouvoir envisager toute nouvelle activité sur l'exploitation.
4: Le reportage d'Anne-Laure Barral qui a coordonné cette étude. À mes côtés, Émilie Defay, journaliste au service numérique de ICI. Bonjour.
15: Bonjour.
4: Pour décrypter cette enquête, vous êtes donc avec nous. On cherchait des polluants éternels, ce qu'on appelle les PFAS. Pour ça, on a prélevé des œufs partout en France. Vous pouvez nous expliquer comment on a mené cette enquête? Quelle est la méthodologie?
15: Oui, donc on a fait tester 91 œufs un peu partout en France, issus à la fois de particuliers, mais aussi achetés dans le commerce, sur des marchés ou dans des supermarchés. Et donc, dans près de 60% des œufs que nous avons analysés, on a détecté la présence de PFAS. Et dans un quart des œufs, ces PFAS dépassent le seuil réglementaire. Ça veut dire qu'ils ne sont plus commercialisables car impropres à la consommation. Alors, il faut quand même préciser que dans la grande majorité des cas, les œufs issus des producteurs, des professionnels, respectent les normes de qualité. Seuls 4 contiennent des PFAS, dont 2 à des taux supérieurs au seuil réglementaire. C'est le cas notamment du couple d'agriculteurs qu'on vient d'entendre dans le reportage. Mmh. La plupart des œufs contaminés viennent en fait des œufs issus des poulaillers de particuliers.
4: Oui, parce qu'on a testé chez des agriculteurs et chez des particuliers. On se rend compte que sur ces œufs prélevés partout en France, il y a des PFAS un petit peu partout sur le territoire. Il y a des secteurs quand même où c'est pas étonnant d'en trouver.
15: Oui, effectivement, on a cherché à la fois dans des endroits où on pensait en trouver pour confirmer. C'est le cas notamment dans ce qu'on appelle la vallée de la chimie, dans le Rhône, où on sait que la contamination aux PFAS est déjà bien connue, hein, puisqu'il y a des usines qui produisent des PFAS sur place. Et bien, dans ces endroits, effectivement, les œufs analysés sont assez fortement contaminés. C'est le cas à Pierre-Bénite, par exemple, dans le Rhône, où il y a le deuxième pire résultat de notre analyse chez un particulier. Et puis ailleurs, c'est aussi le cas dans les Ardennes, alors à Haraucourt qu'on a entendu, mais aussi à Malandry, qui fait partie, vous le savez, des communes où il est interdit de boire l'eau du robinet en raison de la présence de PFAS dans cette eau. Eh bien, les poules qui elles-mêmes boivent de l'eau
11: sont aussi contaminées.
15: Donc ça, c'est une source de contamination. L'autre source importante qui revient souvent, ce sont ces boues de stations d'épuration issues notamment des papeteries. Dans les papiers, en fait, il y a des PFAS qui servent à protéger ce papier
11: et qui contaminent les sols.
15: Ensuite, quand elles sont épandues comme fertilisants sur les sols agricoles, eh bien, contaminent les sols. Donc ça, ça se retrouve dans plusieurs cas de notre enquête.
11: Vous restez avec nous, Émilie. On a encore beaucoup de questions à vous poser. Avec nous, en studio, Robert Barouki. Bonjour.
16: Bonjour.
11: Et merci d'être notre invité. Vous êtes toxicologue et directeur de l'Institut thématique de santé publique de l'INSERM. Il vous étonne les résultats de notre étude ?
16: Non, parce que en fait, les œufs représentent en fait ce qu'il y a dans la nature. Quand il y a des contaminations de ce type, il est fréquent qu'on les trouve dans les œufs, qu'on les trouve dans notre propre corps. Donc, on est un peu le reflet de ce qu'il y a dans l'environnement.
11: On peut peut-être rappeler avec vous, en quelques mots, les PFAS, qu'est-ce que c'est, les polluants éternels, de quoi on parle ?
16: Alors, on parle de... En fait, les PFAS, c'est une structure chimique particulière, hein, donc avec, pour ceux qui s'intéressent, une liaison entre un carbone et un fluor, et puis une chaîne carbonée, donc bon. Et c'est important parce que cette liaison carbone-fluor, elle est particulière, on ne peut pas facilement la dégrader. L'organisme ne peut pas la dégrader, donc c'est pour ça qu'on dit qu'ils sont éternels, persistants. Donc ça, c'est un vrai sujet. Il y en a des milliers, hein, des PFAS différents. Il y a, disons, il y en a quatre qui sont les plus connus, les plus réglementés. Bon, on en parlera un peu plus tard parce que c'est les plus toxiques. Et puis, il y en a, disons, une trentaine qui est souvent analysée, mais il y en a des milliers. Donc, voilà.
11: Et on savait qu'il y en avait...
16: Une grande famille chimique.
11: On savait qu'il y en avait dans les plastique, dans les produits cosmétiques, et donc là on découvre dans les œufs via la contamination par les sols.
16: Oui, enfin voilà, c'est la contamination par l'eau, par les sols qui fait que ça se concentre dans des produits biologiques, donc comme les œufs, mais dans l'organisme aussi des animaux, l'organisme humain. Donc on les retrouve ainsi parce que ils ne sont pas facilement dégradés et nos systèmes enzymatiques qui nous débarrassent de beaucoup de contaminants. Voilà, ils n'y arrivent pas.
11: Et comment elles se sont contaminées, là, les poules ?
16: Ben, elles ont bu. On a parlé de l'eau, mais ça peut être les sols aussi qui sont contaminés parce que ça a été utilisé pour des épandages auparavant. Donc c'est comme ça qu'elles sont contaminées. Parfois, il faut voir si la nourriture ne l'est pas, mais bon, ça ça peut être une autre question. Mais c'est surtout là, en l'occurrence, si j'ai bien compris, c'était l'eau.
11: Oui, ou en grattant des fois, en cherchant des vers de terre,
16: voilà,
11: ça peut arriver.
16: Voilà. Mais tout est contaminé dans un sol contaminé. Finalement, les organismes vivants le sont aussi.
11: Parce que polluants éternels, c'est dans le nom. Il reste
16: ça très longtemps. Ça se dégrade pas. Ça, c'est un sujet, un vrai souci hein, pour les PFAS comme pour d'autres polluants qu'on appelle persistants.
11: Cette grande enquête, je le rappelle, menée donc par vos radios locales ici et par la cellule d'investigation de Radio France, elle arrive 2 ans après des tests qu'on avait menés avec l'eau du robinet où on avait constaté la présence de PFAS dans 43% des cas. Bonjour Mathieu Mondoloni.
17: Bonjour Émilie.
11: Directeur de l'information du réseau ici. Dites-nous pourquoi on a décidé, nous, la radio ici, de s'emparer de ce sujet des polluants éternels.
17: Alors, je vais rendre à César ce qui est Adler Barral, qui est donc l'autrice de cette enquête. C'est elle qui est venue me voir il y a 2 ans pour me parler d'abord des polluants éternels et de l'eau. Comme beaucoup de nos concitoyens, pour moi, PFAS, c'était un barbarisme. Je ne savais pas trop ce que ça voulait dire, mais merci de me l'expliquer encore. Mais plus sérieusement, on s'est dit, nous, on a 44 locales, vous le rappeliez, on est répartis sur l'ensemble du territoire français et de facto, par définition, on a des employés, des salariés qui sont partout sur le territoire français. Et donc, c'est très facile pour nous de se coordonner, de faire appel à eux et de leur demander d'aller, il y a 2 ans, prélever de l'eau au robinet dans différents endroits. Et cette année, pour cette enquête formidable, d'aller prélever des œufs autour de chez eux. Alors, évidemment, il y a parfois des coups de sonde que nous avons effectués dans des endroits dont on savait qu'ils pourraient poser problème et nous avions besoin de le confirmer. Et il y a des endroits où on y allait comme ça, tout à fait au hasard, et on s'est rendu compte qu'il y avait là aussi des problèmes. Et ça, encore une fois, c'est le rôle pour moi, pour nous, d'un média de service public. C'est pour ça qu'on l'a fait aussi. Et je me souviens d'ailleurs, il y a 2 ans, à ce même micro, de raconter cette enquête. Et nous avions un élu du côté de la Gironde qui nous avait expliqué que ce genre d'enquête, les services publics tout court devraient le faire. Ils n'arrivent pas forcément à le faire. Je parle sous votre contrôle. D'ailleurs, les données que nous avons récoltées à l'occasion de notre enquête sur l'eau ont été transmises au CNRS depuis 2 ans. C'est-à-dire qu'ils les utilisent aujourd'hui pour pouvoir travailler dessus. Et je souhaite, évidemment, et s'ils le souhaitent en tout cas, elles leur seront transmises, idem, pour cette enquête sur les œufs.
11: Une véritable enquête de terrain grâce aux 44 locales. Et vous parliez, Mathieu, de nos tests sur l'eau. Là, je me tourne vers Émilie Defay qui avait beaucoup travaillé sur cette enquête sur l'eau. On s'est appuyé sur la façon dont on avait travaillé, sur les résultats qu'on avait obtenus il y a 2 ans pour créer cette fois-ci cette nouvelle enquête sur les œufs.
15: Oui, effectivement, on est allé voir notamment à des endroits où il y avait déjà eu une contamination pour voir si ça se confirmait aussi dans les œufs. Mais là où il y a quand même des surprises dans les résultats de cette enquête aujourd'hui, c'est que à l'époque, on avait prélevé 89 échantillons un peu partout en France. Les résultats montraient que 43% contenaient des PFAS et 3% seulement, entre guillemets, dépasser la norme. Aujourd'hui, c'est 23 le nombre d'œufs d'échantillons donc, qui dépassent les seuils réglementaires. Donc, on se rend compte que c'est bien plus. Et puis, ce dont on se rend compte aussi grâce à la carte qu'on a matérialisée sur notre site ici.fr, c'est que ces PFAS sont un peu partout sur le territoire, donc à des endroits bien connus, mais aussi à des endroits, Mathieu le disait, où c'est plus surprenant, loin de tout, où on se croit un peu à l'abri, à la campagne, avec son poulailler au fond du jardin, on se dit les œufs sont bio. Eh bien non, par exemple à Chartres de Bretagne, en Ille-et-Vilaine, les taux de PFAS qu'on a retrouvés sont assez importants. Et là, la piste d'explication, c'est que le précédent propriétaire avait l'habitude de brûler ses poubelles sur ce terrain et donc a contaminé les sols. Mais donc effectivement, on se dit que ça, potentiellement, ça peut arriver partout et qu'on n'a finalement aucun moyen de le savoir.
11: Je vous conseille d'aller voir sur la carte ici.fr, carte interactive, vous pouvez cliquer et voir la situation près de chez vous. Dans le studio ici, Robert Barouki qui lève le doigt, toxicologue à l'INSERM, vous vouliez intervenir.
16: Oui, je suis sage, je lève le doigt quand je veux m'exprimer. Donc, je voulais d'abord vous féliciter pour l'enquête journalistique. Le journalisme d'enquête, c'est ce qu'il nous faut, hein. C'est vraiment extrêmement intéressant. Alors, il y a des agences sanitaires et environnementales qui font de la surveillance, hein. Donc, les choses sont surveillées au niveau à la fois environnemental. Moi, ce que je connais le mieux, c'est la surveillance au niveau donc des humains. Donc, ce qu'on appelle la biosurveillance, une agence comme Santé publique France fait ce type d'enquête de manière relativement régulière. C'est lourd, hein, donc ça, on ne le fait pas tous les ans, mais c'est toutes les quelques années. Donc il y a cette enquête et on sait déjà qu'il y a, il y a une enquête européenne, par exemple, qui a montré qu'à peu près 10 à 15% des adolescents en Europe avaient un taux supérieur aux valeurs donc, de référence. Mmh. Donc c'est significatif. Alors il faut vraiment expliquer ce que c'est que les valeurs pour que les gens ne paniquent pas. Quand on dit que vous avez un taux supérieur à la valeur de référence, la valeur de référence n'est pas la valeur qui donne déjà un effet, hein, donc un effet toxique. C'est, on fait des études expérimentales ou des observations chez l'homme, on obtient la plus petite valeur qui donne déjà un effet toxique, mais on la divise par 100 ou 1000, et c'est ça ce qui est la valeur de référence. Donc c'est pas parce que vous avez un taux égal à, ou un peu supérieur à la valeur de référence que vous êtes déjà dans la catégorie voilà qui va avoir nécessairement des effets. Mais c'est une alerte et il faut en tirer les conséquences.
11: Ne pas paniquer, c'est ce que vous nous dites. Voilà. Là, je me tourne vers Mathieu, directeur de l'information pour ici. Le but de cette enquête, c'est pas de faire peur, c'est de faire la transparence sur ce qu'on a dans nos assiettes.
17: Exactement. Encore une fois, nous on veut pas être les oiseaux de mauvais augure. On dit souvent que les journalistes apportent les mauvaises nouvelles et s'intéressent aux trains qui arrivent en retard, bien évidemment. Mais c'est ça l'information ici. Nous, ce qu'on voulait surtout, c'est pas être anxiogène, mais c'est pouvoir révéler que parfois, et Émilie le rappelait tout à l'heure, même sur du circuit court, on pense être à l'abri, on se dit qu'on élève des poules dans son jardin, et que du coup, on peut manger ces œufs-là qui ne sont pas élevés en batterie, qui ne sont pas... Eh bien, en fait, là aussi, aujourd'hui, nos sols sont pollués, et c'est aussi une manière d'attirer l'attention sur le problème beaucoup plus général de ces polluants éternels, et dont parlait à l'instant notre invité. Donc, c'est voilà, il y a des incidents sur la santé, on va pas se mentir, il est toujours beaucoup plus grave et dangereux de fumer 4 paquets de cigarettes par jour et de boire beaucoup d'alcool que de consommer ses œufs. On ne dit pas l'inverse. En revanche, on alerte à la fois nos concitoyens, à la fois les autorités sanitaires, pour certaines elles le savent déjà, et plus généralement même nos politiques, en disant attention, on a un vrai problème de santé publique sur lequel il faut qu'on se penche collectivement.
11: La transparence, merci beaucoup. Des œufs suppléments PFAS, hein, c'est pas franchement ce qu'on a envie de manger, et ça l'association Génération Future le répète, ses militants dénoncent depuis longtemps les effets néfastes des polluants éternels sur la santé. François Veyrette, le porte-parole de l'association, n'est pas surpris lui non plus par les résultats de notre enquête et il insiste, il y a urgence à agir pour protéger les consommateurs français.
18: Ce qu'il faut, c'est pour l'avenir, arrêter de relarguer des PFAS dans l'environnement. Si vous voulez, la situation doit s'améliorer si on arrête de les balancer dans l'environnement. Comme ils sont très persistants, ces PFAS, si vous continuez à en émettre, ça va ne faire que s'accumuler dans l'environnement. Donc les teneurs vont augmenter, donc le problème va croître. Donc la solution d'avenir, c'est vraiment de sortir des PFAS. Il y a d'ailleurs au niveau européen un projet de restriction qui a été proposé par des pays du nord de l'Europe. Il faut que la France continue à soutenir ça et que ça avance, parce que sinon on n'en sortira pas. Maintenant, dans l'immédiat, pour l'État, il faut qu'il repère les zones les plus à risque, qu'il réglemente la production des œufs dans ces zones-là.
11: François Veyrette de l'association Génération Future sur l'antenne ce matin de Ici Paris-Île-de-France.
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11: Et vous êtes toujours avec nous, il est 13h45, la question des polluants éternels, sujet politique. À 6 mois de l'élection présidentielle, j'accueille Alison Tassin, journaliste politique pour ICI, qui vient régulièrement à notre micro nous expliquer justement à ce sujet. Alison, un texte a été adopté l'an dernier.
19: Oui, une loi adoptée en février 2025, après un combat politique, il faut bien le dire, assez âpre, porté par le député écologiste Nicolas Thierry. Si le texte a été adopté à l'Assemblée plutôt largement, avec 231 voix pour, 51 contre, il a quand même fait l'objet de très vives discussions, avec une forte pression des lobbies industriels d'un côté et une mobilisation associative de l'autre. Le gouvernement, à l'époque, avait fini par soutenir cette proposition de loi des écologistes, en raison notamment de l'exemption accordée aux ustensiles de cuisine. On pense notamment aux poêles.
11: Alors que contient cette loi ?
19: Ce texte est assez précurseur en réalité dans le monde. Il s'attaque aux PFAS des usages quotidien, on va dire. Depuis le 1er janvier, donc, la fabrication, l'importation et la vente des produits contenant des PFAS sont interdites pour 3 catégories d'articles, les cosmétiques, les vêtements, les chaussures et leurs imperméabilisants et les revêtements de ski. L'ensemble des textiles, lui, ne sera concerné qu'à partir de 2030. Autre volet majeur, la mise en place systématique des contrôles des PFAS dans les analyses de l'eau potable. Des sanctions sont aussi prévues sur le principe du pollueur payeur, une redevance de 100 euros par 100 grammes de PFAS rejetés et cet argent doit notamment contribuer à la dépollution des eaux.
11: Merci beaucoup Alison et à 13h47, il est l'heure de recevoir un nouvel invité, Alban Bruno. Bonjour.
20: Bonjour, merci pour votre invitation.
11: Merci à vous d'être avec nous. Vous êtes maire de Gonfreville-Lorcher en Normandie, en Seine-Maritime, également président de l'AMARIS, l'Association nationale des collectivités pour la maîtrise des pollutions et des risques industriels. Ce sujet des polluants éternels, il vous préoccupe. Et depuis longtemps, je cite une tribune que vous avez coécrite, signée par plusieurs dizaines d'élus locaux. Face aux PFAS, nous n'y arriverons pas seuls. Vous interpellez les pouvoirs publics. Vous vous sentez démunis face à l'ampleur du problème sur le territoire?
20: Ben, jusqu'à maintenant, vous savez, hein, la question des PFAS était essentiellement focalisée sur les questions de l'eau, vous l'avez rappelé, et notamment dans la vallée de la chimie dans le Rhône. Et on voit à travers votre reportage qu'on s'aperçoit que la contamination des œufs a conduit à élargir des sujets qui sont jusqu'à maintenant peu abordés, hein. Donc la pollution des sols. Et c'est vrai que les élus locaux que nous sommes, à travers notre association, eh bien, on se sent un peu seul. Nous sommes en première ligne. Et donc, il est essentiel que les collectivités locales puissent se faire entendre et que des actions soient mises en œuvre au niveau national afin de travailler le sujet. Car aujourd'hui, il n'existe toujours pas de stratégie nationale qui est partagée par l'État et les collectivités. Et votre reportage le précise bien. Où on voit bien que des situations peuvent être diverses et variées et on s'attendait pas qu'à certains endroits ces pollutions soient identifiées et aient des conséquences sur la vie de tout un chacun.
11: Alors à l'origine, dites-moi si je me trompe, mais votre association rassemblait plutôt des élus dans votre région. Est-ce que c'est un sujet qui maintenant touche tout le territoire? Vous trouvez aussi des élus locaux qui viennent vous voir, qui sont pas forcément à proximité de sites identifiés comme dangereux sur cette question des polluants éternels?
20: Tout à fait. C'est-à-dire que on voit bien que c'est lié aussi avec des pratiques d'épandage. Vous l'avez cité hein, dans vos reportages par rapport à des activités industrielles, voire des activités industrielles passées et qui sont venues polluer les sols et qui viennent impacter forcément les productions d'œufs qui peuvent y avoir. Et notre association est une association nationale qui regroupe l'ensemble des collectivités locales qui présentent sur leur territoire des activités industrielles.
11: Puisque vous êtes en Normandie, je regarde sur la carte, sur ici.fr, en Seine-Maritime, près de chez vous, je vois parmi les œufs que nous avons analysés des PFAS détectés à Neuchâtel-en-Bray. Je vois même deux points rouges sur la carte à Canteleu et à Tourville-la-Rivière où on dépasse la limite autorisée. C'est très concret pour vous, ça doit servir d'électrochoc?
20: Bien sûr, il faut vraiment que l'État s'approprie pleinement le sujet. Puis je vois que à certains endroits il y a des mesures qui sont prises en matière de consommation à travers des recommandations. Certains territoires ont à ce stade aucune mesure de précaution. Il n'y a pas de cohérence d'action de la part de l'État, alors que c'est une question sanitaire qui devrait être prioritaire. Alors aujourd'hui, les élus locaux que nous sommes, on a besoin vraiment de savoir. Il faudrait pouvoir aller au-delà de mesures de précaution et d'information des populations. Il va falloir faire mieux que des kits et des guides d'information. Et comme je vous l'ai précisé, il est nécessaire qu'on puisse disposer quand même d'un dialogue au niveau national, qu'on puisse repérer ces territoires où il y a eu lieu des épandages avec parfois des conséquences sur la pollution des sols. Mmh. Il faudrait, à mon sens, créer un fonds de prévention santé-environnement. C'est ce qu'on revendique depuis plus d'un an auprès de l'État, que notre association revendique. Et puis, vu la complexité du sujet, il faut vraiment qu'on arrive à définir une stratégie collective.
11: Et voilà pour vos demandes concrètes.
20: On a besoin...
11: Je vous laisse terminer votre phrase, pardon.
20: Donc, on a besoin de vraiment de définir des priorités en associant bien sûr l'ensemble des acteurs concernés. Mmh. Et comme je le répète, on n'a toujours pas d'instance nationale. Et la crise des PFAS a débuté en mai 2022 avec la question de l'eau. Et nous sommes en septembre 2026. Et on est toujours en attente de réponse de l'État aux questions des collectivités locales qui sont vraiment en difficulté.
11: Merci beaucoup pour le message que vous portez. Alban Bruno, maire de Gonfreville-Lorcher en Seine-Maritime, également, je rappelle, président de l'AMARIS, l'Association nationale des collectivités pour la maîtrise des pollutions et des risques industriels.
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11: À chaque jour à notre micro, vous témoignez dans l'isoloir ici, qui se balade partout en France grâce aux 44 locales du réseau. Pour vous donner la parole à quelques mois de la présidentielle, vous nous dites quels sont les sujets qui vous préoccupent, quelles sont vos envies, vos questionnements pour l'avenir. Évidemment, la problématique de la santé et des polluants éternels, ça vous fait réagir. On vous fait écouter aujourd'hui le témoignage d'Adeline. Elle est entrée dans l'isoloir à Strasbourg.
22: Quel monde souhaitez-vous pour vos enfants et les générations futures ?
23: Le monde que je souhaite pour mes enfants et les générations futures, c'est un monde dans lequel ils peuvent boire de l'eau sans s'empoisonner, dans lequel ils peuvent manger sans tomber malade. Donc c'est finalement un monde assez simple, mais qui devient de plus en plus compliqué à obtenir. Limite, on pourrait me traiter d'écolo radical parce que j'ai dit que je voudrais boire de l'eau et voir mes enfants sourire. Voilà, moi je pense que c'est juste ça qu'il nous faut, revenir à des fondamentaux. Tant que ça c'est pas pris en compte, ça veut dire qu'on est en train de manger l'avenir de nos enfants et de nos petits-enfants.
11: Pour participer, pour donner vous aussi votre avis, je vous rappelle qu'il y a aussi une carte sur ici.fr pour savoir quand l'isoloir sera installé près de chez vous.
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11: Encore quelques minutes ensemble pour parler de cette pollution aux PFAS, les polluants éternels qu'on a trouvés dans des œufs prélevés un petit peu partout sur le territoire. Grande enquête signée ici et la cellule d'investigation de Radio France. Émilie Defay, journaliste au service numérique de ICI, est toujours avec nous. Et Robert Barouki, toxicologue et directeur de l'Institut thématique de santé publique de l'INSERM. On vient d'entendre très concrètement des inquiétudes pour notre santé, pour celle de nos enfants. Qu'est-ce que vous avez envie de répondre, Robert Barouki?
16: Oui, en tout cas, certains PFAS sont clairement toxiques. On a des arguments. Alors, on sait des choses sur quelques PFAS, mais comme vous aviez dit tout à l'heure, il y a des milliers de PFAS pour lesquels on ne sait pas grand-chose. Mais pour ceux qu'on a étudiés, certains sont cancérigènes, d'autres sont immunotoxiques, c'est-à-dire ils empêchent la bonne réponse aux vaccins, par exemple, des enfants. D'autres perturbent le métabolisme et sont des perturbateurs endocriniens. Donc, il y a une inquiétude claire sur cette famille. Et puis, une fois qu'on est contaminé, il n'y a pas un médicament qu'on prend et on n'est plus contaminé. Ça n'existe pas pour les PFAS, ils restent assez longtemps. Donc, les mesures doivent être prises en amont, donc éviter la contamination en amont. Il n'y a pas d'autre choix actuellement pour ce cas-là.
11: C'est ça, j'ai envie de parler des solutions. Donc vous nous dites, c'est vraiment la prévention en amont.
16: C'est la prévention en amont parce qu'on va pas, il n'y a pas de solution médicamenteuse, en tout cas ou quoi que ce soit, une fois qu'on est contaminé. Et donc il faut prendre les solutions, surtout que ce sont des substances très persistantes. Et donc il faut faire très attention parce que il est possible qu'on trouve un jour des substituants à ces PFAS, c'est très bien, mais il faut bien vérifier que ces substituants ne sont pas persistants et ne sont pas toxiques, avec tout ce qu'on a appris depuis quelque temps sur la toxicité des PFAS.
11: Oui, Émilie Defay, je me retourne vers vous. On pensait avoir tout bon hein, en installant un poulailler dans son jardin. En fait, c'est du circuit ultra court. En fait, finalement, c'est pas si bon que ça. Donc, j'imagine tous les auditeurs, les auditrices qui nous écoutent, qui se posent des questions. Qu'est-ce que vous leur dites aujourd'hui ? On peut agir. Hein ?
15: Alors, ce qu'on peut dire déjà, c'est qu'il y a certaines zones, et le maire de Gonfreville le disait, où les agences régionales de santé conseillent de ne pas consommer les œufs de poule de son poulailler, de particulier, en raison de la présence avérée de PFAS. C'est le cas notamment, évidemment, dans le Rhône, on en a beaucoup parlé à proximité de la vallée de la chimie, mais c'est aussi le cas en Île-de-France, dans plus de 400 communes, à cause notamment de la pollution liée aux incinérateurs, et d'ailleurs, notre enquête montre qu'à Issy-les-Moulineaux, une de ces communes, les PFAS sont toujours là. Ils avaient déjà été testés en 2023. Ils sont toujours là au même taux, donc rien n'a changé. C'est pas forcément très rassurant, mais donc dans ces endroits, il est déconseillé de les consommer. Donc ce qu'on peut dire, c'est déjà renseignez-vous peut-être auprès de votre agence régionale de santé. Et puis pour le reste, finalement, pour savoir vraiment s'il y a des PFAS dans ces œufs, la solution, c'est de les faire tester, comme on l'a fait nous, et c'est possible pour tout un chacun. Il y a quatre laboratoires. Alors, il y a quatre laboratoires agréés en France, dont celui de Quimper qui a fait nos analyses à nous, mais il y en a d'autres. Et donc, on peut leur envoyer les œufs. Voilà, là aussi, la liste est à retrouver sur notre site, sur ici.fr, pour au moins savoir à quoi on s'expose et si on peut ou pas manger ces œufs. Après, on est libre de les manger ou pas. Mais...
11: Oui, effectivement, sur notre site, on vous explique est-ce qu'il faut, est-ce qu'on peut ou pas manger ces œufs. Ça dépend aussi du taux de PFAS détecté dedans. Il y a aussi des réponses à plus grande échelle, j'ai envie de dire. On peut repenser aussi plus globalement comment on peut renouveler les sols aussi. Ça, c'est quelque chose qui est possible, Robert Barouki.
16: C'est loin d'être ma spécialité, mais c'est extrêmement difficile, vous savez. Bon, on a vu ça, par exemple, dans les Antilles avec le chlordécone. Hein, c'est extrême. Les sols qui sont contaminés, ils sont contaminés pour longtemps. Ça coûterait une fortune de vouloir renouveler. Donc, on a des mesures en attendant, si vous voulez. Mais là, ça pose un vrai problème. Il vaut mieux vraiment éviter la contamination a priori. C'est très difficile ensuite de décontaminer.
11: La question des moyens, toujours.
16: Absolument, ben oui.
15: Et on peut rappeler peut-être aussi, est-ce qu'on l'a dit que c'était une des pistes possibles dans un décal, ne pas brûler ses déchets sur son terrain, puisqu'aujourd'hui dans toutes nos poubelles, il y a des PFAS par centaines de milliers, puisqu'on a vu qu'il y en avait partout. Donc quand on brûle ses déchets, c'est comme un petit incinérateur chez soi, et bien voilà, la contamination.
16: Oui, il n'y a pas que les PFAS d'ailleurs, il y a les dioxines, il y a les HAP, il y a pas mal d'autres contaminants qui viennent.
11: Donc, je vous conseille d'aller faire un tour sur notre site ici.fr, effectivement, où on vous explique un petit peu les bonnes pratiques et surtout les erreurs à ne pas faire aussi. Grande enquête donc signée de la cellule investigation de Radio France et du réseau ICI. Merci beaucoup Robert Barouki d'avoir été avec nous. Vous êtes donc, je le rappelle, toxicologue et directeur de l'Institut thématique de santé publique à l'INSERM. Merci Mathieu Mondoloni.
17: Merci Émilie.
11: Directeur de l'information du réseau ICI. Merci Alison et merci Émilie Defay. Je renvoie vers la carte qu'on retrouve sur ICI.fr pour vraiment découvrir tout près de chez soi avec des petits points verts, jaunes ou rouges pour savoir quels sont les résultats des analyses des œufs prélevés près de chez nous. Il est 13h58, c'est la fin de cette émission. Je vous renvoie donc vers notre site ici.fr, notre appli mobile pour retrouver toutes nos infos sur cette enquête et sur la mobilisation lycéenne. Les infos à suivre en direct. Merci à tous nos invités, merci aux reporters, aux techniciens, à toutes celles et ceux qui ont participé à fabriquer cette émission. Demain à 13h, vous retrouverez Marine Logénie dans un instant, dans quelques minutes, le reste de l'actualité et l'après-midi se poursuit en musique sur votre radio ici.
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4: Il est 13h, il est 14h, pardon. Et vous écoutez ici l'acte 3 de la mobilisation. Les lycéens comptent sur une mobilisation massive. Ils étaient 86 000 personnes à défiler ce matin à Nantes, Marseille, Lyon. Selon Beauvau, 260 000 selon les syndicats des lycéens, rejoints par des étudiants, des parents et des syndicalistes pour réclamer de meilleures conditions d'apprentissage à Paris. La manifestation va s'élancer de la place de la République jusqu'à Nation. 2000 policiers et gendarmes sont mobilisés pour encadrer le cortège parisien. Des polluants éternels dans 57% des œufs de poule analysés par le réseau ICI et la cellule d'investigation de Radio France. Résultat de notre grande enquête sur les 91 œufs prélevés partout dans le pays. 23 contiennent un taux de PFAS qui dépasse les seuils réglementaires. Est-ce le cas près de chez vous? La réponse avec notre carte sur ICI.fr. Marine Le Pen a présenté son projet budgétaire qui prévoit 140 milliards d'euros nets d'économies d'ici 2032. Un retour à un déficit public de 3% et un pilier de capitalisation pour les retraites. La candidate du Rassemblement national appelle à une rupture politique pour éviter, dit-elle, le défaut de paiement. Deux départements encore marqués par les intempéries de la semaine dernière. Le Gard et l'Hérault vont basculer en vigilance orange, pluie, inondation et orage ce soir à partir de 22h. Météo France craint un nouvel épisode méditerranéen pendant la nuit. Ce que fait Michael Olise, c'est exceptionnel. Les félicitations du sélectionneur Zidane après sa performance hier soir face à la Belgique. Olise, auteur d'un doublé, le score final 4-1 en Ligue des Nations. Ce qui permet à l'équipe de France d'être en tête de son groupe.
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1: Les prévisions de Météo France, avec le soleil qui va peu à peu être contrarié par des nuages. Nuages qui seront porteurs d'averses en fin d'après-midi, localement. Et en début de soirée, ce sera sur l'ensemble de la région. Les températures maxi restent vraiment élevées. 18 au sommet du Puy-de-Dôme et au Lioran, 20 au Mont-d'Or, 21 à Saint-Flour, 22 à 24 sur les Combrailles, 24 à Aurillac, 25 à Ambert, 27 à Clermont-Ferrand et Soiretière, 27 également pour Brioude, de Vichy et Moulins, jusqu'à 28 degrés à Montluçon.
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0: P-Lion et Dream sur Ici Pays d'Auvergne.
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0: Pietro Paolo Pelandi, c'est le nom de naissance du chanteur italien P-Lion, que l'on vient d'écouter avec cette chanson qui a vraiment marqué toute une génération, puisque cette musique a servi de générique à une émission culte des années 80, le Top 50, créé par Philippe Gildas et présenté par Marc Toesca. De 1984 à 1993, nous étions des milliers, pour ne pas dire des millions, à attendre fébrilement la révélation hebdomadaire des 50-45 tours les plus vendus en France. 14h18, je vous souhaite une excellente après-midi. À suivre quelques idées de sortie pour ce week-end ou les jours à venir. Avant cela, trois chansons, et françaises, s'il vous plaît. Comme ça, c'est plus simple à chanter pour tout le monde. Alors, laissez-moi regarder ce qui est prévu. Véronique Sanson, Amoureuse. On écoutera Hypersensible de Charles Doré. Et puis alors, ce succès de Jackie Quartz, qui résonne toujours aujourd'hui en rappelant plein de souvenirs, ce sera Mise au point dans vos chansons préférées sur Ici Pays d'Auvergne.
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0: Jackie Quartz et sa mise au point à l'instant sur ICI Pays d'Auvergne. Une minute de suggestion de sortie pour les jours à venir et on repart pour 15 minutes de musique en non-stop. Il y aura Eric Clapton, Niagara ou encore un bon vieux Phil Collins avec A Groovy Kind of Love.
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0: À Clermont-Ferrand, différents rendez-vous intergénérationnels sont proposés dans le cadre de la Semaine Bleue. Demain mercredi, de 14h à 16h, conférence débat sur les polluants du quotidien. Ce sera salle espace rencontre, 15 rue d'Enfer. Jeudi, de 13h30 à 17h, des marches adaptées et activités sportives à l'Arténium de Serra, 4 places de l'Artière. Et puis enfin vendredi, de 14h30 à 16h30, des chorales de jeunes et de seniors se produiront à l'Opéra Théâtre, accès tout public. Les 17 et 18 octobre, on prend un peu d'avance, direction Mourjoux dans le Cantal pour la 35e foire de la Châtaigne et du Châtaignier. Samedi à partir de 13h30 et dimanche dès 9h, un grand marché, animation pour enfants, randonnée gourmande, démonstration, concert et baltrade. Samedi 20h30, un bal avec Grain de Sol et Gallica. Et puis dimanche 14h30, chant traditionnel par l'Ambrusquera. L'entrée libre et gratuite partout. Repas châtaigne grillée, foie, ses produits du terroir sur place. Une fête authentique les 17 et 18 octobre.
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0: Grover Washington Jr. et Bill Withers, Just the Two of Us. Incroyable chanteur de soul et de R&B, Bill Withers. Quant à Grover Washington Jr., lui, c'était plutôt le jazz, le funk. Et forcément, quand on mélange les deux, le résultat est épatant. Quel régal. 14h47, les infos arrivent dans 13 minutes. Pour nous y emmener, Jean-Louis Aubert, Vianney ou encore Joe Dassin.
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1: Grands artistes sont sur ici, Pays d'Auvergne. Joe Dassin, à l'instant, dans vos chansons préférées. Après les infos à la météo, retour en force de la musique avec les Pretenders, Don't Get Me Wrong. On écoutera Frérot de la Vega et Miami Sound Machine, Dr. Beat. Ne manquez pas ça.
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1: Bon après-midi. Merci d'être avec nous sur ici, Pays d'Auvergne. Il est 15h. Point sur l'actualité, Emeline Ferry.
3: 260 000 manifestants recensés par la CGT en dehors de Paris. Le cortège de la capitale vient d'ailleurs aussi de s'élancer. Les lycéens sont nombreux dans les rues, partout dans le pays, accompagnés par des parents et par les syndicats de l'éducation nationale pour réclamer de meilleures conditions d'enseignement. C'est l'acte 3 de cette mobilisation et ça n'est pas terminé. L'Union étudiante et l'Union syndicale lycéenne annoncent une nouvelle journée d'action jeudi. C'était l'unique commune alsacienne à être dirigée par le Rassemblement national. Wittelsheim, dans le Haut-Rhin, perd sa maire. Raphaël Schaubert voit son élection annulée par le tribunal administratif en cause de plusieurs irrégularités. Elle avait été élue au mois de mars avec seulement 17 voix d'avance. Emmanuel Macron, au large du Finistère ce matin, pour assister à un premier tir d'exercice de missile intercontinental lancé depuis un sous-marin nucléaire. La vidéo est sur ici.fr. Le chef de l'État y voit un message fort et clair pour les adversaires de la France. Elle avait bu et consommer de la drogue et des sédatifs. Les raisons de la mort de Loana, la première star de la télé-réalité en France, sont dévoilées par le procureur de la République de Nice, qui parle d'un décès multifactoriel. Le corps de la gagnante du Love Story avait été retrouvé dans son appartement à Nice il y a 6 mois. Elle avait 48 ans. Plus d'électricité dans le château de Versailles. Le monument est contraint de fermer ses portes au public depuis la mi-journée à cause d'une coupure de courant qui touche la commune et ses alentours dans les Yvelines.
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1: Les prévisions de Météo France, avec le soleil qui va peu à peu être contrarié par des nuages. Nuages qui seront porteurs d'averses en fin d'après-midi, localement. Et en début de soirée, ce sera sur l'ensemble de la région. Les températures maxi restent vraiment élevées. 18 au sommet du Puy-de-Dôme et au Lioran, 20 au Mont-d'Or, 21 à Saint-Flour, 22 à 24 sur les Combrailles, 24 à Aurillac, 25 à Ambert, 27 à Clermont-Ferrand et Soiretière, 27 également pour Brioude, Vichy et Moulins, jusqu'à 28 degrés à Montluçon.
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0: The King of Pop, Michael Jackson, The Way You Make Me Feel sur Ici Pays d'Auvergne.
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0: Honnêtement, je sais pas si on réalise vraiment ce que Michael Jackson a apporté à la musique des années 70, 80 et 90. Trois décennies au cours desquelles il aura aligné tube sur tube, comme celui que l'on vient d'écouter, extrait de l'album Bad, sorti en 87. C'était son septième album solo. Alors, il y avait Bad, évidemment, sur cet album, c'est assez logique. Mais il y avait aussi Dirty Diana, Smooth Criminal, Liberian Girl, et puis The Way You Make Me Feel que l'on vient de déguster. C'est ça, vos chansons préférées. C'est comme ça tous les après-midi, et ça va continuer dans deux minutes. Trois chansons françaises à la suite. C'est comme ça toutes les heures. Ah oui, oui. Alors on a choisi la lettre J et on a cherché des artistes dont le prénom commence avec ça. Et ça va nous donner Jeanne Mas toute première fois, Julien Lib autrement, Julien Clerc ma préférence. C'est juste parfait. À tout de suite.
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0: Cette petite douceur comme on les aime. Julien Clerc, ma préférence sur ICI Pays d'Auvergne. Nathalie Imbruglia, Pierre Demers ou encore The Alan Parsons Project sont annoncés sur la piste de décollage dans une minute.
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0: Allez, trois idées de sortie. On commence dans l'Allier, à Moulins, avec le festival Jean Carmé. De demain mercredi jusqu'au mardi 13 octobre, le cinéma Cégère accueille cette 32e édition consacrée au second rôle et aux jeunes talents du cinéma. Au programme, une trentaine de longs métrages, des courts métrages, des avant-premières et des rencontres avec les comédiens. Les séances commencent dès demain midi et se poursuivent toute la semaine. Une bonne idée si vous aimez le cinéma et les rencontres. Direction ensuite le Puy-de-Dôme à Saint-Tour, près de Volvic. Les samedis 10 et dimanche 11 octobre, Vulcania fête les 50 ans son attraction Namazou, visite des coulisses, jeux animés. Et même une expérience de chute dans le noir de 16h à 17h30. Le parc sera ouvert de 10h à 18h. Et pour terminer, direction le Cantal à Puy-Capelle. Pour la traditionnelle fête des potirons, ce sera dimanche de 10h à 20h. Randonnée de 10 km dès 9h30. Producteurs, stands associatifs, musique, jeux en bois et surtout deux défilés de chars à 14h30 et 16h30. Une vraie fête populaire comme on les aime. Pour retrouver tous les détails et autres idées de sortie, rendez-vous sur les sites des offices de tourisme locaux.
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0: Sam Brown sur ICI Pays d'Auvergne. Stop. Oui, c'est sans conteste le plus grand succès de la chanteuse britannique Sam Brown, qui fêtera ses 62 ans demain d'ailleurs. Alors je ne souhaite pas maintenant, parce qu'il paraît que ça porte malheur de le faire en avance, mais j'y manquerai pas demain. Si d'aventure, on réécoute cette chanson. 15h47, avant les infos de 16h, trois succès à la suite, dans des univers très différents. Tous les cris, les SOS de Daniel Balavoine, Bruno Mars, On My Soul, et le Tamalou de Françoise Hardy.
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0: Pierre Crocola qui a composé la musique de cette chanson interprétée par Françoise Hardy en 1980. Tamalou.
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0: Étienne Daou et Marine débuteront la prochaine heure de vos chansons préférées. Bon après-midi, il est 16h. Le point sur l'actu, Emeline Ferry.
2: L'ultra-violence a frappé à la porte de ces lycées. Colère de Sébastien Lecornu cet après-midi à l'Assemblée nationale, interpellé sur cette nouvelle journée de mobilisation des lycéens. Le Premier ministre juge inacceptable la banalisation de la violence lors des récents blocages dans les établissements. Sa réponse donc aujourd'hui aux plusieurs dizaines de milliers de jeunes dans la rue. Les cours seront suspendus en fin de semaine dans les lycées pour organiser, je cite, un temps de démocratie interne. Alors que des cortèges sont toujours présents partout dans le pays. À Paris, les lycéens et les syndicats défilent en ce moment. La CGT a recensé 260 000 manifestants à la mi-journée, sans compter ceux de la capitale. En marge de toutes ces mobilisations, l'IGPN, la police des polices, enquête sur 10 affaires au moins de jeunes blessés. À Metz, une enquête est ouverte après l'interpellation d'une jeune fille de 14 ans. La vidéo diffusée sur les réseaux sociaux montre une adolescente maintenue au sol par un policier qui lui touche les cheveux et la poitrine. Le Rassemblement national promet 140 milliards d'euros nets d'économies d'ici 2032 si le parti accède au pouvoir. Marine Le Pen présente les grandes lignes de son programme économique. Elle assure que le déficit public peut passer sous la barre des 3% dès 2030. 39 ans et 102 titres désormais à son palmarès. Novak Djokovic écrit encore un peu plus sa légende en remportant l'ATP 500 de Pékin. C'est du tennis, le Serbe victorieux après l'abandon de son adversaire Alex de Minaur en finale.
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0: Les prévisions de Météo France, avec le soleil qui va peu à peu être contrarié par des nuages. Nuages qui seront porteurs d'averses en fin d'après-midi, localement. Et en début de soirée, ce sera sur l'ensemble de la région. Les températures maxi restent vraiment élevées. 18 au sommet du Puy-de-Dôme et au Lioran, 20 au Mont-d'Or, 21 à Saint-Flour, 22 à 24 sur les Combrailles, 24 à Aurillac, 25 à Ambert, 27 à Clermont-Ferrand et Soiretière, 27 également pour Brioude, Vichy et Moulins, jusqu'à 28 degrés à Montluçon.
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0: Marine et tricheur.
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0: Ouais, c'est vrai que, ouais, mine de rien, quand on écoute les paroles, elle règle un peu ses comptes dans cette chanson. La gagnante de la Star Academy, Marine, elle s'attaque au mensonge, à l'infidélité, au double vie. Ah, ça y va. 16h09, bienvenue dans vos chansons préférées de ce mardi 6 octobre. Un petit clin d'œil aux Bruno, qui sont à l'écoute aujourd'hui. Ouais, c'est votre fête. Un petit clin d'œil du coup à Bruno Mars, qu'on a écouté tout à l'heure. Si vous en connaissez un, il est encore temps de lui envoyer un petit message. Si, un petit SMS, même à 7h06, ça passe très bien. Ça fait toujours plaisir, donc ne vous en privez pas. Super Trump aussi, ça fait toujours plaisir. Ils seront là dans 2 minutes, le temps de pousser les portes d'un petit commerçant de notre région, et ce, en compagnie de Patricia Farah et notre commerçante du jour à la langue bien pendue. Rencontre avec une coiffeuse comme on les aime, elle se trouve à Massiac.
3: Me voilà chez Rachel, salon de coiffure, elle décoiffe. Il y a un petit jeu de mots là-dedans. Bonjour Rachel.
4: Bonjour.
3: C'est vous la coiffeuse?
4: Oui, c'est moi la coiffeuse. C'est moi la chef de Elle décoiffe.
3: Donc, la chef.
4: Je suis installée depuis 7 ans maintenant. Et avant, j'ai un peu vadrouillé, mais je suis ce que les anciens appellent une gamine d'ici.
3: Marie-Laure, cliente, qui est en train de passer au bac, comme
5: oui,
3: on dit.
5: C'est ça, tout va bien.
3: C'est-à-dire, vous lui confiez votre tête et vous lui dites, vas-y, fais ce que tu veux.
5: Voilà, et je la reprends après, ma tête. Voilà, donc en fait, je reprends et je reviens avec. Et à chaque fois, je ressors avec une nouvelle coiffure.
3: Une nouvelle tête qui vous plaît bien à chaque fois.
5: Voilà, cheveux courts, tout simplement, mais c'est pas toujours évident.
3: Ah, c'est pas les plus simples, les coupes courtes.
4: Non, mais Marie-Laure laisse en plus carte blanche, souvent. Elle donne quelques explications, mais ce qui est bien, c'est que je m'éclate à chaque fois. Elle a 2-3 petites conditions, mais qui sont pas très compliquées.
3: C'est quoi les petites conditions?
5: Comme on est à la campagne, on respecte les épis.
4: Moi, j'aime tout faire. L'homme, la femme, les enfants, la technique, la colorimétrie.
3: On m'a dit que vous étiez une bavarde.
4: Ah oui, je suis la reine. J'adore discuter, m'occuper de mes clients. Quand ça va, quand ça va pas. Enfin, on n'est pas que coiffeur finalement. On est un peu tout.
3: Un peu psy, hein.
4: Ah oui, un petit peu. Mais c'est bien aussi. Ça permet d'avoir une relation beaucoup plus proche de la clientèle. Moi, chez moi, mes clients, je les connais tous. On peut tous compter sur les autres. Ils sont tous sympas.
3: Ce qui fait que si toutefois ça leur plaît pas, la coupe, eh ben, vous allez entendre parler pendant un moment.
4: Ah, c'est exactement ça. Exactement. Quand ça va pas, ils le disent. Ou alors, ils le disent à ma mère directement.
3: Pourquoi votre mère?
4: Que toute ma famille est ici, et si j'ai une copine ou quoi que ce soit de ma maman, c'est fini. Le soir, elle m'appelle en me disant « c'était trop court, c'est pas assez court ». Donc pour ça, c'est pas mal aussi.
3: Bon, ben je vous laisse. Il faut qu'elle se concentre un peu quand même. Pour l'instant, elle lave, donc ça va.
5: Merci.
3: Merci à vous, Rachel.
4: Merci, passez une belle journée.
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0: Angel's Eyes à l'instant sur ICI Pays d'Auvergne avec le groupe Wet Wet Wet. C'est un peu bizarre comme nom, hein, ça quand même. Non, parce que si on traduit, ça nous donne mouillé, mouillé, mouillé. Ou humide, humide, humide. Il y a des choses qui sonnent mieux en anglais. Alors, le groupe existe toujours. Ils étaient en concert au mois de mai dernier à Paris. Et l'an prochain, ils partent en tournée en Angleterre pour fêter leurs 45 ans d'existence. Trois chansons francophones à la suite. Ça arrive juste après ceci avec Alain Souchon, Céline Dion et Alain Bachung.
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0: Ça fait partie des plus grands succès des années 90 d'Alain Bashung. Ma petite entreprise dans vos chansons préférées sur ICP d'Auvergne. Dans une minute, George Michael et le délicieux Careless Whisper.
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0: À Issoire, le festival Ouvrez les livres aux bébés propose un baby concert avec l'Orchestre National d'Auvergne. Rendez-vous demain à 10h pour les enfants jusqu'à 2 ans et à 11h pour les enfants de 2 à 5 ans. C'est à Animatis, salle Claude Nougaro, 14 rue Marcel Béraud à Issoire. Expérience musicale adaptée aux tout petits pour découvrir les instruments et la musique classique en famille. Et en plus, c'est gratuit, mais sur réservation, il suffit d'appeler Animatis ou d'aller sur le site de la ville d'Issoire. Un rendez-vous culturel et familial à ne pas manquer. Vichy, découvrez Vichy d'eau et de lumière, un spectacle nocturne gratuit, poétique et immersif, projeté sur la façade du grand casino opéra avec un ballet de fontaines. 2000 ans d'histoire thermale et les 11 grandes villes d'eau européennes classées au patrimoine mondial de l'UNESCO prennent vie en musique et en images. Rendez-vous au Parc des Sources, terrasse du Palais des Congrès, du jeudi au dimanche jusqu'au 1er novembre. Horaire selon les dates, 19h50 ou 21h20. L'entrée est libre.
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0: Joanne et Chien à l'instant sur ICI Pays d'Auvergne. Ah, les programmateurs s'amusent bien. Deux groupes avec le chiffre 10 dans leur nom à la suite. Ça, il fallait y penser. 10,000 Maniacs, Because the Night, et 10cc, I'm Not in Love. C'est juste après nos petits bougnats qui continuent à s'interroger sur le fonctionnement de l'univers. Une question et la réponse de Nicolas Laporte, astrophysicien et président de l'association clermontoise Infini Science.
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2: Bonjour, je m'appelle Marcus, j'ai 10 ans, j'habite Bellerive. Que se passerait-il si le soleil disparaissait ?
3: Alors déjà Marcus, je vais te rassurer, si le soleil disparaissait maintenant, tu ne t'en rendrais pas compte tout de suite. Le soleil est tellement loin que sa lumière met environ 8 minutes et 20 secondes pour arriver jusqu'à nous. Et bien pendant ces 8 minutes, tu continuerais à voir le soleil dans le ciel comme si de rien n'était. Puis tout à coup, plus de soleil. Le ciel deviendrait noir et les étoiles apparaîtraient. Mais quelque chose d'encore plus étonnant se produirait. La Terre, elle ne tournerait plus autour du Soleil. Elle continuerait donc son voyage dans l'espace à peu près en ligne droite. Et surtout, sans Soleil, notre planète commencerait à refroidir. Or, pas instantanément, hein. Les océans, le sol et l'atmosphère ont emmagasiné beaucoup de chaleur. Mais après quelques jours, puis quelques semaines, il ferait de plus en plus froid. Et il y aurait un autre énorme problème. Sans lumière du Soleil, les plantes ne pourraient presque plus faire de photosynthèse. Petit à petit, la plupart des chaînes alimentaires s'effondreraient. Heureusement, pas d'inquiétude, hein. Le soleil ne va pas disparaître comme ça, et en tout cas pas tout de suite.
2: Combien de temps les humains pourraient-ils survivre ?
3: Alors là, Marcus, ça dépend beaucoup de l'endroit où tu te trouves. À la surface de la Terre, les choses deviendraient rapidement très difficiles. En seulement quelques semaines, la température moyenne de la planète passerait sous 0 degré et continuerait ensuite à diminuer. Les plantes mourraient progressivement, faute de lumière, et une grande partie de notre nourriture disparaîtrait. Mais cela ne veut pas forcément dire que tous les humains disparaîtraient en quelques semaines. Nous savons fabriquer de la chaleur et de l'électricité sans utiliser directement le soleil. Par exemple, grâce à l'énergie nucléaire ou à la géothermie, la chaleur qui vient de l'intérieur de la Terre. Des humains pourraient donc survivre beaucoup plus longtemps dans des installations fermées. Par exemple, sous terre, en produisant artificiellement de la lumière, de la chaleur et de la nourriture. Combien de temps exactement ? Mais ça, c'est impossible de le savoir. Peut-être très longtemps, avec suffisamment d'énergie et de technologie. Mais vivre à la surface comme aujourd'hui, eh bien malheureusement, ce serait terminé.
2: En tout cas, cet été, il a été là. Tout le temps. Et même un peu trop, j'ai trouvé.
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0: en a eu. Ah mais oui, il y en a eu des flirts sur cette chanson. Ça c'est sûr. Ten CC et ce slow imparable. I'm Not In Love, sorti au cœur du printemps de l'année 1975 et qui reste aujourd'hui encore une valeur sûre pour tenter un rapprochement sur les pistes de danse. Si tant est qu'il y a encore des séries slow sur les pistes de danse. 16h50, il se prépare en coulisses pour vous accompagner jusqu'à 19h. C'est Jean-François Pugente qui va s'occuper de votre retour à la maison en musique, mais pas que. Il a aussi beaucoup de choses à vous dire. Avant de le retrouver, Estelle, te rencontrer encore, et puis le magique Money For Nothing du groupe Dire Straits. À demain.
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0: Les voix de Mark Knopfler et de Sting pour Money for Nothing, les Dire Straits.
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0: Regardez vos pendules, il est pile 17h et c'est l'heure de votre flash. Je suis à Métiviers, plus de 2500 lycéens dans les rues de Clermont-Ferrand cet après-midi.
2: Oui, c'est le chiffre de la police. Ils étaient 4000 selon les organisateurs. Les lycéens qui ont défilé dans toutes les grandes villes auvergnates, Montluçon, Moulins, Aurillac, Le Puy, mais aussi Thiers, Rion ou Issoire. Des manifestations dans le calme. Des délégations de lycéens et de syndicats ont été reçues dans plusieurs préfectures et au rectorat. Au total, c'est plus de 450 000 personnes qui ont manifesté dans tout le pays. C'est les estimations des organisateurs. On reviendra sur cet acte 3 de la colère lycéenne dans notre journal à 18h. Eux, ils défilent depuis ce matin devant les jurys. Bovins, ovins, caprins, plus de 2000 animaux sont présents au sommet de l'élevage. Il a ouvert ses portes ce matin. Les premiers concours ont eu lieu toute la journée. Demain, ce sera au tour des politiques de défiler. Plusieurs personnalités de droite sont attendues. Marine Le Pen, Nicolas Dupont-Aignan, Éric Zemmour ou encore Xavier Bertrand.
0: Là, il s'agit d'animaux plus exotiques.
2: Oui, puisqu'il s'agit des pensionnaires du PAL dans l'Allier. Le parc animalier a attiré cette année 720 000 visiteurs. C'est 3% de plus que l'année dernière. Le PAL se félicite de ce bilan. C'est sa troisième meilleure saison depuis sa création en 1973. Dans l'Allier, ils alertent sur les risques posés par le projet de mine de lithium. Un collectif d'associations s'est réuni cet après-midi à Montluçon. Ils dénoncent des dangers pour l'environnement, mais aussi pour la santé des mineurs. Les associations qui vont lancer une étude indépendante, elle devra examiner les conséquences écologiques du projet de mine à Échassières, projet qui doit voir le jour d'ici 2030. Et puis c'est l'occasion de refaire votre garde-robe à petit prix. La grande braderie de Clermont-Ferrand, elle sera de retour dès demain et jusqu'à samedi. Au total, plus d'une centaine de magasins participent à cet événement biannuel, puisque la grande braderie se déroule à l'automne et au printemps.
0: Oubliez d'acheter le ciré jaune hein, ou le parapluie, ça peut être utile pour demain.
2: Vous êtes prêts? Vous avez une liste, Jean-François?
0: On a tout marqué, oui, on a la petite doudou liste, tout va bien normalement.
2: Et quel temps fera-t-il justement pour cette grande braderie?
0: Alors, pour demain, c'est une dégradation qui arrive, ce sera une journée pluvieuse qui nous attend demain, un ciel très chargé avec des températures qui vont baisser sensiblement. Comptez entre 14 et 22 degrés seulement, et attention, la pluie sera bien présente demain. On attend des cumuls de pluie de 15 mm sur le Vivarais, jusqu'à 25 mm pour la basse montagne bourbonnaise, le Pays de Thiers ou encore le bassin d'Aurillac. Et jeudi, il fera encore plus humide et frais, avec des températures qui vont se tenir autour de 15 degrés seulement. Donc la tendance est à l'humidité et au rafraîchissement. La vraie dégradation est attendue donc mercredi, jeudi, avec une baisse sensible des températures, une tendance à la pluie, au vent plus marqué. Tenez-vous-le pour dit, je suis là, vous savez ce qu'il vous reste à acheter la braderie pour demain.
2: Un parapluie.
0: Côté route, attention, si vous circulez sur la 75, on nous signale un piéton actuellement sur la route dans le département du Puy-de-Dôme. C'est au poids kilométrique 3386 exactement, donc piéton sur la chaussée. Soyez prudents si vous êtes sur ce secteur, c'est à Pérignal et Sarliève. Si vous constatez des difficultés routières en ville ou ailleurs, les sorties de manifestations, etc., vous nous en faites part en temps réel. Vous appelez Sophie au 04 73 34 2000. On partage la route ensemble.
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0: Merci à vous tous de nous rejoindre. Merci à Marion Axig de réaliser cette émission. Et merci à Michel Berger. C'est celui qui chante.

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2: On va essayer de vous accompagner tranquillement pour rentrer à la maison, voire prolonger la sieste qui a duré un petit peu, c'est vrai, à 17h07 quand même. Faudrait penser à se lever, messieurs, dames. On est nombreux pour vous accompagner ce soir. Joshua pour l'info avec Emeline Ferry, Sophia Grain pour le standard, Céline Bonhomme et Marion Arzic à la Réal. Et bien sûr, tous nos copains Benabar, Stilto et toute la clique pour vous accompagner en musique cet après-midi. Je vous amènerai pour découvrir un nouveau lieu qui s'est installé à Saint-Germain-l'Herme tout à l'heure. On va inaugurer le Colibri ce samedi, un lieu remarquable. On vous en parlera avec notre invité. Et puis, nous irons faire aussi un tour par le Clermont Foot qui va jouer contre le Red Star de Paris. Ce sera samedi soir. On vous offrira quelques billets pour aller voir cette rencontre. Et puis, nous parlerons des concerts de Miyazaki joué par l'Orchestre Symphonique des Dômes tout à l'heure entre 18h et 18h30. Voilà pour ce qui vous attend dans cette belle fin d'après-midi où on profite encore un petit peu de la chaleur. Il est en tournée française et nous propose un nouvel album. Je vous en propose un extrait. Voici Benabar.

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0: Elle danse, c'était Benabar. Il sera en concert le 12 novembre à Clermont-Ferrand, pas très loin, juste en face de la radio, à la Maison de la Culture. Et vous l'entendrez chanter également sur les planches du Prisme d'Aurillac. Ce sera le 6 mars 2027 pour nous faire écouter son dernier album qui s'appelle Le Soleil des Absents. C'était Benabar.
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0: On va vous proposer un petit voyage du côté de Fournol notamment et Saint-Germain-l'Herme qui est pas très très loin pour retrouver le Colibri et Virginie Hervé. Bonjour Virginie, comment allez-vous ?
3: Bonjour, très bien.
0: On va présenter à nos auditeurs ce soir Virginie un lieu qui a ouvert cet été, c'était le 27 juin. Ce lieu s'appelle le Colibri et la bonne nouvelle Virginie, c'est que l'inauguration officielle c'est ce week-end.
3: C'est ce week-end, ça commence dès vendredi soir avec une proposition d'un baltrade animé par le groupe La Maraude, oui. Qui sont trois chanteurs qui
0: vont nous plonger un petit peu dans ces racines formidables du répertoire des chansons françaises qui viennent de toutes les régions.
3: Et québécoises également. Aussi, ouais.
4: Ouais, il y aura voilà. Du caribou à manger ce soir-là, vous croyez ?
3: Exact. Bon. je pense qu'on ne va pas le trouver dans le coin, mais...
0: Bon, si on a quelques douceurs à partager avec nos amis québécois, ça fera en tout cas du bien. Avant de parler du programme, si vous le voulez bien, Virginie, je voulais dire un mot quand même de ce lieu qui est ouvert depuis le 27 juin, qui est aujourd'hui un tiers-lieu, qui va servir à quoi pour les habitants de Saint-Germain et des environs ?
3: Alors, ce lieu, les habitants du territoire le connaissent déjà, puisque nous avions... auparavant un petit café, le Colibri, ça c'était déjà le Colibri, mais qui n'était pas, qui était un lieu que nous louions. Et donc là, nous avons investi dans un lieu, nous avons investi dans des travaux qui ont été longs, puisque nous avons acquis ce lieu en 2022 et que nous avons enfin ouvert ce lieu le 27 juin 2026.
0: Un lieu ouvert à tous les citoyens qui était autrefois l'Hôtel de France. Hein.
3: Exactement. Mmh. Et donc on a passé le relais avec justement les anciens propriétaires qui sont très heureux de voir ce lieu revivre sur cette route de la Chaise-Dieu qui conduit vers Issoire.
0: Pas mal d'activités seront proposées hein, toute l'année, des activités culturelles, pratiques. Quoi par exemple ?
3: Alors, nous avons des ateliers réguliers toutes les semaines de qigong, d'initiation aux danses traditionnelles avec des bénévoles, jouer avec les mots, écrire, du macramé, des activités créatives, des ateliers musicaux, de la méditation, enfin tout ce qui nous permet de nous sentir bien au sein de ce territoire. Et puis nous offrons également, nous allons avec les bénévoles proposer des repas à thème régulièrement, une fois par mois.
0: Ça c'est bien, parce qu'on est des Gaulois quand même, faut pas l'oublier. Hein.
3: Tout à fait, des Gaulois, mais de toute origine aussi.
0: Voilà, puis on aura des jams avec les musiciens locaux, et puis ce qu'on appelle les microfolies qui sont organisées, c'est une sorte de musée numérique avec des goûters lecture pour les enfants, pas mal de choses à découvrir sur ce lieu. Donc, inauguration, ça démarre vendredi, vous l'avez dit, avec le baltrade du groupe La Maraude. Samedi, l'inauguration officielle se fera donc le samedi, hein, si j'ai bien compris, à 11h en musique avec le groupe Umcha. Qu'est-ce qu'on va avoir d'autre encore à samedi ? Un concert le soir, je crois, autour de la musique des Balkans.
3: Alors, nous allons avoir effectivement un concert avec le groupe Costana, qui est un groupe qui nous offre une musique des Balkans, jazz, avec des sonorités électro. Ouais. Et les trois musiciens sont accompagnés d'une danseuse, donc ils nous inviteront à la danse également.
0: Vous pourrez jouer de la d'Arbouka turque, hein, si ça vous chante un petit peu.
3: Exactement. Alors là, il y a un arc. Là, c'est autour de l'accordéon, du saxo, des percussions. Ouais. Mais pourquoi pas. Et donc, dans l'après-midi, nous aurons également toute une gamme d'animations culturelles au sein du lieu, autour de d'une microfolie sur les bistrots, source d'inspiration des artistes, et également une exposition photo sur l'évolution du lieu.
0: Oui, qui était un hôtel et qui est devenu le Colibri aujourd'hui.
3: Exactement.
0: Bon, beaucoup de choses à voir. Ça se passe à partir de vendredi, donc 9 octobre jusqu'à l'inauguration de ce samedi. Puis c'est ouvert toute l'année. On vous invite à retrouver le Colibri à Saint-Germain-l'Herme. Et on peut aussi inviter nos auditeurs à retrouver tout le programme en ligne. C'est sur le site de l'association, c'est adacl.org, c'est ça ?
3: adacl.org.
0: C'est ça, parfait. Merci à vous et bonne inauguration pour ce week-end.
3: Merci,
0: ma chère Virginie.
3: Et rejoignez-nous si vous êtes disponible. On vous attend.
0: On viendra avec plaisir. Ah, mais il va y avoir du monde si vous dites ça, Virginie.
3: On espère du monde.
0: Voilà. Merci, Virginie. Je rappelle l'adresse internet adacl.fr et les réseaux sociaux pour avoir toute la programmation. Mais le mieux, c'est d'y aller. C'est à Saint-Germain-l'Herme.

0: C'est daté, hein, tout ça. 1974, il nous chantait Rock You Baby, c'était un succès, c'était George Mike Cray. On va retrouver Stilto, voilà la musique contemporaine avec Faut que tu m'aimes dans un petit instant. Et puis on parlera de l'actu musicale avec Émilie. Beaucoup de choses à vous dire aujourd'hui. Et puis on va fêter l'anniversaire d'un ancien docteur aujourd'hui. Surprise, c'est à découvrir d'ici quelques minutes sur Ici Pays d'Auvergne. Hein.
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1: 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C'est chanté par Stilto, faut que tu m'aimes.
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1: Oui, oui, c'est un ordre, faut que tu m'aimes. Il faut être un petit peu sérieux là-dessus. On va vous parler de l'actualité musique aujourd'hui, avec Émilie bien sûr. Gauvin Serre s'est en tournée partout en France, il y a même des places à gagner sur Ici, il faut tendre l'oreille. Paul McCartney prépare un film avec une flopée de stars. Et ce 6 octobre marque aussi l'anniversaire d'un toubib devenu chanteur. Une tournée est annoncée pour le plus grand bonheur de ses fans. Émilie, bonsoir.
4: Salut tout le monde. Émilie, au rapport pour votre dose quotidienne d'actualité musicale. On souhaite un joyeux anniversaire à Nicolas Perrac, 77 ans ce mardi.

Le temps de souffler ses bougies et Nicolas Perrac repart en tournée. Rendez-vous en décembre à Nancy, puis en 2027 à Tournu, Aix-les-Bains, Guy Pava, hier, Bordeaux, Besançon, Versailles, partout en France. La billetterie est ouverte. Oh là là, une Spice Girl en studio. Est-ce qu'on peut enfin espérer une reformation pour les 30 ans du groupe ? C'est pas sûr. Beckham, la Spice chic, qui a été filmée en studio devant un micro par son fils Cruz. Et c'est là que tous nos espoirs s'effondrent. Cruz étant un aspirant chanteur rocker, Victoria était sûrement en studio pour lui prêter main forte. Et pas pour les Spice Girls. Désigné par Renaud lui-même comme son héritier naturel, le chanteur, auteur, compositeur Gauvin Serse a sorti au printemps dernier son 4e album, Boulevard de l'Enfance. Il partage un duo avec Francis Cabrel sur la chanson-titre.

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Une quarantaine de concerts à venir, alors écoutez bien nos émissions. Quand Gauvincer se passera près de chez vous, il y aura des places à gagner ici. Comme Rihanna et Michelle Obama avant lui, Paul McCartney a fait le voyage jusqu'à Paris pour assister au concert de Céline Dion et il a adoré. Il ne tarissait pas d'éloges la semaine dernière sur son compte Instagram. So great, amazing, so much love. Et Paul McCartney confirme aussi une rumeur qui courait depuis quelques mois. Céline fait bien partie, comme Lionel Richie, Lady Gaga et Alain Chabat, des artistes

Mais on va rester un petit peu dans l'histoire des Beatles, puisque ce soir dans Décibel, Émilie va recevoir l'auteur et dessinateur de BD Hervé Bourris pour Ringo. Alors c'est pas du tout ce que vous croyez, c'est pas une histoire sur Ringo et Sheila, vous savez, l'auvergnate avec des couettes qui chantaient dans les années 70. Non, c'est Ringo Starr, un récit biographique consacré au batteur des Beatles. Ce sera à découvrir ce soir à partir de 19h10 avec Émilie comme tous les soirs dans Décibel. Et croyez-moi, ça va faire du bruit. On vous souhaite la bonne route et le bon retour chez vous. On écoute ce titre signé REM, Everybody Hurts.

0: 1992, il ne chantait Everybody Earth, le groupe REM. Une belle surprise attend les fans du groupe puisque bientôt, le 20 novembre, sortira Revel. C'est une sorte de compilation qui réunit des moments extraordinaires de l'album Revel qui avait été enregistré à l'époque dans les Black Sessions à Radio France. Il faut le savoir, cet album va sortir donc le 30 septembre prochain avec un concert inédit de 17 titres enregistrés à la Maison de la Radio à Paris, quelques jours seulement avant la sortie de l'album original. Une édition de luxe proposée pour de nouvelles notes avec une pochette signée par la journaliste Birgit Fuss qui offre des réflexions inédites sur ce groupe qui marque forcément les esprits, c'était REM.
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0: Allez, on change de lieu. Je vous emmène à la 48e foire de la Saint-Géraud qui se déroule samedi 17 octobre. Ça sera à Tours-sur-Mémont, ce petit village gaulois situé entre Thiers et Ambert dans le Livradois-Forez. Alors au programme, il y aura bien sûr la brocante, les expositions, un déballage forain, un concours de fruits et légumes, la traditionnelle vente de saucissons cuits dans le marc. Et dès 8h le matin, la traditionnelle tripe ou jambon à la broche seront servis à la salle des fêtes. Dès 13h30, vous pourrez vous inscrire pour le concours de pétanque suivi d'un pot de l'association avec des animations musicales. Il y aura des jeux pour les enfants. Une journée qui se terminera sur une note musicale avec un concert gratuit du groupe Cristal Noir de 20h à minuit. Notez bien, c'est le 17 octobre, c'est à Tours-sur-Mémont. On va faire la fête et il y aura du monde.
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0: Alors, je ne sais pas si vous avez remarqué, mais la chaleur va nous quitter. L'automne arrive, s'installe avec ses couleurs, ses températures et sa pluie. On va vous proposer de belles balades en Terra Volcana. C'est à suivre d'ici quelques minutes. On rejoindra Marine Serriès pour nous parler du programme des animations nature et découverte. C'est à suivre dans deux disques.

0: Rendez-vous avec Vanessa Paradis, nouvel album réalisé en production avec Étienne Dao, et c'est une vraie réussite, Vanessa Paradis.
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0: Et voilà, les couleurs de l'automne sont bien là, et on va passer l'automne en Terra Volcana, accompagné de Marine Serriès, qui est la chargée de com' de Terra Volcana. On le rappelle, cet office de tourisme qui vous accueille hein, toute la saison. Marine, bonjour et bienvenue.
3: Bonjour Jean-François.
0: On va profiter pleinement de l'arrière-saison et des couleurs avec vous à Terra Volcana. Vous proposez donc aux visiteurs comme aux habitants de la région des animations au cœur du patrimoine naturel local. Vous avez mis en place un festival de balades. Ce festival qui va démarrer le 17 octobre prochain jusqu'au 25. Au total, ce sont pas moins de 39 itinéraires qui ont été mis en place cette année, Marine Serriès.
3: Oui, tout à fait. Comme vous venez de le dire, se promener et prendre un grand bol d'air sur nos sentiers à l'heure actuelle, ça serait franchement idéal. Et pour en profiter, effectivement, la communauté d'agglomération Rion, Limagne et Volcan a mis en place le festival de balade, où en fait, là, ce sont des associations avec des guides, des producteurs du coin, qui organisent donc 39 itinéraires de balade, donc répartis, comme vous venez de le dire aussi, du 17 au 25 octobre, donc là, sur l'ensemble de nos communes.
0: Alors, ce sont des balades qu'on va pouvoir faire bien sûr à pied, mais aussi en trottinette, à cheval. C'est quand même intéressant, on a pas mal de modes d'évasion grâce à vous cette année, Marine.
3: Oui, oui, oui, c'est vrai qu'il y en a vraiment pour tous les rythmes, pour tous les âges, avec plusieurs effectivement transports, si je puis dire. Donc ça peut être des randonnées pédestres commentées avec des guides, des randonnées VTT, en trottinette, à cheval pour les débutants ou les expérimentés, avec aussi des pauses gourmandes et des rencontres avec nos producteurs locaux, des découvertes paysagères pour en prendre aussi plein la vue, et aussi des balades, mais pour les petits. Donc il y en a vraiment voilà, pour tout le monde. Et d'ailleurs, pour vous donner une petite idée, oui. Le dimanche 25 octobre, il y a une balade à VTT au départ de Volvic avec un petit apéro à la fin.
0: Voilà.
3: Donc vous voyez,
0: On a des balades également pour les aventures. Il y a des escape games, des choses comme ça qui se vident, je crois, du côté de Châtel-Guyon. L'Explore Game, par exemple, c'est une balade possible.
3: Oui, tout à fait. Et là, en fait, vous voyez, il y en a pour tout le monde, sur plein de sujets, donc faut pas hésiter à aller sur notre site pour voir tout ça. Mais vous voyez, voilà, c'est vraiment pour redécouvrir finalement le territoire en dehors de la haute saison. Là, surtout que les températures sont quand même bien moins hautes, on peut se promener. Et donc là, c'est vrai que le festival de balade, c'est vraiment l'occasion pour redécouvrir son territoire.
0: Balade à vélo, balade VTT déjantée, les randos pilates aussi pour entretenir un petit peu son corps en groupe, ça peut être plutôt sympa. Balade familiale du Moulin d'Eau, on a les couchers de soleil également, les balades gourmandes qui sont prévues. Et j'aimerais qu'on dise un petit mot des balades vigneronnes, ça se passe comment en général?
3: Alors écoutez, on se promène, et bien sûr le vigneron est là pour amener sa petite dégustation pour qu'on puisse découvrir les vins, les côtes d'Auvergne bien sûr.
0: Voilà, donc on va découvrir tout ça grâce à toutes ces sorties organisées. Et puis un petit mot pour terminer, parce qu'il n'y a pas que le festival des balades, on a aussi des ateliers nature qui s'appellent Naturez-vous. Alors là, c'est quoi? C'est une découverte un petit peu de la flore, de la faune, de la géologie, c'est ça?
3: C'est ça, effectivement. Donc là, c'est le conseil départemental du Puy-de-Dôme qui a organisé ce rendez-vous, donc en complément du festival de balade. Et donc là, on est avec des animateurs pour qu'ils nous expliquent un petit peu la faune, la flore et la géologie de notre territoire pour qu'on puisse tout comprendre sur nos volcans.
0: Voilà, vous allez donc avoir un aperçu de ces balades en allant sur le site terravolcana.com. Vous allez sur la rubrique « Les bons plans » et vous avez toutes les explications et toute la programmation de cet automne qui va être assez riche en balades grâce à vous. Je vous remercie Marine Serriès et on dit à très très bientôt sur ICI Pays d'Auvergne.
3: Merci, à très bientôt.
0: Et on rappelle que toutes ces informations sont disponibles à l'Office de tourisme Terra Volcana et dans tous les offices de tourisme du territoire RLV, Rion, Limagne et Volcan. À bientôt Marine, au revoir.
3: Au revoir, à bientôt, merci.
0: Voilà, petite balade musicale aussi qu'on vous propose pour se remettre un petit peu dans l'esprit des années 80. Souvenez-vous, 1982, les Dixies, Midnight Runners nous chantaient ceci, Come on Eileen.

Come on, Eileen, 1982, les Dixies Midnight Runners. Attention, si vous circulez sur l'autoroute A89, on nous signale un animal sur la route à Meussé. Hein, donc c'est sur l'A89, si vous circuliez en direction de l'ouest, au point route 291 à Meussé, dans le Puy-de-Dôme, soyez prudents. Et puis si vous êtes sur l'A71 à Davayade, Davaya à Gimaud, en direction du nord, attention au bouchon de 2 km actuellement dans le Puy-de-Dôme sur cette autoroute A71. Soyez patients dans les bouchons. 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

0: Le chanteur Limal en 1984. Félicitations à Rémi de Châtel-Guyon qui nous a donné la bonne réponse, mais qui n'avait pas un bon téléphone portable puisque la liaison a coupé. Ça, c'est le réseau des fois imperfectible. Oui, c'est Théo Guivarch, bien sûr, qui est le gardien du Clermont Foot 63. Et vous le retrouvez peut-être samedi à 14h à Gabriel Montpied face au Red Star pour la reprise de la Ligue 2. Quant à Éric Gélard, eh bien, c'est tout simplement l'entraîneur des gardiens. Voilà, il faut le savoir. T'es au courant, vous imaginez, est un personnage imaginaire. On vous souhaite la bienvenue sur Ici Pays d'Auvergne. Dans quelques minutes, c'est vos infos. Et nous aurons plaisir tout à l'heure de parler d'un sujet qui risque de vous passionner, puisque nous irons vous parler d'un concert de Miyazaki qui est proposé par l'Orchestre Symphonique des Dômes. Ça, c'est du 16 au 18 octobre prochain. On vous en parle entre 18 et 19h.
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0: Bienvenue sur Ici Pays d'Auvergne, il est pile 18h. Dans votre journal de 18h, je suis à Métivier. Retour en classe pour les lycéens Clermont-Ferrand et Rion.
21: Après deux jours de cours en distanciel, ils retrouveront leur lycée demain matin. Leurs établissements sont restés fermés hier et aujourd'hui suite aux manifestations de la semaine dernière. Un mouvement qui se poursuit. Des appels circulent pour bloquer plusieurs lycées clermontois demain. Aujourd'hui, la colère s'est exprimée dans la rue. Plus de 2500 personnes ont défilé à Clermont. Deux ont été interpellées. En réponse, des délégations de lycéens ont été reçues à la préfecture de l'Allier, mais aussi par la rectrice de l'Académie clermontoise. Marouane, 17 ans, en faisait partie. Il se dit satisfait.
22: Je suis satisfait dans le sens où on a pu être écouté et c'est déjà un pas en avant. La vraie question maintenant, c'est est-ce qu'elle était sincère sur tout ce qu'elle nous a dit? J'espère que oui. On lui a parlé un peu de tout, dans le sens où on lui a parlé des revendications, des bavures policières qu'il y a pu avoir. Elle nous a dit qu'elle n'avait pas la main mise sur dessus, ce qui est logique. Par contre, elle s'est engagée à communiquer cela à madame la préfète du Puy-de-Dôme. L'idée, c'est qu'on refasse à peu près ce même type de réunion, mais cette fois-ci avec la préfète, les différents syndicats qui étaient là, les parents d'élèves, les lycéens qui étaient là. Donc là, l'idée, c'est vraiment de faire une sorte de gros groupe de travail. Je pense qu'il y aura encore des blocus, il y aura encore des manifestations, jusqu'à ce qu'on se fasse réellement entendre. Les lycéens sont vraiment têtus et solidaires entre eux.
21: Et on revient sur ce troisième acte de la mobilisation lycéenne, mais aussi sur les réactions politiques. Ce sera à la fin de ce journal. Les politiques qui ont rendez-vous toute cette semaine au sommet de l'élevage. Il a ouvert ses portes ce matin et dès demain, on attend Marine Le Pen pour le Rassemblement National, le leader du parti Reconquête, Éric Zemmour, mais aussi Nicolas Dupont-Aignan ou encore François Ruffin.
0: Une grosse frayeur sur la route près de Vichy.
21: Avec cette collision cet après-midi au niveau de Bellerive-sur-Allier, une voiture a percuté une autre par l'arrière. Quatre personnes sont impliquées. L'une a été légèrement blessée. Les trois autres sont heureusement indemnes. La mine de lithium, un danger pour l'environnement, mais aussi pour la santé. C'est le message lancé par un collectif d'associations des opposants au projet de mine de lithium à Échassières dans l'Allier. Ils se sont réunis cet après-midi à Montluçon. L'objectif, dénoncer les risques de ce projet sur la santé des futurs mineurs. Les associations pointent notamment de graves problèmes pulmonaires chez des employés d'un autre site minier en Bretagne, site géré par Imerys, la même société qui porte le projet Auvergnat. Et puis, pas de marché de Noël à Montferrand cette année. Les organisateurs sont contraints d'annuler la fête en cause, la ville de Clermont qui n'a pas autorisé la corrida de Montferrand. Or, l'événement permettait de récolter des financements indispensables. À la place du marché de Noël, une marche au flambeau sera organisée dans les rues montferrandaises. L'info d'ici ce soir, c'est l'acte 3 du mouvement lycéen. Je le disais en début de journal, la colère s'est à nouveau exprimée aujourd'hui. Rassemblement devant les lycées, manifestations dans plusieurs villes en Auvergne. Ils étaient entre 2500 et 4000 dans les rues clermontoises. Olivier Vidal, bonsoir.
3: Bonsoir Joshua, bonsoir à tous.
21: C'est donc une journée qui a été un succès de mobilisation.
3: Oui, on peut le dire, un succès selon les observateurs pour cette journée de mobilisation. L'acte 3, comme vous l'avez dit, à Clermont-Ferrand, 2500 personnes qui ont défilé selon la police, 4000 selon les manifestants. À Paris et sur l'ensemble de la France, en fait, c'est plus de 450 000 selon les syndicats et les manifestants, 256 000 pour la police. Donc il y a un vrai succès. Il y a eu des lycéens dans ces manifestations. Il y avait des profs qui étaient en soutien des étudiants, des syndicats. Ça s'est passé dans le calme à Clermont-Ferrand, ce qu'il faut noter. Il y a eu deux interpellations, mais vraiment pour des événements vraiment mineurs en marge des manifestations. En revanche, dans certaines grandes villes, notamment à Paris, la capitale, il y a des heurts avec les forces de police. Il y a eu des interpellations, les mouvements dégénèrent. Mais c'est quand même, ça reste un très gros succès, une très forte mobilisation pour défendre l'avenir des lycées.
21: Et on a vu en réponse plusieurs réactions politiques. Le Premier ministre cet après-midi et ce soir, Emmanuel Macron.
3: Oui, le Premier ministre a d'abord interpellé à l'Assemblée nationale par les forces politiques et le Premier ministre Sébastien Lecornu qui fait une réponse assez ferme, notamment sur l'utilisation du maintien de l'ordre. Il refuse toute répression policière. Il indique que la police répond de manière proportionnel face à la violence qui peut exister. Il ne s'agit pas d'être violent, c'est ce qu'il a rappelé contre les lycéens, mais de finalement répliquer face aux individus qui peuvent être violents dans ces cortèges. Ils sont aussi présents, ils ont été présents à Clermont la semaine dernière. Ça peut être des jeunes qui ne sont pas lycéens, ça peut être aussi des black blocs, notamment à Paris. Donc il a rappelé ça. Et sur le fond, Sébastien Lecornu a dit qu'il fallait écouter évidemment les revendications des lycéens. Et c'est la raison pour laquelle le Premier ministre a proposé des temps démocratiques qui vont s'effectuer d'ici la fin de la semaine dans tous les établissements, des temps démocratiques au cours desquels les lycéens vont pouvoir interpeller les chefs d'établissement pour leurs revendications. Ce seront des temps qui devront être mis en place.
21: Et pour le mouvement, la question maintenant, Olivier, c'est la suite.
3: Et la suite, c'est une nouvelle mobilisation à l'appel de certains syndicats pour la journée de jeudi. Il y a aussi des blocus d'ores et déjà prévus à Clermont-Ferrand. On pense notamment au lycée Jeanne d'Arc, au lycée Blaise Pascal. Et puis, il y a ces temps démocratiques dont on parlait, initiés par Sébastien Lecornu. On va voir comment ça se met en place. J'avais tout à l'heure en ligne un chef d'établissement à Clermont-Ferrand Clermont-Ferrand qui me disait « Je suis en visio avec d'autres chefs d'établissement et déjà, ça va être très très compliqué à mettre en place avec le timing, avec tout ce qui peut comporter comme danger et problème d'écouter la parole des lycéens qui sont déjà un peu, parfois un peu énervés, remontés. Donc ça va être très compliqué à mettre en place. En tout cas, les lycées seront ouverts à partir de demain et on verra comment tout cela se passe par la suite. »
21: Olivier Vidal, merci. Et on continue de débriefer cette journée de mobilisation lycéenne dans notre prochain journal à 19h. Mais tout de suite, on fait le point sur la météo avec vous, Jean-François, et ça sombrit.
0: Oui, c'est le changement. Ça, c'est le changement, c'est maintenant, on va dire ça, pour la météo. On a des températures assez clémentes cet après-midi. C'est monté jusqu'à 27 degrés selon les secteurs. Pour ce qui est de la vigilance, pas d'alerte orange concernant l'Auvergne dans le bulletin météo France, mais des vigilances qui concernent actuellement le Gard et l'Hérault. Donc, si vous devez descendre sur ces régions-là, soyez particulièrement vigilants. Pour la nuit prochaine, une dégradation qui va être plus franche, avec une multiplication des pluies et des averses, des températures minimales qui sont en baisse, comptez entre 10 et 16 degrés pour les minimales la nuit prochaine. Demain mercredi, c'est une journée pluvieuse qui nous attend, avec un ciel assez chargé, des températures qui baissent sensiblement, températures qui s'échelonnent entre 14 et 22 degrés, et puis des cumuls de pluie attendues de 25 mm dans le pays tiers, sur le bassin d'Aurillac, en basse montagne bourbonnaise, comptez 15 mm sur le Vivarais demain en Haute-Loire, pour ce qui est des chutes de pluie. La tendance pour la fin de semaine, ça sera encore plus humide et frais pour jeudi, vendredi, nette fraîcheur et des maximales qui pourront descendre entre 12 et 15 degrés pour la fin de semaine. En résumé, profitez bien de la douceur. La bascule automnale se produit ce soir et jeudi avec de la pluie, du vent, une baisse des températures qui pourra atteindre une dizaine de degrés en fin de semaine.
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0: On va profiter de la douceur aussi côté musique avec ce titre qui nous revient des années 80. Souvenez-vous, ce morceau Calicoba, c'était Gold.

0: Calicoba, c'était le groupe tout simplement du sud-ouest de la France, le groupe Gold. Merci, on y va, c'est parti.
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0: Alors déjà une bonne nouvelle, si vous êtes sur l'A89 au niveau de Mossé, l'animal errant a été dégagé, donc ça circule bien à partir du point kilométrique 291 en direction de l'ouest, tout va bien. S'il y a des difficultés routières, vous nous appelez bien sûr 04 73 34 2000, on partage la route ensemble. Et puis on va partager la musique, l'harmonie et le cinéma ensemble ce soir. Je vous propose de rester avec nous puisque nous allons parler d'un concert qui a été mis en place par l'Orchestre Symphonique des Dômes d'ici quelques minutes. On vous parlera des concerts de Miyazaki en compagnie d'Yves Cotres et de Jean-Denis Houard. C'est à suivre durant cette soirée qui sera très musicale. On vous proposera bien sûr l'actualité musicale avec Axel Red, le retour en 2026, nouvel album, nouveau titre. Et retour également du groupe Indochine avec Victoria, on les écoute tout de suite.

0: La pop française d'Indochine, c'était Victoria.
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0: Grand écart entre l'Auvergne et le pays du soleil levant, c'est ce qu'on vous propose ce soir avec cette tournée sur plusieurs dates du 16 octobre au 18 octobre en région pour vous présenter les musiques de Miyazaki. Tout le monde connaît bien sûr ce réalisateur japonais qui a 85 ans aujourd'hui et ses films sont restés bien sûr dans la mémoire de tous, mais la musique également. Et pour en parler, on va en parler ce soir avec Yves Cotrez qui est professeur au conservatoire et chef de pupitre des hautbois de l'Orchestre Symphonique des Dômes. Bonsoir.
3: Bonsoir.
0: Également avec Jean-Denis Houard, vous êtes le nouveau président de l'association, c'est ça Jean-Denis, hein, depuis peu de temps d'ailleurs.
3: Depuis 3 mois environ. Donc.
0: Vous avez repris les rênes de cet Orchestre Symphonique des Dômes. On peut en dire quelques mots déjà, c'est un orchestre qui est composé de combien de musiciens?
3: Déjà, il faut parler de l'historique, c'est un orchestre qui a 40 ans.
0: Oui.
3: Qui avait été créé par Gilles Rénal et qui est majoritairement constitué de professionnels, en général des professeurs d'écoles de musique ou de conservatoire.
0: Vous êtes musicien vous-même ou pas du tout?
3: Alors, pas du tout au niveau de l'OSD, je pratique aussi, mais à un niveau beaucoup plus modeste. Mais
0: d'accord.
3: Du coup, je connais quand même un peu et j'apprécie beaucoup de m'occuper de cet orchestre.
0: Un mélomane, j'imagine, quand même, quand
3: tout à
0: on
3: fait.
0: Occupe ces fonctions-là. De votre côté, Yves Cotrez, c'est une belle histoire qui a quoi, une quinzaine d'années maintenant avec
4: avec l'Orchestre des Dômes, oui. Ça fait une vingtaine d'années que je suis en Auvergne. Oui. Et j'ai rencontré Gilles Rénal parce que j'ai joué de sa musique aux musiques démesurées.
0: Oui.
4: Et j'ai eu l'opportunité de remplacer l'ancien hautbois solo de l'orchestre qui fait toujours partie de l'orchestre, mais qui à un moment l'avait quitté. Et du coup, je suis resté à l'orchestre parce que j'ai beaucoup apprécié travailler dans cet orchestre. C'est un orchestre qui a vraiment sa place dans la région, dans la mesure où a priori, l'Orchestre National d'Auvergne est un orchestre à cordes, même s'ils ont beaucoup de productions avec des vents, auxquels d'ailleurs je participe régulièrement. Mais là, en l'occurrence, c'est un autre répertoire, c'est un autre effectif. On peut aborder d'autres plages de la musique. Et c'est vraiment un orchestre qui a sa place dans le coin et qu'il est important de faire vivre.
0: Et c'est un orchestre qui amène les musiques auprès du public, puisque cet orchestre navigue en région régulièrement.
3: Alors, on navigue, ça fait partie des axes de développement, et aussi, on veut intensifier notre action de médiation, c'est-à-dire essayer de pas seulement offrir un concert sec, mais d'offrir un certain nombre d'activités, notamment dans les lycées et les collèges, avant les concerts. Mais ça, je vous proposerai sans doute d'en reparler une nouvelle fois pour les prochains concerts.
0: Alors là, quand on choisit un répertoire qui est celui des films de Miyazaki, c'est énorme. Hein, on pense à Mon voisin Totoro, Le voyage de Chihiro et des choses comme ça. On s'adresse à un public extrêmement large, parce que là, vous avez touché autant le jeune public que des personnes qui sont déjà un petit peu plus avancées dans l'âge. C'est une vraie volonté, ça?
3: Alors, la volonté, c'est clair, c'est d'adresser tous les publics. Et puis, on a quand même, on essaye vraiment d'attirer les jeunes publics. Parce que malheureusement, quand on regarde, la musique classique attire moins. Et pourtant, c'est quand même un contenu qui peut intéresser toutes les générations. Donc, notre objectif est aussi d'amener le jeune public à la musique classique.
0: Et puis, il y a aussi des déclinaisons de la pop musique. On voit aujourd'hui des chanteurs pop ou des chanteurs de chansons autres qui se mettent aussi, qui font des orchestrations musicales symphoniques. Ça, c'est aussi un challenge qui est intéressant, qui peut intéresser l'Orchestre Symphonique des Dômes. Ce genre de transcription, parfois.
3: Alors, pour l'instant, on n'y a pas songé, mais
0: pourquoi pas?
3: Aujourd'hui, d'ailleurs, dans notre prochain, pour notre prochain concert, on a fait un support pédagogique qui va justement jusqu'aux musiques actuelles. Donc, il n'y a pas de difficulté sur ce point-là.
0: Pour cette tournée qui va débuter le 16 octobre à Thiers et se terminer à Royal le 18 autour des musiques de films de Miyazaki, à la direction, on va retrouver Kanako Abe, qui est japonaise, c'est ça, et qui s'occupe de diriger l'orchestre.
3: Alors, c'est une chef d'orchestre de stature internationale, donc on a vraiment la chance d'avoir cette chef d'orchestre. Elle est basée à La Haye. Peut-être qu'Yves pourra préciser, mais elle dirige des orchestres.
4: Alors Kanako dirige des orchestres aux Pays-Bas, un ensemble permanent de musique. Qui fait beaucoup de répertoires contemporains. Elle dirige, en France, elle a dirigé à Bordeaux, elle a dirigé à Montpellier, elle a dirigé aussi un café-concert de l'Orchestre d'Auvergne. Elle dirige évidemment beaucoup au Japon, et elle a cette spécificité de beaucoup aimer travailler avec les orchestres de jeunes, Voilà, donc elle travaille avec des orchestres de jeunes, des orchestres amateurs aussi, d'excellent niveau. Donc sa palette va vraiment touche à tous les publics.
0: Et en tout cas, il n'y avait pas meilleur casting pour la musique japonaise de Miyazaki, vous avez bien choisi. On va voir justement comment va se dérouler cette tournée, comment se sont passées aussi les répétitions. Avec vous, Yves Cotres et Jean-Denis Houard, on va vous parler justement des concerts de Miyazaki avec l'orchestre symphonique des Dômes.

0: Over My Shoulder 1995, c'était Mike and the Mechanics. Si vous êtes sur la route, attention, on nous signale un accident qui vient de se produire sur l'A89 si vous circulez en direction de l'ouest. Cet accident s'est produit à Bourg-Lastic précisément, au point route 295-500. Donc si vous êtes sur ce secteur, pensez à lever le pied. Et s'il se passe quoi que ce soit, vous nous appelez bien évidemment 04 73 34 2000. On partage la route ensemble.
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0: L'Orchestre Symphonique des Dômes va jouer du Miyazaki, concert des musiques originales de Miyazaki. Yves Cotres est chef de pupitre des hautbois dans l'Orchestre Symphonique des Dômes et Jean-Denis Ouard en est le président en tout cas de l'association. Jean-Denis, c'est quelque chose de nouveau, on va pouvoir jouer des musiques de films. Est-ce que les répétitions ont déjà commencé? Comment ça va se passer pour les préparations de tout? Alors, ça?
7: Non, les répétitions n'ont pas encore commencé dans la mesure, mais par contre, tous les musiciens travaillent leurs partitions. Et donc, les répétitions

0: auront lieu la semaine prochaine. Et donc c'est le 15, nous aurons une répétition publique donc à la colloque à Cournon.
1: À Cournon d'Auvergne. Yves Cotresse, quand on doit reproduire des musiques de films, comme c'est le cas pour le répertoire des films de Miyazaki, on s'inspire de quoi? De la bande originale? Que vous demande précisément Kanako Abe, qui dirige cet orchestre
2: De toute façon, déjà les arrangements sont faits à partir des bandes originales.
1: Oui.
2: En fonction de l'effectif de l'orchestre. Et après, bah, il faut essayer de rentrer dans l'univers de Miyazaki, de ses musiques. Il faut regarder les films. Enfin, en principe, les musiciens connaissent pas mal. Ceux qui ne connaissent pas, bon, c'est documenté. On essaye de regarder un peu tout ce qu'on trouve sur YouTube et compagnie, comme extraits musicaux. Et puis après, on reçoit les partitions qui se trouvent sur un drive et chacun travaille individuellement sa partition pour être le plus possible dans l'esprit et prêt déjà techniquement. Et après, c'est quand même à notre chef, Kanako Abe, d'insuffler musicalement ce qu'elle attend de nous pour ce genre de musique.
1: Alors, voilà. Ce qui est paradoxal, là vous allez être 38 musiciens, donc on a quand même une palette sonore assez intéressante au niveau chromatique, mais pas de piano, pourquoi ce choix?
2: Alors c'était un choix avant tout guidé par des contraintes logistiques. Hein, bon, on est un orchestre symphonique. Bon, on fait des concerts évidemment des fois avec un piano soliste et tout, mais ça génère aussi des soucis logistiques, de financement, de location de piano, tout ça. Donc dans la mesure où là ce sont trois concerts, c'est un choix délibéré qui sont faits ou auxquels les musiciens participent bénévolement à ce programme-là pour essayer de renflouer un peu les finances de l'orchestre. On s'est dit que Kanako dirigerait et qu'on allait faire des arrangements sans piano. C'est et une puis, façon de...
1: Genre de niveau.
0: Il faut bien dire qu'un orchestre symphonique, de base, n'a pas de piano. C'est-à-dire que le piano n'est pas un instrument de l'orchestre symphonique. Et souvent, quand il y a un piano, c'est parce qu'on a un concerto et le piano a toujours une partie soliste, en fait. Ce qui est intéressant dans l'orchestre symphonique, c'est effectivement d'avoir les différentes parties qu'on entend se répondre entre elles et avec les différents sons des instruments.
1: On va rappeler donc ces concerts, c'est une mini-tournée hein, qui démarre le 16 octobre prochain, Salle Espace-Thiers, Le Caméléon, Casino de Royat. On a choisi quand même des lieux qui sont assez proches du public, hein. C'est une vraie volonté tout ça, Jean-Denis?
0: Alors assez proche du public et on essaye de ne pas rester uniquement dans l'agglomération clermontoise.
1: Oui.
0: C'est pour ça qu'on va à Thiers et on essaiera l'année prochaine d'aller encore un peu plus loin pour redonner ce programme.
1: Qu'est-ce qui vous a séduit en tant que chef des pupitres du hautbois dans la musique de Miyazaki de votre côté, Yves Cotresse?
2: Alors dans cette musique avant tout, c'est l'accessibilité de cette musique au plus grand nombre. C'est une musique qui est harmoniquement très classique, assez même minimaliste, mais par contre qui est très très descriptive, qui colle parfaitement aux images des films, à l'univers de Miyazaki, à son rapport avec la nature, à son rapport avec les sentiments, avec le côté sur le pacifisme, tout ça. Et c'est une musique très imagée.
1: Voilà. Donc, un homme qui est très militant aussi, hein, face à ce qui se passe.
2: Il est né en 41 au Japon,
1: la guerre, etc.
2: Il a connu dans ses plus tendres années la guerre, c'est un passionné d'aviation, tout ça. Et c'est vrai que maintenant il s'est beaucoup engagé, déjà pour le pacifisme, même pour les causes féministes aussi, hein.
1: Oui.
2: Pas mal de ses héroïnes sont des personnages féminins. Et après, bon, nous, ce qui nous intéresse, puisqu'on reste quand même dans le domaine musical, c'est une musique très expressive. Quand on joue des instruments dans lesquels on souffle, on est toujours près du chant, de l'expression, des sentiments, et à la fois descriptive. Donc c'est surtout cet aspect-là qui nous intéresse.
1: On va voyager hein, durant 3 jours, 16, 17, 18 octobre en Auvergne. On rappelle, 16 octobre, Salle des Espaces Thiers. Le 17, ce sera le Caméléon du Pont du Château. Le 18 octobre, le Casino de Royat. Et ce qu'on va faire, c'est qu'on va offrir quelques invitations. 2 invitations pour le concert de Miyazaki avec l'Orchestre Symphonique des Dômes, vendredi 16 octobre à 20h30 à la Salle Espaces Thiers. Et on va poser une question facile. Quelle est la nationalité de ce réalisateur magnifique qui est Miyazaki? Voilà, c'est très facile. Vous nous appelez 04 73 34 2000. On vous offre ces invitations, bien sûr, si vous avez la bonne réponse dans la limite des places. Et puis nous, on se donne rendez-vous très rapidement. Ça arrive très vite. C'est bientôt, c'est la semaine prochaine.
0: Ah, c'est la semaine prochaine, oui.
1: On vous souhaite de belles répétitions de votre côté.
2: Merci beaucoup.
1: Et j'avais une dernière question. Morceau préféré, enfin en tout cas, le film que vous avez préféré, vous, de votre côté, jouer, ça serait plutôt lequel, Yves Cotresse? Qu'est-ce que vous avez aimé jouer sur ce...
2: Mon voisin.
1: Mon voisin Totoro. Et vous ?
0: Alors, personnellement, j'oscillerais entre Chihiro et Ponyo sur la falaise. Ah, oui, m'a vraiment marqué.
1: Ponyo adore le jambon, vous le savez. C'est important.
0: Exactement.
1: Merci à tous les deux et on vous invite à retrouver vraiment ces trois concerts exceptionnels et puis donnez-nous la nationalité de Miyazaki. Vous repartez avec vos invitations pour la soirée du 16 octobre 20h30 à la salle Espace-Tière. Merci à tous les deux et vous avez bien sûr toute l'actualité de l'orchestre sur orchestre-symphonique-desdoms.com pour tout savoir. Merci, à très bientôt. Une nouveauté, hein. Elle revient sur la scène avec ce premier single et puis un album, on l'espère, c'est Axel Red. Ça s'appelle Chanter pour elle. La musique est belge ce soir sur ICP d'Auvergne. On vous souhaite une excellente soirée.

0: Axel Red sur Ici Pays d'Auvergne. Nous écoutions Chanter pour elle.
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0: Samedi prochain, la Copé fait son festival. Le Son Festival débarque à la coopérative pour une 5e édition qui s'annonce assez magique cette année. C'est une scène, tremplin, qui est dédiée aux artistes locaux, programmée en première partie d'une tête d'affiche ou d'une ambiance conviviale qui mêle les concerts, l'animation, le bar, le food court. Une nouvelle édition qui prendra également une dimension solidaire avec une thématique édition rose en soutien à la lutte contre le cancer du sein. Des stands de sensibilisation et des initiatives liées à Octobre Rose seront proposées tout au long de la soirée. La programmation artistique s'inscrit dans une démarche positive afin de mettre en lumière cette cause fédératrice à travers la culture locale et urbaine. Pensez-y, c'est ce samedi à la Copé, c'est le Son Festival qui débarque. Et puis en même temps, place du 1er mai, je vous rappelle la tenue ce week-end, ce 11 octobre notamment, de Clermont en rose. Un village est ouvert à tous les participants.
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0: Il doit nous rendre visite prochainement pour un concert. Marc Lavoine qui devrait être de passage du côté de Vichy, si ma mémoire est bonne. Le voici dans C'est la vie, Marc Lavoine, avant de partir en balade en pleine nature à l'écoute des sons de la nature.

0: Marc Lavoine, c'est la fille, vous le retrouverez donc en concert le 3 mars prochain 2027 à l'Opéra de Vichy. Marc Lavoine qui donne rendez-vous à son public pour des concerts piano-voix. Donc il sera accompagné de son complice Alain Lanty au piano. Il reviendra sur l'essentiel de sa carrière avec ses émotions, ses mélodies, ses mots. Une tournée qui s'arrêtera le 1er juin 2027 au Théâtre de l'Atelier de Paris. Et on y entendra bien sûr des extraits de son dernier album qui s'appelle Revolver.
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0: Du foot au menu des coulisses TV ce mardi 6 octobre, Patrice Gascoigne. Il est question du jubilé d'un champion du monde diffusé ce soir à 20h45 sur Canal+. Son nom, Robert Pires, que vous avez rencontré et vous lui avez posé quelques questions sur la DER de Robert.
3: Robert Pires, c'est l'un des plus beaux palmarès du foot français. C'est bien sûr un champion du monde 98, mais c'est aussi quelqu'un de gentil, peut-être trop gentil.
4: Robert, qu'il s'assoit à droite et à gauche. Pas de problème. Tu viens, provocation, tu es emmerdé, tu sais jouer au football. Là, muscle ton jeu. Muscle ton jeu, Robert. Si tu muscles pas ton jeu, fais attention. Je t'assure, tu vas voir. Tu vas avoir des déconvenues parce que t'es trop gentil.
3: Cette tirade devenue culte du sélectionneur de l'équipe de France, Aimé Jacquet, est extraite du documentaire Les yeux dans les bleus. La scène a été tournée dans le vestiaire des Bleus juste avant la Coupe du Monde 98 que la France allait remporter. Et bien ce soir, devant les caméras de Canal+ Foot, Robert Pires fête son jubilé. Un jubilé avec une pluie de stars, dont Aimé Jacquet. Et tout cela se déroule à Saint-Symphorien, à Metz. Vous allez assister à 3 matchs de 30 minutes chacun, matchs dans lesquels on retrouvera des anciens du FC Metz, mais aussi de Marseille, d'Arsenal ou de l'équipe de France. Lui qui totalise 79 sélections avec les Bleus. Alors juste avant d'aller faire la fête, j'ai demandé à Robert Pires s'il s'apprêtait à ressentir une émotion particulière à l'occasion de son jubilé. Robert Pires.
5: Bah écoutez, une émotion particulière, oui. C'était important aussi mettre en avant le club du FC Metz qui était extrêmement important dans ma vie professionnelle, dans ma vie aussi privée à l'époque. Donc voilà, c'est pour ça que ce soir, on se retrouve ici, à Saint-Symphorien, et surtout que l'on ait en tête une seule chose, s'amuser et faire la fête.
3: Est-ce que c'est important que ça soit diffusé sur Canal+, cette soirée?
5: Bah écoutez, pour moi, oui. Aujourd'hui, comme vous le savez, depuis 6 ans, je suis consultant en Première Ligue sur la chaîne Canal+. On leur a proposé ce que l'on voulait faire. Ils ont accepté.
3: Vous êtes hyper affûté pour le match de soir. Est-ce que tous les autres joueurs vont l'être comme vous?
5: Bah merci en tout cas pour le compliment. Mais oui, oui, ils sont tous affûtés. Je les ai prévus. Hein. J'avais 2 questions. Est-ce que tu es disponible? Ils m'ont dit oui. Et est-ce que tu seras affûté? Ils m'ont dit oui. En plus, je leur ai mis un petit peu la pression, surtout qu'à partir du moment où je leur ai dit que le match serait en direct sur Canal+, je peux vous dire que les mecs, ils se sont mis au travail, ils ont perdu quelques kilos, moi aussi. Et surtout, c'est de faire plaisir aux gens qui sont là, au stade Saint-Symphorien, puis aussi les gens qui vont pouvoir regarder le match en direct sur Canal+.
3: Émotion en vue ce soir à partir de 20h45 sur Canal+ Foot avec la DER de Robert, le jubilé de Robert Pires.
0: Voilà, et puis si vous préférez la radio, hein, je vous rappelle tout à l'heure dans « Il n'y a pas qu'à Paris dans la vie », Éric Bastien reçoit Florent Pey qui est humoriste et qui est comédien. C'est à suivre bien sûr à partir de 20h ce soir.

0: Zeko Junior, Karl Niegara et Clint Boris, ce sont les trois membres de l'affaire Louis Trieux. C'était Mobilis in Mobile en 1993. Retour au 21e siècle en Haute-Loire à Chambezon. On va voir comment des percussions dans la nature peuvent sonner, comment la nature devient source d'inspiration. Immersion sonore et balade H2O en pleine nature cette semaine avec Christophe Mazeux et Martial Semonsur. Tous les chemins mènent au mélomane.
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2: Notre balade H2O va vous permettre de découvrir à quel point la nature peut inspirer des artistes comme Martial Semonsu du groupe Argile. Martial, on vous a rejoint chez vous du côté de Chambezon. On va situer peut-être géographiquement où se trouve Chambezon sur la carte.
3: Alors sur la carte, on part d'Issoire, on est à 15 minutes au sud d'Issoire, à côté de Landes-sur-Alagnon. C'est un petit village perché à 2 km de Landes-sur-Alagnon.
2: Et là on est sur le territoire d'Ozon Communauté. Hein.
3: C'est ça, tout à fait.
2: Le décor général dans lequel on évolue, c'est une balade que vous faites régulièrement là ?
3: Oui, c'est mon chez moi. Là, je t'amène dans ma deuxième maison.
2: Ouais.
3: Voilà. Pour moi, c'est, comment dire, c'est une ressource. Je me recharge, je recharge les batteries. Et je me sens seul, je vais chercher cette solitude qu'on perd aujourd'hui en fait. Et j'ai besoin de me mettre un peu seul, près dans le verre comme ça, à écouter. Tout simplement, parce que je fais de la musique, donc je fais du bruit en fait. Hein. Et je pense que pour compenser, on a besoin de ces moments de...
2: On respire un sas de décompression.
3: Et on écoute ce qui se passe.
2: Ouais.
3: Et du coup, en écoutant, eh ben, on entend de la musique. Moi, j'entends de la musique.
2: Là, on entend un bruant là, qui est en train de... On a quelques oiseaux là autour de nous. On est seul, mais pas complètement. Finalement, c'est une solitude un peu habitée. Là.
3: Non, justement. Et puis, plus on va avancer dans les bois... vous allez voir, je vais parler moins fort parce qu'on respecte. Bizarrement, je sais pas, c'est l'inconscient, mais en tout cas, tac, on baisse d'un ton.
2: Vous vous sentez invité finalement, toléré d'une certaine manière.
3: Invité, toléré, et en même temps, on respecte ce monde. On sent qu'il y a un monde qui existe.
2: Là, on emprunte un chemin communal. Mmh. On est à la fois dans le végétal et le minéral. Et progressivement, plus on va avancer, plus on aura ça.
3: Exactement. Mmh. Vous allez voir, on va aller dans le sauvage. Et là, on sera complètement en immersion. Et c'est ce que j'aime.
2: Il vous arrive d'enregistrer des oiseaux, des ambiances de nature, du vent dans les feuilles, des choses comme ça ?
3: Ah, mais je fais que ça. En fait, quand je pars, j'ai mon sac à dos. Voilà, il est là. Et là, j'ai un couple de micros avec un enregistreur nomade et j'enregistre en fait. Je me mets dans un bois, et j'écoute, je fais 2-3 pauses.
2: Mais donc, progressivement, ce chemin vous permet aussi de laisser derrière vous le milieu humain. Pour profondément vous enfoncer progressivement dans un autre décor, une nature un peu plus présente et donc forcément inspirante.
3: Tout à fait. Comment dire, il y a des gens qui méditent, c'est une forme de méditation, on va dire. Bizarrement, on ressent notre âme. Il y a une espèce de force intérieure qui m'arrive quand je me sens chez moi. C'est vraiment, je me sens très à l'aise, voilà.
2: Alors il y a des études qui ont prouvé que quand on est proche de la nature et en particulier les milieux forestiers, quand on entend le chant des oiseaux en plus qui accompagne nos balades, on fait baisser notre taux de cortisol. Donc le stress diminue, il disparaît pas complètement, mais il diminue.
3: Tout à fait.
2: Ça nous fait le plus grand bien. Finalement, c'est la meilleure des thérapies, c'est le meilleur des médicaments. Hein. Pas besoin d'antidépresseurs là.
3: Complètement, complètement. Une bonne balade en forêt, il y a pas mieux en fait.
2: Ouais.
3: Enfin, je pense. Hein, c'est...
2: Et votre compagne, qui fait partie aussi du groupe Argile, oui. Delphine, ne l'oublions pas, ressent les choses de la même manière ou est-ce que vous avez tous les deux...
3: Des... Exactement, ouais. Tout à fait. Je pense que c'est pour ça qu'on est ensemble, hein, c'est que ça fusionne, on a les mêmes, on a beaucoup de chance en fait, on aime les mêmes choses, donc c'est chouette et ça l'inspire, elle pour les textes. C'est différent, moi j'entends la musique et elle entend des mots.
2: Quelle belle complémentarité.
3: Tout à fait.
2: Et votre groupe, vous l'avez appelé Argile sans eux, pour quelle raison ?
3: Parce que déjà, pour se démarquer, parce qu'au départ, on voulait l'appeler Argile, parce que nous sommes très nordiques, Delphine et moi. On adore les pays
2: scandinaves,
3: l'Irlande, l'Écosse, la Norvège. Et on rêve d'aller visiter les îles d'Argile en Écosse. Et on aimait beaucoup l'écriture. Parce que c'est ARGY2L. Donc, au départ, on voulait s'appeler comme ça. Et on a vu qu'il y avait un groupe qui s'appelait comme ça. Donc, on s'est dit, on va essayer de trouver une autre orthographe. Et voilà, on a écrit ARGIL. Voilà.
2: Et puis avec l'argile, on sculpte, on pétrit, on travaille la matière, c'est ce que vous faites avec le sang.
3: Exactement. Et puis l'argile, c'est aussi nos racines, c'est la terre, ça, on vient de là. Et voilà, là on est là, on y est dans l'argile. Il y a même une zone un peu plus bas où parfois quand il pleut, bon en ce moment malheureusement il en manque d'eau, mais on met les pieds dans l'argile.
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0: 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À 19h10 dans Décibel, Hervé Bouris sera avec nous. 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Il a écrit un récit biographique consacré au batteur des Beatles. Vous le retrouverez en compagnie d'Émilie dans Décibel.
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0: Mariano David.
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0: Bienvenue, bon début de soirée, c'est ici, Pays d'Auvergne, il est 19h. L'actu d'ici et du monde, c'est avec Emeline Ferry. Bonsoir.
2: La jeunesse dans la rue, grande journée de protestation des lycéens et des syndicats de l'éducation nationale mobilisés aujourd'hui partout en France et dans le calme, mis à part quelques tensions à Paris. 450 000 manifestants selon les organisateurs, 256 000 d'après le ministère de l'Intérieur. Des cortèges partout pour l'acte 3 de cette mobilisation. À Lille, la préfecture a compté 6 000 participants, Marie Bouéda.
3: Avec son masque et ses sérums filles, Louis était pourtant prêt à réagir en cas de gaz lacrymo.
4: Non, on n'en a pas besoin, mais finalement, ça a été nickel. C'est plus au niveau des lycéens, je pense, parce que les lycéens, ils prennent beaucoup plus de violences policières que nous, là, que les syndicats, etc. C'est plus calme.
3: La police nous protège, ça crève les yeux, lit-on sur une pancarte. Certains jeunes cachent la moitié de leur visage avec un foulard. Ici, c'est surtout ce qu'il s'est passé à Lens hier, qui bouleverse les manifestants. Un lycéen a perdu sa main à cause d'une grenade. Nina a vu les images, l'étudiante en deuxième année vient du même lycée. Elle a tenu à rappeler à quel point les bâtiments sont en mauvais état.
5: Je tiens à dire qu'il y a des préfabriqués depuis au moins vraiment 20 ans. Ma grande sœur qui a aujourd'hui 35 ans, elle a connu les préfabriqués. Il y a un bâtiment où le troisième étage est en train de s'effondrer.
3: Alors leurs revendications ne viennent pas de nulle part, voilà ce qu'ils veulent rappeler. Et les propositions d'Edouard Geffray, ministre de l'Éducation, n'ont pas l'air d'avoir convaincu Victor, lycéen lillois.
6: Je pense que le ministre il sous-estime grandement le fait qu'il n'y ait pas assez de profs, notamment parce qu'il n'a pas les bons échos des bonnes personnes et qu'il visualise plus l'école privée que l'école publique.
3: La jeunesse se réveille et ça va grossir, lance sa voisine, une pancarte faisant référence à mai 68 dans les mains.
2: Et avant une nouvelle journée d'action annoncée pour jeudi, Emmanuel Macron s'empare du dossier. Il reçoit ce soir à l'Élysée plusieurs ministres, celui de l'Intérieur, de l'Éducation nationale et le Premier ministre Sébastien Lecornu, qui s'est exprimé cet après-midi à l'Assemblée nationale.
7: On sent une multiplication de revendications qui sont très diverses et qui parfois ne font pas écho d'un lycée à l'autre. Il faut qu'on l'entende, nous, à Paris, avec beaucoup d'humilité et de sens pratique. C'est pour ça que le ministre de l'Éducation nationale a décidé de libérer du temps dès demain matin, dès jeudi, dès vendredi, banalisation complète des emplois du temps pour permettre à chaque équipe de direction, dans chaque proviseur, d'avoir un temps de démocratie interne au sein du lycée. On ne peut pas reprocher, on ne peut pas condamner la violence devant le lycée si on n'a pas un temps politique, au sens noble du terme, au sein de chaque lycée. Mandat est donné après aux différents recteurs et DAZN d'organiser les remontées d'informations pour y trouver évidemment des réponses.
2: Sébastien Lecornu qui promet également de corriger ce qui peut l'être sur Parcoursup, c'est l'une des revendications des lycéens, et qui réfute toute répression policière alors que plusieurs jeunes ont été blessés ces derniers jours en marge des blocus et des cortèges. Dans le Val-d'Oise, un policier vient d'être mis en examen pour violence et placé sous contrôle judiciaire, soupçonné d'avoir tiré au lance-grenade sur le visage d'un adolescent de 14 ans la semaine dernière à Saint-Ouen-l'Aumône. Ils sont entre 8 et 11 millions en France, et c'est peut-être votre cas. La Journée nationale des aidants permet de mettre en lumière cette mission de l'ombre quand on s'occupe au quotidien d'un proche malade ou handicapé. Et certains sont jeunes, très jeunes, comme Eva en Meurthe-et-Moselle. Elle se confie au micro de Jules Hoss. Elle a passé son enfance au chevet de sa mère, atteinte d'une maladie psychiatrique.
8: Eva en a tellement fait qu'elle n'arrive même plus à dater le moment où elle a commencé à aider sa mère au quotidien. C'était certainement au début de la primaire. Seule fille d'une fratrie de 4 enfants, elle joue d'abord le rôle d'une deuxième maman pour ses frères.
9: Je pense justement qu'il y a eu un schéma qui s'est un peu répété de « je suis la fille », il y avait ce côté un peu maternel, « j'ai envie d'aider ma mère », etc.
8: Au collège, à l'âge où ses camarades regardent la télé en rentrant chez eux, elle s'occupe déjà des tracas de la vie d'adulte et de dossiers très compliqués.
9: Je me vois encore remplir mes propres dossiers pour l'école, gérer l'administratif, tout ce qui était médical aussi.
8: Eva a 31 ans aujourd'hui, ses 3 frères sont partis de la maison, elle, pas vraiment.
9: Je fais l'aller-retour, disons, entre chez ma maman et mon copain. Mais il y a toujours un lien qui est très fort et j'ai encore jamais eu, disons, mon chez-moi en fait.
10: Alors que vos frères...
9: Oui, sans souci.
8: Aujourd'hui, Eva s'engage dans ce nouveau dispositif pour apporter sa pierre à ces jeunes aidants, les inciter à être accompagnés accompagner le plus tôt possible, à penser à eux, mais pas que.
9: J'ai envie de me servir de mon expérience et de dire aux jeunes qui vivent ça, vous n'êtes pas seuls, on peut se sentir rejeté, différent, etc. Alors qu'en fait, y a quand même une certaine fierté à avoir de ce parcours.
2: Un reportage signé ici Lorraine. Et puis les larmes de joie et de fierté du jeune Dayan Boulemtafès, médaillé aux Mondiaux de judo. Il décroche le bronze, un métal qu'il a déjà remporté au printemps au niveau européen dans sa catégorie des moins de 73 kilos.
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0: Un temps encore assez doux et lumineux sur une bonne partie de l'Auvergne, mais les nuages s'épaississent progressivement. Les premières précipitations arrivent en fin de journée, surtout sur le sud de l'Auvergne. La nuit prochaine, une dégradation est plus franche avec une multiplication des pluies et des averses. Il fera de 10 à 16 degrés de minimale. Mercredi, la journée s'annonce pluvieuse avec un ciel très chargé, des températures qui baissent sensiblement, des maximales qui s'échelonnent de 14 à 22 degrés. Il fera 18 à Saint-Gervais d'Auvergne, 21 degrés à Issoire.
2: Je vous souhaite une très bonne soirée.
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11: Salut à toutes, salut à tous et bienvenue dans votre décibel du jour. On est ensemble en direct jusqu'à 20h et en ce mardi soir, Colette Renard sera à l'honneur. Mais oui, c'est l'anniversaire du jour de sa mort. Alors si vous ne voyez pas qui est Colette Renard, comme ma jeune réalisatrice Iris, eh bien attendez la fin de l'émission et planquez les gamins. Parce qu'attention, Colette Renard, ça chantait pas l'alphabet comme Chantal Goya, je peux vous le dire. Enfin ça, ce sera un petit peu plus tard. Colette Renard, à qui nous rendrons donc hommage. Pour les plus âgés, elle jouait dans Plus belle la vie aussi. Voilà, vous voyez, c'est très large la palette de Colette. Ce soir, on aura un blind test consacré aux quatre saisons, puisque nous sommes en plein changement de saison, justement, les quatre saisons en chanson. Venez jouer avec nous. Pour vous inscrire, il suffit d'appeler Sadika au standard d'ici, 0810 055 056, 0810 055 056. Et à gagner ce soir, c'est une merveille de livre, une BD signée Hervé Bourris, mon invité de ce soir, aux éditions Casterman. La BD sort demain. Elle s'appelle Ringo. Oui, comme Ringo Starr des Beatles. De Ringo entre sa naissance en 1940 et 1968, l'année où il pète un câble et où il quitte pour quelques jours seulement les Beatles. Alors pour celles et ceux qui pensent, c'est vrai que l'histoire est souvent racontée comme ça, que Ringo est le moins cool des Beatles, eh bien sachez qu'Hervé Bourris n'est pas d'accord, il va même plus loin en disant que Ringo c'est l'âme des Beatles. On parle de Ringo avec mon invité Hervé Bourris. Bienvenue, c'est Décibel. On démarre l'émission avec Cyndi Lauper, double actualité pour elle. Il y a déjà sa comédie musicale Kinky Boots qui cartonne aux États-Unis et en Angleterre depuis 2013, année de sa création. Elle débarque enfin en France, Kinky Boots, une comédie musicale donc qui raconte l'histoire complètement dingue d'un patron d'usine de chaussures qui va trouver l'inspiration en devenant ami avec Lola, une drag queen qui porte des cuissardes rouges vernis. Évidemment, ça donne envie de voir la comédie musicale, d'écouter les chansons. Et bien, sachez que la bonne nouvelle, c'est que Kinky Boots, adapté en français, arrive en France, au départ à Paris, aux Folies Bergères, le 12 février 2027. Voilà pour la première actualité de Cyndi Lauper, puisqu'elle signe la musique et les chansons de cette comédie musicale. Et puis, la deuxième actu, c'est les 40 ans du deuxième album de Cyndi, True Colors. Immense succès partout dans le monde, notamment grâce à cette très jolie chanson, très mélancolique, True Colors, Cyndi Lauper.

0: True Colors de Cyndi Lauper. À 40 ans, on espère qu'elle nous offrira un petit concert en France pour fêter l'occasion. Ce serait vraiment merveilleux. Et donc en 2027, sa comédie musicale Kinky Boots en français, d'abord à Paris et là aussi, on l'espère, en tournée.
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0: Notre coup de cœur du jour s'appelle Nava, N-A-V-A. Elle est autrice, compositrice, elle aime le rock, Nava. Elle aime le féminisme aussi, elle est culottée exactement comme on aime. Et elle commence à bien cartonner au niveau des streams, et qu'elle peut maintenant compter en millions. Ce qui n'est pas le cas de tous les jeunes artistes. Donc bravo à elle. Nava s'était fait remarquer avec un premier titre qui s'appelait Prince Charmant. Et elle sort Baby Boy, que j'ai très envie de partager avec vous, parce que oui, c'est un grand coup de cœur. Alors c'est parti, découvrez et craquez sur la jeune et prometteuse Nava.

0: Toute nouvelle signature du label Frenchy Piass, elle s'appelle Nava. Les Parisiens sont les premiers servis, comme souvent, désolé les amis. Le 28 janvier 2027, Nava sera en concert à Paris au Badaboum. Mais bon, quand on commence au mois de janvier à Paris, c'est sûr, vous la croiserez, on l'espère au moins, sur les festivals d'été.
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4: Jules Levert, Courant Éclair.

Jules Laverte, originaire des déserts près de La Fécla dans les Bauges en Savoie, sort son premier single, Courant éclair. Étudiant en triple diplôme et sportif de haut niveau, Jules a aussi participé à The Voice Kids il y a quelques années.

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1: Oui, ça y est, c'est maintenant qu'on va parler de Ringo avec Hervé Bouris. Bonsoir.
2: Bonsoir.
1: Bienvenue dans Décibel. Hervé Bouris, vous êtes dessinateur et scénariste de bande dessinée. Parfois, s'il s'agit d'un binôme, hein, l'un écrit l'histoire, l'autre la dessine. Vous faites les deux depuis fort longtemps.
2: Oula.
1: Maintenant.
2: Hein, 25 ans.
1: Dites donc, que les moins de 20 ans ne peuvent pas connaître, effectivement. Moi, je me souviens avoir découvert votre travail avec le petit livre Rock, ouais. Voilà, où vous, déjà, hein, et c'était pourtant il y a un petit moment,
2: 19 ans.
1: Vous aimiez raconter les histoires de rockstars, dessiner des guitares, des backstage, etc. Vous nous avez enchanté l'année dernière avec Paul, où là, c'était une biographie graphique donc de Paul McCartney, à un moment très compliqué de sa carrière, c'est-à-dire après les Beatles. Quand même le banquier ne le prenait plus au téléphone.
2: Absolument, ouais.
1: Voilà, très compliqué. Et là, donc, vous revenez avec Ringo qui sort demain aux éditions Casterman. Ringo Starr, donc. Je trouve ça super que vous parliez de lui parce que c'est peut-être dans les quatre Beatles, le moins bien servi, non, au niveau des biographies, tout ça, puis même de la mystique.
2: Oui, bah alors c'est vrai que moi, quand on me demandait ce que j'allais faire après Paul, que je disais je voulais faire les autres Beatles, ouais. Et on m'a dit John, forcément, je dis non, Ringo. Et là, j'ai eu une stupéfaction en face de moi. Bon, pourquoi? Mais parce qu'il est très important, il est aussi important que les autres, et, et peut-être que sa vie est moins connue.
1: Mais j'ai appris un milliard de trucs en lisant Ringo. Vraiment, déjà, je vous remercie parce que je regarde Ringo autrement. On peut parfois s'imaginer que c'est le Beatles rigolo. On s'imagine aussi que c'est peut-être le moins compliqué de la bande. Que, en gros, Lennon et McCartney, c'est les Thénardier, mais qui tiennent quand même la baraque. Que George Harrison, c'est le poète qui sort comme ça des chansons incroyables.
2: Et le petit dernier.
1: Et le petit rigolo, voilà, c'est Ringo. Et en fait, pas du tout. Vous l'appelez même. C'est le sous-titre de votre livre, L'âme des Beatles.
2: Oui, moi je pense que c'est le pilier. D'ailleurs, ça a été très longtemps l'archiviste des Beatles, c'est lui qui gardait tout. Mais il a eu un incendie dans sa maison, donc il n'a plus rien. Bon, ouais, ça c'est une autre
1: dommage.
2: Histoire.
1: Oui.
2: Mais oui, effectivement, moi je pense que c'est l'esprit des Beatles et c'est aussi l'esprit de Liverpool. Dans les années où les Beatles étaient des demi-dieux, c'est-à-dire assez vite finalement,
1: oui.
2: mais les dernières années, quand, après Sgt Pepper, vraiment, c'était, je pense qu'ils avaient un égo surdimensionné à juste titre. Il y avait toujours Ringo qui lui est resté sur Terre. Je crois que Ringo n'a pas d'égo. Ça pourrait être un slogan d'ailleurs.
1: Ringo n'a pas d'égo. Oui, il faut faire des t-shirts. Et à la fois, ça explique plein de choses. Alors, s'il n'a pas d'égo, ça veut dire qu'en fait, il peut supporter les égos des autres.
2: Et en fait, il est très écouté, justement, parce que les autres sont dans des cimes que personne ne peut atteindre. Et lui, il restait quand même terre à terre. Et je pense que vraiment, à chaque fois, il parlait peu, Ringo. C'est un taiseux plutôt. Mais quand il ouvrait la bouche, les autres l'écoutaient vraiment.
1: D'accord.
2: Comme quelqu'un qui détient une espèce
1: de sagesse
2: populaire de Liverpool, leurs origines, quoi, en fait.
1: Et puis une sagesse aussi, alors j'allais dire de facto, puisqu'il est plus vieux que les autres.
2: Oui.
1: Enfin, un tout petit peu.
2: Oui.
1: Mais en tout cas, au début, on se rend compte qu'il y a un vrai décalage où les trois autres Beatles sont encore un peu des ados et un peu dans les jupons de leur mère.
2: Et lui, c'était déjà une star à Liverpool.
1: Voilà.
2: C'était,
1: il avait une bagnole, des copines.
2: C'était
1: et tout.
2: Un adulte.
1: Ouais,
2: il avait une barbe.
1: Il avait une barbe, il avait des poils.
2: George Harrison, qui avait 17 ans, qui le voyait déjà dans une voiture avec des poils, il le fascinait.
1: Ah là, donc il avait vraiment une aura exceptionnelle au tout début des Beatles. Et voilà, donc on suit ses premières années à lui, à Ringo, à partir de 1940, à partir de sa naissance. Et vous nous emmenez en 68, donc cette année où il décide, ça ne va pas être une décision irrémédiable.
2: Ça a
1: duré 10 jours. Mais de quitter les Beatles, quand même. Alors c'est fou, on apprend un milliard de choses. Ça donne envie de réécouter sa voix et de se rendre compte qu'au début des Beatles, la voix de Ringo, elle avait été là, par exemple, sur I Wanna Be Your Man, qui ensuite a été donnée aux Rolling Stones. 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

0: star et la star de ce nouveau livre Hervé Bourris qui sort demain.
1: Ringo, c'était un des premiers batteurs-chanteurs, faut quand même le dire.
0: Oui.
1: Dès son premier groupe, il y avait un moment qui s'appelait le Star Time, pendant un quart d'heure, je crois, où il faisait des breaks de batterie et il chantait des chansons en battant, ce qui était assez novateur à l'époque.
0: Évidemment.
1: Qu'il est toujours.
0: Bah oui, oui, oui. Alors, il est là, on l'entend chanter. Il chante évidemment sur With a Little Help from My Friends, qu'on va écouter tout à l'heure, sur Yellow Submarine. Pourquoi, pensez-vous, alors qu'il était le plus cool de la bande, quand les Beatles sont tout petits, c'est Ringo le plus cool, c'est le plus capé, c'est celui qui a fait le plus de scènes, etc. Pourquoi est-ce que Lennon et McCartney lui ont pas donné plus de place? C'est quoi votre analyse?
1: Ah ben, il n'est pas compositeur. Ouais. Il l'a été par la suite un petit peu, mais les deux patrons, c'était les deux compositeurs. Même George Harrison, ça arrivait beaucoup plus tardivement, plus laborieusement. À la fin des Beatles, il était au même niveau que les autres, George Harrison. Et même au début, c'était compliqué pour lui. Quant à Ringo, il a jamais vraiment voulu composer. Et la première chanson qu'il a composée pour les Beatles, c'est en 68, donc c'est tardif, quoi.
0: Ouais.
1: Donc en fait, tout simplement, les deux autres, Lennon et McCartney, c'était les patrons parce que c'est eux qui rapportaient les sous aussi, en faisant des tubes en permanence. Donc forcément, ils ont pris l'ascendant assez vite.
0: Allez, on va l'écouter chanter quand même notre bon Ringo avec With a Little Help from My Friends. Super chanson. Alors évidemment, il se fait voler la vedette par Joe Cocker, qu'il reprend.
1: Ah oui, à Woodstock.
0: Incroyablement à Woodstock. Mais quand même, rendons à Ringo ce qui lui appartient. Le premier chanteur de cette merveille, c'était lui. What?

0: Ringo chante.
1: Il la tient bien la note à la fin quand même. Hein. C'est pas si facile.
0: Bah oui,
1: il n'a pas une tessiture de ouf, c'est pas Céline Dion. Mais quand même, il tient sa note.
0: With a little help from my friends, les Beatles. Donc, et cette voix de Ringo Starr, Ringo à l'honneur. Donc, Hervé Bourris, vous vous êtes éclaté, je le sens, en vous lisant. Déjà, à dessiner Liverpool, quand même une ville qui peut être assez sinistre.
1: Mais non.
0: En tout cas, voilà, vous n'avez pas abîmé vos crayons de couleur. Hein. C'est-à-dire, il y a du noir, il y a du gris, évidemment, il pleut et tout. Et l'enfance de Ringo,
1: c'est
0: dont
1: terrible.
0: Je n'avais aucune idée,
1: affreux.
0: Mais c'est Zola.
1: Ah, bah ouais, c'est, ouais, ou Dickens, puisqu'on est
0: oui,
1: en Angleterre.
0: Dickens, voilà.
1: Mais ouais, c'est terrible.
0: C'est fou. Alors, il y a sa pauvre maman, c'est très drôle, il y a un running gag, il n'arrête pas de décevoir sa mère, dès qu'il va voir sa mère. Sa maman, donc, il l'élève toute seule.
1: Ouais.
0: Voilà. Et en fait, il y a des énormes problèmes de santé dans l'enfance de Ringo. Il a failli y passer deux fois.
1: Oui, bah, il a passé son enfance à l'hôpital, en fait.
0: Ouais. Hein,
1: parfois seul, dans des chambrées énormes. Il a été très peu à l'école, à tel point que quand ses soucis de santé ont vraiment commencé à s'arrêter à l'adolescence, quoi, l'école, ils l'ont dit, bah non, on vous prend plus, enfin ça sert à rien, c'est une cause perdue, quoi. Donc en fait, Ringo ne sait pas bien lire et sait pas écrire.
0: C'est ça, et c'est hyper touchant de s'en rendre compte et de se dire, pourquoi on connaît pas cette histoire-là? Pourquoi on connaît l'histoire de Julia, la mère de Lennon, on connaît tout, et Ringo, on sait pas plein de trucs.
1: Mais parce que il a pas raconté sa vie dans des chansons.
0: Il est discret.
1: Ouais, il est plus discret, ouais.
0: Ouais.
1: Plus humble, et puis je pense qu'il était complexé aussi.
0: Ouais.
1: Probablement. Quand on a des génies en face de soi et qu'on a connu plus petit, c'est pas facile, quoi.
0: Ouais. Donc en tout cas, voilà, enfance terrible et à la fois toujours une espèce de réserve de joie en
1: oui,
0: lui.
1: Oui, toujours optimiste.
0: Il fait des blagues, il se fait casser la gueule dans la rue, il fait. C'est pas grave, quoi. Il y retourne. Ouais. J'ai l'impression que vraiment, c'est en tout cas, c'est l'épaisseur que vous lui donnez. C'est un type très courageux,
1: Ringo
0: Starr.
1: Oui, il a une pulsion de vie, en fait.
0: Ouais,
1: il a vraiment
0: c'est
1: un
0: ça.
1: Truc. Il est toujours là, 85 ans, en bonne forme.
0: À sortir des disques.
1: À sortir des disques, à chanter.
0: On tout à l'heure, oui, c'est fou. C'est fou. Et voilà, mais ça me le rend très attachant. Et à la fois, j'ai envie vraiment de me taper sur les doigts, de me dire, mais quand même, j'ai 46 ans, ça fait au moins 30 ans que j'écoute très sérieusement de la musique. Et je ne savais pas le tiers, le quart de ce que vous racontez dans ce livre.
1: Ben, alors, c'est assez peu raconté. Et moi, j'ai lu plusieurs biographies qui étaient... Ça creusait pas tellement,
0: non.
1: En fait. Il a fallu que je cherche quand même pas mal de sources. Je suis allé à Liverpool, d'ailleurs.
0: Ah oui, voilà, j'allais vous demander comment vous avez fait. Parce qu'il y a des trucs, des citations d'autres Beatles sur lui et tout. C'est compliqué.
1: Ça, c'est la documentation. C'est, alors, j'amasse les bouquins, les magazines et tout ça depuis que j'ai 14 ans. Donc là, j'ai vraiment ce qu'il faut.
0: Surligné.
1: Okay. Et puis, à Liverpool, c'est la première fois que j'y allais l'été dernier. Il était temps, quand même. j'ai passé du temps et j'ai enfin compris les Beatles, je pense. Par la géographie.
0: C'est-à-dire?
1: C'est-à-dire que c'est des gars de la banlieue, en fait, de Liverpool. C'est pas des gars de Liverpool, c'est des gars de quartiers qui sont assez éloignés du centre.
0: Ok.
1: Donc ça explique des choses aussi. Non seulement les Beatles venaient de Liverpool, donc du nord de l'Angleterre, donc de Londres, c'était quand même compliqué, c'était les premiers vraiment à faire ça, mais en plus ils venaient de banlieue. Donc c'était, je pense que ce complexe qu'il a pu avoir, c'était aussi déjà, existait déjà à Liverpool.
0: Ouais. Vous l'expliquez très bien, vous expliquez que c'est 6 heures de train et on peut rien acheter à manger dans le train entre Liverpool et Londres.
1: Il n'y avait pas d'autoroute.
0: Et il n'y a pas d'autoroute, donc c'est 8 heures de bagnole. Donc il y a un moment, c'est le bout du monde.
1: Ouais,
0: et donc les mecs de Liverpool n'ont rien à faire. Il y a un dessin super drôle où vous avez Londres hyper chic et tout, et un petit personnage un peu qui a l'air sorti de sa campagne avec ses sabots crottés, voilà, et qui est au milieu et qui n'a rien à faire là. Donc il y a ça aussi, finalement, c'est Ringo, c'est un type qui avait rien à faire là, mais

0: mais qui allait quand
1: déjà
0: même,
1: devenir une star à Liverpool, c'était fou. Je pense que déjà il pensait que c'était le max en fait. Mais il a été un peu plus loin.
0: Il était un peu plus loin. Et donc en 1968, à un moment, pétage de plomb, quittage de Beatles et prenage d'avion. On va vous raconter tout ça sans les fautes de français et avec Hervé Bourris qui est ce soir l'invité de Décibel. Ringo qui sort demain aux éditions Casterman est à gagner au Blind Test. Donc si vous voulez participer, c'est maintenant qu'il faut vous inscrire. Le numéro du standard 0810 055 056. À tout de suite.
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3: Jean-Luc Guillet.
4: À Clermont-Ferrand, différents rendez-vous intergénérationnels sont proposés dans le cadre de la Semaine Bleue. Demain, mercredi, de 14h à 16h, conférence débat sur les polluants du quotidien. Ce sera salle espace rencontre, 15 rue d'Enfer. Jeudi, de 13h30 à 17h, des marches adaptées et activités sportives à l'Arténium de Serra, 4 places de l'Artière. Et puis enfin, vendredi, de 14h30 à 16h30, des chorales de jeunes et de seniors se produiront à l'Opéra Théâtre, accès tout public. Les 17 et 18 octobre, on prend un peu d'avance, direction Mourjoux dans le Cantal pour la 35e foire de la Châtaigne et du Châtaignier. Samedi à partir de 13h30 et dimanche dès 9h, un grand marché, animation pour enfants, randonnée gourmande, démonstration, concert et baltrade. Samedi 20h30, un bal avec Grain de Sol et Gallica. Et puis dimanche 14h30, chant traditionnel par l'Ambrusquera. L'entrée libre et gratuite partout. Repas châtaigne grillée, foie, ces produits du terroir sur place. Une fête authentique les 17 et 18 octobre.
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0: 19h31, on est ensemble jusqu'à 20h sur votre radio ici. Et la musique est bonne, forcément, quand il s'agit des Beatles et d'un Beatle en particulier, Ringo Starr, mis à l'honneur dans ce nouveau livre d'Hervé Bourris. J'ai du mal à dire, c'est une BD, vous dites quoi vous? Un roman graphique?
1: Non, c'est une bande dessinée.
0: C'est une bande dessinée biographique?
1: Oui, c'est ça.
0: Voilà, de Ringo Starr.
1: On dit un biopic au cinéma?
0: Ouais.
1: Un peu ça.
0: Une bio BD.
1: D'accord.
0: On dirait qu'il y a de la salade dedans, oui, une bio BD, ça va pas du tout. Édition Casterman, ça sort demain, Ringo. C'est donc pas la suite de Paul qui est sorti l'année dernière, parce que c'est pas la même période.
1: Pas le même axe.
0: Très différent, pas le même axe. Donc là, c'est vraiment l'enfance de Ringo, son arrivée dans les Beatles. Est-ce que tout est vrai, Hervé Bourris?
1: Oui.
0: À un moment, vous dites qu'en gros, si Ringo est vraiment rentré dans les Beatles, c'est parce que Pete Best, le premier batteur, vous voulez pas se couper les cheveux?
1: Oui, c'est une des raisons.
0: Non, mais c'est fou à quoi ça tient.
1: Ouais.
0: Oui, c'est une des raisons.
1: Il y en a plein d'autres.
0: Oui. Mais celle-là. Allez-y, je vous en supplie. Il n'était pas dans les Beatles au début.
1: Non. Ouais. Mais ils se sont rencontrés à Hambourg. Chacun avait leur groupe. Et puis, ils se sont très bien entendus avec lui. Et à chaque fois que Pete Best, donc le vrai batteur des Beatles de l'époque, avant 62, avait un problème, était malade, à chaque fois, c'était Ringo qui remplaçait, quoi. Là, ils se sont vus que ça se passait très bien, qu'ils avaient le même humour et tout ça. Il y a eu effectivement le moment où les Beatles ont eu leur fameuse coiffure en avant,
0: au lieu
1: de la gomina du rocker, et Pete Best a refusé. Après, Pete Best, c'était pas un bavard, c'était pas un rigolo.
0: Ouais.
1: Il faisait pas de blagues avec les autres, il était pas dans le même esprit que les autres en fait. L'autre problème, c'est que la maman de Pete Best, Mona, était un peu la manageuse, enfin la comptable du groupe. Et quand Brian Epstein, leur manager, a pris en main le groupe, il était bien content de se débarrasser des deux, quoi.
0: C'est ça, voilà, le binôme, le fils à la batterie et la mère à la calculette.
1: Ouais. Ah oui, aussi, c'était le plus beau gosse des Beatles, ils étaient contents de se débarrasser de lui.
0: Oui, parce que du coup, il y avait moins de concurrence dans le groupe. Alors Ringo, chez les Beatles, c'est par exemple Yellow Submarine.

0: peut-être en fait à cause des chansons qu'on lui donnait qu'il a cette image de type peut-être moins profond que les autres, plus léger que les autres Beatles.
1: Oui, alors immédiatement, dès que le groupe a explosé aux États-Unis, c'était le préféré des enfants aussi. Parce qu'il avait son nez,
0: oui.
1: Il semblait rigolo, il avait une tête rigolote.
0: Ça me fait penser, il y a des fois, vous le dessinez en bébé avec sa tête d'adulte. Vous vous êtes fait plaisir, Hervé Bourris, parce que s'il y a un bébé qui a une tronche comme ça dans le monde entier, il faut nous la porter. Très drôle. Non, c'est très drôle. Mais il a une tête de cartoon, en fait.
1: Oui, et en fait, c'est le meilleur comédien des quatre, de loin. Je peux vous dire, le pire aussi, c'est Paul.
0: C'est
1: sûr. C'est affreux. Il a d'autres qualités par ailleurs. Mais Ringo, c'était le meilleur. Et donc, c'était, dans la comédie, c'était le meilleur, quoi, tout simplement. Donc, je pense que ce truc d'humoriste, de comédien, ça vient de là, à l'origine. Et ils ont continué, avec les chansons, cette espèce de statut qu'il avait eu avec les films.
0: 1968, que se passe-t-il? On ne va pas tout révéler, évidemment, parce que je vous dis, franchement, vous allez apprendre des trucs, même si vous connaissez, que vous écoutez les Beatles régulièrement et tout, vous allez apprendre des choses dans Ringo. Donc, je ne veux pas tout raconter, mais qu'est-ce qui fait? Qu'est-ce qui amène Ringo, en 1968, à prendre sa femme sous le bras et à dire, chérie, fais les valises.
1: On se casse.
0: On se casse en Sardaigne.
1: Après 66, les Beatles arrêtent les tournées. Et donc là, ils se mettent à faire des albums hyper sophistiqués qui prennent des mois et des mois et des mois. Et tous les compositeurs, c'est-à-dire les trois autres, en fait, travaillent beaucoup à mettre au point, à élaborer en studio leurs chansons, à faire appel à des musiciens, tout ça. Paul a pris l'habitude à cette période de montrer à Ringo les parties de batterie des chansons des Beatles, qui commencent à être un peu tendues. Et en fait, il passait six mois en studio, voire plus. Ouais. Le double blanc, il revenait d'Inde, c'était super, super ambiance, c'était content. Et puis ça s'est mal passé assez vite parce que chacun a voulu produire ses chansons. Donc en fait, le groupe s'est complètement disloqué. L'enregistrement a duré, je sais plus combien, 7 mois, à être les uns sur les autres et à recommencer 15 000 fois les mêmes chansons.
0: C'est hyper laborieux.
1: Ouais. Et en fait, il s'est rendu compte qu'il s'amusait pas. En fait, il était considéré comme un employé. Chacun bossait ses chansons et faisait appel à lui à un moment, tu viens, faut que tu fasses ta partie de batterie. En fait, il s'amusait pas, quoi.
0: Ouais.
1: Et donc, il est parti, il n'en pouvait plus.
0: Il pète un plomb, il s'en va. C'est le début de l'histoire que vous racontez, Hervé Bourris, et évidemment, une rencontre en Sardaigne qui fait qu'il va pouvoir raconter sa vie. Et donc, pour nous, on va la découvrir. Et puis, évidemment, il va pas quitter les Beatles très longtemps, hein. Ça dure une dizaine de jours. Mais est-ce que vous pensez
1: Mais il a bien fait de faire ça.
0: Qu'il a bien fait de le faire.
1: Ah oui.
0: Et si j'en crois ce que je lis dans Ringo, les trois autres, ont vraiment cru à son départ. Personne n'a cru qu'il était en train de faire un caprice.
1: Il ne pouvait pas savoir. Hein.
0: Non.
1: Il ne pouvait pas savoir, c'était possible. Il était quand même très en colère, ils avaient prévenu, ils ne savaient pas.
0: Hein. Ouais. Quand il a dit « je quitte le groupe », on l'a cru.
1: Ouais. Et je pense qu'ils ont, ils ont enregistré à trois sans lui, puis ils se sont rendus compte que ça ne marchait pas. Ouais. La mayonnaise ne prenait pas parce qu'il n'était pas là. Parce que c'est lui le lien, en fait.
0: L'âme des Beatles, d'où le soutien.
1: Ils avaient besoin de lui à la batterie, mais surtout parce que c'est une histoire à quatre.
0: Ouais. Et il y a dans cette histoire, justement, quand Ringo s'en va, quitte momentanément, mais quitte vraiment les Beatles, un télégramme qui arrive, dont je ne vous révèle pas le texte, mais dont moi je n'avais pas connaissance. Donc ça aussi c'est vrai.
1: Ah oui, tout est vrai.
0: Un télégramme incroyable que vous lirez si vous vous offrez demain. C'est pas mal ça.
1: Ou un autre jour.
0: Un marketing. Dès demain, allez chez votre libraire. Non mais c'est une merveille. Ringo de Hervé Bourris. Merci. Aux éditions Casterman, qui sort demain. Et voilà, vous penserez à moi quand vous lirez le passage sur le télégramme, parce que franchement ça file des frissons. On peut écouter quelques extraits quand même des chansons composées par Ringo.
1: Oui.
0: Il n'y en a pas eu des masses, mais pour les Beatles, il a composé Don't Pass Me By, album blanc 68. Don't pass me by, don't make me cry. Je l'aime bien, mais c'est pas la DA non plus de l'album blanc, exactement.
1: Il y a trop de violon.
0: Il y a trop de trop.
1: C'est pas la plus classe.
0: Mais c'est peut-être la préférée des enfants.
1: C'est la préférée de Dylan.
0: Ah.
1: On sait pas pourquoi. Dylan, c'est Dylan.
0: Et 1969, Abbey Road, le jardin de la pieuvre, Octopus Garden. I

0: quelques notes quand même.
1: C'est un peu la même chanson que la précédente, oui, mais avec des poulpes.
0: Oui, c'est ça. Il a juste changé de bestiole et il a changé de thème. Alors Ringo a sorti cette année son 22e album solo, Hervé Bourris.
1: Incroyable.
0: Qui s'appelle Long Long Road. On va pas se mentir, il a peut-être échappé à certaines et certains d'entre vous, mais je me dois de vous dire qu'il est vraiment réussi.
1: Eh ben.
0: En collaboration avec l'américain T-Bone Burnett, qui est un très très bon de la country. Et je vous propose de découvrir Ringo en solo, version 2026.
1: Ah, c'est son truc, la country.
0: Returning Without Tears.

0: aujourd'hui. Ringo, c'est joli.
1: Oui, hein. C'est joli.
0: Hervé Bouris valide le 22e album solo de Ringo Starr, donc Long Long Road. C'est son album américain, son album de country. Ça lui va super bien. Il est sorti il y a quelques semaines. Est-ce que vous l'avez rencontré? Est-ce que vous avez envie de le rencontrer?
2: Pas spécialement. Enfin, je sais pas.
0: Il a l'air d'être gentil.
2: Qu'est-ce que je lui dirais?
0: Je sais pas, moi, mais vous le connaissez si bien. J'ai l'impression que vous êtes la première personne que je croise qui a compris qui était Ringo Starr.
2: Non, mais c'est de là, les deux survivants des Beatles. Je passerai mon temps à chialer, en fait. J'arriverai même pas à parler. Enfin, c'est pas possible.
0: Ça, c'est possible, effectivement, d'avoir une réaction, de leur faire un câlin. Et c'est déjà tellement une performance d'être les survivants des Beatles. Oui. Parce que ces mecs-là ont quand même eu des vies absolument incroyables. Oui, donc on a juste envie de lui taper dans la main et de lui dire bravo, mec.
2: Pas trop fort.
0: Accroche-toi. Oui, il faut pas taper trop fort. Oui, non, ça, c'est sûr. Donc voilà, Ringo, l'âme des Beatles, Hervé Bouris, ça sort demain aux éditions Casterman. C'est merveilleux, j'espère que vous avez compris à quel point, parce que vraiment je le pense, et quel bonheur d'apprendre des choses encore sur des musiciens qu'on a l'impression de connaître par cœur. Vous avez fait tout un tas d'ouvrages autour de la musique, hein. Hervé Bouris, il y a eu le petit livre Rock en 2007, donc le petit livre Beatles en 2010, Paul l'année dernière, là on est sur Ringo. J'ai aussi un super souvenir de votre aventure punk. Les 18 nouvelles punk et noires, Hervé Bouris, ça c'était en 2011, parce que voilà, on adore les Ramones. Il y a eu le petit livre French Pop, où on parlait de chansons françaises. Est-ce que vous avez d'autres projets à venir autour de la musique ou de ces petits livres?
2: Eh ben, Georges.
0: Ah bah oui.
2: Ah bah oui, on continue.
0: Ah, vous gardez John Lennon pour la fin?
2: Oui.
0: Donc, il y a eu Paul, là il y a Ringo, le prochain c'est George Harrison. Ouais.
2: Après, ça sera John et Yoko, pas John tout seul.
0: John et Yoko? Parce que c'est la période que vous trouvez la plus intéressante de John Lennon? Ah!
2: Et puis, je me méfie un peu de John tout seul.
0: Ceci dit, là, dans Ringo, évidemment, puisqu'on va jusqu'en 68, vous verrez John et Yoko ensemble sur certaines pages. Et ok, John et Yoko. Ouais. Alors, même chose, hein, Yoko est encore en vie. Est-ce que vous avez tenté de la contacter?
2: Non. Non plus.
0: C'est vrai, ça vous dit rien. Bon. Et autour des petits livres, donc que ce soit la chanson française ou punk ou etc.
2: Non, j'ai fait le tour. Enfin, de
0: ça y est côté. Là.
2: Enfin, c'était un principe de patchwork chronologique en fait, ces livres-là. C'était beaucoup de travail, c'était des gros livres et j'ai l'impression d'avoir fait le tour du concept, on va dire. Là, j'ai plus envie de raconter des histoires par le biais d'une bande dessinée plus classique, en fait, avec des cases, avec des bulles. Et, ouais, j'ai plus envie de ça, en fait. Et de la couleur.
0: Mais c'est pas, dans sa forme, en tout cas, narratif, c'est pas classique, puisque vous choisissez à chaque fois un moment de la vie de.
2: Et puis, il y a des doubles pages sans cases. Enfin, c'est. Ouais. Par moments, c'est assez psyché, ouais.
0: Donc là, vous êtes en train de bosser sur George Harrison?
2: Ouais.
0: Ok, et vous pouvez déjà me dire quelle période de sa vie vous avez choisi?
2: En fait, c'est pas. Oui, c'est une période de sa vie, mais c'est surtout un thème, c'est George et l'Inde.
0: Oh, génial! Génial. C'est bien, on verra les autres défoncer aussi. Ça va être drôle, ça.
2: Obligatoirement.
0: Il va y avoir des bonnes pages encore. Eh ben, Hervé Bouris, merci beaucoup d'être venu nous voir. Et on se donne rendez-vous pour George Harrison.
2: Hein. Ouais, d'accord. Avec plaisir.
0: À la prochaine. Merci beaucoup.
2: Merci.
0: Merci.
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2: Oh là là, la dernière partie de l'émission va se régaler. L'anniversaire sera consacré à une chanson de Colette Renard. Et pour le blind test, on va se balader en chanson dans les quatre saisons. Pas celle de Vivaldi, celle de notre année, printemps, été, automne, hiver, en chanson. Et pour jouer avec nous, il y a Clotilde. Bonsoir.
3: Bonsoir Émilie.
2: Bienvenue. Comment ça va Clotilde?
3: Ça va bien.
2: On joue ensemble ce soir pour gagner le joli... Il a dit qu'on pouvait dire BD, Hervé Bourris, je veux dire roman graphique et tout. Non, la BD, mais avec une belle et vraie histoire autour de Ringo Starr. Et Clotilde, on n'est pas toutes seules, toutes les deux. Il y a aussi Josette qui est avec nous. Bonsoir Josette.
4: Bonsoir Émilie.
2: Comment ça va Josette?
4: Eh ben très bien.
2: Il paraît que c'est la deuxième fois qu'on joue ensemble.
4: Oui.
2: Ah, ça s'était bien passé la première?
4: Oui.
2: Ah, formidable. Et Clotilde, en revanche, c'est une grande première ce soir, n'est-ce pas?
3: Oui, tout à fait. C'est la première fois que je joue sur l'antenne nationale.
2: Eh bien, ça me fait...
3: Je joue sur mon antenne locale.
2: C'est laquelle, Clotilde? On va leur faire un bisou.
3: Ici Orléans.
2: Ah, oh, bisous, ici Orléans. Et Josette, où est-ce qu'on écoute ici, chez Josette?
4: Touraine.
2: Et ici Touraine. Eh bien voilà, les deux, on les embrasse. Josette et Clotilde, maintenant devant la France entière réunie, oui, les 44 ici vous écoutent, je vous annonce que déjà, on va bien démarrer en vous disant que vous avez gagné, toutes les deux, un exemplaire du livre d'Hervé Bourris. Ça, c'est fait. Personne ne repart les mains vides du blind test de Décibel. Donc mesdames, chacune un exemplaire. Vous avez gagné.
4: Merci.
2: Avec plaisir.
4: Merci.
2: Et maintenant que vous avez gagné, nous jouons donc. Les chansons qui vont passer parlent d'une des quatre saisons. Et on recherche, ensemble, et le plus rapidement possible, le nom des interprètes de ces chansons. Petit point de règlement, Clotilde et Josette, je vais vous demander, avant de proposer une réponse, de penser à donner votre prénom pour que je sache laquelle de vous deux est la plus rapide. D'accord?
3: D'accord.
2: Alors c'est parti avec une première chanson qui parle d'une première saison. Dites-moi, mais qui chante ça?
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4: Josette,
2: en fait,
4: Salvador.
2: Et Clotilde? Eh ben oui, vous l'aviez toutes les deux. Bravo.
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4: 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Ouais.
2: C'est beau, hein?
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2: Mais on commence très bien ce blind test. Clotilde et Josette, ayant donné leur prénom exactement en même temps, elles ont chacune un point. Le jardin d'hiver d'Henri Salvador. Passons à la saison suivante, à la chanson suivante. Dites-moi, qui est-ce ?

0: clos. Deuxième saison de ce blind test. C'était donc le printemps. Bon, pour la troisième, je pense que ça va aller très vite. Concentrez-vous, mesdames. Qui est-ce ?
1: Josette Jodassin.
0: Wouhou !
1: C'est un bien.
0: Vous êtes trop forte.
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0: mais quelle merveille! L'été indien de Joe Dassin. Josette et Clotilde, vous avez été deux excellentes candidates. Merci d'avoir joué avec nous au Blind Test.
1: Merci.
0: Merci. Vous revenez quand vous voulez. Moi, je vous envoie avec plaisir à chacune un exemplaire de Ringo d'Hervé Bourris. Et puis après l'été de Joe Dassin, le printemps de Clo-Clo et l'hiver de Monsieur Salvador, il est temps de passer à l'automne avec un garçon qu'on aime beaucoup ici. Il s'appelle Tété. À la faveur de l'automne, j'ai de bonnes nouvelles de Tété à vous donner. Je vous raconte après la chanson.

0: mesquinerie de cette chanson, c'est dingue. Elle date de 2003, 23 ans qu'on écoute à la faveur de l'automne, en ayant les frissons d'amour pour Tété. Son nouvel album, Une semaine sur deux, qui raconte sa vie de papa divorcé, va sortir dans les prochaines semaines. Et Tété sera évidemment l'invité de Décibel. On l'adore.
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0: Aujourd'hui, c'est l'anniversaire de la mort de Colette Renard. Colette Renard nous a quittés il y a pile 16 ans, le 6 octobre 2010. Colette Renard, il y a plein de raisons de la connaître et toutes les raisons sont bonnes, mais je peux vous dire que c'était Rachel dans Plus belle la vie entre 2004 et 2009 et que ça, c'était très important pour tout un tas de gens qui ont vu tous les épisodes de Plus belle la vie. Colette Renard, Rachel, croyez-moi, ils la connaissent. Mais Colette Renard, elle a aussi été surnommée Irma la Douce, c'est trop drôle. Colette Renard, elle a aussi beaucoup chanté, en plus de jouer la comédie. Et elle a chanté, en 1963, une chanson alors, qui rentre dans la catégorie des chansons paillardes, mais je trouve qu'elle est un peu à part, déjà parce qu'elle est chantée par une femme et sur un ton qui n'est pas « Pouit, pouit, tagala, bisous Patrick Sébastien ». Rien à voir. Là, vous allez voir, ça s'appelle « Les nuits d'une demoiselle ». Et c'est donc une demoiselle qui vous raconte comment elle passe ses nuits, comment elle prend du plaisir pendant ces nuits-là. Je vous rappelle qu'on est en 1963. Il y a 7 couplets en tout et tout un tas de façons de prendre du plaisir, mais sans jamais dire exactement ce qui se passe. C'est l'art des périphrases. Si vous êtes au lycée et que vous êtes en train d'étudier les figures de style, eh ben ce texte, signé Guy Breton, c'est un merveilleux exemple. Hommage à Colette Renard, à sa voix et à sa chanson « Les nuits du

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1: Ah les amis, comme je suis désolée, j'ai fait une petite bêtise et je vous ai passé la version censurée de Colette Renard, Les Nuits d'une Demoiselle, rien que la conclusion de la chanson, liée le jour, je flirte tout simplement, dans la vraie version voulue par les auteurs et par la chanteuse, c'était le jour, je baise tout simplement. Mais c'est pas grave, je vous la passerai un autre soir. Je remercie l'équipe de l'émission, Diana Sadika, Iris, Vincent Thierry et Mélodie. À demain.
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1: 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Bisous.

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2: Bonsoir à tous et bienvenue, merci de votre fidélité à ce nouveau rendez-vous ici. Ce sont, rappelons-le, de bonnes initiatives, vos actions en région qui sont valorisées à travers de nombreux reportages qui vous donnent la parole. Rendez-vous résolument positif chaque soir pour une balade. On va parler évidemment de notre pays, de ce que vous entreprenez, de ce qui marche d'ici 21h. C'est aussi un parcours de vie cette émission, celui d'un invité dont les souvenirs en région sont des marqueurs, souvent puissants, qu'il ou elle partage chaque soir à travers la cartographie de sa vie. Ce soir, je reçois un comédien, je reçois également un acteur, un humoriste, un homme qui deviendra très populaire en participant à une émission que vous connaissez, On demande qu'à en rire, sur France 2, on est au début des années 2010. 10-15 ans plus tard, son parcours est extrêmement dense. Du théâtre, du cinéma, il est actuellement à l'affiche de la pièce Le sens de l'humour au Théâtre Antoine à Paris, aux côtés de Claudia Tagbo, d'Ariel Mallet et Élise Diamant. On en parlera avant 21h, je reçois Florent Père. Bonsoir Florent Père.
3: Bonsoir. J'ai beaucoup aimé le CV. Il manquait génie.
2: C'est dommage. Vous voulez que je le refasse
3: voilà, est-ce qu'on peut refaire ce lancement?
2: Tout est possible.
3: Voilà, ouais, il est comédien, il est humoriste et génie. Normalement, c'est comme ça qu'on conclut.
2: Mais on va comprendre aussi. Alors, on s'intéresse, je vous l'ai dit, vous avez compris le principe de l'émission, à tout ce qui s'est passé avant que l'on vous découvre finalement. Parce qu'on a toujours l'impression que quelqu'un démarre comme ça d'un coup parce qu'on l'a vu à la télévision. On oublie qu'il y a tout un parcours, qu'il y a tout un process, qu'il y a tout un tas de mécanismes qui vont derrière. Vous êtes prêt à remonter un peu le temps?
3: Oh oui.
2: Vous êtes né à Valence. Mais alors, pour le coup, c'est pas franchement non plus la Drôme, l'endroit qui vous a marqué particulièrement.
3: Non, parce que je suis né à Valence, mais voilà. Vous savez, la Drôme, c'est séparé
2: c'est
3: par
2: la Ardèche.
3: C'est la Drôme Ardèche. Ouais. Et donc, je suis né à Valence, mais on m'a vite ramené en Ardèche, de l'autre côté du Rhône.
2: Alors, l'Ardèche, effectivement, c'est à côté. Ça, c'est un endroit très important. Que faisaient vos parents, d'ailleurs?
3: Maman était infirmière jusqu'à ma naissance. Elle s'est arrêtée. Ouais. Ils ont tout de suite compris l'étendue du travail qu'il y aurait à fournir. Et mon papa était gérant de société. Enfin, c'est ce que je devais mettre sur ma petite feuille à l'école. Mais il était patron de boîte de nuit.
2: Ouais, c'est ça. On va en parler de cette boîte de nuit.
3: Et restaurateur et musicien.
2: Non, mais ça, c'est extraordinaire. On va y venir dans un instant parce que ça fait aussi partie de vos vies. Mais je vais rester dans le côté bucolique parce que je sais que vous êtes un amoureux de la nature. Vous en avez d'ailleurs fait un spectacle qui portait ce nom. Vous avez évolué dans un espace un peu rural, dans un environnement de campagne, très clairement.
3: Ah oui, carrément campagnard même, oui. Ouais. Vraiment jusqu'à mes 12-13 ans, en fait, je restais que à la campagne. C'est-à-dire que on avait une maison à la campagne, la boîte de nuit familiale était à la campagne, donc je passais ma vie dans la forêt, un petit homme dans les arbres et je descendais à la ville quoi.
2: On y est très rarement en fait. On y est justement là, on est dans la forêt. Et est-ce que comme tous les gamins, vous avez fabriqué des cabanes? Est-ce que vous montiez aux arbres? Est-ce que vous étiez déjà sportif à ce moment-là?
3: Jusqu'à 10-11 ans, j'étais pas très sportif, j'étais actif parce que je montais aux arbres, je courais dans la forêt, je faisais du vélo, donc j'étais pas du tout sédentaire. Loin de là, j'étais pas devant de collé à ma console ou quoi. Mais le sport en tant que tel, non, c'est arrivé vers 10 ans. Mais
2: ça vient des lieux refuges que justement dans la forêt on construit des cabanes en ces moments-là.
3: Ben, c'était ça. Je me rends compte que de ce que je connais de l'Ardèche, en fait, c'est un rayon de 10-20 km autour de la maison de mes parents, où depuis que je suis né, je fais des footings, du VTT, et que je grimpe aux arbres. Au-delà de ça, je connais très mal l'Ardèche, en fait. Mais ce secteur-là, d'ailleurs, dès que je retourne avec mon fils, je dis, tiens, on va voir mon arbre, je vais t'emmener à ma rivière, je vais t'emmener dans ma forêt.
2: Vous avez un arbre.
3: Il me dit, mais c'est pas ta forêt, c'est pas ton arbre. Je dis, bah oui, mais cet arbre-là, il était là. Quand j'allais à l'école, parce que j'allais à l'école à travers la forêt.
2: Oui, j'ai découvert ça, parce qu'effectivement, et ça c'est une chose incroyable d'avoir une enfance où on traverse des bois pour aller à la forêt. Ouais. Et en même temps, cette cour d'école était toute petite, parce que si j'ai bien compris, vous étiez 15 élèves.
3: C'était une petite école de campagne. Alors, des gens qui traversent des bois pour aller au travail, il y en a aussi à Paris, hein, tous les gens qui travaillent au bois de Boulogne, au bois de Vincennes, tout ça.
2: C'était tout petit,
3: petite école de campagne, avec une seule classe, une seule institutrice.
2: Comment ça s'appelait?
3: Mademoiselle Méral.
2: Vous avez des nouvelles?
3: Non, parce qu'elle est partie très peu de temps après que j'ai quitté l'école.
2: Mais vous n'avez jamais cherché à la retrouver?
3: Ah non, elle est partie. Hein. Ça, c'est, elle est dans l'ordre de là-haut.
2: D'accord, très bien. Je remets ma question dans le dossier.
3: Elle est là.
2: Vous n'avez jamais pensé à la retrouver?
3: Je l'ai cherchée, mais je ne l'ai jamais retrouvée. Mais non, voilà, c'était. Oui, on était de la maternelle au CM2, tous dans la même classe, à l'ancienne, avec la maîtresse qui vivait dans l'école. Enfin, qui avait son logement de fonction à côté de l'école. Ouais. Et donc, effectivement, c'était à genre 20 minutes à pied à travers la forêt de chez moi. Et donc, j'y allais avec mes deux copains du quartier. On allait quatre fois par jour, on faisait l'aller-retour, ce qui est fou quand moi je vois que j'ai du mal à laisser mon fils aller à l'école qui est à 2 minutes à pied.
2: Parce que alors vous traversez les ruisseaux et les rivières à cette époque-là. Hein, c'est peut-être aucune notion du danger.
3: Non, mais en vrai, il n'y en avait pas. Mais il y en avait plein et il n'y en avait pas. Mais puisque je suis là, c'est que tout va très bien. Mais c'est vrai qu'on se dit que nos parents étaient vraiment, en tout cas les miens, étaient vraiment à la cool. Parce qu'il n'y avait pas de texto pour dire que je suis arrivé à l'école.
2: Donc
3: j'aurais pu rester dans un arbre.
2: Clairement. Mais il est où?
3: Mais quand je retourne chez mes parents, il y a effectivement mon arbre qui est un pin que je gravissais enfant quasiment tous les jours. Et maintenant, quand j'y vais, j'ai besoin d'aller, je vais le voir. Et je monte et je fais une petite méditation.
2: Ça s'appelait comment? C'était où en Ardèche en fait?
3: Alors la ville, c'était Saint-Péret, ouais. Une ville connue pour son vin. Et le petit hameau dans lequel il y avait l'école, c'était Tortous.
2: Voilà. Ah oui, non, mais c'est bien de citer ces endroits.
3: Tout le monde connaît Tortous, bien sûr.
2: Bah, tout le monde connaît.
3: Je vous ai vu frissonner à l'évocation de ce nom de village.
2: Pas du tout. En revanche, il y avait cette boîte de nuit, vous l'avez évoqué, alors ça c'est quand même pas banal pour un gosse.
3: Ouais.
2: Il était gérant de société, effectivement, ça c'était sur le papier, il y a une boîte de nuit. Mais il y a toute la famille, je crois qu'il y a les grands-parents, votre père.
3: Oui, en fait, c'est ça mérite une émission entière, mais en gros, mon père et mon grand-père mon grand-père a acheté une ferme en Ardèche, en haut d'une colline, il a acheté la ferme et la colline, en 68, 69, et ils en ont fait une boîte de nuit, enfin un dancing.
2: Comment ça s'appelle ce dancing?
3: Mathieu, qui existe toujours. Hein,
2: c'est vrai, c'est génial.
3: Ouais, c'est plus à ma famille, mais pour l'instant, j'ai toujours un petit suspect. Mais ça a fait vivre toute ma famille pendant 40-50 ans, et donc mon père qui était pianiste, mon grand-père chantait, ma tante chantait.
2: Alors il y avait du Cabrel, il y avait du François Feldman.
3: Bah, ça, c'est ce que je chantais moi.
2: Il y avait ça.
0: De l'huile.
3: Oui.
2: Eh oui.
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2: Ah, ça, c'est un souvenir pour vous.
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2: Ça, c'est le groupe Réglisse. Alors, effectivement, c'était pas vos grands-parents qui ont chanté ça.
3: Non.
2: Mais
3: non, mais ouais, j'avais mon petit tour de chant. C'était des moments que je passais avec mon père déjà à répéter la journée. Et j'adorais faire ça, chanter avec lui. Et puis après, quand je venais faire coucou à la boîte, c'était pas tous les soirs. Je n'étais pas exploité, que mes parents se retrouvent pas à la DAS.
2: Non, mais on comprend aussi quand même comment ce goût artistique arrive dans votre vie. Je veux dire,
3: c'était une famille, ça est toujours artistique et festive. Je suis pas un enfant de la balle comme mon fils qui passe sa vie dans les théâtres, sur les plateaux de tournage et tout ça. Moi, c'était au fin fond de l'Ardèche, dans une boîte de nuit. En revanche, mon père pianiste qui chantait.
2: Stéphane.
3: Voilà, c'était très joyeux, très rablaisien et très artistique aussi, c'est vrai.
2: Florent, restez avec nous parce qu'on ira faire un tour aussi au Lavandoux. Alors ça, c'est un autre lieu, une autre carte postale. C'est des années de vacances et puis le Var a forcément énormément d'importance parce qu'on ira ensuite à Saint-Raphaël. Vous allez partir à l'adolescence d'ailleurs poursuivre des études de sport-études. On se balade dans toute la France, vous l'avez compris, avec à l'instant Benoît Prospero qui nous rejoint dans la revue des Merveilles. Et aujourd'hui, on va apprendre à fabriquer un Oya.
1: Alors dites-moi, est-ce que déjà vous voyez ce que c'est un Oya?
4: C'est une réserve d'eau souterraine. Elle est contenue dans un volume qui n'est pas étanche complètement. Et par capillarité, quand la terre est sèche, ça va diffuser à l'extérieur pour hydrater les racines.
1: Voilà, exactement. Donc un Oya, vous savez, c'est cette poterie en terre couleur pourpre, comme une tuile poreuse qui fait penser un petit peu à une sorte de jarre. Et donc on enterre au pied des plantes que l'on veut hydrater en profondeur. Et ça permet en même temps d'optimiser l'usage de l'eau et qui tranquillement donc va se distiller par capillarité. Et donc, nous sommes en Savoie, à côté de Chambéry, à Sona, avec ici Pays de Savoie. Et notre Oya, on va l'enterrer, Marie. Mais
4: il faut quand même que le haut de l'Oya soit au ras du sol pour qu'on puisse le remplir régulièrement.
1: Et l'avantage, c'est qu'avec l'Oya, comme il est sous terre, du coup, c'est zéro évaporation, Paul.
5: Alors, zéro évaporation, il faut les mettre correctement. S'il y a la moitié de l'Oya qui déborde et qui est en plein soleil, ça ne marche pas. Il faut vraiment que le sol vienne de manière affleurante et même rajouter du paillage par-dessus. On paye beaucoup.
1: Voilà, et quand on l'utilise bien, en tout cas, ça marche hyper bien. Mais, parce qu'il y a quand même un mais, c'est qu'un Oya, ça coûte quand même un petit peu cher. Sauf si on est malin, Paul.
5: Je soude les pots entre eux pour faire mes propres réserves. Ce qui consiste à prendre un pot en terre cuite, à en sceller le fond avec une petite pierre et un peu de ciment. Puis en venant empiler un deuxième pot à l'envers par-dessus, on arrive à avoir une espèce de forme d'amphore. Il n'y a plus qu'à sceller le tout ensemble pour avoir une oya.
1: Ah ben voilà, c'est-à-dire les deux pots, vous savez, face à face, du côté le plus large, c'est des diamètres 24-26 ou quelque chose comme ça. Et à ce propos, d'ailleurs, petite précision, il faut mettre le pot le plus petit en dessous et le pot le plus grand en dessus, comme une sorte de couvercle, si vous voulez. Et Marie ?
4: On fait des tests en jardinerie pour voir ceux qui marchent les mieux les uns avec les autres, hein, ouais. Parce que des fois, il y en a qui sont pas très ronds, non vernissés, parce qu'il faut qu'ils soient pour eux.
1: Et puis donc, on enterre, et pour éviter les moustiques, vous bouchez avec des bouchons en liège. Et pour l'autonomie, en général, c'est allez, on va dire quelques jours, tout dépend des températures. Bref, si vous ne connaissez pas, essayez l'Oya, vous verrez, c'est une merveille. Merci Marie et Paul, et merci ici Pays de Savoie.
2: Et merci beaucoup Benoît Prospero. Florent Père est votre invité. Alors, on parle évidemment de l'Ardèche, là où vous avez grandi.
3: Ça m'a fait plaisir d'entendre Benoît Prospero, j'ai pas de nouvelles.
2: Il va bien.
3: Ouais, je suis content.
2: Il vous embrasse, il m'a laissé un message pour vous, il viendra d'ici la fin de l'émission avec grand plaisir. Et il nous emmènera d'ailleurs Benoît, parce qu'il adore se balader au Lavandou, là où on va aller d'ailleurs dans un instant avec vous. Il était pas mal cet hôtel, hein, vous alliez tout le temps en demeure. Vous avez le moyen, vos parents, de vous emmener à l'hôtel quand même, hein ?
3: Gérant de société.
2: Ouais, c'est vrai. La boîte de nuit. La boîte de nuit dans laquelle Florent Père a évolué. Une enfance qui est extraordinaire. Souvenir de plage, du Lavandou et de Saint-Raphaël, c'est-à-dire le Var. C'est dans quelques minutes sur ICI.
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2: Et Radio Gaga qui nous rejoint avec Queen sur ICI.

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2: Il est né à Valence, mais c'est juste une formalité pour Florent Père dans la Drôme, puisqu'il va grandir juste à côté en Ardèche, dans un environnement tellement agréable et fun. Il passe ses vacances au Lavandou dans le Var, et de cette enfance, il va en faire une force et un ailleurs qui va le conduire à Saint-Raphaël, et on va en parler avec lui ce soir. Vous êtes très déterminé parce que vous allez partir dès l'âge de 15 ans, je crois, vers cet ailleurs qui est pas très loin du Lavandou où vous passiez vos vacances, qui est Saint-Raphaël, pour aller faire du sport-études, sport-études, quoi, comme on disait.
3: Ouais. Bah, mais au moment où je dois prendre cette décision, il y a même pas de. Je ne comprends même pas que je vais être éloigné de mes parents. Et de toute façon, je me pose pas la question.
2: C'est mais tellement... qu'est-ce qui vous pousse à faire ça dans votre tête?
3: Parce que j'ai découvert le ski nautique à l'âge de 10-11 ans, quand mon père a acheté un petit bateau justement pour aller au Lavandou. Il y a une paire de skis dedans, on se fait skier. Et il se trouve que je suis le plus doué de la famille, ce qui est pas non plus un fait d'armes, mais voilà. Et je me passionne pour le sport en général. Je pense que ça a été le ski nautique. Là, ça aurait pu être un autre sport finalement. Mais voilà, je me prends de passion pour ce sport. Et quand enfin on me donne la possibilité de rentrer dans ce sport études, c'est-à-dire je serais rentré à NBA, c'était pareil quoi. Donc il fallait y aller quoi. Et j'y suis allé, j'ai passé des années incroyables. Je comprends juste maintenant pourquoi ma maman était si triste qu'elle a pleuré tant quand je suis parti, parce que je n'avais que 15 ans finalement, et elle savait que je partais pour.
2: C'est jeune. Hein ouais. Bon, Saint-Raphaël, c'est la section sport d'études du pôle France Ski Nautique du Krebs. Ouais. Je crois que c'est le centre régional d'éducation physique et sportive.
3: Oh, il est fort, il a bossé. Ouais,
2: mais j'en connais un, hein, là d'où je viens aussi, mais mon émission sera un autre jour.
3: Ouais, elle sera posthume.
2: Oui, bien sûr.
3: Je l'animerai.
2: J'espère pas. Vous êtes à ce moment-là, vous venez de l'évoquer, c'est vous qui le dites, un animal aquatique. Oui. À cet âge-là, c'est vous ne jurez que par la flotte, quoi.
3: Ouais, et puis encore aujourd'hui, hein, mais c'est vrai que toutes les activités sportives et aquatiques me plaisent. Bon, à cette époque-là, c'est surtout le ski nautique et un peu la mer qui est en bas du sport-études, puisque l'internat était à Boulouris, donc c'est vraiment 84 hectares de pinèdes au bord de la mer, vue sur la mer de quasiment toutes les chambres de l'internat, 70 copains et copines dans le même internat. Pas mixte, mais avec une porte toujours ouverte qui sépare les deux internats. Autant vous dire
2: ça
3: que
2: se s'ouvre assez facilement.
3: C'était mixte. et voilà, lycée le matin, ski nautique l'après-midi, les potes.
2: À Saint-Raphaël, du coup, le ski nautique.
3: Ouais,
2: il y a un spot particulier.
3: C'est un plan d'eau artificiel qui a été creusé par la fédération à Roquebrune-sur-Argence. Donc c'est des années vraiment incroyables. J'y ai passé 7 ans, 8 ans, je sais plus, qui étaient folles, quoi, parce que vous vivez qu'avec des ados. Qui ont la même passion que vous, qui ont une vraie direction dans la vie, qui sont pas là en train de zoner ou de pas savoir en tout cas où ils veulent aller. Là, il y a une direction en tout cas pour ces années-là. Et c'était génial. D'ailleurs, j'ai plein d'amis de longue date qui sont de cette époque.
2: Alors, vous allez peut-être un peu visiter l'arrière-pays aussi, parce qu'on parle beaucoup de Saint-Raphaël. Vous allez découvrir un petit peu l'ensemble du département, vous balader, je sais pas, aller à Port-Grimaud, à Coquelin, à Saint-Trope.
3: Bien sûr, j'y ai passé quasiment 10 ans en fait, parce qu'après le sport études, je suis encore resté à Saint-Raphaël parce que j'avais tous mes amis là-bas, parce que je travaillais un peu là-bas aussi, donc je connais toute la côte entre Nice et le Lavandou. Je connais tout. Je l'ai fait en voiture, je l'ai fait à vélo, je l'ai fait en scooter. Ouais. Je connais toutes les. J'ai été vendeur sur les marchés, dans certains des patelins qui sont là. Je connais très très bien le Var.
2: C'est où le patelin? Parce que vous avez des noms sympas de patelins là depuis tout à l'heure.
3: Là où je faisais les marchés, oui, vous avez Saint-Égulf.
2: Ah, voilà.
3: Mais Fréjus, le bord de mer de Saint-Raphaël, ouais. Cogolin.
2: Alors, c'est aussi l'époque où vous battez un record sportif. C'est votre premier record sportif, et d'ailleurs qui est toujours homologué. Je crois que personne ne l'a battu. Reconnaissance de vos pères, d'ailleurs, c'est la descente des escaliers principaux sur les mains.
3: Ouais, c'est le seul record que j'ai dans ce sport-études. C'est-à-dire que je me suis jamais illustré.
2: Non, je vous arrête. Non, c'est pas le seul record. Il y a la descente des escaliers dans les cagettes en plastique dans lesquelles on mettait les goûters. Moi, quand j'étais gamin, on est de la même génération, c'était orange ces trucs. Là, je sais pas quelle couleur c'était.
3: Oui, c'est vrai. Ma mère, elle avait la même en orange. La nôtre, elle était blanche. Elle était plus rapide, la blanche.
2: Ça, c'est deux records.
3: Et donc voilà, je me foutais en haut des marches, assis dans. Ça faisait une luge en fait, quoi. Et je descendais les marches comme un gros débile. Et je descendais donc les marches sur les mains. Ouais. Et c'est mon record. Je partais, je sais plus, de hauts escaliers. Je suis arrivé jusqu'à quasiment au réfectoire.
2: Bon, est-ce que vous arriviez jusqu'au massif d'Estérel? Parce que là aussi, c'est une carte postale et un spot intéressant. Les falaises du Drabon, le site d'escalade exceptionnel. Ouais. Vous y passez du temps?
3: J'y passe énormément de temps, pas pour faire de l'escalade, mais pour aller nager, me baigner, puis sauter des falaises, même si c'est un peu interdit, que je déconseille de le faire. C'est un lieu... Mais d'ailleurs, quand j'ai su que je quittais Saint-Raphaël pour rentrer au cours Florent à Paris.
2: Vous n'avez pas y rester longtemps.
3: Je ne vais pas y rester très longtemps. Mais je me souviens d'une nuit que je suis allé passer au Dramont comme une dernière nuit dans cette région et j'avais une vraie sensation d'osmose avec avec ce lieu, avec cette roche, cette énergie, cette mer, le calme là-bas et tout. Et c'est un lieu qui me tient très très à cœur et j'y vais le plus souvent possible.
2: On est où là ?
3: Là, on peut être n'importe où au bord de la mer, mais peut-être, je ne sais pas, sur la plage de Saint-Clair.
2: Ah, ça c'est du côté du Lavandou.
3: Ça c'est du côté du Lavandou. Sinon, cette plage là ? Je sais pas, je vais reconnaître cette plage précisément.
2: Non, pas du tout, non. On n'est pas parti sur
3: des blagues de plage. Attendez, prévenez.
2: Non, mais voilà, la plage forcément là, ce qu'on entend, c'est un peu ce qu'on
3: évoque.
2: Je me suis dit que ça allait.
3: Je vous remercie.
2: Vous parlez la mer, le soleil, les études. Vous allez même devenir moniteur de ski nautique.
3: Tout à fait. J'ai mon brevet d'état premier degré.
2: Et vous les emmenez où sur des plans d'eau, les gens à qui vous donnez des cours
3: Alors, moi, je ne m'en suis servi que pour payer mon ski nautique. C'est-à-dire que comme le ski est un sport très cher, il y a une technique d'être au pair, c'est-à-dire que vous faites skier les clients du club, les débutants et tout ça, et en échange, ça paye votre entraînement. Ouais. Voilà pourquoi j'ai passé le BE.
2: On semble un peu plaisanter et prendre beaucoup de plaisir depuis tout à l'heure, mais Saint-Raphaël, c'est aussi un lieu important de construction parce qu'il y a le centre culturel de Saint-Raphaël, ouais. Et vous avez environ 20 ans, puisque vous allez rester jusqu'à 21-22 ans. C'est là où vous vous tournez tout doucement vers le théâtre. Je ne sais pas ce qui vous attire, vous allez nous le dire. Vous allez jouer deux pièces haut et là-bas, et les vacances. C'est quand même fou quand on se dit, parce que c'était un peu les vacances où vous étiez à ce moment-là, de Jean-Claude Grimbert. Qu'est-ce qui vous emmène dans ce centre culturel à Saint-Raph ?
3: C'était un moment de ma vie où je commence à avoir un peu fait le tour du sport et il y a peut-être une petite désillusion sur ma carrière sportive, parce que j'ai eu une énorme blessure au genou très, très tôt, à 19 ans, que je vois que je n'atteindrai pas le haut niveau, en tout cas pas le niveau que j'espérais. Tout ça se calme un peu et un jour à la fac je suis en cours de psychologie en STAPS et on fait un exercice de prise de parole en public et pour ça on a le droit de jouer des petits sketchs et donc je joue un sketch d'Elikaku et j'ai 18 sur 20, c'était ma première note avant que Ruquier m'en donne et la prof me dit tu devrais creuser du côté du théâtre, ouais. T'as quand même un petit, ça sera intéressant pour toi. Et c'est arrivé à un moment je pense où peut-être j'étais un peu lassé du sport, je suis allé chercher autre chose, je me suis inscrit dans un atelier de théâtre un peu de retraité, mais où j'ai fait mes débuts avec mon prof Fido.
2: Vous allez découvrir dans un instant comment il est parti au cours Florent, comment il est vite revenu dans le sud, comment il va écrire ses premiers textes au Quai du Rire, à Marseille, puis comment il arrivera à un moment donné à Paris. C'est la vie aussi de Florent Père ce soir. On va aller dans le Vaucluse et on parlera d'Avignon parce que ça aussi c'est une ville qui compte. Quand on mange des fruits, généralement on laisse de côté les pépins et le noyau, enfin normalement. Catherine Quicandon est allée à votre rencontre. Aujourd'hui, vous nous proposez une idée qui utilise ses déchets pour notre bien-être.
4: À Avignon, avoir des pépins, c'est plutôt une bonne chose.
5: Il y a un pépin, Pierre ? Répondez-moi franchement, il y a un pépin !
4: Oui, il y a un pépin, et pas qu'un seul. C'est la première marque française de produits cosmétiques naturels centrée sur les pépins et les noyaux de fruits, qui s'appelle logiquement pépins. Myrtille Shekar et son conjoint Dino vous proposent des huiles, des crèmes, du sérum, des masques et des savons.
6: Alors nous, les deux coproduits qu'on utilise, c'est les pépins et les écorces, pour l'instant de grenade. À terme, j'espère qu'on ira plus loin dans la démarche parce que c'est vraiment ce qui nous anime et qu'il y a plein de choses qu'on peut récupérer. Après, ce qui est plus compliqué, c'est la transformation de ces éléments. Donc, c'est pour ça que pour l'instant, on s'est concentré sur les pépins, les écorces de grenade aussi, parce qu'on a eu la possibilité de s'en servir.
4: Chaque formule est développée par un docteur en biochimie spécialisé en cosmétique naturelle. Le laboratoire de production se situe à Avignon. Les savons sont fabriqués à Lille-sur-la-Sorgue. Pour récupérer ce qu'ils appellent des coproduits, ils font des partenariats avec des producteurs ou des transformateurs locaux.
6: On a un bon partenaire à Malocène, qui s'appelle l'Atelier d'Hippolyte, avec qui on travaille le noyau d'abricot et le pépin de grenade. Eux transforment directement chez eux et on peut les récupérer en huile.
4: Leurs produits ont jusqu'à 99,7% d'ingrédients naturels. Certains ont 3 fois plus de vitamine E ou 3 fois plus d'antioxydants ou sont 5 fois plus riches en acides gras essentiels. Ils sont adaptés à tout type de peau, ce qui est plutôt pratique. Mais à quel moment Myrtille, qui a travaillé 10 ans dans le vin, s'est dit que ça serait bien de s'intéresser aux pépins et aux noyaux ? Le déclic est venu lors de sa grossesse et d'une envie plus large.
6: Nous, on veut prolonger le travail.

0: idée qui prend soin de nous. Ici, ça entreprend à Avignon avec Pépin et des cosmétiques malins.
1: Merci beaucoup Catherine Kikandon, je suis avec Florent Père. Vous êtes avec Florent Père depuis 20h. On découvre comment le théâtre est arrivé tout doucement, progressivement, dans sa vie. À 22 ans, et on va s'en parler dans un instant, vous décidez voilà, un peu de tout quitter. Le sport, vous le laissez de côté et vous montez à Paris pour refaire le cours Florent. Très vite, vous allez revenir et vous allez taper par le sud, quoi, à nouveau.
2: Ouais. Bah, c'est-à-dire que voilà, d'arriver à Paris quand vous avez grandi en Ardèche et puis ensuite au bord de la mer, c'est presque un Indien dans la ville, quoi. J'étais très très impressionné.
1: C'était peut-être trop tôt, puisque vous allez revenir assez rapidement après, ouais. Enfin, assez rapidement, quelques années après, hein, pour Hondard. Ouais. Avec Laurent Ruquier, on va aussi en parler. On a encore plein de lieux à découvrir, à parcourir, avec tout ce que vous aimez aussi aujourd'hui, les endroits par lesquels vous êtes passé pour en arriver à cette actualité. Je voulais juste rappeler que vous êtes sur scène dans Le Sens de l'Humour, c'est au Théâtre Antoine, à Paris, avec Élisia Mont, avec Claudia Tagbo, avec Carrier Elmaleh. Cette pièce où l'on rit, le rire, qui est d'ailleurs un personnage principal, hein, vous allez le comprendre d'ici quelques minutes, on va en parler, avant 21h sur Ici.
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1: C'est pas parce que c'est l'automne qu'on va pas s'intéresser ou penser à l'été prochain. L'été avec toi, c'est Adèle Castillon, 100% nouveauté sur Ici.

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2: Allez, trois idées de sortie. On commence dans l'Allier, à Moulins, avec le festival Jean Carmé. De demain mercredi jusqu'au mardi 13 octobre, le cinéma Cégère accueille cette 32e édition consacrée au second rôle et aux jeunes talents du cinéma. Au programme, une trentaine de longs métrages, des courts métrages, des avant-premières et des rencontres avec les comédiens. Les séances commencent dès demain midi et se poursuivent toute la semaine. Une bonne idée si vous aimez le cinéma et les rencontres. Direction ensuite le Puy-de-Dôme à Saint-Tour, près de Volvic. Les samedis 10 et dimanche 11 octobre, Vulcania fête les 5 ans de son attraction Namazu, visite des coulisses, jeux, animation et même une expérience de chute dans le noir de 16h à 17h30. Le parc sera ouvert de 10h à 18h. Et pour terminer, direction le Cantal à Puy-Capelle. Pour la traditionnelle fête des potirons, ce sera dimanche de 10h à 20h. Randonnée de 10 km dès 9h30. Producteurs, stands associatifs, musique, jeux en bois et surtout deux défilés de chars à 14h30 et 16h30. Une vraie fête populaire comme on les aime. Pour retrouver tous les détails et autres idées de sortie, rendez-vous sur les sites des offices de tourisme locaux.
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3: Passez une excellente soirée, merci de nous rejoindre à l'instant. Florent Père est votre invité, actuellement à l'affiche d'une nouvelle comédie de Sacha Judasco et Fabrice Dogniaux. Le sens de l'humour, c'est au Théâtre Antoine à Paris, c'est le destin de Florent Père, surtout que l'on découvre ce soir depuis la Drôme, depuis l'Ardèche, depuis le Var et ses lieux qui ont façonné sa vie. Vous avez 22 ans, environ en 2002, vous êtes parti à Paris, je l'ai évoqué il y a quelques minutes, vous revenez très vite dans le Sud parce que vous êtes happé aussi par ce Sud qui vous a vu grandir. Vous intégrez le Conservatoire à rayonnement régional de Marseille pendant environ un an. Mmh. Un mot sur Marseille.
4: Marseille, pour moi, c'est Lumini, c'est-à-dire le Staps de Marseille, qui était dans Lumini, qui est un quartier un peu à la périphérie de Marseille, au bord de la mer, et le Quai du Rire où j'ai commencé, et le Conservatoire. Le Conservatoire, j'y ai passé un an, qui était un peu flou, mais voilà, je l'ai fait. Et ensuite, c'est mes débuts sur scène.
3: Ouais. Alors le Quai du Rire, voilà, on dit pour ceux qui ne connaissent pas, c'est une salle de spectacle mythique à Marseille. Vous écrivez vos premiers textes, vos premiers sketchs pour vous. Hein, perso, ouais. Après avoir joué un peu dans des pièces et avoir fait des choses au centre culturel de Saint-Raphaël, ça marche au Quai du Rire, les gens viennent, vous sentez les premiers rires.
4: Oui, je commence par faire des premières parties hein, parce qu'il n'y avait pas de comédie club et tout ça à l'époque, ouais. Donc je suis allé toquer à cette porte parce que je sais pas, c'est le seul théâtre que je devais connaître et j'ai fait une audition l'après-midi et le soir j'étais en première partie de l'artiste qui était là ce soir-là, ouais. Mais c'est une petite salle de 100 places. Hein.
3: Bien sûr.
4: Mais c'était, pour moi c'était déjà énorme et après j'écrivais tous les jours. Ça m'a permis de rater le concours d'instituteur et enfin de professeur des écoles.
3: Parce qu'à un moment donné, vous avez pensé
4: à ce moment-là, oui, je me dis je vais être prof des écoles. Heureusement pour l'éducation nationale et les enfants.
3: Vous en remercie. Et on en revient à cet instit qui vous a marqué tout à l'heure, évidemment. Bon, l'animal aquatique, il découvre l'estac, la côte bleue, Cassis, je sais pas,
4: Tout ça. Cassis, la côte bleue, ensuite la Redonne, voilà tous ces coins où j'allais nager, faire de l'apnée, enfin voilà, et où je vais toujours hein, d'ailleurs. Marseille, la ville en elle-même, j'y ai pas tellement évolué. J'habitais ou à Lumini ou après j'étais à Aix-en-Provence, donc je connais pas hyper bien Marseille, mais voilà.
3: Vous voulez me dire un mot sur Aix-en-Provence ? Pas même état d'esprit.
4: Non, les Marseillais disent que c'est le 21e arrondissement de Paris.
3: C'est Paris par plan de cuque, voilà, en campagne.
4: Mais non, Aix, j'y ai passé, pareil, je sais pas, 5-6 ans. J'étais en coloc avec mes potes à cette époque là-bas. Et je connais mieux Aix-en-Provence que Marseille. J'ai fait beaucoup de fêtes, j'ai passé beaucoup de temps. J'ai fait ma vie étudiante aussi là-bas. Mais je descendais jouer, mais j'ai joué aussi à Aix, à la Fontaine d'Argent, qui était aussi un petit café de théâtre de 80 places. Donc mes débuts, c'est là-bas. Ouais. Sur le théâtre, en tout cas.
3: Et puis, à un moment donné...
4: Ah la vache.
3: Hey, ça a 20 ans, hein.
4: Putain, j'ai eu la petite boule d'angoisse dans ce que j'ai fini d'écrire mon sketch. Juste le générique. J'ai dit, oh putain, merde.
3: Est-ce que mon sketch est prêt?
4: Va me donner une bonne note. Non, Florent, c'est mauvais.
3: C'est On Demande Qu'à En Rire, c'est Ondar, donc c'est Paris, c'est Laurent Ruquier, c'est l'accès à la notoriété. Vous devenez un humoriste vedette avec, je sais pas combien de sketchs, 75, 80, 95 sketchs à peu près, écrits. Vous devenez même ce qu'on appelle un pensionnaire historique. Comment ça se passe l'arrivée à Paris? Comment ça se passe l'aventure du Ondar?
4: Ça se passe que non, je monte à Paris pour rester genre un mois ou deux parce que ma première expérience, franchement, c'est pas bien passé. J'aimais pas être dans cette ville, en tout cas d'être en ville. Là, je monte pour faire une programmation parisienne dans un théâtre qui s'appelle la Comédie Contrescarpe. Mais j'y pense y rester un mois ou deux, hein, et je commençais à jouer devant 5, 10, 20 personnes. Voilà.
3: Quartier Mouffetard à Paris.
4: Exactement. Et puis finalement arrive l'émission On demande qu'à en rire, et qui fait que je reste que je suis encore à Paris. Je suis toujours pas redescendu.
3: Là, vous allez au Moulin Rouge, là.
4: Et donc, on enregistre au Moulin Rouge. Et un jour, à la sortie de la comédie contre Ascarpe, j'ai joué devant 7 personnes et demie. Et il y a Émilie, la directrice de casting, qui bossait pour la production de Catherine Barma, qui écumait tous ces lieux pour trouver de jeunes humoristes. Et elle m'a dit, on adorerait t'avoir dans l'émission. Et ça m'a pris à peu près un centième de seconde pour réfléchir. Et je dis, ok. Et c'est parti.
3: Comment vous gérez la notoriété ?
4: Très bien. Franchement, mais je sais qu'il y a des gens pour qui ça, c'est dérangeant. Ou...
3: Non, mais c'est soudain, parce que là, d'un coup, c'est comme à l'époque du petit théâtre de Bouvard. Ouais. Ça passe à la télé, c'est énormément suivi, on vous reconnaît tout de suite, quoi.
4: Ouais. Peut-être c'est quand même moins fort qu'à l'époque, parce qu'il y a plus de chaînes.
3: Il y a déjà plus de chaînes de télé. Non, mais il y a un effet immédiat quand même.
4: Mais bien sûr qu'il y a un effet immédiat sur le remplissage des salles et sur effectivement le fait qu'on vous reconnaisse dans la rue. Mais moi, j'ai jamais fait de polémique ou très rarement. Donc, les gens qui m'arrêtent dans la rue, c'est pour me dire je vous adore, vous me faites rire et tout. Donc, je trouve ça. Il y a un peu, pendant le monde qu'en rire, il y a eu des comportements un peu fanatiques avec les gens qui vous suivent un peu dans la rue, des attroupements un peu trop à un moment où vous êtes au restaurant, quoi. Mais finalement, sur la longueur, maintenant, c'est une notoriété diffuse comme ça. Et même quand ça arrive, je suis assez content. Je suis heureux de me balader dans la rue. Un jour, je suis avec mes parents à Montpellier. Une dame me croise. Ça fait vraiment pas longtemps que je suis connu. Et juste, elle passe, elle fait, oh là là, je vous aime. Et
3: merci, Javier Ferrari.
4: Et voilà. Et mon père me dit, mais tu te rends compte, c'est... Ta vie, c'est ça, quoi. Les gens croisent dans la rue, ils disent qu'ils t'aiment.
3: Sans me plaisanter, mais c'est des générations comme vous, comme Jérémy, comme Arnaud de sa mère, comme Guillaume Batz, on pense à lui, Guillaume, là.
4: Mais bien sûr. Ouais.
3: Donc c'est quand même assez hallucinant. Alors la suite, on la connaît. La télé, le théâtre, les spectacles, cette reconnaissance. Il y a deux endroits symboles de cette ascension aussi. Il y a Aix-les-Bains.
4: Ouais.
3: Parce que vous recevez le prix du public Jeune Talent, on est en 2007.
4: Ouais.
3: Donc c'est quelques temps après.
4: Quelques temps avant.
3: Ah, c'est avant le Hongrois.
4: Ah oui, c'est avant. C'est le seul festival que j'ai gagné de ma belle carrière de festival.
3: C'est génial.
4: Ouais, c'était sympa. Ce qui est surtout mignon, c'est qu'après, je suis retourné 1000 fois pour mon spectacle, pour un festival à Aix-les-Bains. Il y a un très bon festival de cinéma que je salue, qui m'invite très régulièrement. Et donc, ça se passe aussi dans cette salle où j'avais gagné mon premier. Voilà, c'est un très beau théâtre à l'italienne et tout. Et donc, j'adore Aix-les-Bains.
3: Il y a Yssingeau.
4: Yssingeau ?
3: Ouais, on est dans la
4: Haute-Loire. Qu'est-ce que j'ai fait ? J'ai gagné un festival à Yssingeau ?
3: Vous avez reçu le prix du jury du Festival du Rire en Auvergne, en Haute-Loire.
4: Ouais, vous vous souvenez ? Non.
3: Au moins, c'est honnête. C'est honnête.
4: C'est Yssingeau, ok, mais je me souviens de ce nom. Ouais, bien sûr. Ouais, Yssingeau, j'avais acheté une maison là-bas.
3: Et puis, il y aura aussi d'autres lieux qui vont compter, comme Avignon, le Vaucluse, Festival, je vous ai croisé, Place des Corsins.
4: Oui, c'est vrai.
3: C'est un lieu où on se retrouve.
4: Un lieu festif.
3: Soir, un lieu festif, joyeux. Mmh. C'est une étape importante aussi, le Festival Avignon, pour vous.
4: C'est une étape très importante parce que, quand on me pousse un peu vers la porte de sortie du Quai du Rire, je suis à deux doigts d'arrêter ce métier que j'ai commencé 3 mois avant. Et grâce à deux amis, dont Laurent Beltrando, qui est toujours aussi mon associé dans la production de mon spectacle, et qui connaît rien, qui connaît juste Avignon parce qu'il y a grandi, il me dit, mais il y a le Festival d'Avignon, pourquoi on ferait pas ça avec ton spectacle? Et il sort 4000 euros de ses économies, et on fait notre premier Festival d'Avignon en 2007, et on en a fait 10, et avec du succès.
3: Bien sûr, le génie.
4: Bien sûr.
3: Vous souvenez-vous de la dernière fois où vous êtes rendu en restaurant? Voilà la question que l'on vous pose ce soir, surtout du prix que ça vous a coûté. Avec un budget de plus en plus serré, on sait, les petits plaisirs se font parfois rares, Florent, encore plus pour les personnes en situation de précarité. Direction notre pays, comme chaque jour, face à ce constat, une idée très inspirante a vu le jour. On est dans le Grand Est, avec Robin Bernot et Gabin Grulet.
5: À Nancy, vous pouvez trouver un menu au restaurant pour 5 euros.
6: Je trouve que c'est une très bonne initiative.
5: L'association L'Escabelle a ouvert fin août un restaurant solidaire près de la place Stanislas. Un restaurant ouvert au public, mais avec des repas moins chers pour les personnes en situation de grande précarité. Le tout avec des salariés en insertion. Notre journaliste Gabin Grulet s'est rendu sur place et a rencontré Jean-Marie Morel, le président de l'association à l'initiative du restaurant.
7: Déjà pouvoir faire en sorte que des personnes en difficulté croisent, rencontrent, soient de fait au même niveau que ceux qui n'ont pas de difficulté, ceux qui vivent normalement, classiquement, ça c'est déjà un progrès. L'homme a besoin de pain, mais il y a aussi besoin de roses. Les roses, c'est dans le contact, dans la relation à l'autre qu'on les trouve. Il faut les deux.
5: Ici à Nancy, ça marche. Et vous, qu'en pensez-vous? Je suis allé en discuter avec Lison, séduite par l'idée, surtout que le restaurant, ce n'est plus forcément la priorité en ce moment avec le coût de la vie.
6: Aujourd'hui, on est obligé de regarder le ticket de course et de compter chaque centime. Qui plus est, moi je suis étudiante, donc si j'avais ce type d'initiative dans ma ville, j'y serais bien plus souvent parce que monsieur peut plus m'inviter au restaurant. Là.
5: Le restaurant s'appelle Convive, il est ouvert au grand public à Nancy du lundi au vendredi de midi à 14h. Le menu, entrée, plat, dessert, coûte 20€ et une partie de l'addition permet donc de financer ses repas à 5€. Et vous, tiens, seriez-vous prêt à mettre 20€ pour financer d'autres repas? On en a discuté avec Lison.
6: Oui, je pense. Et en plus, ça dépend ce qui est proposé. Mais si on reste sur des produits frais et bons pour la santé, bien cuisinés, pour moins de 5€, je fais des choses très bonnes à la maison. Donc pourquoi pas au resto, ouais.
5: Durant le reportage, notre journaliste est par exemple allé rencontrer dans la salle du restaurant Edith et Olivier, deux retraités. Ils étaient en train de planter leur fourchette dans un tzatziki aux crevettes. Et ce qui plaît sur place, c'est la mixité qui est créée dans ce restaurant. Je vous le conseille vivement si vous êtes de passage à Nancy. Je vous redonne le nom de l'établissement. Ça s'appelle les Convives, Convives au pluriel. Et franchement, je trouve que c'est une super initiative.
3: Merci beaucoup Robin Bernot. Florent Père est votre invité. On parle des lieux qui ont marqué sa vie. Saint-Joux, il ne s'en souvient pas du tout. Aix-les-Bains, il s'en souvient quand même. Et il y a un lieu très rapidement qui compte aussi dans votre carrière, c'est Saint-Loubès, dans le sud-ouest. Eh ben, je vous dirai dans un instant pourquoi ce lieu est compté, parce que
8: je m'a sorti des lieux que je ne connais même pas.
3: Je vais être sympa. Je vais vous laisser 3 minutes pour y réfléchir.
8: Il y a un suspect dans le lieu qui a compté pour vous, c'est Trifouilly, les Oies.
3: Je vais vous donner un indice. Ça s'est passé le 22 janvier 2016.
8: Les gars, c'est
3: tout de suite
8: de quelqu'un d'autre.
3: Florent Père reste avec vous jusqu'à 21h.
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2: On va aller très loin, sur la planète Mars.

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2: Avec Florent Père, notre invité, un amoureux de la vie, un sourire hein, franchement très agréable depuis 20h. Il partage son ascension ce soir de son premier one-man show, ça s'appelait comme ça d'ailleurs, en 2007, en passant par Nature, coécrit avec entre autres Philippe Cavrivière. C'était Pascal Obispo qui avait signé la musique du prénom au Théâtre Édouard VII à Paris, en passant par les producteurs d'Alexis Michalik, sans oublier quelques films, Red Dingue ou encore Duc au but. Florent Père est votre invité jusqu'à 21h. Je vous ai donné un indice dans la présentation par rapport à ce que je vous ai dit il y a quelques minutes, Florent. Saint-Loubès, le sud-ouest, 22 janvier 2016, à l'issue d'une représentation, c'est la première fois que vous déclarez, je vais faire du ciné.
3: Ah bon ?
2: Et que vous allez annoncer que vous serez en tournage avec Danny Boone.
3: C'est vrai ?
2: Bah oui. Donc c'est aussi un tournant. Voilà, moi je vous parle
3: mais
2: de ça.
3: C'est quand même un tournant. Mais pourquoi moi je m'en souviens pas ? Comment vous savez que j'ai dit ça là-bas ?
2: Parce que je suis votre biographe.
3: Que vous êtes mythomane.
2: Non, mais c'est ça se vérifie tout ça. C'est
3: non, mais c'est hein. Possible que je l'annonce. J'en étais très fier. Effectivement, c'est.
2: Non, mais peut-être dans une interview vous avez dit ça. Mais en tous les cas, vous en avez parlé à l'issue de cette représentation ce jour-là, 22 janvier 2016.
3: Ah ouais. Eh ben écoutez, je vous remercie. Mais effectivement, c'est probable que je l'ai fait parce que j'étais tellement fier. J'ai dû le dire à la fin du spectacle en disant au public, bah voilà. C'était, bah oui, le tournage de Red Dingue.
2: Avec... C'était où ?
3: C'était à Saint-Loubès, le 22 janvier en 2016.
2: Vous l'avez tourné où, ça ?
3: On a tourné ça en Belgique, et enfin un peu à Bruxelles et ouais. Un peu à Paris. Ouais. Et voilà, c'était mes premiers pas au cinéma. Adoubé par Danny Boone que j'adore et qui a toujours compté pour moi dans ma carrière et c'était fou de se dire que mes premiers pas au cinéma étaient accompagnés par ce grand humoriste qui m'a tant inspiré.
2: Le cinéma, le théâtre, je viens d'évoquer quelques spectacles, la télévision, la radio un petit peu, vous en avez fait ?
3: Pas beaucoup, non. Pas en tant qu'animateur, non. Et en tant que chroniqueur, j'ai peut-être fait une ou deux chroniques, dans la bande originale chez ouais. Nagui.
2: Le sens de l'humour. Parlons de cette actualité, puis on retournera en région dans un instant avec d'autres villes à évoquer. Aujourd'hui, le sens de l'humour, c'est au Théâtre Antoine, c'est donc à Paris. On va s'en dire un mot. Bon, une comédie très contemporaine. Sacha Judasco, Fabrice Donio pour l'écriture, qui parle, oui, de notre époque. L'histoire d'un quatuor, quatuor assez exceptionnel. Je vais vous donner la parole quand même. L'histoire d'un fou rire qui devient une catastrophe, quoi.
3: Oui, Romain, qui est auteur de comédie, qui est interprété par Ariel Mallet, prend un fou rire innommable chez ses beaux-parents un dimanche après-midi avec sa femme. Et le soir même, ils reçoivent la future patronne de sa femme et son mari. Donc ça commence déjà sur fond d'engueulade parce qu'on voilà, ce fou rire a créé un cataclysme dans la famille. Et en plus, ils vont se récupérer un couple assez haut en couleur. Et il y a un réel enjeu puisque... Élise Diamant, qui interprète Sarah, la femme de Romain, donc va signer son CDI certainement à l'issue de cette soirée. Donc elle a la pression d'avoir sa patronne à la maison, son mari qui est banquier que j'interprète, et ces quatre personnes à l'humour très différent. Qui vont cohabiter toute une soirée.
2: Donc, parce que c'est ça la pièce, c'est que tout le monde n'a pas le même humour. Quoi. Et là, on a quatre humours totalement différents.
3: Comment ça fonctionne ensemble ? Particulièrement débridé dans mon personnage qui s'appelle Jean-François, qui se permet à peu près tout et n'importe quoi, et surtout n'importe quoi, quitte à gêner. Lui, il aime l'humour un peu dérangeant. Donc, voilà.
2: Bon, cet éclat de rire arrive, effectivement, on l'a compris, au pire moment, quand le sourire est totalement impensable. Ce fou rire devient impardonnable. On va comprendre dans la pièce, on ne peut pas trop en dire ce qu'il en est, mais effectivement, ça suscite aussi toute une réflexion autour du rire. Et la question que tout humoriste se pose depuis des années, est-ce qu'on peut rire de tout ? Est-ce que le rire est une arme ? Enfin, vous êtes posé toutes ces questions aussi ?
3: Jamais, je ne suis pas assez intelligent. Si, mais bien sûr, surtout quand on fait mon métier.
2: Ah oui.
3: Moi, ma réponse, c'est qu'on doit rire de tout. Il faut rire de tout parce que c'est une preuve de victoire, en fait. Là, je parle du rire sur le malheur. Mais le rire en général, de toute façon, vous constatez que vous rentrez dans un magasin, si vous avez ce pouvoir-là, vous faites rire cette personne qui est là depuis 6-4 heures du matin dans sa boulangerie et qui a peut-être une journée un peu longue, vous lui faites deux blagues, elle rigole, vous la rendez heureuse, de la rendre heureuse, ça vous rend heureux, et tout ça, ça met quand même une énergie très sympathique. Et pour ce qui est de rire des choses moins rigolotes, je pense qu'on doit, parce que c'est une forme de recul, d'ironie et de victoire. C'est-à-dire que si on est capable de rire d'un grand malheur ou personnel, ou voilà, c'est que on l'a surpassé et pourtant pas oublié qu'on peut aussi lui rendre hommage par le rire. Et on peut tout faire par le rire. Moi, je ne communique que par le rire. C'est-à-dire que si je suis gêné, je vais trouver une vanne pour m'en sortir. Si je suis heureux, j'ai envie de faire rire. Si je vois quelqu'un de pas heureux ou qui est celui qui rit jamais. Parce que c'est le bougon ou la bougonne et tout. Ça va être mon objectif de la faire rire. Et même, je peux même me sentir responsable. Oui. Si je, la personne ne rit pas, j'ai l'impression que c'est ma faute. C'est une espèce de, moi, je trouve que quand on a de l'humour, c'est ce que je dis à mon fils, qui a aussi beaucoup d'humour. J'ai dit, quand t'as ce pouvoir-là, c'est presque un super pouvoir et il faut en user, en abuser parce que tu peux diffuser tout autour de toi, de la bonne humeur et c'est, et surtout actuellement, franchement, c'est un vrai pouvoir.
2: Où est-ce que vous avez le plus ri dans votre vie? C'était quand? Ou est-ce que c'est tous les jours? Allez, me dites pas tous les jours, parce qu'effectivement, vous riez tous les jours et vous voulez vous l'expliquer.
3: Oui, tous les jours, mais c'est vrai que, bah, après, avec l'âge, forcément, il y a moins d'insouciance, donc le rire est un peu moins immédiat. Mais je crois que là où j'ai vraiment ri, bah, c'est au crêpes, hein, où vraiment, bah, parce qu'on est en pleine adolescence, on est complètement neuneux, on rit de tout, c'est formidable. Ouais. Mais non, mais le rire est quand même très, très présent dans ma vie. Ça se cultive aussi, hein. Mais, mais j'ai des potes, mais qui sont pas du métier, qui sont, dont notamment, bah, un pote du sport études qui s'appelle Marion Malaquin, enfin Malak pour les intimes, qui est, je pense, la personne qui me fait le plus rire au monde, alors que c'est pas du tout un humoriste, mais il a un truc qui m'amuse, une espèce de folie, de voilà.
2: Le sens de l'humour, c'est en ce moment au Théâtre Antoine à Paris, Théâtre de Jean-Marc Dumonté, qu'on salue avec Claudia Tagbo, Ariel Mallet, Florent Père, notre invité, et Élise Diamant. Ça vient débuter en mi-septembre, donc vous y êtes au moins jusqu'à la fin de l'année, j'imagine.
3: Jusqu'au 10 janvier.
2: Jusqu'au 10 janvier. C'est parfait, on viendra vous voir avec plaisir.
3: Venez.
2: Beau théâtre d'ailleurs, le théâtre Antoine. Quel est le... Ah, vous avez fait les théâtres. Il y a un théâtre que vous retenez en particulier, une ville où vous vous êtes dit, ce théâtre, mais c'est un truc de fou. Un opéra ou un théâtre, ou une salle où vous avez joué?
3: Il y a l'opéra de Vichy qui est très très beau. Je le fais pas pour vous faire plaisir, mais je l'avais fait pendant la tournée du prénom. Non, c'est magnifique. Il y a aussi un théâtre à Colmar que je trouve magnifique. J'adore quand on y va. À Paris, il y a le théâtre de Paris où j'ai joué les producteurs l'an dernier est quand même très très beau. Le théâtre Antoine aussi, on sent, c'est chargé. On comprend l'histoire qu'il y a eu. L'Olympia où j'ai eu la chance de jouer, où j'ai un vrai souvenir aussi artistique et familial. Non, mais il y en a plein de lieux comme ça. Mais c'est vrai que la magie de la tournée, c'est que des fois vous débarquez dans des petits patelins, vous dites bon bof, ça va être un petit lieu. Voilà. Alors, des fois c'est un gymnase et des fois c'est un théâtre sublime de 1800, qui a été construit. On ne sait pas quand, comment, on ne connaît pas l'histoire, et on se dit mais là, lui est fou, quoi. Et on sent que c'est chargé. Je ne sais plus où j'ai joué, où le régisseur m'a dit mais viens voir. Ils avaient des pans de décor comme à l'époque peints sur des toiles qui gardaient, qui sortaient plus maintenant, qui sont protégés, mais ils avaient encore ça de l'époque de la préhistoire.
2: Et le public, le meilleur public, c'est pour vous fâcher avec la moitié de la France, sauf une région. Le vôtre, celui, votre meilleur public, vous dites, chaque fois que je passe ici, c'est top, quoi.
3: Bah ça, c'est un petit peu dans toutes les villes, mon ami, vous savez, les gens
2: ici. Il va pas se mouiller,
3: non,
2: ce soir.
3: Non, mais non.
2: Beaucoup de gens me disent le Nord, je vous mets à l'aise.
3: C'est pour ça que j'allais faire un poncif, mais je reconnais, il faut reconnaître, que les gens du Nord sont quand même, et les Belges.
2: Ouais.
3: C'est un public qui vit, on sait qu'il est venu pour se marrer, donc il n'y a pas le petit moment de, quand on est habitué au théâtre parisien, au public parisien qui est un peu plus dans ses soucis. Là, on sent que dès l'entrée que les gens sont là pour rire et qu'ils le manifestent clairement à haute voix et tout, et c'est très agréable. C'est vrai que le public du Nord est très chaleureux.
2: Ça ne nous fâche pas, quand on est à Avignon, Orange, c'est déjà le Nord.
3: Oui, voilà, exactement.
2: On est d'accord.
3: Mais bien sûr, évidemment.
2: Vous vivez.
3: Très bon ce petit coup de violon. Il y a un mec qui est payé avec ses violons.
2: C'est Benoît Prospero. Oui.
3: Il fait ça aussi.
2: Et il fait tout ici.
3: Et la dame qui fait des coussins en pépins à Avignon, elle joue pas de...
2: Vous vivez à Montmartre aujourd'hui.
3: C'est faux.
2: Vous vivez où aujourd'hui alors, du coup?
3: J'habite à Montmartre, dans la tour nord du Sacré-Cœur.
2: Pourquoi vous me dites que c'est faux?
3: Pour vous embêter.
2: D'accord. Non, mais c'est marrant d'être resté dans le quartier du Moulin Rouge, quoi.
3: Je connais pas très très bien Paris. Je connais uniquement le 9e et le 18e. Quand je suis arrivé au Conflans, j'étais installé à Pigalle, je suis resté 9e, 18e. Donc effectivement là, je suis au pied de la butte Montmartre.
2: C'est vrai que vous faites des road trips en van.
3: Oui, bien sûr, avec ma femme et mon fils.
2: C'est génial, ça. Par goût, par choix,
3: par économie. Non, pas par choix. J'ai la chance que ça soit un loisir. Mais c'est un peu le trip en van, c'est un peu syndrome de Stockholm, c'est-à-dire que quand vous y êtes, quand vous prenez le van et tout, que vous le louez, vous dites putain mais pourquoi? Parce que c'est quand même une tannée, hein. Il faut reconnaître quand vous prenez un van qu'il faut tout déplier tous les soirs, tout emballer tous les soirs, hein. pourquoi on a fait ça? Pourquoi on s'est pas loué une petite baraque tranquille? Pourquoi on Donc on souffre au début, on râle souvent. Moi, en tout cas, je râle souvent. On le fera plus jamais l'an prochain et tout. Et puis en fait, après, on se retrouve dans des lieux tellement isolés où vous n'avez accès. En fait, quand d'un coup vous vous endormez au milieu d'une forêt ou au bord d'une falaise et que vous vous réveillez le lendemain matin ou vous vous couchez avec les étoiles, ouais. Le bruit de la mer et que ça n'est accessible que comme ça et que vous prenez votre VTT, vous allez faire 3 heures de VTT dans une forêt ou une montagne dans laquelle vous ne seriez jamais venu si vous n'étiez pas en van. Il y a une communion avec la nature que j'adore dans le trip en van.
2: Vous l'avez fait dans les Pyrénées, vous l'avez fait dans les Alpes. Il y a 2 ans, vous étiez en Bretagne. Et peut-être que le prochain, ce sera dans le Massif Central ou l'Auvergne, car ça fait partie des destinations que vous connaissez moins. Exactement. Que vous avez envie de découvrir.
3: C'est vrai.
2: Merci Florent Père.
3: Mais merci à vous, c'est déjà fini.
2: C'est déjà fini.
3: Et ça allait si vite.
2: Quel parcours depuis le petit gamin qui vendait dans les marchés nocturnes du côté de Saint-Raphaël, et qui aujourd'hui est au Théâtre Antoine, avec le sens de l'humour. On aurait pu parler du Pays Basque que vous adorez, parce que vous êtes un amoureux aussi du Pays Basque et des Landes.
3: Ouais.
2: Alors, revenez demain.
3: Ok.
2: Il y aura Benoît Prospero aussi.
3: Ah,
2: tout le monde sera là.
3: Mon Ben, mon Prosperos.
2: Merci Florent Père. Ici.fr pour écouter l'émission Le Théâtre Antoine. Jusqu'au 10 janvier pour le sens de l'humour. Rendez-vous demain, portez-vous bien. Merci pour ce rire en tous les cas.
3: Merci,
2: c'est un plaisir.
3: Vous.
2: Salut Florence, salut à tous.
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2: Et les mélodies de votre radio ici, Francis Cabrel, les murs de poussière.

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1: Passez une excellente soirée, il est tout juste 21h. 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
2: Bonsoir à tous. Est-ce que les tubes d'aujourd'hui seront toujours des tubes dans 40 ans? Ah, pas sûr. En revanche, ceux des années 80 sont toujours des tubes aujourd'hui. La preuve encore ce soir, ça commence comme ça.

0: Footloose, c'était Kenny Loggins.
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0: Chanteur et guitariste, cet Américain pur jus est un habitué des bandes originales de films célèbres. Hein. Top Gun en 86 et puis Footloose en 84. Film qui a été plutôt un beau succès aux États-Unis et qui a permis à ce titre d'être nommé à l'Oscar de la meilleure chanson originale. Mais cette année-là, c'est Stevie Wonder qui reçut la statuette grâce à I Just Called to Say I Love You, BO du film La Fille en Rouge. Attention, chef-d'œuvre en vue, la voix de Brian Ferry arrive, 1982, Roxy Music, Avalon.

C'était Shadé avec Smooth Operator. Après la voix de Crooner, de Brian Ferry, c'était la voix la plus sensuelle du monde de la musique du XXe siècle, la sublime Shadé, qui, contrairement aux rumeurs, n'aurait pas définitivement arrêté la musique. Son groupe existe toujours. Ils auraient enregistré de nouveaux titres dans un studio du sud de la France il y a de nombreux mois, mais mystère, toujours pas de nouvelles concernant une sortie prochaine. Eh oui, hélas. Allez, pour se consoler, on retrouve un groupe qui, c'est sûr, n'existe plus du tout. Image et leur corps à corps, ça c'était un tube sorti en 1986.

0: Malik Mandel. Elle est drôle cette chanson, elle raconte l'état d'esprit d'une femme qui se réveille un lundi mais qui préférerait qu'on soit dimanche. Ce titre qui devient un tube en 86 a été écrit et composé par un certain Christopher. Mais derrière ce prénom se cachait le génial Prince qui avait craqué pour ce groupe de filles, les Bangles. Dans un instant, c'est Mel Brooks qui arrive avec It's Good to be the King, juste après ça.
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0: Indochine avec Canary Bay.
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0: Extrait de l'album 3 qui, comme son nom l'indique, est le troisième album d'Indochine sorti en 85. Un titre sur l'homosexualité féminine dont les paroles furent censurées par la télévision. Ah bah oui, c'était en 85, comme quoi. Hein. Les temps changent parfois en mieux. Pourtant, on était tolérants pendant cette décennie. On n'a rien dit quand la chanteuse italienne Spagna est arrivée avec sa coiffure blonde, style deux doigts dans la prise électrique. On l'a même adorée à l'époque. Tout comme son tube, très italo-pop. Hein. Call Me, que voici.

Mylène Farmer, c'était plus grandir. En 1985, c'est le premier titre dont Mylène écrit elle-même le texte et qui exprime vraiment son univers sombre, mélancolique. Une chanson sur la peur de vieillir, la mort. Le clip qui l'accompagne, réalisé par Laurent Boutonnat, est le premier tourné en cinémascope conçu comme un court-métrage de 8 minutes. La suite, c'est David et Jonathan, célèbre duo Bella Vita.

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1: Merci d'avoir suivi notre rendez-vous quotidien avec les tubes des années 80. Rendez-vous demain dès 21h. La suite, c'est toujours en musique, avec 100% chansons françaises. Eh ben, je vous souhaite une belle fin de journée avec ici votre radio. Et oui, il est 22h. 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
3: La Ziza de Daniel Balavoine, un message d'amour à sa femme qui devient un hymne à la tolérance.
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3: Fin 1985, quelques minutes lui suffisent après un reportage sur les tensions raciales pour composer l'Aziza, qui signifie « la chérie » en arabe. C'est un hommage vibrant à sa femme, Corinne, juive marocaine, mais aussi un plaidoyer pour la tolérance.

0: Le destin bascule le 14 janvier 86. Le chanteur disparaît tragiquement dans un accident d'hélicoptère sur le Paris-Dakar. L'émotion est immense. L'Aziza s'installe en tête des ventes pendant 2 mois, dépassant le million d'exemplaires vendus.
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2: On décolle pour un voyage intérieur avec les deux frères les plus célèbres de Toulouse, Big Flo et Oli.
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2: D'habitude, le duo, c'est l'énergie pure. Mais pour le titre sur la Lune, tout a été différent. Ce titre les a littéralement hantés. Comment parler de la solitude quand on a tout ? Oli l'avoue, l'écriture a été un véritable chemin de croix. Il a fallu des mois de doute et des dizaines de brouillons à la poubelle pour mettre des mots sur ce sentiment d'être déphasé, d'être ailleurs.

0: Un morceau suspendu en apesanteur qui affirme une chose. Même sous les projecteurs, on a tous le droit d'être un peu ailleurs et d'avoir la tête dans la lune.
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2: Yatouni est d'origine mahoraise et nous raconte son parcours. Dites-moi, Yatouni, qu'est-ce que vous aimeriez que les gens connaissent de votre culture mahoraise?
3: La richesse, c'est vraiment relationnelle. C'est vrai qu'à Mayotte, il y a vraiment une solidarité extrême entre les habitants. Si, par exemple, vous rencontrez des inconnus dans la rue, vous allez toujours ressentir ce lien. Je ne sais pas, c'est quelque chose qui est naturel. Alors qu'ici, en France, les inconnus qu'on croise dans la rue, on ne sent pas forcément un lien avec eux et on ne serait pas forcément apte à les voir, leur poser des questions et tout ça, oui.
2: Moins d'entraide, moins de solidarité, on ne va pas facilement demander un peu de sel ou un peu de sucre chez le voisin, en fait.
3: Oui, c'est ça, oui. À Mayotte, on a vraiment une relation assez intense avec les voisins. On les respecte et on vraiment montre beaucoup d'amour envers eux. Si jamais on manquait de quelque chose, parfois de l'eau ou du sel, peu importe, on peut aller toquer chez le voisin et lui demander. Et avec plaisir, la personne va lui offrir. Sauf qu'ici en France métropolitaine, je pense que ça paraîtrait un peu bizarre quand même.
2: Oui. Vous buvez, vous, un jus de pomme?
3: Oui.
2: Comment on dit pomme en maoré?
3: Et jus de pomme et jiva.
2: Ah, jiva?
3: Oui. Qui veut dire le jus de pomme est très bon. Oui,
2: ici, ah bah c'est court, c'est facile.
3: Oui.
2: Vous avez hâte de retourner à Mayotte. Quelle est la première chose que vous allez manger quand vous arrivez?
3: Ça serait une mangue avec du sel.
2: Ça, ah, c'est...
3: oui.
2: Ça, c'est étonnant, ça.
3: Oui. C'est comme si on mangeait du chips, mais encore mieux. Et c'est super bon, les mangues. Le goût est juste indescriptible. Oui.
2: Mais avec du sel.
3: Oui, avec
2: le sel qui va faire ressortir le goût de la mangue.
3: Oui, c'est ça, oui, ça va vraiment faire ressortir le goût de la mangue.
2: Alors, votre maman, Siti Fatima, c'est elle qui cuisine à la maison. Qu'est-ce que vous aimez manger quand elle cuisine?
3: J'aime beaucoup manger le pilao. C'est un plat qui ressemblerait un peu au paella de l'Espagne. Plat très coloré.
2: Avec des épices un peu particulières que nous n'avons pas ici en France.
3: Il y a le curcuma, après il y a le masala et il y a aussi le poivron. Et le citron aussi et le sel, donc tous les ingrédients ici en France.
2: Vous vous intéressez à la cuisine, vous? Vous avez appris à cuisiner avec maman?
3: En fait, à Mayotte, c'est très important pour une femme de savoir cuisiner. Depuis l'âge de 6 ans ou 7, jusqu'à mes 10 ans, donc j'avais l'habitude en fait de rejoindre ma mère et qu'elle m'apprenne à cuisiner.
2: J'ai entendu parler d'un fruit, le konona.
3: Konokono.
2: Kono, oui. Comment vous dites?
3: Konokono.
2: Ah oui.
3: Oui.
2: C'est pas du tout konona.
3: Non.
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4: 10e étage au CHRU de Nancy, service médecine légale, unité médico-judiciaire. Ah bah elle est là.
5: Bonjour
4: Élodie. D'habitude, quand on voit un médecin, ça peut être qui tout double, c'est pour se faire soigner ou pour avoir de mauvaises nouvelles. Mais comme vous êtes dans les coins, vous, c'est pas bon.
5: Alors généralement, non, c'est assez mauvais signe de venir chez le médecin légiste. Mais il y a des gens qui pensent qu'ils ne viennent chez le médecin légiste qu'une fois décédé.
4: Oui.
5: Ce qui n'est pas vrai. Puisque là, actuellement, vous êtes dans le service de l'unité médico-judiciaire où on prend en charge les victimes vivantes.
4: On vous connaît plus en tant que médecin légiste quand vous intervenez dans les feuilletons sur les scènes de crime, par exemple.
5: On va dire du point de vue du grand public, on nous voit à travers les séries télé, dans sa salle d'autopsie, parfois un petit peu lugubre pour rajouter, mais on intervient finalement beaucoup plus en fait auprès des victimes vivantes.
4: D'accord. Les victimes vivantes représentent plus de votre temps de travail?
5: Oui, alors sur Nancy par exemple, on voit à peu près 5000 victimes par an et on va faire 500 autopsies par an.
4: C'est qui une victime?
5: Alors une victime, c'est une personne qui a été victime, mais de violence. Alors on pense aux violences volontaires, bien sûr, aux agressions dans la rue, malheureusement aussi des faits de violence sexuelle ou des maltraitances à enfants, mais aussi les personnes qui ont été victimes de violences dites involontaires, accidents de voie publique, accidents du travail, même un accident domestique.
4: Toutes les victimes passent par chez vous?
5: Alors oui, sur Nancy, en fait, à partir du moment où elles souhaitent déposer plainte, elles vont au commissariat ou à la gendarmerie, et ensuite l'enquêteur va prendre contact avec notre service pour prévoir un rendez-vous sur cette unité.
4: Et c'est vous qui les recevez?
5: Et c'est les médecins légistes qui les reçoivent pour pouvoir les examiner.
4: Vous, c'est une vocation?
2: Oui, j'ai fait médecine pour faire médecine légale. Bon, je suis de l'ancienne génération où j'avais quand même une spécialité. Je suis médecin du travail de formation, mais je n'ai exercé que dans le cadre de la médecine légale.
4: Pourquoi ?
2: C'est une excellente question, souvent posée. Pourquoi on en arrive à la médecine légale ? Donc déjà, pas du tout par rapport aux séries télé ou autres.
4: Est-ce que vous avez quel âge ?
2: Alors moi, j'ai 38 ans.
4: Ouais, donc votre génération, elle a regardé quoi comme séries télé médicales ?
2: Bon, à l'époque, c'était Urgence. Moi, j'ai connu aussi les débuts de Bones à l'époque. Et je fais, d'ailleurs, on pourra en parler, de l'anthropologie médico-légale dans mon activité.
4: Qu'est-ce que c'est, ça ?
2: Alors ça, c'est l'examen des ossements qui sont découverts soit, par exemple, à l'extérieur, soit dans une habitation, dans la nature, mais ça peut être aussi l'examen d'ossements au décours d'une autopsie d'un corps qui a pu être très altéré, justement pour rechercher des lésions et aussi pour établir ce qu'on appelle le profil biologique pour essayer de comparer aux personnes disparues.
4: Oui, là on rigole, mais c'est pas drôle en fait. Hein.
2: Non, c'est pas drôle, mais c'est assez satisfaisant parce que ça permet aussi de pouvoir identifier des ossements et ça c'est toujours satisfaisant de pouvoir rendre, on va dire, un défunt à sa famille.
4: Bon, on revient au pourquoi du comment. Pas du tout inspiré par les séries, votre vocation ?
2: Non. Alors moi, de base, je pense que mon inspiration vient surtout de mon père, qui était paléontologue. Donc depuis toute petite, j'étais bercée dans les ossements, plutôt australopithèque, hein, on était plutôt sur l'ancien humain, et beaucoup sur l'archéologie, anthropologie, et je voulais être égyptologue quand j'étais petite, mais pour découvrir des momies. Donc maintenant, je fais des momies, mais dans un cadre plus récent que de l'Antiquité. Et je pense que c'est ce qui m'a donné en fait ce plaisir, cette curiosité vis-à-vis de l'humain, de l'humanité. Et puis après, d'autres m'ont fait découvrir en fait ce qu'était la médecine légale par le biais d'amis de mes parents qui étaient médecins légistes et médecins généralistes. Et quand j'ai assisté à ma première autopsie, quand j'étais en troisième année de médecine, j'ai su que ma place était là.
4: On peut aller visiter un peu le service ?
2: Oui.
4: Il y a des victimes à toute heure et tous les jours qui viennent ici.
2: Alors en fait, l'unité médico-judiciaire, c'est un service de consultation. Donc on est ouvert de manière fonctionnelle du lundi au vendredi, aux horaires classiques de consultation, mais on a aussi une permanence de médecine légale, c'est-à-dire que les nuits et les week-ends, un médecin légiste peut être contacté pour justement soit voir des victimes en urgence, soit aller faire des levées de corps, donc examiner des défunts sur des lieux de découverte.
4: Oui, c'est ça. De toute façon, si quelqu'un décède, on fait appel à vous. Vous vous déplacez, vous venez forcément ?
2: Non. Alors, non. Si quelqu'un décède, c'est un médecin qui va faire le constat de décès. S'il y a quelque chose de suspect, si on est dans le cadre de mort violente, à ce moment-là, la justice sera informée par un obstacle médico-légal sur le certificat de décès et demandera à ce moment-là au médecin légiste de se déplacer éventuellement sur place ou décidera directement de faire amener le corps à l'Institut de médecine légale pour les autopsies.
4: Donc, les autopsies, elles ont lieu ici, au 10e étage ?
2: Non, c'est pas dans ce bâtiment. C'est un bâtiment qui est excentré au fond du CHU à côté d'une petite chapelle en continuité de la chambre mortuaire.
4: Bon, là, le service, c'est quoi ? C'est un couloir, des portes et des bureaux ?
2: Exactement.
4: Il n'y a rien à voir.
2: Donc, effectivement, ça, c'est un service de consultation. Donc, il y a des consultations classiques de bureaux. Et en fait, à l'unité médico-judiciaire de Nancy, comme dans maintenant une grande majorité de centres hospitaliers universitaires, il y a en fait un dispositif qu'on appelle audition Mélanie. Donc, ça, c'est cette salle où l'enfant va être en présence d'un enquêteur qui est formé à recueillir la parole d'un enfant victime de violence. Et pendant ce temps-là, donc, il va être à la fois filmé et puis enregistré à l'aide d'un micro. Et donc, il y a une vitre sans teint qui sépare d'une salle qu'on appelle la salle de régie où va se faire l'enregistrement et où un autre enquêteur sera également présent derrière la vitre pour voir un petit peu ce qui se passe et poser éventuellement des questions complémentaires par la suite.
4: Bon, quand vous avez choisi cette voie, vous saviez qu'il y avait cette partie-là ?
2: Oui. Oui. Quand j'ai fait médecine, je voulais faire médecine légale. Et quand j'ai fait mes stages, en fait, en tant qu'étudiant en médecine, j'ai découvert ce que je n'avais pas eu l'occasion d'appréhender, le côté victime vivante. Donc oui, j'ai choisi la voie en sachant quelle était la globalité du travail.
4: C'est un quotidien très intense, j'entends, hein ?
2: Alors, très intense et très varié surtout. Et c'est ça qui est très agréable aussi, nous, dans notre travail, je pense, pour justement, même si ce ne sont pas des choses joyeuses dans tout ce qui se passe, mais on va être le matin auprès des victimes vivantes, on peut être l'après-midi au niveau de l'Institut de médecine légale, ça nous arrive d'être appelés pour faire ce qu'on appelle les reconstitutions, donc quand on a fait des autopsies ou des examens de victimes, un juge d'instruction peut demander à ce qu'on soit présent quand il va essayer de refaire ce qui s'est passé, pour demander notre avis par rapport à ce qu'on avait constaté aux déclarations de la personne qui est entendue. Et puis après,
5: comme ça arrive, je l'ai fait ce matin, aller aux assises également, enfin devant des cours criminels pour pouvoir être entendu par rapport à nos constatations faites et donc pouvoir apporter, en fait, suivre le dossier jusqu'au bout.
6: Ouais, c'est ça. Vous avez une vie comme dans une série quand même, j'ai l'impression. Hein.
5: Oui, on a quand même des éléments qui sont repris dans les séries télé.
6: Bon, on va refermer cette porte. Bon, souvent un médecin soigne. Il peut être porteur de mauvaises nouvelles, mais aussi de guérison. Vous êtes plutôt dans un aspect morbide, sordide, plus difficile. Comment vous le vivez finalement au quotidien ?
5: Alors moi, je ne le vois pas en tant que morbide. Je suis un médecin de constat, d'expertise, pour apporter des choses objectives à la justice. On a quand même une pierre à apporter justement aux victimes pour faire reconnaître les préjudices qu'elles subissent et apporter un éclairage factuel à la justice.
6: Bon, bah merci de nous avoir accordé un petit peu de temps entre deux autopsies. Je rigole, mais
5: c'est pas tout à fait faux.
6: Merci bien, bonne fin de journée.
5: Merci, vous aussi.

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1: Salut Tom.
2: Salut Quentin et bonjour à toute la compagnie.
1: Quelle histoire aujourd'hui tu vas nous raconter?
2: Ah, celle d'un héros de la résistance qui a ouvert une galerie d'art à Nice.
1: Alors on ouvre.
2: Ouvre la page.
1: Ah, là, là.
2: C'est la raison 126, Jean Moulin, rue de France. Alors c'est vrai que lorsqu'on dit résistance, on pense directement à un homme avec une silhouette énigmatique, un chapeau, une écharpe. C'est devenu un symbole et une fierté française. Il s'agit bien sûr de Jean Moulin.
1: Alors Tom, pour ceux qui arrivent de Mars, c'est qui Jean Moulin?
2: Alors ça arrive, hein. Alors lui, il est né à Béziers en 1899. Étudiant brillant, il devient le plus jeune préfet de France. Mais en 1940, tout bascule. La France perd face à l'Allemagne nazie et le jeune fonctionnaire refuse la défaite et part à Londres pour y rejoindre le général de Gaulle.
1: Mais du coup, Tom, quel est le lien entre Jean Moulin et la Côte d'Azur?
2: Eh bien, le général lui donne une mission de la plus haute importance, unifier la résistance. Et pour ça, il va traverser le pays et il arrive à Nice en octobre 42 pour y rencontrer les principaux chefs des mouvements de combat.
1: Ouais, mais faut pas se faire repérer, comment il fait?
2: Eh bien, il va ouvrir une galerie d'art, une sorte de diversion pour esquiver la police. Jean Moulin se fait alors passer pour un collectionneur et il ouvre au 22 rue de France la galerie Romanin. Il y expose des tableaux d'Henri Matisse, Edgar Degas et d'autres. Et grâce à cette couverture, Jean Moulin pouvait traverser la France en sa qualité de collectionneur d'art. Et l'appartement au-dessus de la galerie servait de planque aux résistants niçois.
1: Et puis il n'était pas tout seul dans cette galerie.
2: Et oui, il demande à son amie Colette Ponce-Dreyfus de s'occuper des lieux. Elle nous en parle dans une interview en 1983.
3: La fonction de ma galerie, c'était de couvrir l'activité de Jean Moulin. Je savais parfaitement que c'était une activité de résistance. Je ne savais pas son importance exacte, ça je ne l'ai su qu'après. Il ne fallait pas que je la sache, d'ailleurs tout ça a été très bien fait. Il tenait beaucoup à ce que ce soit une chose très officielle et qu'une fois pour toutes, il soit Jean Moulin, marchand de tableau.
2: Mais le 21 juin 1943, Jean Moulin est arrêté. Le jour même, Colette Ponce reçoit un télégramme avec ces quelques mots « Vendée ». Comme prévu. Et ce message codé signifie que la couverture de Jean Moulin est grillée. Elle doit donc de toute urgence fermer le local, mettre à l'abri les œuvres et fuir. Alors aujourd'hui, le grand chef de la résistance est au Panthéon. Son fameux « Entre ici, Jean Moulin ».
1: De Malraux, dont on parlait déjà cette semaine.
2: Bien sûr. Morale de l'histoire, il vaut mieux être collectionneur qu'un collaborateur. Et depuis 2013, au 22 rue de France, une plaque nous rappelle l'avenue de Jean Moulin à Nice.
1: Et ça, c'est une bonne raison d'aimer la Côte d'Azur.
2: En plein dans le mille.
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4: Anthony est un enfant de Galiria. Et au village, il a tous ses souvenirs.
5: J'ai grandi ici depuis mon enfance. J'ai toujours vécu ici. J'ai été à l'école à Galiria. Et j'ai essayé de m'investir associativement à Galiria, donc voilà. C'est pour cela qu'on a repris, il y a maintenant 2 ans, avec des amis à moi d'ici, des jeunes de Galiria, l'association du village qui se nomme l'Asso du Falazor Minkou. Donc c'est vrai qu'on met plutôt en avant tout ce qui est associatif pour Galiria, pour les jeunes, les futures générations et les plus anciens, bien sûr. Donc on essaye de faire vivre Galiria au maximum en toute saison.
4: Et l'association propose plusieurs rendez-vous sur l'année.
5: Des balles, on fait 2 à 3 balles par saison en été. On fait également des concours de boules qu'on fait pareil en été. Et on a aussi également des concours de belotes ainsi que des concours de beach soccer.
4: Le but, réunir les gens et les générations.
5: C'est plus ou moins difficile dans certains points. Mais bon, c'est vrai que quand on fait un bal, il va y avoir toute génération. Pareil pour des concours de boules, ceux qui aiment jouer aux boules. La belote, c'est vrai que ça rapproche vraiment pas mal de monde parce qu'on a beaucoup d'anciens qui jouent. On a appris avec eux. On joue tout le temps avec eux, que ce soit au bar, à la maison. Voilà, c'est vrai que ça rassemble vraiment beaucoup de monde et c'est très important. Il y a plus de locaux qui participent à ces événements qu'au tourisme, quoi, on peut le dire.
4: Parallèlement à son engagement associatif, Anthony est étudiant à Corté.
5: Je suis en 2e année de technique de commercialisation en BUT. Alors à côté de ça, je suis aussi impliqué pour les pompiers volontaires à Galiria. Donc je suis pompier volontaire, ça fait maintenant 1 an que je suis rentré. Donc c'est vrai que ça m'aide beaucoup, que ce soit pour le village, pour le lien avec les gens, parce que vis-à-vis de ma famille ou les gens du village, c'est très important pour moi. donner ma passion, apporter de l'aide aux personnes qui sont en cas de danger. Être là et présent pour les gens d'ici, ça me tient vraiment beaucoup, beaucoup à cœur.
4: Anthony ne quitterait pour rien au monde son village.
5: Alors ma vision sur le village, c'est que c'est un très bon village avec une très bonne mentalité. On essaye de le refaire vivre d'ailleurs, beaucoup plus qu'avant. Il faut continuer sur cette voie-là et on est bien parti pour mettre en avant Galeria.
4: Anthony Spinoz y fait partie de ces jeunes du village qui comptent pour l'avenir de Galeria.
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6: Aviateur hors pair et héros national, Roland Garros était un pionnier de l'aviation de combat. Il a mis au point un système révolutionnaire permettant de tirer à travers l'hélice de son avion. À la veille de ses 30 ans, c'est le 5 octobre 1918, pendant qu'il accomplissait des missions périlleuses en tant que pilote, que Roland Garros va trouver la mort en plein vol, abattu dans le ciel de Saint-Morel par un ennemi durant la Première Guerre mondiale. Mais quand on pense à Roland Garros, c'est immédiatement la terre battue, les échanges de balles et les exploits des plus grands champions de tennis qui nous viennent à l'esprit. Mais derrière ce nom, il y a une autre histoire. Il voit le jour à la fin du 19e siècle, sur l'île de La Réunion. Le jeune Roland développe une passion pour l'aviation pendant ses vacances dans la maison de famille située à Sapicourt, dans la Marne. En 1909, il assiste à la première semaine de l'aviation à Bétheny, à côté de Reims. Il sera le témoin des exploits de pionniers comme Henri Farman ou encore Louis Blériot. Il intègre la prestigieuse école de commerce HEC à Paris et va se lier d'amitié avec les membres du Stade français. D'ailleurs, en 1928, 10 ans après sa mort, le club Omnisport parisien décide de lui rendre hommage. Le nouveau stade de tennis est construit porte d'Auteuil et portera son nom. Une manière de célébrer cet homme courageux et visionnaire qui a marqué son époque non seulement par ses prouesses aériennes, mais aussi par son sacrifice. Le 23 septembre 1913, il effectue la traversée aérienne sans escale de la Méditerranée, reliant la France à la Tunisie, un parcours de plus de 800 km, une prouesse technique qui marque l'histoire de l'aviation. La tombe de Roland Garros est visible au cimetière communal de Vouziers, un lieu de mémoire qui nous rappelle que derrière le nom du tournoi de tennis, il y a l'histoire d'un homme. Roland Garros, c'est l'un des trésors de Champagne-Ardenne.
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1: Bonjour Louise, bonjour à tous.
2: Les Suisses ont décidément besoin de nous pour tout.
1: Ouais, alors je vais pas vous faire toute la liste, on y passerait la journée, mais il y a quand même un truc qui est indiscutable. Est-ce que vous connaissez la langue suisse ? Eh ben non, et c'est normal, parce qu'ils n'en ont pas, ou plutôt si, ils en ont quatre, mais en fait, ils les piquent aux pays voisins. Et donc, nos voisins romands, faute d'avoir leur langue à eux, eh ben ils parlent la nôtre. Oui, les Suisses, ne vous étouffez pas, mais pensez qu'à chaque fois que vous ouvrez la bouche, c'est du français qui en sort. Sans nous, vous seriez muets. Remarquez que des fois, ce serait peut-être pas plus mal.
2: Bon, et d'après vous, on est trop gentils.
1: Bah, déjà, plutôt que de leur prêter, on devrait leur louer. Eux qui savent si bien dire qu'on est pauvre à côté de leur pays coffre-fort. Mais ça, bon, passe encore. Par contre, il y a une attitude qui est insupportable, c'est de se croire proprio de ce qu'on vous prête. Quand vous invitez des amis à manger, ils viennent avec un petit cadeau, mais ils n'amènent pas leurs meubles pour s'installer. Eh bien, les Suisses, si.
2: Ça mérite une petite explication, là, quand même.
1: Alors, ils n'ont pas de langue, donc pas de dictionnaire. Nous, on a le Robert. Eh bien, je vous le dis, si on les laisse faire, ils vont nous le naturaliser suisse, le Robert. Leur université a en effet fait le forcing pour entrer des mots de leur dialecte dans notre dico. Le carac. Est-ce que vous savez ce que c'est, le carac ?
2: Non.
1: Évidemment non. Eh ben, ça y est, le carac est dans le Robert. C'est une tartelette garnie d'une ganache au chocolat et recouverte d'un glaçage de couleur verte surmontée d'une pastille de chocolat. Mais une tartelette suisse.
2: Oh là là.
1: Et comble de l'insolence, ils ont même proposé d'y entrer le mot frouze. Alors je vous le dis, méfions-nous de leur intrusion dans notre belle langue française, sinon on n'est pas à l'abri d'une lente annexion. Et ça, eh ben,

0: aujourd'hui, j'ai testé pour vous le petit train nocturne du Mans. 20h30, place des Jacobins à côté du pâté, devant moi, un petit train blanc, bien garé, attendant les premiers visiteurs. L'occasion est parfaite, je décide d'aller voir Myriam, animatrice depuis 4-5 ans. C'est elle qui accueille les voyageurs. Emmanuel, son compagnon, est le chauffeur depuis environ 8 ans. Ancien chaudronnier de métier, il a rencontré cet univers dans un concours de circonstances.
1: J'ai cherché dans les bus, j'ai pas trouvé et j'ai répondu par hasard à une annonce à un petit train.
0: Aujourd'hui responsable du Mans, il garde sa passion intacte et me fait grimper dans sa locomotive. Face à moi, un grand nombre de boutons.
1: Alors on a toute la partie forcément tableau de bord avec le niveau de gasoil, le niveau de température, un petit peu comme une voiture, le niveau d'air aussi comprimé.
0: Et puis plusieurs autoradios reliés aux différents wagons pour diffuser la bande sonore.
2: Chers amis, bonsoir.
0: Je m'installe alors à côté d'un couple d'octogénaires assez particulier. Dominique est bretonne, Lothar est allemand. Tous les deux sont venus découvrir la vieille ville et n'avaient pas forcément envie de beaucoup marcher. Dominique nous avoue d'ailleurs qu'elle n'avait pas fait de petit train depuis son enfance. Quelques minutes plus tard, Myriam passe dans les wagons pour distribuer des bracelets lumineux. Manque de chance, notre ami Lothar casse le sien.
3: Il l'a cassé.
4: Ah oui, je vous le donne.
3: Bah non.
4: Si.
0: Un peu triste de ne plus avoir mon bracelet, je n'ai pas vraiment le temps de pleurer parce que la balade de 40 minutes démarre. Un parcours nocturne qui vous promène à travers la cité Plantagenêt jusqu'à la muraille romaine. Vous pouvez y observer différents points stratégiques, portraits sur les arbres, projections sur les monuments, et puis sentir cette ambiance. Tout le monde a le sourire et rigole. Certains font coucou aux passants dans la rue et les gens répondent. J'ai eu l'impression d'être un peu dans une bulle féerique. C'était très particulier et assez magique. Seul bémol, faut bien tenir son téléphone sur les pavés du Vieux Mans, sinon vous aurez beaucoup de photos floues.
1: Alors, moi, je vous cache pas que ça secoue un petit peu, hein. C'est le charme du Vieux Mans.
0: Mais rassurez-vous, plusieurs moments exprès pour les photos sont prévus. Et c'est après une remontée sous le tunnel que notre petit train termine son voyage à la case départ, place des Jacobins. Tout le monde est ravi. À peine les gens descendent, qu'une deuxième tournée se prépare pour toutes celles et ceux qui n'avaient pas pu réserver. En clair, une belle parenthèse enchantée à faire en famille, le petit train du Mans, c'est testé et approuvé par Icymène.
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6: Timéo, le chasseur.
7: Il était 5 heures du matin, on avançait dans les marais, couvert de brume.
6: Révélé par The Voice Kids, Timéo Béas est un jeune chanteur originaire de Cran. L'interprète de Canaillou a aussi su séduire les studios Disney en prêtant sa voix au personnage de Mufasa, le roi lion.
7: Marchait devant dans les roseaux.
6: Pour l'un de ses enregistrements, il rend hommage à Michel Delpech.

0: C'était Timéo.
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3: La nature.
4: Aux gens qui habitent à côté.
5: Bah moi, je sais pas, mais il y a monsieur le maire. Dans son prénom, il y a le maire. Bah, il y a la mère. Du coup, je pense que c'est Ali.
6: Ah, tu penses que monsieur le maire est le propriétaire de la mer?
5: Oui.
6: Et comment on appelle les habitants de la mer?
5: C'est ceux qui habitent dans les îles.
6: Et est-ce que vous savez combien elle mesure, la mer? Est-ce que vous savez jusqu'où ça peut descendre?
5: 60 mètres.
7: 3 kilomètres.
5: 100 mètres.
6: Quels sont les animaux qui vivent tout dans le fond de la mer?
5: Une raie.
8: Une pieuvre.
5: Une tortue.
9: Les étoiles de mer.
10: Les corails.
11: Les requins.
12: Les poissons.
13: Et avec ceci,
14: oui,
13: ce sera tout.
14: Non.
13: Ce sera tout.
14: Non.
13: Ce sera tout.
14: Non.
13: Ce sera tout.
14: Non.
6: Comment ils font pour voir?
5: Ils ont une vision plus adaptée dans l'eau.
4: Ils ont des gros yeux.
6: Mais des fois, il fait vraiment très nuit. Hein, vous avez vu des images des fois?
5: Parce qu'en fait, il y a des poissons qu'ils ont une antenne où il y a une petite boule qui fait de la lumière.
6: Mais ils n'en ont pas tous. Alors comment ils font les autres, ceux qui n'ont pas de lampe?
5: Ils s'approchent d'eux et du coup, ils voient.
6: Tu penses qu'en fait, il y en a qui ont des lampes et ceux qui veulent voir, bah, ils suivent ceux qui ont des lampes?
5: Ouais.
6: Et quel est le plus gros des animaux selon vous?

0: qui vit sous l'eau, tout dans le fond de l'eau.
1: Une chèvre.
2: Des grosses chèvres.
3: Des baleines.
4: Une grosse baleine.
5: Un requin.
6: La barrière des corails.
7: Barrière de corail !
8: C'est quoi la barrière de corail ?
9: Bah, ça permet pour pas que les requins aillent manger ceux qui sont après la barrière.
8: C'est comme une clôture, en fait ?
9: Un peu.
10: C'est comme un filet dans l'eau. Et c'est pour que les gens ils se baignent dedans et pour pas que les requins ils mangent les gens qui se baignent.
8: Parce que les requins, ça mange les gens ?
11: Les requins, c'est méchant. Donc, moi, je pense que oui.
12: Des fois, je regarde des vidéos de requins. Et du coup, je vois où des fois, ils en mangent des gens. Et je pense que c'est très, très, très méchant.

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1: Ah, faudra attendre la Saint-Paul pour savoir qui quand sera le cognon.
2: En Berrichon dans le texte.
1: Cognon, à rapprocher de quignon, désigne un morceau de pain. Dans le temps, à la messe, on partageait un pain béni qui était offert à tour de rôle par une famille de la paroisse. Celle qui venait d'offrir le pain allait emporter un morceau, le cognon, à celle dont ce serait le tour le dimanche suivant. À Mentoussalon et dans les villages voisins, les vignerons n'ont pas choisi Saint-Vincent comme patron, mais Saint-Paul, célébré le 25 janvier. Eh oui, l'hiver, les gens de la terre ont un peu moins de travail, les jours sont courts et on peut faire la fête. À Mentou, le cognon, c'est celui qui succède au bâtonnier. Dans les années 2000, la fête de Saint-Paul a bien failli disparaître. Et il a fallu toute la ténacité de Paul Gilbert, qui avait fondé la confrérie en 1950, pour lui redonner de la vigueur. Traditionnellement, Paul Gilbert entonnait la chanson de Mentou à la fin du repas. En 2007, il nous a exprimé sa joie de voir revivre la Saint-Paul. A entonné la chanson, mais il l'a jamais terminée, vu qu'il est passé de vie à trépas en chantant le refrain. Voici les paroles de cette chanson, qui se chante sur l'air de la Charibiaude, dont les paroles sont de Jean-Baptiste Magnon. Et qu'on chante encore à la Saint-Paul.
2: En Berrichon dans le texte.
1: Dans notre pays, sans fait de manière, on poste notre vie ben honnêtement. 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Que ça soit cheux Pierre, ou ben cheux Paul, ou Bourdin ou ben d'en bas, cheux le curé ou cheux le maître d'école, en vrais amis, trinquons les gars. C'est comme une tous une autre bonne terre, chant heureux tout en travaillant. J'en ai des filles, qu'à son genre, t'es fier. Du beurre, du blé, des gavaillants, et poum des cravères et du bon vin blanc. Si vous passez par Mentou, venez donc me voir, je vous la chanterai.
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3: Bonjour, donc je suis Jean-Luc Perrin, j'habite à la commune de Levignon. Je suis agriculteur et musicien de musique traditionnelle.
4: Cette passion des musiques traditionnelles, elle est venue comment ?
3: Elle est arrivée un peu sur le tard, après pas mal d'années de musique conventionnelle, banda, ça fait du coin quoi. C'est vrai que j'écoutais beaucoup Nadao, j'aimais bien ses sons, ses bruits, ses instruments bizarres. Et puis finalement, je me suis rendu compte que ces instruments étaient bien de notre région. Et puis il y avait des cours debout de ce type d'instrument-là, qui était à proximité, je me suis dit, allez hop, on tente, et puis voilà. Je joue à Tradalay, de la cornemuse, la fête de la boue. Je jouais aussi de la clarinette, de la flûte.
4: Quel est votre instrument préféré ?
3: La boue.
4: Pourquoi ?
3: C'est assez typique comme instrument, c'est un doigté assez simple, mais peu commun. C'est un son que j'aime bien. Par rapport aux autres cornemuses, c'est une cornemuse qui est beaucoup plus simple. Le bourdon n'est pas séparé de la gamme, en quelque sorte. Tout se fait sur le même morceau de bois, parce qu'autrefois, c'était tout simplement un morceau de bois dans lequel on faisait des trous et qui faisait du bruit, et puis voilà. Moi, la musique, en fait, m'est venue par mes parents, qui m'ont mis dans une école de musique, tout simplement parce que j'avais un oncle qui, lui, était musicien, et donc il fallait aussi que je fasse de la musique, puisque une discipline comme une autre, qui était plutôt bien, individuelle et collective. Donc j'ai grandi avec un saxophone dans les mains, comment faire pour ma communion, ma première communion, c'était un bel événement. Et puis ça a duré jusqu'à presque mes 30 ans, quand ma vie familiale s'est bien complétée, et me laissait plus trop le temps dans les bandas.
4: Est-ce qu'il y a quand même un métier vous avez rêvé de faire et vous n'avez jamais fait?
3: Waouh! Quand j'étais gamin, je voulais être pétrolier, mais alors je ne sais pas pourquoi.
4: Ah bon?
3: Musicien, ça n'aurait pas fait rêver mes parents, comme beaucoup de parents, alors que maintenant, musicien, c'est une belle profession, bien encadrée. Je dis à tous les parents, quand votre enfant veut être musicien, laissez-le faire. De toute façon, on est en carence de professeurs de musique. C'est une très belle profession. Notre type de bal, c'est souvent des danses collectives, des danses simples. Et il faut que les personnes qui viennent voir se laissent prendre la main par d'autres personnes, par des danseurs. C'est vrai que tout le monde apprécie, ils se disent, mais punaise, c'est pas si mal. De fil en aiguille, mais ils se prennent au jeu, ils aiment bien notre musique, puis la mayonnaise monte, ils dansent, ils chantent, et on fait finalement de belles soirées, c'est cool.
4: Jean-Luc Perrin, avant de se quitter, un petit défi, ça vous dit ?
3: Oui, dites-moi.
4: Ben, le nom de la radio qui vous a tendu le micro, là, aujourd'hui, c'est qui ?
3: Ah, mais ici Gascogne.
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5: Avaler des légumes aux ados, c'est souvent mission impossible.
6: Parce que c'est pas bon.
5: Et si en plus les légumes sont moches, bah là c'est carrément la guerre.
7: On
6: toi, file dans ta chambre, avec ça saute. Dépêche-toi. Allez, ouste.
5: Carottes tordues, navets craquelés, patates trop grosses ou trop petites, difficile de leur faire avaler tout ce qui sort des standards parfaits des supermarchés.
7: Oh non, j'ai pas faim.
5: Du coup, les légumes moches finissent à la poubelle. Pourtant, ces légumes-là ont autant de goût, voire plus de caractère. Mais non, non, non, ils ne rentrent pas dans le moule. Comme dans la vie, ce qui n'est pas dans la norme est souvent mal perçu. Et dans l'alimentation, bah, carrément jeté.
8: Je me rappelle dans le temps que, quand j'étais petite, qu'on ne gaspillait rien.
5: Au lycée d'Avier à Joigny, on a décidé de casser les codes et de ne rien gaspiller avec une soupe un peu spéciale.
9: Ça, c'est de la soupe au chou.
5: Alors, elle n'est pas forcément au chou, mais tous les mercredis, entre 10h-10 et 10h10, c'est l'effervescence dans la cafétéria. Des centaines d'ados, des cuillères qui s'agitent, des verres de soupe qui disparaissent en un clin d'œil, 150 portions englouties avec le sourire. Le secret ? Une soupe préparée avec des légumes moches. C'est tellement bon. Bah oui, des carottes difformes, des pommes de terre irrégulières transformées en un délice réconfortant.
10: Avant, j'étais moche. Ma vie était un enfer.
5: Et puis l'équipe choc de l'association Lycévasion, née en 2025, est arrivée et elle a tout changé. Avec cette idée choc, et si on montrait que moche ne veut pas dire mauvais ? Et ça marche, les élèves adorent, tout se passe comme sur des roulettes au lycée Louis Davier. Voilà un geste d'éducation de bon goût, doublé d'un geste solidaire et anti-gaspi, qui met dans le mille, du coup j'ai envie de m'y mettre aussi. Allez, sauvons les légumes moches.
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1: Peut-être que vous connaissez, vous, la place du village. Sur les réseaux sociaux, Jean-Noël et Philippe de Paris parcourent les Savoies avec leurs caméras et ils vous racontent leurs rencontres tous les jours au micro de votre radio. Ici, aujourd'hui, Jean-Noël, on s'arrête dans l'ouest du département de la Savoie. C'est ce qu'on appelle l'avant-pays.
2: Nous sommes à Nance, du côté du lac d'Aiguebelette. Et on va rencontrer quelqu'un qui a un métier rare, un métier d'art. C'est celui de sellier, tapissier, décorateur. Et on va en parler avec Jean-Pierre Ancel. Dans cette région bien paisible autour du lac d'Aiguebelette, et Jean-Pierre commence par nous dire « J'ai choisi de m'installer à Nance parce que je voulais du calme ». Et là-bas, il est servi et il nous dit qu'il a longtemps vécu en ville et nous explique que là-bas au moins, à Nance, on peut se garer. On connaît Nance au nord du lac d'Aiguebelette, c'est vraiment la campagne, et il est heureux de travailler là-bas. Et il travaille dans un métier dont il dit qu'il est un peu l'héritier du bourrelier, puisqu'il lui-même est sellier garnisseur, des bourreliers qui ont quasiment disparu. Lui, il va utiliser beaucoup de cuir, beaucoup de crin animal, donc très naturel, la ouate qu'il préfère, le tissu et la mousse. Et tout ça sur des supports extrêmement variés, notamment les vieilles chaises. Il nous dit qu'il aime bien travailler sur les vieux objets, les vieilles chaises. Il faut les recoller, il faut faire les vernis, il faut les retinter. Mais il travaille aussi sur l'automobile. Il va notamment refaire une vieille De Dion Bouton de 1902 à l'ancienne avec justement du cuir et puis du crin animal. Donc il aime ce travail, il en est passionné et en particulier il va travailler d'une drôle de façon puisqu'effectivement il utilise des petits clous qu'on appelle des semences et ces petits clous, il les met dans la bouche pour une bonne raison, c'est que c'est plus facile pour travailler. Et là, c'est original. Et on le voit faire. Il met une poignée de clous dans la bouche, il y a des petits clous qui sont pas très longs quand même, et il a un marteau aimanté, s'il vous plaît. Donc, il prend avec la main droite le marteau, il va choper le clou dans la bouche, la main gauche est disponible, et il nous dit, c'est comme si j'avais trois mains. Ça, c'est formidable. Et il nous explique qu'il a des clous dans la bouche très souvent, et que il prend son clou, et il tape dessus, et paf, le clou. Incroyable, il enfonce ça avec une dextérité énorme. C'était un bonheur de le rencontrer du côté de Nance.
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3: Installée à Rivesaltes, dans les Pyrénées-Orientales, la boutique laboratoire showroom Les Givrés Haute Glacerie propose une approche originale de la gourmandise. Des pâtisseries en trompe-l'œil entièrement glacées.
4: Bonjour et bienvenue chez Les Givrés Haute Glacerie à Rivesaltes.
3: Merci de nous accueillir, Dominique, ici dans un univers de pâtisseries glacées.
4: C'est de la pâtisserie glacée, donc avec des caramels coulants, des pralinés, tout en restant dans de la glace avec des produits locaux au maximum. Donc c'est une boutique laboratoire showroom.
3: Et là, vous m'emmenez où ?
4: Alors là, je vais vous amener voir mon époux, car c'est lui l'artiste, c'est lui qui crée tout ça.
3: On peut rentrer ?
5: Non, c'est bon.
3: Bonjour Xavier, c'est vous le créateur de tout ça ?
5: C'est bien moi, oui, voilà.
3: Donc votre métier, c'est pâtissier à la base ?
5: Pâtissier, oui, exactement.
3: Glacier ?
5: Glacier, c'est une création de ma part, voilà.
3: Comment vous avez eu l'idée de vous spécialiser dans la pâtisserie glacée ?
5: C'est avec le réchauffement climatique, je pense, ça veut dire comme ça l'idée. Tiens, pourquoi pas faire une création de pâtisserie glacée, tout nouveau, nouvelle création, voilà.
3: Vous aviez envie, vous, de dessert un peu frais, de la fraîcheur ?
5: Oui, c'est ça, oui, exactement, c'est par rapport au bord de mer aussi, de côté rafraîchissant, réconfortant, pour se faire plaisir au bord de plage, par exemple.
3: Vous visez une clientèle grand public, mais aussi oui. Des professionnels.
5: Exactement, oui, c'est ça, oui. Les restaurations, la clientèle particulière aussi.
3: Dites-moi, ça sent très très bon, là, dans ce laboratoire. Vous avez travaillé quoi, juste avant d'être arrivé ?
5: J'ai travaillé le chocolat, voilà, oui. Oui, oui, j'ai travaillé le chocolat, je suis en train de faire des chapeaux pour le CLAC. C'est un événement ici à côté. Et on fait des chapeaux de leur logo, en fait, c'est un chapeau factice, en revêt de chocolat.
6: Alors, dans votre laboratoire, bon, évidemment, il y a des appareils de pâtisserie.
7: Oui.
6: Ça, c'est sûr. Et il y a aussi, j'imagine, des appareils à glace.
7: Voilà, nous avons ici devant nous une sorbetière.
5: À côté, nous avons un pasteurisateur où je fais maturer mes glaces. Où je cuis mes glaces et je fais maturer 24 heures. Ici, nous avons une cellule de refroidissement.
6: Ah, il y a quoi dedans?
5: Voici les petits chapeaux.
6: Ah, les petits chapeaux.
5: Voilà, oui.
6: D'accord. Ils vont rester longtemps, là?
5: Ils vont rester, deux heures pour que ça soit bien, bien glacé. Et après, ça va partir en boîte et en décoration, puis en boîte.
6: Alors, ici, ça, c'est la partie production.
5: Nous allons dans la salle à côté. C'est la salle ici, emballage et finition.
6: Alors, on va faire une petite dégustation.
5: Oui, bien sûr, oui.
6: Xavier, vous avez fait de grandes maisons, vous?
5: C'est Monsieur Ducasse, à Paris et à Londres. J'ai pas mal baroudé, oui. Et beaucoup aussi travaillé sur la Côte d'Azur, oui.
6: Alors là, Dominique, vous avez sorti quoi?
4: Alors là, c'est une mangue fruit de la passion, sur une petite guimauve à la vanille.
6: Alors, c'est incroyable, parce qu'on dirait vraiment le fruit qui est dans l'assiette.
4: C'est exactement ça. On va la couper en deux.
6: C'est vraiment un trompe-l'œil.
4: Un vrai trompe-l'œil.
5: Alors, à l'intérieur, c'est un sorbet à la mangue, un sorbet aux fruits de la passion, un caramel coulant parfumé au gingembre et à la vanille, et un petit biscuit de coco. Tout ça déposé sur une guimauve à la vanille de Madagascar.
6: C'est trop, trop bon. Bravo. Hein.
5: Pas trop sucré.
6: Et vous l'avez breveté?
5: Oui, nous avons déposé notre marque. Oui, exactement, oui. Les Givrés.
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8: Francis Magnot, j'ai écrit plusieurs livres sur la franc-maçonnerie et j'en ai fait un sur l'histoire de la franc-maçonnerie à Limoges.
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8: J'étais employé d'un petit service public. Je suis entré en franc-maçonnerie après plusieurs sollicitations. J'y étais entré pour la fraternité. Et très vite, j'ai compris que la fraternité n'était que de façade. Et je suis devenu un des spécialistes de l'histoire de cette association. Je suis devenu bouddhiste très prématurément, parce que c'est quand le premier moine Thichuan Dik s'est immolé par le feu à Saïgon en 1963, donc j'avais 12 ans. Mes parents étaient tous les deux originaires de la résistance et ils m'ont laissé faire quasiment tout ce que je voulais. Donc je me suis intéressé au bouddhisme, ils m'ont trouvé les rares bouquins qui existaient sur le sujet. J'ai adhéré à la communauté Tunglam Linson, qui est dans le nord de la Haute-Vienne, mais c'est pas un bouddhisme qui me convenait, donc j'ai trouvé ma voie définitive assez tardivement, en 2008, et je suis membre du Fat Yao Wao depuis cette date-là, et j'ai écrit un bouquin sur le sujet.
9: Voilà. Vous allez encore régulièrement au Vietnam ou pas?
8: J'y vais moins parce que le paradoxe de la retraite, c'est qu'on a beaucoup plus de temps pour dépenser l'argent qu'on n'a plus. Voilà. Il se trouve que le bouddhisme que je pratique va de la frontière Khmer jusqu'à Saïgon, tout le sud Vietnam.
9: Et donc c'est des endroits qui sont très dangereux quand même, quoi.
8: Dangereux en théorie, parce que même la tendance de cette religion qui est noyautée par le parti communiste, les gens qui en sont membres m'ont donné des documents. Donc dès que j'ai eu ces documents, je les ai fait passer en France dans le but de faire ce livre adressé à mes parents, en disant que ma mère s'intéressait beaucoup à la musique vietnamienne. Ils n'ont pas vérifié les CD. C'est parti comme ça, de la grande poste de Saïgon jusqu'à Limoges. Et moi, j'ai passé d'autres documents qui étaient interdit de communication parce qu'ils veulent pas que cette religion progresse.
9: Et qu'est-ce que ça vous a apporté le bouddhisme après avoir vécu donc cette franc-maçonnerie que vous avez, à laquelle vous n'avez pas du tout adhéré? Vous êtes arrivé au bouddhisme. Qu'est-ce que ça a changé dans votre vie concrètement?
8: Alors ça a changé dans ma vie parce que j'ai eu une grosse épreuve le 18 janvier 94. J'ai perdu une fille de 18 ans dans un accident de la route. J'ai eu plusieurs tentatives d'autolyse, j'ai failli me flinguer plusieurs fois, et si je n'avais pas eu le bouddhisme comme support, je pense que, à l'heure qu'il est, j'habiterais à Louga.
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2: Karen Ponte est romancière, elle est picarde et sur ici Picardie, elle vient tous les matins pour donner son billet d'humeur du jour. Karen Ponte s'éparpille. Bonjour Karen.
3: Bonjour. J'étais au téléphone il y a quelques jours avec mon amie Karine et elle me dit « Tu devrais parler à la radio de l'enfer des codes de validation. » C'est vrai que j'ai déjà évoqué les ouvertures faciles, pas faciles, les chaussettes orphelines, les bouchons de bouteilles qui se décrochent plus des goulots. Je peux continuer cette série évidemment en parlant de d'autres choses agaçantes telles que les mots de passe et les codes de validation.
2: C'est chiant.
3: Vous l'avez sans doute constaté, aujourd'hui on doit créer des mots de passe pour tout et pas n'importe quel mot de passe évidemment. Il faut des majuscules, des minuscules, des caractères spéciaux. Il faut au moins 8 caractères quand c'est pas 10. Et aujourd'hui, parfois, il faut même le changer tous les 6 mois. Et comme on l'oublie, on clique sur mot de passe oublié, on est obligé d'en recréer un. Bref, c'est l'enfer sur Terre. Mais comme si ça n'était pas suffisant, aujourd'hui, en plus des mots de passe, on reçoit des codes de validation. Soit par texto, soit par mail. Et une fois sur deux, évidemment, on ne les reçoit pas, ces codes de validation. Ils doivent s'en douter sur les sites, parce que si vous l'avez repéré, vous pouvez cliquer sur « Réenvoyer le code ». Donc, eux-mêmes savent que ça ne marche pas tout le temps. Et évidemment, on ne parle pas de ces fameux CAPTCHA. Vous savez, ces petits trucs, on doit confirmer qu'on n'est pas un robot en cliquant sur des images avec des feux tricolores. Comme on ne voit jamais ce qu'il y a écrit, on clique sur tout et évidemment, ça ne marche pas. C'est mon amie Karine qui a raison. Finalement, je crois que je préfère encore collectionner les chaussettes orphelines.
2: Oui.
3: Je vous dis à lundi et d'ici là, rappelez-vous, 4 focus c'est bien, mais 4 éparpillés, c'est encore mieux.
2: Karen Ponte, romancière picarde, qu'on retrouve tous les jours du lundi au vendredi sur Ici Picardie, à retrouver évidemment sur notre site ici.fr.
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4: L'un des villages les plus légendaires de Bourgogne se trouve en Côte d'Or. C'est le village de Malin. Un lieu chargé d'histoire, de chevaliers et de sorcellerie. Bonjour Sandra Amani.
5: Bonjour Charlotte.
4: Cette légende est extraite de votre livre « Les légendes de châteaux en Bourgogne » aux éditions de l'Escargot Savant. Il était une fois la sorcière de Malin. Malin est un petit village médiéval accroché à une colline. Son château surplombe la vallée de Sombernon et sa plaine est traversée par la rivière Louche. Ici se trouve le fameux trou du diable.
5: C'est en effet un endroit terrifiant. Une grotte sombre que tout le monde évite depuis plusieurs siècles. Sauf Antoinette, une jeune femme très belle qui vit dans le village de Malin. Nous sommes au 15e siècle. Mais c'est semblable l'ennui. Antoinette veut du grandiose, de l'inattendu, de l'immortel. Seule au coin du feu, un soir d'hiver, elle pense à voix haute.
6: Je déteste mon existence de bonne femme sans avenir. J'ai hâte que minuit sonne. Satan, j'attends notre rencontre depuis si longtemps.
5: C'est avec entrain qu'Antoinette s'enfonce dans la forêt de Malin en une nuit glaciale de novembre. Sous sa capuche noire, son visage reste bien caché. Personne ne doit savoir qu'elle va rencontrer Satan. Et encore moins qu'il va lui donner l'immortalité. Arrivée devant le trou du diable, Antoinette sent une chaleur s'échapper de la grotte. Elle s'approche et tombe sur un homme splendide.
6: Waouh, elle est stupéfaite.
5: Elle qui pensait se retrouver face à face avec le monstre cornu à la queue fourchue des légendes. Mais chacun sait que Satan maîtrise comme personne l'art des métamorphoses. Lorsqu'il est question de séduction.
7: Approche, belle amie. Je veux que tu sois l'instrument de ma vengeance. Et uniquement si tu y parviens, je te donnerai l'immortalité. Trouve un prétexte pour te rendre au château de Malin. Deux sœurs y demeurent en ce moment, Catherine et Jeanne de Montagu, les nièces du propriétaire. Je déteste ces femmes qui ne cessent de m'humilier en proférant des prières pour m'obliger à quitter le village. Leur dernière trouvaille, avec la complicité du curé, c'est de combler ce trou pour m'en interdire à tout jamais la sortie. Je ne peux tolérer cela et je veux que les donzelles payent pour leur insolence. Tu es très intelligente, Antoinette, et c'est pour cela que je t'ai choisie. Imagine une vengeance qui soit digne de moi. Tu n'obtiendras ce que tu désires tant qu'à cette seule condition.
4: À votre avis, comment Antoinette va-t-elle venger son maître, Lucifer ?
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4: Nous sommes de retour à Malin, au XVe siècle, où vit Antoinette, une sorcière en devenir. Elle a promis de venger son maître Satan des deux nièces du seigneur de Malin. Première partie du plan, tuer le seigneur. Cette histoire est extraite de votre livre, Sandra Amani, Les légendes de château en Bourgogne, aux éditions de l'Escargot Savant.
5: Antoinette se fait discrètement passer pour une marchande de tissus et empoisonne le seigneur. Le pauvre homme succombe quelques jours plus tard d'un mal inconnu. C'est à partir de ce moment-là que les choses deviennent intéressantes pour Antoinette.
6: Mon plan se déroule à merveille. Le seigneur est mort sans avoir eu d'enfant. Ses deux nièces vont donc se battre pour son héritage. Leur vie dans le château va devenir un véritable enfer. Mon maître Satan va enfin être vengé.
5: C'est exactement ce qu'il va se passer. Les deux nièces entrent en guerre quelques semaines à peine après la mort du seigneur. Elles font même construire un mur en plein milieu du château pour ne plus se voir. Le château sera ainsi divisé jusqu'en 1654. Plus personne ne songe alors à combler le trou du diable. Antoinette, quant à elle, obtient enfin l'immortalité. Deux siècles plus tard, la vie d'Antoinette est cependant menacée. Elle est poursuivie pour sorcellerie et les habitants de Malin la précipitent dans l'Ouche. Mais Antoinette ne se noie pas. Elle est immortelle. On l'envoie donc à Dijon, où elle comparaît en justice en compagnie d'autres accusés.
6: Jamais ils ne pourront prendre ma vie. J'appartiens au seigneur des enfers.
5: Antoinette n'a pas peur. Enfermée dans le noir d'une cellule du château de Dijon, mal nourrie, assoiffée, elle reste emprisonnée ainsi pendant 4 longues années et finit par être libérée par miracle. Pas de bûcher ni de pendaison pour la sorcière de Satan, qui par précaution quitte Malin pour s'installer à Anteuil, l'autre village des sorciers au cœur de la vallée de l'Ouche. Se succèdent alors les mois, les années, les siècles, sans qu'Antoinette ne soit de nouveau accusée de sorcellerie. Elle traverse les époques, mais arrivée au XXIe siècle, elle commence clairement à s'ennuyer. Alors elle retourne à Malin.
6: Ça fait plusieurs siècles que je n'ai pas vu mon maître Satan. Serait-il encore caché dans le trou du diable ?
5: Debout devant l'entrée, Antoinette dresse l'oreille. Soudain, elle se sent happée par une force qui l'attire vers le fond de la grotte et l'entraîne dans un vaste souterrain où l'attend celui à qui elle a voué son existence.
4: Personne n'a jamais signalé la disparition d'Antoinette. On a retrouvé sa voiture au pied du château et certains journalistes d'aujourd'hui s'interrogent encore. La jeune femme aurait-elle été emportée par le malin ?
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8: Ah, quel enfant n'a pas rêvé un jour de devenir pompier, enfant adolescente. Gaëlle Hérault est adjudante, légende ici.
9: Bonjour, je suis l'adjudante Gaëlle Hérault. Je suis pompier professionnel depuis 23 ans et j'occupe le poste de chef de salle opérationnelle adjointe au CODIS de la Sarthe. Mon histoire, j'ai découvert l'univers pompier en classe de 4e lors du stage de découverte et donc j'ai dû intégrer la section des jeunes sapeurs-pompiers au centre de La Ferté-Bernard. Par la suite, donc rentrée pompier volontaire. Après le bac, je suis rentrée militaire technicienne de l'air en tant que pompier. Donc le déclic et puis l'ambiance caserne, alliée du sport, travail d'équipe et puis de passer les différentes formations, ça a concrétisé et aujourd'hui je regrette pas et je continue dans ce métier avec passion. Alors la fameuse question, quand on est femme, est-ce facile de progresser ou d'être pompier? Comme tout métier, lorsqu'on l'exerce avec passion, conviction et beaucoup de sérieux, je pense que tout le monde a sa place. Et la Sarthe représente bien ce corps-là, féminisé au maximum. Chaque pompier se doit de répondre à ses missions. Et là, il n'est plus question de femme ou d'homme. Au moment de partir en intervention, il y a toujours cette phase de gestion du stress, l'adrénaline. On aime cette phase-là, en fait, qui nous porte et puis qui nous galvanise pour la mission à venir. Voilà, au fur et à mesure des années, l'expérience font que ce stress, on le dompte, on le familiarise et puis grâce aux formations, on en fait une clé de réussite, en fait. Mais on a tous besoin de ce stress-là et de cette adrénaline pour continuer à exercer ce métier. Et toujours cette fameuse question, est-ce que la tenue de pompier peut faire fantasmer? Je suis désolée, alors soit parce que je la vois depuis trop longtemps, pour moi elle s'apparente à mon métier, ma passion, et forcément certains la portent tout de même mieux que d'autres, faut être honnête. Mais après je suis pas du tout dans le mythe de l'uniforme, peut-être parce que ça fait trop d'années que je le porte. Mais c'est valable aussi pour les autres corporations, hein, gendarmes ou autres. Donc voilà, désolée de mon côté, je rentre pas dans le mythe du pompier en tenue.
10: Un pompier doit toujours être prêt à intervenir.
9: Voilà, c'était l'adjudante Gaëlle Hérault. Merci de m'avoir écouté et gardez en tête, toujours réserver un meilleur accueil possible pour les pompiers qui, sachez-le, au téléphone ou en mission, font le maximum pour vous aider.
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1: Un mot usuel occitan que vous connaissez, Necha et Chegur, j'en suis sûr. C'est le mot bigot. Laurent, tu peux aller me chercher le bigot, je te prie. Je savais pas où t'es ton téléphone. Non, pas mon téléphone, mon bigot. Dit Montagnier, dans mon atelier, en entrant à gauche. Effectivement, ce n'était pas le bigophone, l'argot du téléphone, bigot étant le nom de l'inventeur d'un instrument de musique en carton qui porte son nom avant de désigner familièrement l'appareil téléphonique. Non, le bigot, dans la campagne de chez nous, c'est la bêche. Va y cercher le bigot, va me chercher la bêche, la binette, ou la houe. En technique, le bigot est cette fourche retournée qui sert à tirer le fumier ou à briser les mottes après le bêchage. Bon nombre de révoltes paysannes se faisaient avec le bigot, l'arme qu'on attrape facilement, appuyée contre un mur. Si prenez le bigot, va veillerai. Si je prends le bigot, tu vas voir. Anne et adieu.
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2: À Laval, je vous emmène à la rencontre d'un musicien qui s'appelle Julien Gauthier et qui fabrique depuis un peu plus d'un an un instrument qu'on n'a pas l'habitude de voir ni d'entendre, la cigar box guitare. Ça très beau comme son, c'est justement ce que je lui fais remarquer en arrivant chez lui.
3: Bah oui, c'est ce qui m'a plu quand j'ai commencé ce projet. Le son m'a tout de suite emballé, donc je me suis dit, allez, il faut continuer, il faut en faire d'autres.
2: Alors, vous appelez ça une cigar box guitare. On n'est pas vraiment sur la boîte de cigares, hein, d'ailleurs, avec vous.
3: Bah oui, mais bon, pour l'instant, guitare bidon, je ne sais pas si c'est très vendeur.
2: Parce que vous utilisez des bidons d'huile à la place.
3: C'est ça, ce sont des bidons en fer blanc, d'huile, des bidons anciens. Et puis, moi, ce qui me plaisait, c'était surtout le côté recyclage.
2: Ça fait un an que vous avez lancé votre activité. C'est venu comment? Comment c'est né?
3: Eh bien, pareil, j'avais vu des cigar box, des petites guitares en boîte de cigares. Et puis, en discutant comme ça, avec un ami, puis en regardant à gauche à droite ce qui se faisait, l'idée de la boîte en fer blanc s'est imposée, en fait.
2: Parce que même dans l'histoire de la musique, elles ont leur importance, hein, ces cigar box.
3: Bah, les cigar box, oui, c'est l'instrument rudimentaire des musiciens de blues fabriqués avec ce qui traînait dans la rue, quoi, un manche à balai, une boîte de cigares vide et une corde et c'était parti, quoi.
2: J'ai l'impression qu'on peut faire vraiment plein de choses en termes de son, c'est le cas.
3: Ben c'est ça, c'est vraiment fait pour faire du blues, et puis notamment quand on rajoute le bottleneck. Donc
2: Alors attendez, qu'est-ce que c'est que ça? Parce que là, vous venez de rajouter quelque chose sur votre petit doigt.
3: Oui, c'est un goulot de bouteille que je coupe moi-même et qui permet de glisser sur les cordes et de produire ce son-là. Voilà, c'est un son typique du blues qu'on connaît bien, quoi.
2: Et alors, ce qui est bien, c'est que c'est plus facile à jouer cet instrument que la guitare classique. Parfait pour les débutants. Je demande donc à Julien Gauthier si je peux lui emprunter son instrument.
3: Avec grand plaisir.
2: Allez, on y va. Je m'assois quand même, c'est mieux, on est d'accord.
3: Oui, ça va être mieux.
2: C'est parti, allez hop. Tremble, Jimi Hendrix. Bon ben je préfère quand c'est vous qui jouez en fait, Julien, hein, c'est mieux quand même.
3: Oui, mais il faut un tout petit apprentissage quand même.
2: Pour en savoir un peu plus sur cet instrument, n'hésitez pas à aller faire un tour sur nos réseaux sociaux, Facebook et Instagram. On vous partage une vidéo en compagnie de Julien Gauthier et de ses cigar box guitare. Julien qui propose aussi des ateliers pour fabriquer soi-même son instrument.
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4: Bonjour, je m'appelle Isor. Je suis née au milieu des animaux. J'ai 15 ans et j'habite à la Bédouère, à Serret.
5: Ici Touraine, les gens d'ici.
4: Mon père a créé le parc il y a 35 ans maintenant. Et il prenait des animaux à un peu de différents endroits. Et on a des naissances chaque année pour renouveler un peu la harpe.
6: Ma guide aujourd'hui n'est pas une adolescente comme les autres. Elle partage sa vie entre l'école et les animaux.
4: C'est sûr que avoir des amis et savoir que je vis au quotidien avec des animaux, ça leur fait rêver. Donc ils veulent forcément venir chez moi. Ouais, je me sens chanceuse parce que je sais que j'ai de la chance de vivre avec des animaux et que c'est pas le quotidien de tout le monde. Qu'il y a des gens qui peuvent être même dans le besoin ou des choses comme ça. Mais on essaye toujours de faire partager un peu tout ça à travers différents événements. Et on fait ce qu'on va faire aujourd'hui avec vous. On va aller nourrir les animaux, leur expliquer un peu le fonctionnement de ce qu'on fait chaque jour.
6: Isor et sa sœur Sixtine sont d'ailleurs appelées les petites mouglis de la Touraine.
4: Elle, qui s'appelle Cannelle, c'est pareil, on l'a élevée au biberon parce qu'en fait elle est née très très tard par rapport à la période de naissance des daims. Elle est née en septembre alors que c'est juin-juillet. C'est pareil, on l'a élevée au biberon. Là par exemple c'est notre père, c'est Sixtine et moi qui sommes devenus ses mères adoptives. Et en fait le premier individu qu'un petit voit, il le considère comme sa mère. L'élément nourricier va devenir sa mère. On connaît quelques trucs que les autres n'ont pas forcément en connaissance. Donc forcément, on apporte un peu, par exemple, dans des évaluations ou des choses comme ça, pour essayer aussi de gratter les points, forcément.
6: Malicieuse, mademoiselle Isor est contemplative.
4: Alors là, c'est des oies du Canada, de Bernache. Donc en fait, elles sont sauvages, elles viennent de temps en temps sur le plan d'eau et tout. Comme ça, elles ont de la nourriture, elles sont complètement libres de partir, de revenir, enfin, elles font ce qu'elles veulent. C'est joli le matin, par exemple, de se lever et de voir les oies sur le plan d'eau, c'est pas mal.
6: Ce plan d'eau qui rappelle forcément de bons souvenirs.
4: Je suis toute petite, on se met à l'eau avec les biches, on se baigne avec elles. Et c'est vrai que, entre guillemets, j'ai appris à nager avec elles, appris à être en confiance dans l'eau avec mes petits brassards tout roses. Et en fait, on profite du cadre à fond. Que ce soit par la nature ou même par le domaine animalier.
6: Et là, on se dit que la vie est belle quand on a 15 ans. Pour découvrir Isor et Sixtine, direction la page Facebook du même nom, Le Monde d'Isor et Sixtine. Prochainement, des événements seront organisés qui s'appellent Dans la foulée des biches. Affaire à suivre.
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1: Itinéraire bis cette semaine, nous sommes à Villeneuve-sur-Yonne et aujourd'hui, pause gourmande et sucrée. Je suis à la maison d'Onon. François de Charon, bonjour.
2: Bonjour, bonjour.
1: Merci de nous accueillir dans cette maison qui a toute une histoire ici à Villeneuve-sur-Yonne.
2: Oui, effectivement, c'est un passage obligatoire, la maison d'Onon à Villeneuve-sur-Yonne. Elle a été créée en 1920 par la famille d'Onon. Et aujourd'hui, au 1er janvier 2023, j'ai repris l'entreprise et j'essaie de perpétuer cette tradition du pain d'épices et du miel. Moi, je suis arrivé dans Lyon, enfin ma famille est arrivée dans Lyon.

0: qu'attendent aujourd'hui nos clients, une image peut-être un petit peu plus premium et qui se démarque et qui montre en même temps la qualité des produits qu'on fait à la maison de nos.
1: Et puis, ici aussi, on est au cœur de la maison, à côté de l'atelier de fabrication. Ici aussi, vous avez voulu redonner une autre image à cette maison.
0: Oui, en fait, quand je suis arrivé, je me suis aperçu qu'il y avait beaucoup de clients qui aimaient passer du temps chez nous, qui aimaient regarder ce qu'on faisait, regarder la fabrication. Et donc, j'ai installé effectivement une cour, je l'ai végétalisée, j'ai installé des tables, j'ai mis tout un tas de visuels où on voit le processus de fabrication pour que nos clients, quand ils viennent, ils aient envie de rester et qu'ils soient bien quand ils restent, qu'ils puissent déguster nos produits, boire un café ou une boisson fraîche.
1: Là, on est dans ce salon de thé, votre création, et puis juste à côté, une boutique qui, elle aussi, est nouvelle.
0: Alors, elle existait déjà, mais effectivement, on a fait quelques petits changements. On a remis en avant nos produits d'exception, qui sont vraiment le pain d'épices et le miel. 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On essaye d'amener de la nouveauté chaque année, notamment au moment de Pâques et au moment de Noël, où on prépare des créations spécifiques pour ces périodes festives.
1: Les produits de la maison Donon, on les retrouve ici au cœur de Villeneuve-sur-Yonne, dans cette très très belle boutique, mais sur d'autres points de vente.
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0: Mais quand comprendront-ils? 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
3: Bonjour Olivier, vous nous racontez une expérience professionnelle aujourd'hui.
2: Vouille, linguistico-professionnelle. Mais blé. Aujourd'hui, je vais vous raconter l'histoire d'une jeune kiné qui s'est installée à Saint-Thé, toute fraîche diplômée et persuadée que chez nous, tout le monde parlait comme dans les manuels de l'école de kiné. Le travail, pas de souci, elle en a d'abord, comme tous les kinés. Mais ce qu'elle n'avait pas prévu, c'était une aide pour les séances de traduction simultanée en gaga. Premier cas, un patient vient pour une rééducation à une prothèse de hanche. Il s'assied, soupire et déclare « Mon problème principal, c'est que j'arrive plus à m'acacasser. » « À vous quoi ?» qu'elle lui rebique, perplexe. « Ben, à mettre un cacasson, pardi. » Et là, notre kiné reste planté, croyant qu'il parlait d'un nouveau mouvement de yoga. Alors qu'en fait, bien sûr, il voulait juste s'accroupir. Deuxième séance de la matinée, deuxième quiproquo. Une patiente entre en se tenant le dos et lui dit « Ma sciatique, elle m'a fait kiné !» La jeune praticienne la regarde, ébahie. « Ah, vous vous êtes découvert une vocation ?» Mais la patiente ne voulait pas dire « kiné » au sens de kinésithérapeute, mais bien « kiné », Q-U-I-N-E-R, qui veut dire « gémir, pleurer, couiner ». La jeune femme s'imaginait qu'à peine arrivée, la patiente voulait lui faire de la concurrence. Troisième épisode, un monsieur arrive, pas très en forme, et déclare « J'ai du mal à me concentrer sur les exercices, j'ai le bas beau depuis quelques jours ». Et la kiné de rebiquer « Mais si vous avez le bas du corps qui est beau, c'est plutôt positif, non ?»« Mais non, kiné, ma blette, avoir le bas beau, c'est ne pas avoir le moral ». Et pour finir, la palme de la consultation la plus confuse, une dame entre et lui dit « J'ai une consulte ». 5 minutes d'incompréhension plus tard, la jeune kiné découvre que « consulte », ici, ça veut dire « ordonnance ». La tatin, elle est allée la voir, la jeune kiné. Elle m'a dit qu'elle avait bien progressé parce que, après 2 mois à Saint-Thé, la kiné lui a dit « Allez, on s'acacasse doucement, tâchez moyen d'y aller doucement pour pas kiné ». Moi, je suis été la voir, la kiné, pour lui remettre le diplôme du Gaga Lauréat.

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1: Bon, tout va bien, Sébastien ?
2: Ouais, tout va bien. Oh, bah, moi, je me fais une belle balade avec vous. Par contre, il va falloir s'arrêter, Claire, pour faire l'interview.
1: Bon, bah, attendez, je m'arrête là. J'attends le plat. Ça y est, c'est bon.
3: Ça fait bizarre. Hein.
2: Bonjour, Claire Gombeau.
1: Bonjour, Sébastien.
2: Vous faites partie de l'association À Vélo Sans Âge à Toulouse. Et d'abord, on va raconter un peu avant de raconter ce qu'est l'association, on va raconter votre parcours. Vous êtes retraitée, mais qu'est-ce que vous faisiez dans la vie ?
1: Alors, j'étais institutrice au départ, puis chef d'établissement. Donc, pendant plus de 38 ans, je me suis occupée des pitchounes.
2: Et à la retraite, quand arrive l'heure de la retraite, vous vous dites quoi ?
1: Je me dis, oh, chic, je vais me poser. Et patatras, je lis un article dans un journal qui raconte l'odyssée d'un vélo sans âge. Et je me dis, mais qu'est-ce que c'est que ce truc ? C'est génial. Je les appelle et ils me disent, il n'y a pas d'antenne entre Bordeaux et Nice. Claire, il faut que t'en montes une.
2: C'est quoi ce slogan ?
1: Du vent dans les cheveux et de la lumière dans les yeux. C'est magique.
2: Ouais. Alors, que fait l'association ?
1: On propose aux personnes à mobilité réduite ou personnes âgées, isolées ou en EHPAD, des balades en triporteur. Figurez-vous que vous avez deux personnes devant et un bénévole derrière qui pédale.
2: Et c'est génial parce que, évidemment, vous mettez des étoiles dans les yeux des personnes que vous transportez, notamment des personnes âgées, ce couple qui pourrait en être un, Émile et Gaston, deux copains.
1: Oh, Émile et Gaston, magique. Quand on a ouvert l'antenne, Gaston a inauguré le premier triporteur. Il avait mis la cravate de son mariage, trop fier, en disant « Aujourd'hui, c'est jour de fête ». On est parti place du Capitole, où on a été accueillis par le maire. Gaston était le roi du jour. Tout le monde voulait monter avec lui pour découvrir ce drôle d'engin. À la suite de cette première balade, il ne ratait jamais, jamais une balade avec son copain Émile.
2: Quel âge tous les deux ?
1: Je pense qu'Émile avait déjà 91 ans et Gaston devait en avoir 92. On a emmené des personnes jusqu'à 104 ans.
2: Ah, magnifique. Il y a aussi la petite Élise.
1: Élise, extraordinaire, une jeune autiste qui, quand elle arrive, elle hurle de joie, de je ne sais. Et à partir du moment où elle s'installe sur le triporteur, elle s'arrête net, les yeux pétillent, elle sourit pendant toute la balade et dès qu'on rentre et qu'on remet le pied à terre, elle se remet à hurler. C'est quand même magique.
2: Et vous alors, le bonheur que ça vous procure, vous nous en parlez ?
1: Honnêtement, ce sont les personnes qui nous le transmettent parce que ce sont que des sourires, que du bonheur. Et j'avoue qu'il y a des jours où on se donne un petit coup de pied dans le derrière pour y aller parce qu'on a la flemme. Mais quand on rentre, on se dit, heureusement qu'on y est allé, c'est magique.
2: On repart, Claire ?
1: Allez, on y va, en route !
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4: Bonjour Daphné Michelin.
5: Bonjour Philippe, bonjour à tous.
4: On vous pose des questions tous les matins sur le patrimoine et la Drôme-Ardèche. Aujourd'hui, on parle d'un trésor mondial, mais très local. Pourquoi, Daphné Michelin, cette grotte mondialement connue s'appelle Chauvet ? C'est un nom d'artiste ?
5: Pas du tout, Philippe. En fait, si la grotte Chauvet porte ce nom, c'est simplement parce que l'un de ses découvreurs ou de ses inventeurs, eh bien, s'appelait Jean-Marie Chauvet.
4: Et voilà.
5: Un agent du ministère de la Culture passionné de spéléologie. Avec ses deux amis, Eliette Brunel et Christian Hiller, eh bien, ils ont exploré un recoin du cirque d'Estre près de Vallon-Pont-d'Arc en décembre 1994.
4: Donc, il a mis son nom dessus.
5: Alors, c'est pas lui qui l'a baptisé, en fait. Hein. Le nom Chauvet, c'est imposé très vite dans les médias et dans les milieux scientifiques. Car c'était la première personne citée dans les premiers rapports.
4: Ouais,
5: c'est un usage courant d'ailleurs dans l'exploration, le nom du premier déclarant reste.
4: Bah, j'imagine la jalousie, enfin je sais pas, la grotte aurait pu s'appeler Brunel ou Hiller, non ?
5: Alors exactement, on aurait pu l'appeler la grotte Brunel ou même la grotte des trois amis,
4: bah oui, c'était
5: mais bien. Chauvet. C'est resté en fait. Ce qui compte, c'est surtout ce qu'elle contient. Des peintures vieilles de 36 000 ans, lions, rhinocéros, chevaux, mammouths, même un hibou. Hein.
4: Oui.
5: C'est l'un des plus vieux chefs-d'œuvre de l'humanité.
4: Comment ont-ils su que c'était si ancien au moment où ils l'ont découverte ?
5: Ça, c'est la science. Non, ouais. c'est un petit peu après.
4: C'est après
5: qu'on a su avec la datation au carbone 14. Hein. Et puis l'étude des couches géologiques. Et puis, eh bien finalement tout concordé. Et ce bestiaire a été peint à l'époque de l'Homo sapiens, il a environ 36 000 ans. Et tout ça est resté intact, scellé par un éboulement pendant des millénaires.
4: Et
5: aujourd'hui, la grotte Chauvet 2 permet à tous eh bien, de découvrir ce trésor sans endommager l'original. Un hommage à la fois aux artistes d'il y a 36 000 ans et aux découvreurs d'aujourd'hui.
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6: 7h38, à cette heure-là, chaque matin, on apprend plein de choses grâce à Arnaud Fromage et sa nécessaire minute comtoise. Bonjour Arnaud.
7: Bonjour Loïs.
6: Il faut bien se rendre à l'évidence, les francs-comtois sont partout.
7: Oui, et s'ils le font un peu moins savoir que les Bretons ou les Corses, force est de constater que les francs-comtois ont conquis le monde. Je vous avais déjà parlé des villes fondées par les colons comtois au Nouveau Monde, Saint-Claude au Canada, Saint-Hippolyte et Besançon sans cédille aux États-Unis. D'autres, venus de Champlitte, ont fondé des villes au Mexique, mais aujourd'hui, c'est au bord de l'océan Pacifique que j'ai décidé de vous emmener.
6: Attendez, on est aussi là-bas ?
7: Mais carrément que vous y êtes les petits gars. Et si je le sais, c'est parce qu'en 1924 paraissait le premier numéro d'un journal intitulé « Les Gaudes d'Extrême-Orient, revue trimestrielle des francs-comtois résidant sur l'océan Pacifique ». Le siège de cette parution était installé à Hanoï, alors en Indochine française, et elle avait pour but, je cite, de servir de trait d'union entre les membres de la société dispersés sur les distances effarantes qui courent du Kamtchatka aux îles Malaises et de l'océan Pacifique aux frontières de la Russie. Sur ce territoire fantastique, nous dit le préambule de la revue, sont éparpillés nos compatriotes. Les Gaudes iront leur porter les nouvelles du pays, les nouvelles des amis, qui sont eux aussi en Extrême-Orient.
6: Et donc, il y a quoi dans cette revue ?
7: Alors, il y a un peu de tout. Hein. C'est un sacré bottin, quasiment 100 pages, qui contiennent des poèmes, des souvenirs du pays, quand la neige tombe et qu'on picole, ou encore des extraits de livres de Louis Pergaud. Et puis, il y a la chronique économique, où l'on apprend que ça exporte pas mal. Hein. Des montres, des bicyclettes, des automobiles, de la quincaillerie, du fromage de gruyère, des vins d'Arbois, et jusqu'à la recette de la cancoyotte, nous affirme l'auteur, qui se réjouit. Nous sommes ici nombreux en tant qu'individus. Le nombre de maisons franc-comtoises nous met parmi les provinces de France les mieux représentées. On y apprend aussi au détour d'un paragraphe que Gré est la ville des jolies filles et que les hôtels y sont bien tenus et confortables. Bon, j'ai pas réussi à trouver combien de francs-comtois étaient présents à l'époque sur les rives de l'océan Pacifique, mais ce que je peux vous dire, c'est qu'il y avait des naissances, bah oui, un carnet rose aussi. Donc, avec 100 ans de retard, je voulais souhaiter la naissance de Maurice Chamodeau, fils de Monsieur Chamodeau de la gendarmerie d'Hanoï, et envoyer tous mes vœux de bonheur à Jean Détouillon et Anna Ripert qui se sont mariés. Voilà, ça me semblait important. Et on salue les francs-comtois qui nous écoutent partout dans le monde. Et oui, plus besoin d'une revue dédiée. Aujourd'hui, il suffit d'avoir son appli ici pour avoir des nouvelles de la région où que vous soyez dans le monde. Et ça, c'est beau quand même.
6: Et oui, amis franc-comtois du Pacifique, merci de nous écouter avec Ici Besançon. Et merci Arnaud Fromage pour cette nécessaire minute comtoise encore très intéressante. On parle souvent, c'est vrai, des Bretons avec leur drapeau hein, qui sont absolument partout. La légende dit même que les Américains, quand ils sont arrivés sur la Lune, il y avait déjà le drapeau breton de planté, c'est pour vous dire. Mais finalement, ben, les franc-comtois, on est quand même pas mal représentés à l'échelle internationale. Merci Arnaud, on retrouve évidemment la nécessaire minute comtoise en réécoute à tout instant sur l'application Ici, puis également sur ici.fr Besançon.

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1: Oui, salut, bonjour. Je m'appelle Jean Meyer. Je suis né à Sarlat, mais je suis bordelais d'adoption depuis 1964.
2: C'est un florilège de klaxons. Alors, on a commencé par le klaxon italien, ensuite le klaxon de combi.
1: Tous les enfants ont klaxonné un peu plus dans les tunnels et voilà.
2: Ça affirme aussi la personnalité d'une voiture.
1: Oui, oui, chacun.
2: Comme la de chevaux. Jean Meyer nous reçoit chez lui à Bordeaux, dans le quartier de la Bastide. Difficile d'imaginer que derrière la porte d'un garage se cache un véritable trésor sentimental. Des voitures anciennes dont deux modèles font sensation. La 2 chevaux cactus et la 2 chevaux vigne, sur laquelle poussent des raisins.
1: J'ai trouvé un marchand de plants à Sainte-Livrade qui nous a dit on va trouver un cépage qui résiste au vent, et on a fait faire une très belle galerie complètement adaptée. Je crois que j'amuse la galerie avec ma vigne. Oui, tout le long de l'auto. L'auto a même été prolongée puisque je dors dedans. Donc il y a un lit dans l'auto et vous imaginez qu'une berline est transformée en break. Et la vigne dégueule sur les côtés et sur l'arrière. La vigne tient toute la longueur de l'auto.
2: Et elle pousse bien.
1: Et elle pousse très bien, oui. Elle est bichonnée l'hiver.
2: Et ça veut dire qu'au mois de septembre, quand vous promenez avec cette deux chevaux, cette voiture, avec la vigne à l'intérieur, vous pouvez conduire en dégustant des raisins.
1: Sûrement pas, hein, parce que c'est vraiment un cépage qui est choisi pas pour être dégusté ni pour faire du vin.
2: Quand les Bordelais vous croisent, comment réagissent-ils exactement? Est-ce qu'ils sont surpris? Est-ce qu'ils vous saluent? Ils vous font des grands sourires?
1: Ceux qui l'ont vu s'en souviennent. Donc après, la vigne est verte, alors on a fait ça sur une auto verte, oui.
2: Vous concevez que c'est pas quelque chose de commun?
1: Mon goût, c'est effectivement de faire les choses belles, efficaces et drôles. Ça sert à aimer la vie.
2: Le but d'une voiture, c'est quand même de se déplacer, d'être mobile avec. Elle roule à combien?
1: Elle roule à combien? Oh là là, je dépasse pas 60 à l'heure avec cette auto, mais ce qui m'a pas empêché d'aller et de revenir de Grèce en l'an 2000.
2: Est-ce qu'elle a un nom d'ailleurs, cette voiture? Est-ce qu'elle a un surnom?
1: Nous, on l'appelle la vigne.
2: Il y a la vigne et puis d'autres voitures. Il y en a une qui me plaît bien. C'est la 2 chevaux cactus.
1: Ben, moi, à la place de la roue de secours, j'ai mis un jardin de cactus. En 2007, je suis allé à Pékin et retour.
2: Et toujours le lit dedans. Mais avec les cactus donc sur le capot, jamais vous vous êtes fait arrêter sur la route par la gendarmerie ou la police? On vous a posé des questions?
1: Ils ne nous arrêtent que en disant c'est pour la photo du magazine de la gendarmerie.
2: On peut rentrer à l'intérieur?
1: Mais bien sûr.
2: Ça couine à l'intérieur.
1: Coquin.
2: La 2 chevaux vigne est de l'année 1980. Les pieds de vigne ont été plantés en 2000. Ce véhicule a véritablement créé le buzz. Des propriétés viticoles du Médoc ont même contacté Jean Meyer à plusieurs reprises pour organiser des animations. Et Jean Meyer, quand il rentre dans son garage tous les matins, qu'est-ce qu'il se dit?
1: Que je suis le plus heureux du monde.
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3: Moteur !
4: Allez, on démarre !
5: Hé, c'est quoi le texte ?
6: C'est ma phrase, ça. C'est moi qui l'a dit tout le temps.
7: Action ! Je passais le plus clair de mon temps au cinéma Le Star.
8: Coupé ! Elle était bien, celle-là.
9: Poupou, pidou.
10: Août 1997, Gérard Pires pose sa caméra à Marseille pour réaliser son prochain film, Taxi.
11: Est-ce que vous pouvez me sauver la vie ?
12: A priori, non.
11: J'ai un avion en arrière dans 25 minutes. Si je rate, je suis un homme mort. Si j'attrape, vous êtes un homme riche.
12: Monsieur a de la chance. Vous pouvez attacher votre ceinture, s'il vous plaît.
10: Daniel est chauffeur de taxi, mais aussi un fouille volant qui s'est échappé aux radars les plus sophistiqués.
11: Le taxi blâle à grande vitesse.
13: Il a renversé mon radar.
14: On s'en occupe, t'as relevé le numéro?
11: J'ai pas eu le temps, il est allé trop vite.
14: Eh ben alors, ma peau, il faut ouvrir les yeux, hein. C'est un métier, ça.
10: Mais un jour, il croise la route d'Emilien, policier recalé pour la 8e fois à l'examen du permis de conduire.
15: Tac au tac, je gratte, j'encaisse.
10: Pour conserver son taxi, il va devoir l'aider à arrêter un gang de braqueurs de banque.
15: T'étais pas à 90, t'étais à 190.
12: Ah, ça y est, je sais, ça doit être à cause du soleil. J'ai pas vu le 1 sur le cadran, j'ai vu que le 90... C'est pour ça que je m'affolais pas. Si j'avais su, j'aurais levé le pied.
11: De toute façon, même 90, c'est interdit. C'est limité à 50 en ville et pour tout le monde. Les voitures, les skateboards, les taxis, tout le monde.
4: Tu veux connaître mon rêve, écoute ça, rouler un test à Rosa.
10: Quelques années plus tôt, alors que Luc Besson est coincé en taxi dans un embouteillage parisien, il imagine le chauffeur se transformer en as du volant pour s'en extraire. La rêvasserie prend de l'ampleur et devient vite une idée de film, puis un scénario. Mais qu'il n'a pas le temps de réaliser lui-même, totalement accaparé par le cinquième élément qu'il est en train de finir.
9: Faut que ce soit green, ok ?
10: Mais à partir de là, les choses se compliquent. Besson confie la réalisation à Gérard Pires, qui est hospitalisé quelques jours avant le début du tournage à cause d'une chute de cheval. Il est remplacé au pied levé par un autre Gérard pour tourner les premières scènes. Gérard Krasik, qui deviendra d'ailleurs le réalisateur des opus suivants. Mais ce n'est pas le seul problème, comme s'en souvient Pires.
13: À peu près personne n'était intéressé à produire ce film ou le distribuer tel que Gaumont. C'est à cause de ça qu'on a eu du retard à la réalisation de ce film. C'est qu'il a fallu trouver des comédiens au dernier moment. Donc, le casting prévu, c'était Olivier Martinez et Attal.
10: Et ce sera finalement Samy Nasseri et Frédéric Diefenthal, qui se souvient très bien aussi qu'à l'origine, le film ne devait pas se faire à Marseille.
16: Il était question que le film se tourne à Paris. Ça devenait très compliqué pour les autorisations de tournage, et c'est là où Besson s'est tourné vers Marseille et où les choses pouvaient se faire simplement, puisque aussi il avait trouvé une chose quand même assez artistique, c'est que c'est une ville où tout de suite vous arrivez, vous avez la vue, allez, à 180 degrés de Marseille, du port, de la bonne mer, vous vous embrassez la ville en arrivant comme ça en voiture, et ça, cette chose là je sais qu'elle était importante pour lui visuellement, et du coup il y a eu une évidence.
10: Malgré les embûches, Taxi devient non seulement un énorme succès, mais également un pur produit marseillais, avec la musique confiée à Kenaton.
17: Alors les Bavaroises, ça marche ? Toujours en tracteur ? M'excuse pour la dernière fois, mais comme un con, j'avais oublié le frein à main, c'est pour ça que j'avançais pas.
10: Du rap, du soleil et un budget tôle froissé illimité, Besson fonce vers les sommets du box-office.
18: J'ai donc décidé de baptiser cette opération l'opération Zen.
0: 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Wikizef, petit guide à l'usage des étrangers du sud du péage d'Arras en vacances dans notre belle région.
19: De retour dans la famille, aujourd'hui, vous allez fêter un anniversaire. Donc, préparation de la journée avec une de vos matantes, la table est mise à 8h alors que les invités ils arrivent à midi. Vous savez que vous allez passer la matinée au garde à vous parce que, évidemment, c'est interdit de s'asseoir sur les chaises, ça va bousculer son organisation. J'ai déjà dit que la matante était souvent affectueuse, mais j'ai jamais dit que c'était pas une emmerdeuse. Alors qu'elle veille à la finition de sa table, elle pousse un cri « Ah !» Un gros minou collé sous un pied de chaise. Pas un gros chat, hein, un mouton. Elle se baisse pour le ramasser, elle se relève et elle dit « Eh, biche, berloque, mi, j'ai encore rien bu !» Ne paniquez pas, Wikizef est là pour vous aider. Je berloque, vous avez la définition dans ce merveilleux livre, le Wikizef illustré, toujours en vente pour la somme modique de 18 euros au profit d'une association. La mienne. Berloque, c'est vaciller. Le stade au-dessus, c'est balocher. Et le stade encore au-dessus, c'est avoir du vent dans les voiles. Tout dépend de la taille de la canette. Et la phrase complète, c'est « Eh ben, je berloque, mi, et j'ai encore rien bu !»
20: Définition.
19: C'est une manière imagée de demander un peu de soutien parce que ça tourne, elle voit des étoiles. Et aussi, vous laisse présager une bonne journée d'anniversaire parce qu'elle précise bien « J'ai encore rien bu !» Ça signifie que ça va venir et que tout vient à qui sait déboucher une bouteille. Et c'est aussi pour vous dire qu'il est 8h du matin et que ceux qui berlent au castor-là, parce qu'ils ont déjà entamé les hostilités, ben, je sais que des buveroles. Par contre, elle sait qu'à un moment dans la journée, si elle reberloque, elle saura pourquoi. Et elle dira, je crois que je suis un peu carvé. Je vais arrêter les bulles. Le sien, tu peux m'amener une bière? Ça fait foncer. Que voulez-vous? Comme dit l'adage, qui a bu, buvra.
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2: Bonsoir à tous, bienvenue ce soir sur le réseau des 44 stations. Ici, je suis très heureux de vous retrouver, comme on le fait chaque soir d'ailleurs à 20h. C'est une heure de voyage, une heure de balade, parce que vous l'avez entendu, il n'y a pas que Paris dans la vie. Une heure dans notre pays à la rencontre des initiatives positives. Ce soir, on parlera d'un centre de soins pour animaux. Coup de projecteur à Pau sur l'opération Un mois sans ma voiture. Enfin, nous irons dans l'Hérault, où l'on recycle les filets de pêche en bobines de fil, parce que c'est aussi ça la France. Mais cette émission, c'est avant tout un invité, un parcours de vie à travers les lieux qui ont marqué son existence et qui ont façonné son parcours. Ce soir, mon invité a créé M6 aux côtés de Jean Drucker en 1987. Il a dirigé cette chaîne jusqu'en 2024, directeur général du groupe RMC BFM, directeur de LFP, la Ligue de foot professionnel, il y a encore peu de temps, homme d'affaires, chef d'entreprise, est aujourd'hui président du conseil d'administration du Stade Rennais. Il publie chez la réédition avec Alexandre Desilets à la télé comme jamais, lui qui a été au cœur de tous les grands changements de l'audiovisuel, qui les a parfois aussi provoqués. Je reçois Nicolas de Taverneau. Bonsoir Nicolas Taverneau.
3: Bonsoir.
2: Les confidences du parrain du PAF, c'est à ce point-là la télé, l'univers du parrain ?
3: Le parrain, je ne sais pas, mais enfin ça c'est un titre d'édition, mais en tous les cas c'est un univers où on doit se battre.
2: Oui. On parlera bien sûr de ce livre avant 21h, mais je vous invite ce soir dans une espèce de machine à remonter le temps. Je ne sais pas si Nicolas Taverneau, vous aimez ça d'ailleurs. Est-ce que vous êtes du genre à feuilleter un peu les albums photos, à regarder dans le rétro ou pas?
3: Moi, je pense que le passé dit beaucoup de choses de l'avenir. Hein. Ouais. Donc c'est toujours intéressant de regarder. Et puis, ça fait partie de la culture aussi, hein, de regarder les choses. Voilà. Et puis, y a des retours. J'ai vécu à Bordeaux, par exemple. J'ai fait mes études à Bordeaux. Ouais. Et j'y suis revenu avec les Girondins pendant 19 ans. Et puis, Rennes, là actuellement, c'est une ville que je connaissais pas, par contre, que je découvre. Mais j'y ai pas beaucoup d'amis, voilà. Donc moi, je suis pas un Parisien, donc c'est pour ça que je suis content d'être dans votre émission.
2: Alors, vous venez d'évoquer des lieux qu'on va forcément traverser parce qu'ils comptent. Je vais d'abord parler de Villefranche-sur-Saône. C'est le Rhône, c'est là où vous êtes né. C'est là, en tous les cas, où vous allez passer les premières années de votre vie, Nicolas Taverneau.
3: Absolument. Alors, d'abord, c'était toujours une question au jeu des 1000 francs, des 1000 euros. C'est comment s'habite, s'appelle les habitants de Villefranche-sur-Saône.
2: Alors là, vous me posez une colle.
3: Ce sont les Caladois. Caladois, parce qu'il y a une rivière qui s'appelle, une petite rivière qui s'appelle la Caladre, qui traverse Villefranche-sur-Saône. Donc c'est effectivement ma ville de naissance.
2: Pourquoi c'est votre ville de naissance? Je veux dire, vos parents étaient de là-bas ou pas du tout?
3: Toute ma famille, du côté de mon père, est originaire de cette région. Et donc nous avons une maison de famille qui est dans l'Ain, c'est-à-dire en face de Villefranche-sur-Saône, une quinzaine de kilomètres. Et donc nous